0: visage que si elle sourit, elle serait plus jolie. Sourire de mai, rendez-moi ma jeunesse, comme on dit. Ensuite, vous prenez une bottine à bourrons, comme au temps où la mode était de mettre des Rangers de GI. Vous pliez la bottine, ça fait quoi? Des fronces. Bah faites pareil avec votre nez. Voyez, ça fait des fronces, et vous avez un nez comme une bottine. Et on dirait que vous faites la gueule. Enfin, moi je dis ça. Je dis rien. D'ailleurs, j'arrête.
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2: C'est la Camille Minute, votre chronique de la joie et de la bonne humeur. Aujourd'hui, on va parler des red flags. Alors, c'est quoi un red flag? Un red flag, c'est littéralement un drapeau rouge. Dans la vraie vie, ça veut dire attention, danger, fuis, cours, ne réponds pas à ce message. Le red flag, c'est le petit signal que ton cerveau voit mais que ton cœur ignore, en disant « Non mais ça va, je gère, on va gérer ». Le red flag, c'est pas encore une catastrophe, c'est l'annonce de la catastrophe. C'est le teaser du film d'horreur. Il dit « Je suis pas jaloux ». Par exemple, si le mec il dit « Je suis pas jaloux », mais il connaît l'heure de ta dernière connexion avant tout le monde, il est jaloux, ok? Si elle te dit « Ah mais moi je suis très cool », mais qu'elle fouille dans ton téléphone, même quand il est éteint, elle est pas cool. Un red flag, c'est pas un défaut, c'est un avant-goût du problème. C'est quand quelqu'un te dit « Ah, moi, je suis comme ça », et que toi, au lieu de partir, tu réponds « Ah, bah, parfait. » « Non, fuis, cours !» Bref, les red flags, c'est simple. Si tu te dis « Ça va sûrement passer », eh ben, ça passera pas. Voilà, c'est aussi simple que ça. Alors maintenant, ce que je vais faire, c'est que je vais vous lister, parce que l'être humain va toujours trop loin, des red flags vraiment exagérés, des red flags qu'on voit sur les réseaux sociaux qui sont vraiment... Ça va beaucoup trop loin. Une fois, j'ai vu une vidéo, il y a une nana, elle a sorti. « Moi, j'ai un red flag. Mon red flag... c'est les mecs qui tiennent la barre du métro dans le métro. » Donc maintenant, en fait, faut choisir entre tomber par terre ou être célibataire. Il y a un mec, il a dit, une fille qui finit son assiette, c'est un red flag. Frérot, elle a juste faim. Hein. C'est pas toxique, c'est la dalle, ça s'appelle. Après, il y a des red flags. Il y a quelqu'un qui dit, moi, mon red flag, c'est quelqu'un qui met son réveil à 6h du matin, même le week-end. Que je veux être pauvre, hein, il veut bosser, ce monsieur-là. Il y a quelqu'un qui a dit, voilà, moi, mon red flag, une personne qui aime l'eau plate. Donc en fait, si t'aimes pas les bulles, t'es toxique, quoi, t'es dangereux. J'ai vu aussi, mon red flag, c'est quelqu'un qui répond trop vite au message, ou trop lentement. Le bon timing, c'est jamais bon, quoi. Il y a un mec qui l'a dit, moi, mon red flag, c'est une fille qui dit, on verra. C'est pas un red flag, ça, c'est une promesse honnête. Et j'espère qu'elle le verra pas, le mec. Hein. À ce rythme-là, respirer va devenir un red flag. Bientôt, il aspire par le nez, c'est un red flag. Les gens, ils veulent plus une relation, ils veulent un CV sans défaut. Et même là, ils trouveront un red flag dans la photo. Avant, on cherchait l'amour. Maintenant, on cherche la faute. C'est bien ça, le problème.
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3: 10e étage au CHRU de Nancy, service médecine légale, unité médico-judiciaire. Ah bah elle est là.
4: Bonjour.
3: Bonjour Élodie. D'habitude, quand on voit un médecin, bon, ça peut être qui tout double, c'est pour se faire soigner ou pour avoir de mauvaises nouvelles. Mais comme vous êtes dans les coins, vous, c'est pas bon.
4: Alors généralement, non, c'est assez mauvais signe de venir chez le médecin légiste. Ah, mais il y a des gens qui pensent qu'ils ne viennent chez le médecin légiste qu'une fois décédé,
3: oui.
4: Ce qui n'est pas vrai. Puisque là, actuellement, vous êtes dans le service de l'unité médico-judiciaire où on prend en charge les victimes vivantes.
3: On vous connaît plus en tant que médecin légiste quand vous intervenez dans les feuilletons sur les scènes de crime, par exemple.
4: On va dire du point de vue du grand public, on nous voit à travers les séries télé, dans sa salle d'autopsie, parfois un petit peu lugubre pour rajouter, mais on intervient finalement beaucoup plus en fait auprès des victimes vivantes.
3: D'accord. Les victimes vivantes représentent plus de votre temps de travail.
4: Oui, alors sur Nancy par exemple, on voit à peu près 5000 victimes par an et on va faire 500 autopsies par an.
3: C'est qui une victime?
4: Alors une victime, c'est une personne qui a été victime mais de violence. Alors on pense aux violences volontaires, bien sûr, aux agressions hein, dans la rue, malheureusement aussi des faits de violence sexuelle ou des maltraitances à enfants, mais aussi les personnes qui ont été victimes de violences dites involontaires, accidents de voie publique, accidents du travail, même un accident domestique.
3: Toutes les victimes passent par chez vous ?
4: Alors oui, sur Nancy, en fait, à partir du moment où elles souhaitent déposer plainte, elles vont au commissariat ou à la gendarmerie, et ensuite l'enquêteur va prendre contact avec notre service pour prévoir un rendez-vous sur cette unité.
3: Et c'est vous qui les recevez ?
4: Et c'est les médecins légistes qui les reçoivent pour pouvoir les examiner.
3: Vous, c'est une vocation ?
4: Oui, j'ai fait médecine pour faire médecine légale. Bon, je suis de l'ancienne génération où j'avais quand même une spécialité. Je suis médecin du travail de formation, mais je n'ai exercé que dans le cadre de la médecine légale.
3: Pourquoi ?
4: C'est une excellente question, souvent posée. Pourquoi on en arrive à la médecine légale? Donc déjà, pas du tout par rapport aux séries télé ou autres.
3: Est-ce que vous avez quel âge?
4: Alors moi, j'ai 38 ans.
3: Donc votre génération, elle a regardé quoi comme séries télé médicale?
4: Bon, à l'époque, c'était Urgence. Moi, j'ai connu aussi les débuts de Bones à l'époque. Et je fais, d'ailleurs, on pourra en parler, de l'anthropologie médico-légale dans mon activité.
3: Qu'est-ce que c'est, ça?
4: Alors ça, c'est l'examen des ossements qui sont découverts soit, par exemple, à l'extérieur, soit dans une habitation, dans la nature, mais ça peut être aussi l'examen d'ossements au décours d'une autopsie d'un corps qui a pu être très altéré, justement pour rechercher des lésions et aussi pour établir ce qu'on appelle le profil biologique pour essayer de comparer aux personnes disparues.
3: Oui, là on rigole, mais c'est pas drôle en fait. Hein.
4: Non, c'est pas drôle, mais c'est assez satisfaisant parce que ça permet aussi de pouvoir identifier des ossements et ça c'est toujours satisfaisant de pouvoir rendre, on va dire, un défunt à sa famille.
3: Bon, on revient au pourquoi du comment. Pas du tout inspiré par les séries, votre vocation?
4: Non. Alors moi, de base, je pense que mon inspiration vient surtout de mon père, qui était paléontologue. Donc, depuis toute petite, j'étais bercée dans les ossements, plutôt australopithèque, hein, on était plutôt sur l'ancien humain, et beaucoup, sur l'archéologie, anthropologie, et je voulais être égyptologue quand j'étais petite, mais pour découvrir des momies. Donc maintenant, je fais des momies, mais dans un cadre plus récent que de l'Antiquité. Et je pense que c'est ce qui m'a donné en fait ce plaisir, cette curiosité vis-à-vis de l'humain, de l'humanité. Et puis après, d'autres m'ont fait découvrir en fait ce qu'était la médecine légale par le biais d'amis de mes parents qui étaient médecins légistes et médecins généralistes. Et quand j'ai assisté à ma première autopsie, quand j'étais en troisième année de médecine, j'ai su que ma place était là.
3: On peut aller visiter un peu le service?
4: Oui.
3: Il y a des victimes à toute heure et tous les jours qui viennent ici.
4: Alors en fait, l'unité médico-judiciaire, c'est un service de consultation. Donc on est ouvert de manière fonctionnelle du lundi au vendredi, aux horaires classiques de consultation. Mais on a aussi une permanence de médecine légale. C'est-à-dire que les nuits et les week-ends, un médecin légiste peut être contacté pour justement soit voir des victimes en urgence, soit aller faire des levées de corps, donc examiner des défunts sur des lieux de découverte.
3: Oui, c'est ça. De toute façon, si quelqu'un décède, on fait appel à vous. Vous vous déplacez, vous venez forcément?
4: Non. Alors, non. Si quelqu'un décède, c'est un médecin qui va faire le constat de décès. S'il y a quelque chose de suspect, si on est dans le cadre de mort violente, à ce moment-là, la justice sera informée par un obstacle médico-légal sur le certificat de décès et demandera à ce moment-là au médecin légiste de se déplacer éventuellement sur place ou décidera directement de faire amener le corps à l'Institut de médecine légale pour les autopsies.
3: Donc les autopsies, elles ont lieu ici au 10e étage?
4: Non, c'est pas dans ce bâtiment, c'est un bâtiment qui est excentré au fond du CHU à côté d'une petite chapelle en continuité de la chambre mortuaire.
3: Bon, là, le service, c'est quoi? C'est un couloir, des portes et des bureaux, quoi.
4: Exactement.
3: Il n'y a rien à voir.
4: Donc effectivement, ça c'est un service de consultation, donc il y a des consultations classiques de bureaux. Et en fait, à l'unité médico-judiciaire de Nancy, comme dans maintenant une grande majorité de centres hospitaliers universitaires, il y a en fait un dispositif qu'on appelle audition Mélanie. Donc ça, c'est cette salle où l'enfant va être en présence d'un enquêteur qui est formé à recueillir la parole d'un enfant victime de violence. Et pendant ce temps-là, donc, il va être à la fois filmé et puis enregistré à l'aide d'un micro. Et donc, il y a une vitre sans teint qui sépare d'une salle qu'on appelle la salle de régie où va se faire l'enregistrement et où un autre enquêteur sera également présent derrière la vitre pour voir un petit peu ce qui se passe et poser éventuellement des questions complémentaires par la suite.
3: Bon, quand vous avez choisi cette voie, vous saviez qu'il y avait cette partie-là?
4: Oui. Oui. Quand j'ai fait médecine, je voulais faire médecine légale. Et quand j'ai fait mes stages, en fait, en tant qu'étudiant en médecine, j'ai découvert ce que je n'avais pas eu l'occasion d'appréhender, le côté victime vivante. Donc oui, j'ai choisi la voie en sachant quelle était la globalité du travail.
3: C'est un quotidien très intense, j'entends. Hein ?
4: Alors, très intense et très varié surtout. Et c'est ça qui est très agréable aussi, nous, dans notre travail, je pense, pour justement, même si ce ne sont pas des choses joyeuses dans tout ce qui se passe, mais on va être le matin auprès des victimes vivantes, on peut être l'après-midi au niveau de l'Institut de médecine légale. Ça nous arrive d'être appelés pour faire ce qu'on appelle les reconstitutions. Donc quand on a fait des autopsies ou des examens de victimes, un juge d'instruction peut demander à ce qu'on soit présent quand il va essayer de refaire ce qui s'est passé pour demander notre avis par rapport à ce qu'on avait constaté aux déclarations de la personne qui est entendue. Et puis après, comme ça arrive, je l'ai fait ce matin, aller aux assises également, enfin devant des cours criminelles pour pouvoir être entendu par rapport à nos constatations faites et donc pouvoir apporter, en fait, suivre le dossier jusqu'au bout.
5: Ouais, c'est ça. Vous avez une vie comme dans une série quand même, j'ai l'impression. Hein.
4: Oui, on a quand même des éléments qui sont repris dans les séries télé.
5: Bon, on va refermer cette porte. Bon, souvent un médecin soigne, il peut être porteur de mauvaises nouvelles, mais aussi de guérison. Vous êtes plutôt dans un aspect morbide, sordide, plus difficile. Comment vous le vivez finalement au quotidien ?
4: Alors moi, je ne le vois pas en tant que morbide. Je suis un médecin de constat, d'expertise, pour apporter des choses objectives à la justice. On a quand même une pierre à apporter justement aux victimes pour faire reconnaître les préjudices qu'elles subissent et apporter un éclairage factuel à la justice.
5: Bon, bah merci de nous avoir accordé un petit peu de temps entre deux autopsies. Je rigole, mais
4: c'est pas tout à fait faux.
5: Merci bien, bonne fin de journée.
4: Merci, vous aussi.

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1: Nous sommes à Caudalet.
2: Richard, on est ici dans les jardins familiaux.
1: Oui, on est dans les jardins familiaux et on est à plusieurs.
2: Il est où votre petit carré?
1: Là-bas, au fond.
2: Allez, je vous suis, allez-y. Et là, ce sont vos poireaux?
1: Il y a des poireaux, il y a encore des betteraves, des radis.
2: Et là, vous êtes au bord de quel canal?
1: C'est un canal qui rejoint la tête.
2: Les choux ont été un petit peu mangés, non?
1: Par contre, la salade, vous voyez, elle n'est pas gelée.
2: Et alors, comment vous vous organisez? Vous aviez des notions de jardinage quand vous avez pris ce jardin familial?
1: Oui, j'ai eu un jardin familial dans le Nord pendant une dizaine d'années.
2: Donc vous arrivez d'où, vous?
1: Nord-Pas-de-Calais, entre Lille et Arras.
2: Depuis combien de temps vous êtes installé ici à Caudalet?
1: 3 ans.
2: Comment vous avez découvert ce village?
1: Avec mes filles qui habitent là. Donc elles m'ont dit de revenir ici, parce qu'il fait meilleur, il y a du soleil, et le jardin, on peut le faire plus longtemps.
2: Et vous venez tous les matins?
1: Souvent, en ce moment un peu moins.
2: C'est important pour vous d'avoir votre petit carré potager?
1: Tout à fait, parce que c'est du bio. Et puis, quand j'amène les légumes à la maison, ma fille me fait la cuisine. Et moi, je fais la soupe avec les poireaux, avec les navets. Donc, tout va bien.
2: Et derrière vous, il y a le compost?
1: Recyclage. Les choses de la cuisine, mais pas tout, hein, les purées et tout ça. Et puis, les restes de jardin.
2: Rien ne se perd, tout se transforme.
1: Exactement. Et ça devient tout marron, comme un terreau.
2: Merci Richard. Et vous Daniel, alors, qu'est-ce que vous cultivez?
3: Là, pour le printemps, j'ai mis des oignons, rouges et jaunes. 300, on ne rigole pas avec les oignons. Hein. À quand on cuisine, il faut des bons oignons. Bon, alors là, il reste les poireaux.
2: Il n'y a pas des artichauts, là?
3: Ah, ben oui, mais ça, des artichauts, oui. Ils restent bien en place. Et je suis assez content parce que par ici, moi, je suis normand. Hein. Attention, je suis un viking. Il ne faut pas me contrarier. Bon, alors, il y a la quatre artichauts. Bon, ben, c'est bien, c'est marrant, dans un jardin, c'est marrant.
2: Et qu'est-ce qui vous a amené au jardinage?
3: Faut bien s'occuper, faire du sport, de la marche, et puis du jardinage.
2: Et dites-moi, vous avez un panorama incroyable depuis le jardin.
3: Justement, c'est très intéressant. C'est pour ça aussi que j'ai demandé ce terrain-là. Il y a la rivière, juste derrière moi, il y a la montagne, avec des beaux arbres. Enfin, c'est formidable. Ici, c'est le paradis pour moi. Hein. Surtout moi qui suis né dans la plaine de Caen, vous voyez. Alors, la plaine de Caen, c'est vraiment la plaine.
2: Il y a de la pluie. Hein. Et le principe de ces jardins familiaux, vous venez quand vous voulez?
3: Exactement. Et surtout, c'est tellement simple que je ne sais pas très bien comment dire. Parce que c'est tellement simple que c'est la vie rêvée. Quoi. Les gens devraient faire ça. C'est pour ça qu'ils ne font plus de jardin. Ils ont l'air de dire que ça ne rapporte pas. Mais ce n'est pas une question d'argent. On s'en fout de l'argent. On mange des bons légumes, mais au moins, on passe du bon temps toute la journée.
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4: Juan Manuel Fangio a débuté et terminé sa carrière de pilote de F1 sur le circuit de Gueux. Et en 1958, c'est le Grand Prix de Cuba, un pays secoué par l'insurrection menée par Fidel Castro contre le dictateur en place. La veille de la course, le 23 février, Fangio fait les derniers essais sur le circuit. Il a 47 ans, la retraite sportive est proche, mais il est très attendu, c'est la star. Le soir, il est à son hôtel quand il est enlevé par des membres du mouvement révolutionnaire cubain. Une manière d'embarrasser le régime et d'attirer l'attention sur la misère du peuple. La course est finalement lancée dans un climat tendu. Fangio, lui, qui sera retenu 26 heures, sera bien traité. Il sera libéré sain et sauf. L'enlèvement fait la une des journaux du monde et sert la cause révolutionnaire. Après la révolution de 1959, la F1 disparaît de Cuba, jugée incompatible avec le nouveau régime communiste. Fangio est né au début du XXe siècle en Argentine. Il arrive tard en Europe. Hein. Il approche des 40 ans quand il se lance dans le premier championnat de F1 en 1950. Il va rapidement impressionner par son talent exceptionnel. Il se distingue par son intelligence de course, sa régularité, sa maîtrise de la mécanique, capable de préserver une voiture tout en restant incroyablement rapide. Fangio court pour les plus grandes écuries de l'époque, Alfa Romeo, Maserati, Mercedes-Benz et Ferrari. À une époque où les voitures sont extrêmement dangereuses et les circuits bordés d'arbres, de bottes de paille ou de simples barrières, sa constance force le respect. Parmi les circuits marquants de sa carrière figure notre légendaire tracé de Gueux à côté de Reims. un circuit ultra rapide, composé de longues lignes droites sur route nationale, où les voitures dépassent souvent les 250 km/h. Fangio y brille dès le premier Grand Prix de France, le 2 juillet 1950. Il est champion du monde l'année suivante. Il va remporter 5 titres de champion du monde jusqu'en 1957. Un record qui va tenir près d'un demi-siècle. Et même quand il ne gagne pas, il impressionne par sa combativité et son sens tactique. Fangio prend sa retraite en 1958 avec un palmarès exceptionnel. 24 victoires en 51 Grands Prix. Aujourd'hui encore, c'est une référence absolue. Juan Manuel Fangio sur le circuit de Gueux, c'est l'un des trésors de Champagne-Ardenne.

0: La pratique orale, c'est bien, mais l'écrit, c'est important aussi. Alors, dans l'alphabet breton, il y a deux ou trois petites choses à savoir. En premier, vous verrez une lettre que vous connaissez, mais que vous ne prononcez pas bien. C'est le C'H, qui sert à écrire le son RE, et donc pas CHE ni QUE, c'est RE. C'est un gros H aspiré. Pensez à un hangar, hein, voilà, comme ça, ça va vous aider. Ensuite, une autre chose à savoir, pas de bol, le Q n'existe pas en breton, on ne parle pas de Q, mais à la place, nous avons le K, qui sert à remplacer donc le Q, mais aussi le C, et ça sert à faire le son que. Un K, tout simplement. Donc avec ça, vous ne devriez plus confondre C'H, c'est le he, le hangar, hein. Et si c'est un K, eh ben là, vous pourrez dire K. Ça paraît bête comme chou, mais c'est important à connaître pour pouvoir écrire, mais aussi lire et retrouver la bonne prononciation. À vous de répéter, ou alors écrivez-le quelque part pour vous en souvenir.
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0: Et pour changer des noms de lieux de famille, un prénom aujourd'hui qui est sûrement parmi les plus répandus, ou du moins dans le top des prénoms bretons, c'est Maël, avec sa variante Maëlan. Alors Maël, c'est un très vieux prénom, commun à d'autres langues celtiques. Maël, ça vient du Moyen-Âge, de l'époque du vieux breton, et ce nom était celui des princes ou des chefs de clan, à l'époque où la Bretagne était clanique, évidemment. Mais ce joli prénom est resté. Maël, c'est un prénom masculin, féminisé depuis peu, mais Maël, c'est le chef de clan, et dans Maëlan, eh bien là on a une contraction de Maël et Tan, qui donne Maëldan. Et ensuite, Maëlan, c'est-à-dire le chef de feu, donc au caractère bien trempé. C'est Lycée en Maëlan. Voilà. Il est temps pour moi de vous laisser, de vous dire à demain, même heure, Canoir-Houas.
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4: La chanson que je ferais, ça serait pour rendre heureux ma famille et ça dirait que je t'aime, j'aimerais pas que vous vous séparez ou que ce soit dommage que vous êtes plus là pour nous faire des câlins, des bisous et voilà.
5: Moi, si je devrais choisir une chanson pour ma mère, ça serait « Elle a les yeux revolvers ».

0: moi, ça serait une chanson qui s'appelle Ensemble, qu'on a créée avec un animateur où ça parle de l'amitié.
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2: Ici, on fête la Saint-Vincent, la grande fête des vignerons en Bourgogne. Elle est honorée officiellement le 22 janvier. Dans notre région, la tradition veut que tous les ans, les festivités changent de village. Mais qui était ce fameux Saint-Vincent ? Bonjour Sandra Amani.
3: Bonjour Charlotte.
2: Vous avez enquêté sur ce sujet si mystérieux. Et vous avez écrit un conte intitulé « La légende de Saint-Vincent », une histoire de votre ouvrage « Légende du vignoble » édité aux éditions de l'Escargot Savant. Chapitre 1, le sacre de Saint-Vincent, 3e siècle après notre ère.
4: Nous voici

0: en Espagne. Plus exactement à Huesca, petit village au pied des Pyrénées. Ici vit Vincent, un jeune homme dévoué qui s'est pris d'amour pour le christianisme. Une religion toute récente et avec encore peu de croyants. Vincent a un ami qui lui est cher, c'est Valère, l'évêque de Saragosse.
1: Me voici bien vieux à présent et j'ai beaucoup de mal à m'exprimer en public. Mon cher Vincent, le brillant orateur que vous êtes sera chargé de me suppléer dans cette tâche difficile. Êtes-vous d'accord ?
2: Monseigneur, je suis honoré de devenir votre diacre. Je me réjouis d'avance à l'idée de mes voyages à travers l'Europe. J'ai hâte d'aller faire connaître notre Dieu à tous les païens. J'irai jusqu'en Gaule s'il le faut. Chapitre 2, l'Empire romain.
0: Au IIIe siècle de notre ère, l'empereur romain Dioclétien entame des persécutions contre les chrétiens. La nouvelle religion prend de telles proportions que l'ordre public est bouleversé. Vincent et l'évêque sont arrêtés, puis conduits, enchaînés, auprès de Dacien, le gouverneur qui représente Rome en Espagne.
2: Évêque Valère, avouez vite toutes vos fautes, sinon vous le regretterez amèrement.
1: Mes fautes ? Quelles fautes ? Je ne vois pas de quoi vous parlez.
2: Ne vous moquez pas de moi. Avouez immédiatement les sacrilèges que vous et votre diacre avez commis contre notre empereur.
0: Vincent, voyant la grande détresse du pauvre évêque, ne parvient pas à se contenir.
2: Cessez donc de tourmenter ce pauvre homme. Moi, je vais tout vous avouer. Oui, je ne crois qu'en un seul Dieu. Oui, vos idoles me semblent ridicules. Garde, torturez ce jeune insolent. Pressez-le comme le raisin. Rôtissez-le comme ces poulets que l'on immole sur les autels de nos divinités. Peu importe comment, mais montrez-lui que son Dieu ne lui sera d'aucun secours face à nos lois.
0: Les Romains se saisissent de Vincent, le ligotent nu sur un chevalet. Des ongles de fer lui déchirent le corps. On le brûle de toutes parts. On le torture nuit et jour.
2: Comment les souffrances de Vincent en Espagne vont-ils le transformer en saint en Bourgogne ?
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2: Ah, la Saint-Vincent tournante ! Une fête que nous célébrons chaque année dans les villages viticoles de Bourgogne. Mais qui était Saint-Vincent ? Voilà sa légende, racontée par Sandra Amani, auteure de Légendes du vignoble, éditée chez l'Escargot Savant.
0: Nous sommes le 22 janvier 304, le jour de la mort de Vincent. Il n'a pas survécu aux nombreuses tortures des Romains. Le corps brûlé et disloqué, on l'a ensuite accroché à une pierre de meule et jeté à la mer à plus de 200 km de Saragosse. Mais quelques jours plus tard, son corps est ramené par les vagues sur le rivage. Des chrétiens le ramassent et l'enterrent dignement. Au cours des années 304 et 305, plus d'un millier de chrétiens périssent sous la torture. La gloire de Vincent s'étend dans toute l'Espagne et parvient jusqu'en Gaule. Bientôt, Vincent devient Saint Vincent. Sa fête est célébrée le 22 janvier.
2: Chapitre 3, le mystère de Saint-Vincent.
0: Bienvenue en Bourgogne. Ici, la vigne fait vivre bon nombre de paysans depuis déjà des centaines d'années. Dans les villages où celle-ci foisonne, c'est chaque année la fameuse Saint-Vincent. Dans les terroirs, on décore les maisons de bannières et de fleurs multicolores qui donnent à l'hiver des couleurs estivales. Une famille de vignerons dirige la société d'entraide locale. Une grande procession a lieu, suivie d'une messe. Pendant la procession, la statue de Saint-Vincent, détenue par la famille qui régit la société, est remise à celle qui organisera la fête l'année suivante. Après la messe, un grand festin est organisé, le repas de cochon. On goûte le vin sans modération, on intronise des vignerons méritants que l'on nomme chevaliers du Tastevin. On rit, on chante, on danse même lorsque tombe le soir.
2: Attendez, Sandra, cette histoire actuelle des festivités de Saint-Vincent, on la connaît cette histoire. Dites-moi plutôt pourquoi Saint-Vincent est devenu patron des vignerons.
0: En réalité, nul ne le sait. Peut-être parce que le mot vin se trouve dans le prénom du saint, vous voyez?
2: Oui.
0: Ou parce qu'on a utilisé une roue de pressoir pour le torturer. Ça, c'est aussi une hypothèse qui a été présentée.
2: D'accord.
0: Ou parce que les diacres à l'autel versent du vin dans le calice.
2: Donc, on ne sait pas vraiment pourquoi Vincent, le jeune diacre torturé par les Romains en Espagne, est devenu si important pour les vignerons de Bourgogne.
0: C'est là le plus grand des mystères. Chaque village bourguignon raconte effectivement sa propre légende. Quelle que soit la raison, on a aujourd'hui la preuve que Saint-Vincent n'a absolument pas souffert pour rien, puisque chaque 22 janvier sonne pour lui une nouvelle heure de gloire.
2: Et rappelez-vous, même s'il peut faire terriblement froid le jour de la grande fête des vignerons,
4: à la Saint-Vincent, l'hiver perd ses dents, ou les retrouve pour longtemps.
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1: Ah, faudra attendre la Saint-Paul pour savoir qui sera le cognon.
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1: Cognon, à rapprocher de quignon, désigne un morceau de pain. Dans le temps, à la messe, on partageait un pain béni qui était offert à tour de rôle par une famille de la paroisse. Celle qui venait d'offrir le pain allait emporter un morceau, le cognon, à celle dont ce serait le tour le dimanche suivant. À Mentoussalon et dans les villages voisins, les vignerons n'ont pas choisi Saint-Vincent comme patron, mais Saint-Paul, célébré le 25 janvier. Eh oui, l'hiver, les gens de la terre ont un peu moins de travail, les jours sont courts et on peut faire la fête. À Mentou, le cognon, c'est celui qui succède au bâtonnier. Dans les années 2000, la fête de Saint-Paul a failli disparaître et il a fallu toute la ténacité de Paul Gilbert, qui avait fondé la confrérie en 1950, pour lui redonner de la vigueur. Traditionnellement, Paul Gilbert entonnait la chanson de Mentou à la fin du repas. En 2007, il nous a exprimé sa joie de voir revivre la Saint-Paul, a entonné la chanson, mais il l'a jamais terminée, vu qu'il est passé de vie à trépas en chantant le refrain. Voici les paroles de cette chanson, qui se chante sur l'air de la Charibiaude, dont les paroles sont de Jean-Baptiste Magnon, et qu'on chante encore à la Saint-Paul.
2: En Berrichon dans le texte.
1: Dans notre pays, sans fait de manière, on poste notre vie ben honnêtement. Oh, y a pas besoin de faire une prière pour voir s'amener le pichet de vin blanc. Que ça soit chez Pierre, ou ben chez Paul, ou Bourdin ou ben d'en bas, chez le curé ou chez le maître d'école, en vrais amis, trinquons les gars. C'est comme tous une autre bonne terre, chant heureux tout en travaillant. J'en ai des filles, qu'à son genre, t'es fier. Du beurre, du blé, des gavaillants, et poum des cravères et du bon vin blanc. Si vous passez par Mentou, venez donc me voir, je vous la chanterai.
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3: La recette des petits bonheurs, elle est on ne peut plus simple. Il faut un micro ici, le plus discret possible, à la main. Et il suffit de faire des rencontres, sans rendez-vous, sans se présenter, et le tout en quête de bonheur. En voici donc un petit bonheur que je vous ai trouvé à Aurel, un petit village de Maurienne. On est donc en Savoie. Et pour ceux qui croyaient que l'Arche de Noé pouvait se trouver au bord de la mer, eh ben non, c'est à Aurel.
4: Et ouais, comme quoi. Et ouais. Vous vous rendez compte? C'est incroyable, hein?
3: Alors c'est quoi cette Arche de Noé?
4: C'est mon écurie avec quelques brebis, quelques chèvres, un poney et voilà.
3: Bon, en même temps, je la croise, elle passe avec son petit déjeuner à la main. Crème de cassis et martini blanc. Ouais. Quelle santé!
4: Ouais. Ça, c'est pour les jours à venir. C'est pas pour tout de suite. C'est quand il y a quelques amis qui passent, je les invite à boire un petit coup quand même.
3: En cette saison, Aurel, ça voit le soleil encore un peu?
4: Ici, au chef-lieu, non, on l'a pas pendant 2 mois.
3: J'ai l'impression que ça dégèle pas souvent, là, oui.
4: Mais les deux hameaux, vous avez Bonvillard et Orlette, oui, ils l'ont toute l'année.
3: Oui, mais pas vous. Donc il faut le bar bien rempli.
4: Il faut boire avec modération.
3: Alors pourquoi l'Arche de Noé?
4: Non, c'est parce que quand il y a un souci, l'animal, il arrive ici, quoi. Les chats, et voilà, donc un peu de tout et...
3: Voilà, en même temps, effectivement, là, j'ai un chien sous les yeux, il y a un chat pas loin.
4: Oui, puis j'en ai quelques-uns aussi dans la grange. Donc, je les accueille, puis je leur donne manger, et puis je leur fais pas du mal, quoi.
3: Ouais, ils sentent que c'est un refuge.
4: Oui, puis voilà, quand il y a un souci, les animaux, ils arrivent ici, quoi. Voilà, c'est un fluide. En fait, j'ai pas besoin de flécher, ils viennent tout seuls.
3: Et là, ce chien qui est là, c'est à vous aussi?
4: Oui, c'est le mien. Je l'attache à la barrière, comme ça, il me voit. Il est trop gentil, mais il est fugueur. Et...
3: Ah, comment, j'avais pas vu. Là, il vient de bailler. Comment ça s'appelle, ces chiens qui ont la langue bleue?
4: Eurasier. C'est un chien de race, de pure race.
3: Il a l'air impressionnant, quand même.
4: Oui, il impressionne, mais voilà, c'est tout.
3: J'avais vu, en passant, là, avant de vous rencontrer, il y a un biberon, il y a des restes de lait. C'est-à-dire qu'il y en a quelques-uns qui ont besoin d'être maternés.
4: Oui, oui, la maman n'a pas assez de lait, donc je lui redonne le biberon.
3: Des chats?
4: Non, c'est des agneaux.
3: Oui, parce qu'à l'origine, c'est vraiment une bergerie.
4: Oui, oui. Bah, attendez, je vais vous la faire voir. C'est...
3: Oh, bah, ils sont bien, là.
4: Là, c'est... C'est 2 petites dernières que je donne le biberon là-bas. Puis celle-là, elle est déjà un peu grande.
3: Il y a plein de races différentes, là, j'ai l'impression, non?
4: Oui, il y a plein de races différentes, ouais.
3: Je peux vous demander votre prénom?
4: Je m'appelle Noël.
3: J'ai croisé donc la mère Noël à côté de l'Arche de Noé, c'est pas mal. C'est quoi le dernier petit bonheur de Noël?
4: Oh, je sais pas. Bah, c'est d'avoir une vie simple et voilà, de soigner mes animaux et une vie toute simple.
3: Et d'être aimé des animaux, si ça se trouve.
4: Oui, aussi. Ils vous les rendent, de toute façon, si vous êtes gentil avec eux. Ils sont gentils avec vous et ils vous aiment bien. Ils sont très reconnaissants, les animaux.
3: Plus que les hommes?
4: Oui.
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1: Salut Thomas Brie.
2: Salut Quentin, bonjour à tous.
1: Ouvrons une nouvelle page de ton livre.
2: C'est parti.
1: Les mille raisons.
2: La raison 616, la plaine du Var. Alors c'est un terme que l'on utilise pour désigner l'immense vallée creusée par le fleuve Var, juste avant qu'il ne se jette dans la Méditerranée. Et vous allez voir que ce fleuve est fascinant. En fait, il prend sa source au nord-ouest du département, à Estaing, à 1800 mètres d'altitude. Pour arriver jusqu'à la mer, il traverse une centaine de communes, dont 87 dans les Alpes-Maritimes.
1: Mais alors Tom, je pense pas être le seul à m'être posé la question. Pourquoi est-ce qu'on a un fleuve entre Saint-Laurent-du-Var et Nice qui porte le nom d'un département voisin?
2: Alors tout d'abord, on doit le nom de ce fleuve à l'astronome antique Ptolémée. L'ouvrage des hommes et un fleuve nous dit que ce cours d'eau est capricieux et qu'il peut vite sortir de son lit, pas comme moi le matin en tout cas. Alors c'est pour ça qu'il tire son nom du verbe latin var iare, qui veut dire changer.
1: Voilà, et pendant des siècles, le Var était en fait une frontière.
2: Et oui, ce fleuve était une barrière naturelle entre le royaume de France et le comté de Nice. Mais en 1790, lorsque l'on crée les départements français, on va assembler dans le sud-est de la France des villes comme Toulon, Grasse, Cannes et Saint-Laurent-du-Var. Mais Nice n'en fait pas partie. Et ce nouveau département, on va lui donner le nom du fleuve qui marque la limite du territoire national. Le Var.
1: Bon, jusque-là, ça a l'air logique, c'est normal.
2: Oui, mais sauf que lorsque Nice devient française, définitivement française en 1860, le comté est rattaché à l'arrondissement de Grasse pour former les Alpes-Maritimes. Le Var ne borde plus le département auquel il a donné son nom, ce qui en fait un cas unique en France.
1: Et donc ce fleuve va rythmer quand même la vie des habitants locaux pendant des siècles.
2: Alors pas vraiment. Jusqu'au XVIIe siècle, la plaine du Var, c'était surtout un endroit où l'on promenait son troupeau. Et pendant très longtemps, si l'on voulait traverser le fleuve, eh bien on devait le faire à pied. En 1792, on construit le premier pont en bois, mais comme le fleuve est capricieux, les structures sont souvent endommagées.
1: Est-ce que le Var a souvent été en crue ?
2: Et oui, au cours de son histoire, ce fleuve a débordé un bon nombre de fois. En 1857, une digue est emportée au niveau du vallon de Saint-Isidore. En 1930, le quartier Saint-Augustin et la promenade des Anglais sont sous l'eau. Et plus proche de nous, on se rappelle de la violente crue de 1994. L'aéroport de Nice et la préfecture des Alpes-Maritimes étaient complètement inondés. Cette crue, elle avait causé des dégâts estimés à 1 milliard de francs, soit 187 millions d'euros aujourd'hui.
1: Et on pense aujourd'hui aux dernières tempêtes aussi qui ont frappé le département.
2: Et oui, le Var et sa plaine sont donc des lieux que l'on doit aborder avec une grande humilité. Si pendant des siècles, personne ne construisait ici, c'est bien pour une raison. Alors gardons en tête que l'homme ne fait pas ce qu'il veut avec la nature. Et ce fleuve capricieux, millénaire et parfois féroce, nous le rappelle.
1: Et c'est aussi une bonne raison d'aimer la Côte d'Azur.
2: En plein dans le mille.
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3: Tous les jeudis, vous partagez avec nous un lieu de Provence. Et ce matin, vous allez nous faire découvrir une source.
4: Eh ben non.
3: Ah bon?
4: Non.
3: Mais qu'est-ce que vous m'avez écrit alors?
4: C'est faux ce que vous... Sur le coup, je voulais, puis après je me suis dit non, une source, ça se dit pas.
3: Vous faites un peu comme vous voulez.
4: Exactement. Non, ça se dit pas une source. Alors c'est pas moi qui le dis, c'est l'île des Bellons dans le château de ma mère.
3: Oui.
4: Voilà. Mais je vais quand même vous parler de source à travers
3: ces gens qui
4: sont Manon. Oui. Hier, vous vous rappelez, je vous ai parlé d'expression patin couffin,
3: oui.
4: Hein, qu'on emploie dans le sens de etc. Et j'ai mentionné l'expression et le conte de Manon. Et pour n'offenser personne, j'ai dit ne le prenez pas pour vous les Manon, c'est juste une expression. Et j'ai ajouté on vous aime d'amour. Ok. Problème, c'est qu'à peine ma chronique finie, ma chérie m'a demandé c'est qui cette Manon que tu aimes d'amour?
3: C'est vrai.
4: Alors je lui ai dit mais personne, c'est une expression. Et elle me dit mais pourquoi tu me dis que tu l'aimes d'amour? J'ai dit mais t'as pas la ref, c'est Pagnol, c'est Manon des Sources, c'est Hugolin, hein. Vous savez Manon, je t'aime d'amour.
3: Oui. En fait, c'est non Eric.
4: Manon, je t'aime d'amour.
3: Je t'aime Manon.
4: Voilà, on est d'accord là. Mais désolé, on va quitter la poésie bucolique et romantique de Manon des Sources et les collines pour que je vous explique cette expression, le conte de Manon. Alors pour tout vous dire, on ne sait pas trop d'où elle vient, elle ne semble pas typiquement provençale, en tout cas on la connaît dans le sud-ouest, chez Francis Cabrel, même si elle est très attachée à la Provence, notamment à travers l'œuvre de Pagnol, bien sûr. Comme je vous l'ai dit, on l'emploie pour exprimer là aussi une suite que l'on n'énumérera pas, comme pour dire etc. Exemple dans un roman de Jean-Paul Delfino, et tout le conte de Manon et tout le tremblement. Ou encore chez Maurice Gouirand, il regrettait la prospérité de Marseille, mais aussi le respect de la religion, de la morale, de la discipline, du patin couffin et du comte de Manon. Oui, le comte de Manon, c'est l'équivalent de Patin Couffin et Tutti Quanti. Autre subtilité décrite par Rivonora dans son dictionnaire des parlers régionaux, l'expression serait utilisée pour couper court aux exigences de son interlocuteur. Exemple, et le comte de Manon, non, pendant que tu leur dire, allez, c'est bon, hein, arrête-toi, tu m'as gonflé. Dans la lignée des fatio de, fan de chichoulo, fan de pute, ou même, autre expression avec d'autres prénoms, je suis désolé, la putain d'Adèle ou la putain de la Caroline, c'est, on va avoir des problèmes.
1: Je pense, oui.
4: Cette interjection est aussi utilisée pour marquer la surprise. En voici un exemple sous la plume de Maurice Gouiran, cette fois dans le théorème de Langambi, le con de Manon, mais c'est mon riri. Et on la trouve aussi chez Gilles Del Papas, sous la variante la con de Manon. Selon Robert Bouvier, dans le Parler Marseillais, l'expression exprime aussi le dépit ou l'irritation, hein, et il donnait cet exemple, le con de Manon, ça a encore foiré. On trouve aussi des variantes avec le con de Madon, et on vous aime aussi d'amour, les Madons. Non, je vais rien dire, parce que je vais avoir des problèmes avec Magaté. Magaté, c'est toi que j'aime d'amour. En tout cas, tous les auteurs s'accordent à dire que Manon est sûrement là juste pour la rime, sans aucun lien avec une quelconque Manon qui aurait existé.
1: Bien sûr.
4: Et je vous le confirme parce que j'ai vérifié toutes mes sources.
1: Parfait. Un petit bonjour à votre gâté qui nous écoute ce matin.
5: Manon des sources.
1: Oui, non, mais c'est pardon.
5: Il l'a bien Manon des sources.
4: Non, j'ai vérifié mes sources. Maintenant, je ne sais pas s'il l'a vérifié.
1: Oui, non, mais bien sûr. Ah, non, ça. Bah, non, bien sûr. Mais vous me prenez.
4: On vérifie. Fille, hein, on vérifie.
1: C'est possible, ça.
4: C'est comme ça.
1: Non, mais si vous voulez, je vous laisse.
4: Mais non, t'as pas d'amour, Eric.
1: Bon, donc un petit bonjour à votre gâté. Oui. Je le confirme. Mais Eric est sage comme une image.
4: Mais exactement.
1: Enfin, chérie, je t'aime.
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2: Bonsoir.
3: Bienvenue dans Décibel. Bienvenue sur cette radio ici qui est ravie de vous accueillir. Sachez-le.
2: Merci.
3: On me l'a dit aujourd'hui dans les couloirs. On m'a dit, ah, Imani, ce soir, génial, j'adore. Alors, Imani, on dit souvent aux petites filles et sans doute aussi aux petits garçons que c'est pas beau de faire des colères, que la colère est mauvaise conseillère, qu'il faut réussir à apprivoiser sa colère. Et si en fait on nous racontait n'importe quoi depuis qu'on était petit, et si la colère était en fait un excellent carburant pour écrire un bel album. En tout cas, j'ai l'impression que ce nouvel album, c'est un peu le cas. Women deserve rage. Les femmes méritent.
2: Ouais, en fait, women deserve rage. En français, la traduction.
3: Elles ont le droit.
2: Ouais, c'est ça. Elles ont droit à la rage. La traduction serait meilleure comme ça, je pense. Quand on dit mérite, on a l'impression que il y a une correction, quoi. Elles l'ont bien cherché.
3: Elles l'ont bien cherché.
2: Non, non. Ouais. Et c'est pas ça que je veux dire. Ce que je veux dire, c'est vraiment que la colère, on y a droit. Il faut y accéder. Il faut l'adresser. Et puis, il faut voir où ça va mal, où ça va pas, et puis il faut le régler. Parce que je pense que tant qu'on n'adresse pas sa colère, il y a des parties de soi auxquelles on n'a pas accès, on est morcelé, quoi. Du coup, on n'est pas entière.
3: Ouais.
2: Et comme on n'est pas entière, on est amputé de quelque chose dont on a vraiment besoin. Et la colère, c'est un peu comme un signal d'alarme qui a une espèce d'intrus qui s'est infiltré dans votre maison. Mais si la sonnette d'alarme, elle crie, et vous mettez vos boules tranquillement, en fait, ce qui va se passer, c'est que vous allez vous faire cambrioler, agresser, tout ce que tu veux.
3: C'est ça.
2: Donc, c'est ça l'idée.
3: Exactement. Women deserve rage. Intro.
2: Women deserve rage.
3: Parce qu'on n'est pas obligé de le dire en hurlant.
2: Ben non.
3: C'est ça, hein.
2: On n'est pas obligé, mais si on a envie, il faut le faire, par contre.
3: Ouais. C'est intéressant d'avoir commencé l'album comme ça.
2: Parce qu'en fait, l'idée, c'était un peu de se dire... Je pense qu'il y a quelque chose avec la survie des femmes qui se fait dans l'ombre. Tous les petites astuces, les petits trucs qu'on se repasse entre femmes pour survivre, entre mères, entre filles, entre femmes qui s'est fait léser, mère célibataire, ça se dit toujours un peu dans le secret.
3: Ouais.
2: Donc j'avais envie de passer ce petit conseil. Women deserve rage. Comme ça, un petit peu de la bouche à l'oreille, quoi.
3: Ouais. Et c'est fort de commencer l'album comme ça. Après, effectivement, on peut s'énerver, hein.

0: dans les instruments, là, dans les cuivres. Voilà, il y a des moments comme ça qui nous font exulter dans cet album Imani. Alors, je ne sais pas si ma question est indiscrète ou pas, donc je la pose. Et puis, si vous voulez, vous me renvoyez dans mes 22. Votre colère à vous, le carburant de cet album-là, le début même de cet album-là, qu'est-ce que c'est ?
1: En fait, c'est vraiment la réalisation au milieu d'une séparation que il y avait plein de choses que j'avais pas dit que j'aurais dû dire. Il y avait plein de choses que j'ai pas vues que j'aurais dû voir. Et il y a comme ça une immense trahison qui se vit quand on regarde ce qu'on s'est imaginé de ce que c'est que la vie mariée, que ce que c'est que d'être en couple en fait. Et ça m'a, je me suis un peu, j'étais obligée de me regarder dans la glace. Et me demander en fait qu'est-ce que j'avais raté et puis toutes les mensonges, toutes les histoires qu'on se raconte des fois pour rester, alors que c'est toujours oui. Ah, voilà, c'est toujours plus facile de rester que de partir en réalité. Et puis donc j'étais en colère contre moi-même, contre les autres, contre l'autre, et du coup ça m'a forcé à regarder les choses de manière beaucoup plus large. Comment ça se fait qu'on accepte des choses qui sont inacceptables, et donc j'étais obligée de regarder sur le plan de la société, quoi.
0: Ouais.
1: Voilà. Et donc, il y a plein de choses qui me mettent en colère, mais c'est vrai que c'est parti d'un truc très, très personnel, et c'est devenu beaucoup plus large.
0: De toute façon, on le dit souvent, hein, plus on met de soi et de l'intime dans les chansons, et plus ça devient universel, parce qu'en fait, dans l'ordre ou dans le désordre, mais on vit tous la même histoire.
1: Hein. Exactement. On souffre tous. On a tous été trahis, on a tous été déçus, on a tous été... Voilà. Et plus on est authentique, plus on accède à l'authenticité des autres, en fait.
0: Et dans la chanson qui arrive, So Now You Call Me Crazy, vous chantez en français.
1: Ouais,
0: ouais,
1: c'est ça. Je fais moitié français, moitié anglais.
0: Ouais.
1: Sur cet album, je me suis pas trop interrogée. Tout m'est venu assez naturellement. Et quand le français venait comme ça, je l'ai gardé. Avant, je me serais peut-être interrogé, est-ce que vraiment ça sonne, est-ce que voilà. Et puis il y aurait eu d'autres gens qui m'auraient donné leur avis surtout. Et là, j'ai fait ça seul avec Stéphane Goldman, qui y a l'élégance de pas donner son avis toutes les 5 minutes et qui me laisse aller jusqu'au bout. Quand vraiment il sent que bon, peut-être je me trompe, voilà, il me fait des suggestions. Mais c'est vraiment quelqu'un qui m'a laissé m'exprimer, m'a laissé être qui je devais être. Donc. Ouais, je l'ai senti en français, ça sonnait, je l'ai laissé.

0: La puissance d'Imani, ça fait plaisir, vous l'aviez découverte, peut-être en dansant sur Don't Be So Shy. Eh ben voilà, là vous allez à nouveau danser, parce que c'est ça quand même qui est très fort avec vos chansons, Imani, c'est que il y a toujours un côté lumineux, même quand vous racontez un truc très triste ou très révoltant, comme dans la chanson qui vient de se passer, où la plupart des femmes se font traiter de folles, et la plupart des gens autour sont prompts.
1: Ils sont bien contents d'accepter qu'elle soit folle, en
0: c'est
1: fait.
0: C'est ça. Au lieu de se dire, tiens, il y a peut-être un problème, il y a peut-être, elle doit être folle.
1: Oui, c'est ça. On voit une fille qui fonctionnait très, très bien toute sa vie. Puis d'un coup, c'est OK qu'on accepte que son mec dise qu'elle soit folle. Bah, c'est OK. Ah ouais, t'as certainement raison. C'est vrai. Les filles, en fait, au fond, sont folles tout ce temps-là. Elles
0: gèrent
1: tout.
0: Ça fait des siècles qu'elles se font traiter de folles,
1: les femmes. Elles se font traiter d'hystéro. Ouais. Elles tiennent la maison, elles tiennent les enfants, le taf. Elles sont la raison pour laquelle cette planète est pas complètement fracassée. Mais à la fin, on arrive à accepter quand même qu'elle soit folle. Bon, voilà, donc je t'ai coupé dans ta question, tu voulais dire quoi ?
0: Bah que justement, on aborde ce thème-là, qui n'est pas facile, qui est important, mais la musique reste lumineuse.
1: Ouais, parce que je pense que la musique, c'est le texte, c'est la vérité, et la musique, c'est la vie, quoi. C'est comme ça que je voulais le voir. Et je trouve que j'aurais pu faire du bleu sur du bleu, oui. Mais j'ai trouvé ça plus intéressant, justement, de danser sur quelque chose d'aussi révoltant que le gaslighting, que la manipulation, etc. Donc, on va s'expliquer, mais on va quand même danser, on va quand même vivre.
0: C'était sans doute un album pas facile à faire, puisqu'il arrive, on l'a dit tout à l'heure, à un moment où vous vous retrouvez toute seule, trahie, malheureuse. À quel moment, justement, la tristesse ou la surprise ou la désillusion se transforme en flamme, en force, cette fameuse rage du titre de l'album « Women Deserve Rage ». Et est-ce que c'est à ce moment-là que ça devient un carburant ?
1: Ouais, en fait, ouais, je crois qu'au bout d'un moment, quand on a tout essayé pour essayer d'aller bien avec l'autre et avec soi, eh ben, on se dit que la seule chose qui te sauvera, c'est l'art. Et dans mon cas, ça a été vraiment ça. C'est que je tournais en rond avec mes pensées obsédantes, avec ma tristesse, ma mélancolie, mes questions. Et donc, je suis allé en studio et j'ai commencé à écrire des chansons parce qu'il fallait bien que je le mette quelque part. Alors qu'une fois que t'as fait toutes les méditations, tous les footings du monde, je fais de la boxe, voilà, une fois que t'as tapé sur ton coach, il reste encore tout plein d'énergie qu'il faut utiliser. Et en fait, les chansons, elles me sont venues assez facilement.
0: Sur cet album, il y a Rolling.

0: Là, ça tient carrément du mantra, cette chanson. Elle est incroyable. Est-ce qu'il y a des inspirations dont vous pourriez nous parler, même musicalement? Parce que moi, je trouve que ça ressemble à rien. C'est vraiment du Vimani. Mais est-ce qu'il y a des artistes qui vous ont nourri pour...
1: Alors, avec Stéphane Goldman, des fois, quand on avait un petit rituel, on m'a offert un oracle de d'artistes.
0: Ouais.
1: Vous savez, où il y a Prince, David Bowie, enfin tous ces gourous de la musique, quoi. Et quand on était tous les jours, ce qu'on arrivait, c'est qu'on tirait chacun une carte. Et on avait donc le parrain et la marraine
0: de la journée. De studio. Ah, j'adore.
1: Et donc, l'idée, c'était de se dire, ok, aujourd'hui, toi, t'as pris Johnny Cash, moi, j'ai pris, j'arrêtais pas de sortir, Donna Summer, par exemple, ou Patti Smith. Et ben, on allait prendre une chanson au hasard, on écoutait et on se disait, ok, qu'est-ce que dans cette chanson il y a à retenir? Et des fois, on a eu des se dire, ah, comment ils ont enregistré la voix, c'est incroyable. Peut-être que nous, on pourrait faire ça comme ça, etc., etc. Donc, en fait, les influences, elles ont été multiples. Par exemple, là, c'était Portishead qu'on a écouté. On est tombé aussi même sur Hildegarde von Bingen, tu vois qui c'est.
0: Oh là là, mais c'est très ancien, ça.
1: Bah oui, c'est très ancien. C'est des chœurs liturgiques. Bah, elle était dans l'oracle. Donc, on l'a découverte. Moi, je la connaissais pas. Et on est allé écouter ce qu'elle fait. Mais c'est pour ça que dans l'album, on entend des chœurs comme ça, très aigus, très réverbérés, parce qu'on s'est vraiment inspiré de ce qu'elle nous avait dit ce jour-là.
0: Mais j'adore cette idée.
1: Ouais.
0: C'est-à-dire, il y a les dieux du rock, de la pop,
1: exactement,
0: du disco qui sont là.
1: Et qui nous inspirent.
0: Dans le studio. C'est très beau. Ah, j'adore, j'adore. Your funeral, ton enterrement. You are dead.

0: donc très joyeusement vous enterrez cette relation. Symboliquement, c'est très très fort de prendre le champ lexical, voilà, de l'enterrement. You are dead to me, tu es mort pour moi, et on enterre, c'est l'enterrement de la relation. Et ça me semble aussi être le retour de la joie, non, cette chanson.
1: Exactement. Mais après, la vie, c'est ça, c'est un cycle. On meurt, on est. C'est comme ça pour tout le monde. Et je veux dire, une fois qu'on a tous bien pleuré, ben, il nous reste plus qu'à rire et à vivre. Et j'avais vraiment envie de faire un espèce d'hymne jouissif à la liberté. Et c'est, j'avais vraiment envie. J'imaginais plein de copines, tu vois ce que je veux dire, qui m'étaient toute leur relation merdique ensemble dans un même pot commun, tu vois.
0: On a déjà fait ça. Hein, des petits trucs de sorcière.
1: Non, c'est pas ça du tout. C'est pas des trucs de sorcière du tout. Attends, non.
0: Non, mais si je mets des guillemets à sorcière.
1: Non.
0: Mais on
1: non,
0: peut
1: non,
0: écrire des trucs sur des petits papiers et les cramer ensemble.
1: C'est pas ça que je voulais dire.
0: Bah, non.
1: Parce que mon image, c'était de dire, s'imaginer en train de danser sur les cendres d'une histoire qui nous a pas fait du bien forcément, tu vois. Et de se dire, je suis vivante quand même. Et en fait, et heureusement que j'ai survécu. C'est vraiment une chanson qui est même presque humoristique.
0: Ouais.
1: I will look fly at your funeral. Ne t'inquiète pas, j'aurai l'air d'une bombasse à ton enterrement. Donc déjà, ça veut dire que le mec, il meurt avant toi. Enfin, tu vois.
0: Logique.
1: Mais logique, parce que, voilà. Et, c'est une chanson qui est à la fois libératrice, comique, et j'avais envie d'avoir un I will survive. Un peu.
0: C'est ça.
1: Tu vois.
0: Eh oui. Et on survit aussi avec les amis, notamment Tiffany. Mm.
2: Hi, Imani. I am just so sorry to hear about what's going on, and that you're dealing with that. That is not easy. When you try to leave, it's the hardest period because they basically lose their mind. Just know that you're handling it well.
0: Alors Tiffany qui laisse ce message et qui dit qu'elle est désolée de ce qui vous arrive et que elle trouve que vous en sortez super bien et que le moment de partir, c'est le moment le plus difficile parce que les mecs deviennent dingues. C'est un vrai message de votre répondeur, ça ?
1: C'est un vrai message de c'est un audio. J'en ai eu plein des audios de copines.
0: Il y en a dans l'album, hein, il y en a plusieurs.
1: Et en fait, c'est des audios que pendant une période où c'était difficile pour moi émotionnellement, je revenais et je les réécoutais. C'est nous avec nos copines. Je suis sûr qu'il y a plein de filles comme ça, comme moi, qui on appelle ça des podcasts. On se laisse des audios sur WhatsApp de 7 minutes qu'on écoute dans le bain ou qu'on écoute en faisant à manger en fin de journée. Parce que en fait, la vie elle est tellement folle qu'on a même plus le temps de se voir, de se prendre un verre, de discuter, de se raconter nos problèmes, de se pleurer dans les bras. Mais il nous reste encore ça. Et j'en ai plein comme ça de copines qui m'ont laissé des audios géniaux. Et au moment de faire l'album, j'avais envie de me... Je savais qu'il fallait que je les garde.
0: Ouais.
1: Et je savais pas encore au début, puis à la fin, je me suis dit, tiens, j'ai envie de faire un album comme dans les albums de rap des années 90, où les mecs, ils mettaient des interludes. D'un coup, tu rentrais dans leur quotidien, ou le Lauryn Hill, tu sais, Miss Education, ou tu... Voilà, j'avais envie
0: Prince
1: d'un truc
0: aussi
1: comme ça.
0: Prince aussi a mis ça sur certains albums. Il y a des messages de répondeurs.
1: Il y a plein d'albums de R&B comme ça, qu'il y avait dans les fins des années 90 aussi, beaucoup 90. Et j'avais envie de me faire ce plaisir-là et l'idée d'utiliser les podcasts des copines.
0: Ouais.
1: Je trouvais que c'était logique, quoi.
0: C'est beau et ça met un son sur un mot dont on parlait pas il y a quelques années. C'est un mot qui revient de plus en plus maintenant, le mot sororité aussi.
1: Exactement.
0: Se serrer les coudes entre femmes, en fait.
1: Ouais, c'est ça. C'est ce qui est magnifique dans les tempêtes. C'est que les tempêtes, elles révèlent ce qui n'est pas solide, mais elles révèlent aussi ce qu'il est. Et là, tu te découvres un réseau de copines, mais même des fois, c'est juste une meuf que tu reverras pas, mais qui a compris qu'aujourd'hui, ça allait pas, et qui te dit la bonne phrase. Et tu te rends compte que finalement, t'as accès à beaucoup plus d'amour et de soutien que tu ne pensais, quoi.
0: Sur cet album, il y a, on l'a dit, donc des vocaux d'amis à vous qui vous soutenaient pendant une période difficile, une période de déception, de tristesse suite à une séparation. Il y a aussi des voix que l'on connaît, notamment Rossi de Palma, voilà, l'actrice espagnole. Il y a Rokhaya Diallo aussi, une activiste, une intellectuelle qu'on aime et qu'on ferait bien d'écouter au moins une fois par semaine pour avoir une bonne santé mentale. La sororité, on l'a abordé tout à l'heure. C'est plus largement, pas que dans cet album, mais dans votre carrière, quelque chose qui est important, mettre en avant d'autres femmes, leur travail.
1: Oui, bien sûr. En fait, c'est pas quelque chose que je fais. Enfin, c'est quelque chose que je fais même inconsciemment. Je suis d'une famille, il y a pratiquement que des filles. On est 5 filles, 2 garçons. J'étais en internat de jeunes filles. Toutes les plus grandes belles expériences de ma vie sont été avec des femmes. C'est pour moi, c'est assez logique de mettre en avant les femmes. Je les trouve plus compétentes, je les trouve plus travailleuses, je les trouve plus humbles, je les trouve plus drôles, je les trouve plus profondes. Ouais, ouais.
0: Plus belle aussi.
1: Plus belle, bon ben ça c'est évidemment, c'est un pléonasme carrément.
0: Et tous les malheurs qui arrivent aux femmes sur cette terre ne sont pas la faute des hommes.

0: chanson qui parle de ce moment terrible qu'on vit tous les mois pendant de nombreuses années, à savoir les règles. C'est fou d'avoir fait une chanson sur les règles, je crois que c'est la première.
1: Eh bien, il était temps quand même.
0: Oui, ça fait des millénaires.
1: Ça fait longtemps qu'on a nos règles.
0: Ouais.
1: Bah, en fait, ouais. Moi, comme tu sais, je suis toujours à militer pour la reconnaissance et le meilleur traitement de l'endométriose dont je suis atteinte. Mais parce qu'il y a ce truc quand tu as tes règles où tu n'es plus du tout la même. Et il faut quand même que tu sois au four et au moulin, et alors qu'en fait, tu voudrais juste te coucher. Il y en a qui peuvent d'ailleurs même pas se lever. Pourquoi ça n'a pas été fait avant? C'est étonnant.
0: Ouais.
1: Parce que c'est quand même un moment de notre vie tous les mois qui nous immobilise 3-4 jours. Des fois, et pour des femmes, c'est la moitié du mois. Enfin, ça dépend de votre niveau, votre niveau de douleur,
0: oui,
1: etc.
0: Ouais.
1: Et encore une fois, c'est une chanson, tu vois, qui est très dansante. Aussi parce que ça me faisait un peu kiffer intérieurement de faire danser les mecs sur une chanson sur la souffrance de leurs meufs.
0: Quand elles ont leurs règles.
1: Quand elles ont leurs règles, je trouve ça drôle parce que du coup, ça va, je sais pas, ça force peut-être une conversation. Maintenant, c'est vrai que si j'explique pas que c'est une chanson sur les règles, tu peux comprendre que c'est aussi peut-être une chanson sur la dépression.
0: Oui,
1: parce qu'on est un peu en micro-dépression quand on a nos règles au point qu'on ne peut pas aller travailler, franchement. On n'arrive pas à sortir du lit, on a mal, on se sent comme une moins que rien. Mais comme le mot règle n'est jamais vraiment dit dans la chanson, dans mon explication, oui, tu le sais, mais sinon, ça pourrait être une chanson dansante sur la dépression.
0: Oui, when it comes, quand ça arrive.
1: Ouais, quand ça vient.
0: Quand ça vient.
1: Je me sens mal, je ne me sens plus rien.
0: En tout cas, je l'ai trouvé vraiment originale. Et à la seconde où je l'ai entendue, je me suis dit, mais elle est essentielle.
1: Elle est essentielle,
0: chanson. Voilà. Sûr. Ça, c'est fou. L'endométriose, pour celles et ceux qui ne sont pas au courant, enfin ceux, parce que maintenant, celles, je pense que les femmes sont
1: savoir, ouais,
0: quand même un petit peu au courant. C'est une maladie qui touche beaucoup de femmes. Hein.
1: Une à deux femmes sur 10 en France. Et donc, ça fait des millions de femmes qui souffrent à un point qu'elles ratent l'école, elles ratent le boulot, elles peuvent pas sortir du lit, il y en a qui vomissent, il y en a qui tombent dans les pommes. C'est la première cause d'infertilité en France. C'est une maladie. Moi, quand j'ai commencé à en parler il y a 10 ans, les journalistes, ils arrivaient même pas à lire sans bégayer le mot. Maintenant, je suis contente, je parlais des gamines de 20 ans, elles disent, c'est le sujet entre nous, on se parle, il y a un test salivaire qui existe. Non, en 10 ans, les choses, elles ont avancé à une vitesse incroyable.
0: Ouais. Et c'est ça aussi finalement le message dans Women Deserve Rage. Les femmes ont le droit d'exprimer de la colère, de la rage, etc. De la douleur aussi, parce qu'en fait il y a des femmes depuis des centaines d'années qui sont atteintes d'endométriose, à qui on a dit t'es bien douillette,
1: ou c'est dans ta tête,
0: ou c'est dans ta tête.
1: Et donc regarde ce qui se passe quand t'es vraiment en colère et que tu l'adresses. Parce qu'en fait ce qui s'est passé, ça part de Nathalie Clary, l'ancienne présidente de Endomind, qui était en colère du matin au soir, et qui disait, mais c'est pas possible qu'on soit 2 millions de femmes en France à souffrir chacune de notre côté. Qu'est-ce qui se passe si on souffre toutes ensemble? Et quand elle m'a demandé de prendre la parole là-dessus, bah, d'un coup, on a commencé à se repérer, à se voir qui on était et à se rassembler. Et les choses, elles ont avancé très, très vite en 10 ans, alors que ça fait des siècles qu'on ramait. Donc, quand tu t'adresses à ta colère et que t'en fais quelque chose, en fait, tu casses plein de murs. La rage, elle est là pour ça, en fait. Donc, c'est magnifique quand les femmes, elles se disent, tu sais quoi, je suis en colère, d'accord, je vais déplaire. D'accord, je serai laide. Et d'accord, je vais déranger un peu tout le monde. Mais à la fin, on va régler les problèmes.
0: C'est comme ça aussi qu'on se fait du bien. Et en écoutant l'album d'Imani, que, vous avez compris, je vous recommande chaudement, Women Deserve Rage. Du coup, on termine avec Mad.
1: Eh ben oui.
0: Je pense que c'est une chanson de circonstance. Merci beaucoup,
1: Imani.
0: À bientôt.

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2: Saviez-vous que la chanson « Que je t'aime » de Johnny Hallyday a failli ne jamais exister ?
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2: En 1969, Johnny prépare un show colossal au Palais des Sports à Paris. Mais il lui manque le titre phare. Les producteurs télé de l'époque font la fine bouche sur ses nouveaux morceaux. Dans l'urgence, Johnny appelle ses auteurs. Le texte est griffonné avant une séance de ciné et la musique composée en une seule nuit. Quand Johnny entonne pour la première fois « Que je t'aime », c'est le choc.

0: délaissera ce tube pendant 10 ans avant que Michel Berger ne le ressorte en 1987 pour lui offrir un second souffle magistral à Bercy. Et depuis, ce cri du cœur n'a plus jamais quitté nos mémoires.
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0: John Lennon aurait eu 85 ans aujourd'hui. Qu'est-ce qu'il aurait écouté? Qu'est-ce qu'il aurait pensé des réseaux sociaux? Est-ce qu'il aurait voté à droite? On ne sait pas. En revanche, on peut le célébrer ce soir sur votre radio ici avec deux auteurs spécialistes de John Lennon. Il y a Paul et Stan Cuesta. Bonsoir Paul.
1: Bonsoir.
0: On s'est vu il n'y a pas très longtemps pour parler des Cure.
1: Oui.
0: Voilà, et l'année dernière. Ce soir, on est à la boum d'anniversaire de John Lennon.
1: C'est ça, 85 ans. Ouais,
0: Qu'il aurait eu aujourd'hui. Bonsoir Stan Cuesta.
1: Bonsoir Emily.
0: Alors nous, on se voit souvent, puis surtout je vous lis tout le temps, puisque vous êtes auteur de tout un tas de biographies qui font autorité. Vous êtes dans l'actualité Beatles tous les deux. Alors pour Paul, c'est John Lennon. Une somme, puisque c'est dans la collection Cover, des éditions du Lyre, qu'on connaît bien. Et c'est aussi dans cette collection que vous ressortez, mon cher Stan Cuesta, votre Beatles. Alors là, pour le coup, vous le dites, je vais vous citer, on n'en a jamais fini avec les Beatles. Donc, comme il y a à nouveau de l'actualité, Paul McCartney sort des disques, Ringo sort des disques, etc. C'est donc une nouvelle édition augmentée. C'est l'idée.
2: Absolument. J'ai rajouté plein de choses.
0: Bah oui, il y a toujours plein de choses à dire. Alors, l'actualité...

0: l'actualité autour des Beatles ne s'arrête jamais. Qu'est-ce qui, en quelques mots, vous fait penser que les Beatles sont toujours d'actualité, particulièrement John Lennon, et qu'on n'aura jamais fini d'écrire sur lui, Paul ?
1: Aucune idée, à part que c'est un groupe dont tout le monde s'inspire depuis des décennies,
0: ouais.
1: Qu'ils ont vraiment marqué leur époque et puis les époques qui suivent. Je pense que ça devient presque universel, les Beatles.
0: Ah, universel, ça c'est intéressant, même si on n'a pas vécu au bon moment. C'est ce que vous dites au début de votre livre, Stan Cuesta, vous êtes né dans la mauvaise période.
1: Ouais.
0: C'est ça, non mais c'est drôle comment vous le racontez. Vous dites, je suis né au moment où les Beatles sortaient leur premier album, et le temps que je m'y intéresse, ils étaient séparés.
2: Exactement, oui. Et en fait, c'était une époque où ils étaient encore plus présents dans l'actualité. C'est pour ça que j'ai beaucoup axé mon livre sur les années 70, parce que alors qu'ils étaient séparés, on ne faisait que parler d'eux. Et dès qu'ils faisaient quelque chose, on leur demandait « Alors, quand est-ce que vous allez vous reformer ?» En fait, c'était l'obsession. Et ça n'a pas cessé depuis, d'ailleurs.
0: Alors, notre John Lennon, il a évidemment, on parlait d'universalité avec Paul, il a écrit la chanson qu'on ressort dès que tout le monde va mal. «

0: John Lennon, c'est aussi un des plus grands tubes des Beatles, plusieurs plus grands tubes des Beatles, que ce soit rock'n'roll. Come together. Toutes les chansons sont signées Lennon et McCartney, mais quand Lennon est aux commandes, ça devient aussi très très psychédélique. Voire follement expérimental. Classique des Beatles qu'on doit à John Lennon. Et même une valse. C'est marrant, hein, les fans des Beatles font toujours ça. J'imagine que mes invités pour leur livre l'ont fait aussi beaucoup. Stan Cuesta et Paul essayaient de dissocier ce que les Beatles doivent à John Lennon et à Paul McCartney. Toutes les chansons sont co-signées, mais certaines sont plus Paul, d'autres sont plus John. Dans votre John Lennon, Paul, vous avez fait ça, vous avez essayé de séparer.
1: Ouais, au début, j'ai essayé, puis après je me suis dit non, les chansons des Beatles sont celles des Beatles. Et comme le bouquin s'attarde uniquement sur la carrière de Lennon, ouais, là il y avait plus de McCartney dans l'histoire. Ouais. Sauf quand bien sûr il l'insulte dans quelques chansons.
0: Oui, How Do You Sleep, on entendra tout à l'heure.
1: Il n'y a pas de duo.
0: Ouais. Et il y a, pour tous les deux, hein, votre méthode, en fait, c'est de partir vraiment des chansons, des œuvres, des albums, pour ensuite nous raconter leur histoire. Et en ce qui concerne John Lennon, c'est vrai qu'il y a beaucoup de choses dans les chansons. J'aimerais vous faire réagir à quelques chansons de Lennon. Lui, dont on connaît très souvent la chanson Imagine, hein, qu'on a passée tout à l'heure en tout début d'émission. Et vous le citez, Paul, dans le livre, il dit Imagine, c'est anti-religieux, anti-nationaliste, anti-conventionnel, anti-capitaliste, mais parce qu'elle est enrobée de sucre, cette chanson est acceptée. C'est un peu ça, sa technique, c'est de faire passer des messages forts, mais dans des chansons qui sont pas effrayantes.
1: Ah ouais, il s'est dit que c'était le moyen le plus simple. En fait, c'est la base de la pop, un peu. Ouais. Surtout chez les Anglais, ça se fait couramment.
0: Alors, j'aimerais.
1: Et puis, il aime bien ce genre de phrases un petit peu provocatrices.
0: Évidemment. J'aimerais savoir ce que vous pensez de cette chanson-là, par exemple. Et là va arriver un cri qui n'est pas innocent. Là, il est contrôlé. Mais l'histoire de cette chanson, elle est dingue. Qui veut me la raconter ? Stan.
2: Oui, c'est parce que c'est l'époque où il est en thérapie avec le docteur Yanov, c'est ça, qui est l'apôtre du cri primal. C'est-à-dire qu'en fait, on revit ces traumatismes d'enfance et on les extériorise par un cri. Et donc, lui, son traumatisme à Lennon, on le connaît, c'est que sa mère s'est fait renverser et tuer par une voiture alors qu'il était très jeune et qu'il venait de la retrouver parce qu'elle ne l'avait pas élevé en plus. Et donc, il a perdu sa mère alors qu'il ne l'avait jamais eue. Et cette chanson, 10 ans après, il écrit cette chanson pour se libérer de ça à l'issue de cette thérapie, voilà.
0: Ouais, et c'est absolument terrible et glaçant. Est-ce que vous pensez qu'on peut apprécier, bah, par exemple, une chanson comme Mother, si on ne connaît pas l'histoire ? Moi, c'est pour ça que je trouve que vos bouquins, ils sont inestimables, parce qu'en fait, on nous donne les clés, quoi.
1: Ouais, il y a plusieurs lectures, en fait, aux chansons de Lennon, je pense, comme avec plein d'autres artistes. Mais cette chanson, on peut l'apprécier juste par sa musique, son chant, par son tempo particulier aussi. Après, quand on connaît l'histoire et qu'on voit que sa mère est décédée lorsqu'il avait 6 ans, je crois.
2: Ouais, très jeune.
1: Son père est parti très tôt. Donc, il parle un peu de ses tragédies, de ce qui l'ont marqué. Et lorsqu'on rentre dans le sujet, oui, on peut ressentir la chanson différemment.
0: Ouais, elle est terrible.
1: Elle est un petit peu touchée.
0: Alors, il y a une chanson qu'on a évoquée tout à l'heure. Paul a dit, oui, il y a des chansons comme ça, il utilise un petit peu pour insulter des gens. Alors oui, How Do You Sleep? Comment tu dors la nuit? The only thing you done was yesterday. Le seul truc que t'as fait de ta vie, c'est yesterday.

0: c'est une chanson dans laquelle il s'adresse à Paul McCartney pour régler leur compte après la séparation des Beatles. Donc c'est Lennon en colère.
1: Très en colère. Très en colère après la séparation des Beatles et aussi après des textes de McCartney sur son premier album que Lennon prenait comme des insultes le visant. Ce que McCartney a démenti.
2: Ah, Dear Boy, non, c'est ça.
1: Il y a Two Legs.
2: Ouais.
1: Il y a deux chansons comme ça qui sont. Après, McCartney a dit non, c'est pas du tout, mon style. Mais c'est possible. Et cette chanson, How Do You Sleep, est coécrite avec Yoko Ono qui s'amusait fortement à balancer des saloperies sur McCartney.
0: McCartney à l'image du gentil, Lennon du méchant. Si je schématise à mort, tout comme voilà, Lennon dit « Oui, c'est une chanson pour insulter McCartney. McCartney est plus malin. » Il dit « Mais non, j'ai jamais dit du mal de John dans mes chansons. » Est-ce que c'est ça? Est-ce qu'il y en a un qui est plus hargneux que l'autre, Lennon étant plus hargneux, McCartney plus gentil? Ou bien est-ce qu'il y en a un plus malin que l'autre, plus politique que l'autre?
1: Dire qu'un des deux est plus malin, ce serait compliqué.
0: Oh, bah plus serpent, quoi.
1: Plus snake. Ouais, peut-être que Lennon l'est. Bah, je crois qu'il a, ils ont deux caractères assez... trempés tous les deux, mais ils s'expriment pas de la même manière.
2: Lennon était plus instinctif, je pense. Ouais. C'est-à-dire qu'il n'avait pas de filtre. Il disait, comme quand il a dit les Beatles sont plus célèbres que le Christ aux États-Unis, ça a fait un scandale total. Il aurait réfléchi deux secondes. McCartney n'aurait jamais dit un truc comme ça.
0: Ouais.
2: Il est plus retenu, disons. Il fait plus attention
0: plus à ça. Stratège aussi,
2: oui,
0: sans
2: peut-être,
0: doute.
2: Sûrement. Lennon, il avait un côté brut de fonderie, quoi.
0: Alors, John Lennon, ayant écrit les plus grands tubes des années 60 et 70, il était évidemment immensément riche. Il vivait dans un appart sublime à New York, avec Yoko Ono, etc. Donc, évidemment que tout ça, ça donne un mode de vie pour le moins embourgeoisé. Pourtant, il chante Working Class Hero.

0: n'était pas encore à New York oui, quand il a fait Working Class Hero. Il était profondément de gauche. Ça lui a d'ailleurs causé des problèmes avec les autorités américaines hein, qui se méfiaient un petit peu
1: avec
0: de lui.
1: Nixon,
0: hein. Ouais, hein. Il l'aimait pas trop.
1: Pas vraiment.
2: Il a été de gauche quelques années, disons, hein, quand il a rencontré Yoko, jusqu'à ce qu'il il vive aux États-Unis en 72-73, c'était à cette époque-là.
0: Et après?
2: Après, je sais pas. Bah après, c'est vrai qu'il a arrêté en 75, il a arrêté de faire de la musique et bon, il s'est vraiment retiré de la vie publique, donc il a pas fait de déclaration jamais sur rien. Mais cette chanson est intéressante parce que c'est un hommage à Dylan en fait, c'est du pur Dylan. Et lui, il était fasciné par Dylan depuis le début. Ils sont devenus amis, etc. Mais Dylan a eu une énorme influence sur lui. Il dit qu'il a commencé vers 65 à écrire des paroles intéressantes à cause de Dylan, parce qu'il s'est aperçu que il chantait que She Loves You, des trucs comme ça. Et Dylan a eu une influence énorme sur eux, sur les Stones, sur plein de groupes. Ouais. Mais voilà. Donc Working Class Hero, c'est ça.
0: Vous diriez, Paul, que c'est un chanteur, un artiste politique, Lennon, parce qu'au-delà des chansons, il y a aussi tous les happenings avec Yoko, quand ils sont restés au
1: lit. Les
0: bédines, le fait de poser nu, le fait d'être contre la guerre du Vietnam, etc.
1: Bah, il a organisé une grande manifestation à New York pour, contre la guerre du Vietnam, War is Over. Il s'est engagé pour les droits civiques américains, il a essayé de faire porter sa voix pour certains combats. Mais c'est vrai, comme disait Stan, il s'est arrêté assez tôt, il a passé 5 ans à élever son enfant, et là, on l'a plus trop entendu. Ouais. Et lorsqu'il revient, c'est pour son dernier album Double Fantasy, et malheureusement, il voit pas vraiment l'évolution de son disque.
2: Ce qu'il faut dire aussi, c'est qu'en 72, quand il a été très activiste avec la gauche new-yorkaise, etc., on a sorti après les fiches du FBI, c'est-à-dire qu'il était hyper pisté par le FBI.
0: Surveillé.
2: Et
0: ouais.
2: Il avait un problème, c'est qu'il n'avait pas le droit de rester aux États-Unis, c'est-à-dire qu'il a failli se faire renvoyer.
0: Et lui, il n'avait pas les papiers.
2: Il fallait redemander des papiers régulièrement. Ouais. Et vu son activisme politique, il était sur la liste noire et il a failli se faire virer des États-Unis, effectivement. Et lui voulait rester là-bas. Et donc peut-être que ça l'a un peu calmé. Aussi au bout d'un moment, parce que il avait des accointances. Et puis, cette extrême gauche new-yorkaise et américaine, elle a fait long feu. Enfin, je veux dire, ça n'a pas duré très longtemps. Quoi.
1: Après, à la chute de Nixon, il a pu avoir sa nationalité américaine et rester au pays. Mais c'est grâce au Watergate, à l'affaire du Watergate, qu'il a pu avoir bénéficié de ça.
0: Ah voilà, un heureux dommage collatéral. Oui. Enfin, quoique, parce que s'il s'était fait virer, il serait peut-être pas fait tirer dessus dans la rue. Enfin, avec des si, après on pourrait fêter l'anniversaire de John Lennon avec lui. Il aurait eu 85 ans. Stan a eu ce mot, il a parlé du fait qu'il s'était calmé, et pourtant Dieu sait que la colère, ça a l'air d'être un super moteur de John Lennon. Moi j'adore quand il chante en colère.

0: Ça c'est Give Me Some Truth, donnez-moi la vérité. Alors, il traite tout le monde de cochon, de machin. Là, il est très énervé. À quel point la colère, quand vous regardez la carrière des Beatles ou sa carrière en solo, à quel point la colère est son moteur, l'envie de changement, de tout défoncer?
1: C'est pas le seul moteur, parce que ce qui est marrant, ça c'est sur l'album Imagine, donc sur lequel il fait aussi Imagine, oui, qui est une chanson très douce, et Jealous Guy, qui est la chanson d'amour absolument, voilà. Et ces chansons se côtoient sur le même album, donc il y a presque deux styles, mais c'est ça qui fait aussi sa force, capable d'écrire des sucreries géniales et des chansons très énervées comme ça. Je pense pas que c'était le seul moteur, mais effectivement, c'était quelqu'un d'assez violent à l'intérieur. Enfin, il y a des histoires qui traînent sur ses débuts à Hambourg où il avait fait vraiment de la violence, et je pense que c'était cathartique pour lui, la musique, quoi. Ça lui a évité de casser la gueule à tout le monde, quoi, en fait, il me semble.
0: Il n'a pas une très bonne réputation, Lennon, en tout cas, de ce qu'on peut lire, les anecdotes de l'époque. Ouais, on dit qu'il est violent, on dit qu'il est bagarreur, ça, dans vos recherches, Paul. Vous êtes tombé sur des...
2: La période qu'on appelle le Lost Weekend, où il quitte Yoko, enfin, où il se fait foutre à la porte de chez lui par Yoko, il part avec May Pang, sa maîtresse.
0: Il part à Los Angeles,
2: c'est ça? Retrouver Kiss Moon, Ringo Starr, et d'autres, et Harry Nilsson.
0: Que des gens qui mangeaient bio à l'époque.
2: Qui mangeaient bio et qui buvaient pas d'alcool.
0: C'est ça.
2: et là, ouais, il fait vraiment n'importe quoi.
0: Parce qu'on dit le Lost Weekend, mais ça dure pas un week-end, ça dure...
2: Non, c'est un très très grand week-end d'un an et demi.
0: C'est ça.
2: Et donc là, oui, effectivement, il y a des témoignages de cassage de gueule dans la rue, il s'en prend à des gens sans aucune raison, il fout le bordel dans les salles de concert, enfin, il est carrément même grossier avec certaines femmes. Donc là, c'est pas le Lennon Peace and Love qu'on connaît. Mais ça dure une période d'un an et demi. Et plus tard, il montrera quelques regrets vis-à-vis de ça.
0: Cher Paul, cher Stan Kvesta, il faut qu'on parle de Yoko.

0: Yoko, sublime chanson d'amour de John Lennon qui dit que même quand il est dans son bain, il l'appelle. C'est merveilleux. Yoko Ono, selon à qui on s'adresse, fan des Beatles, pas fan des Beatles, personne politisée ou pas, sensible à l'art abstrait ou pas, sensible aux fausses notes ou pas, les gens adorent Yoko ou au contraire la détestent et la décrivent comme un démon à qui on devrait la responsabilité de la séparation des Beatles. Vous avez tous les deux travaillé sur le sujet. Alors, Yoko, Paul.
1: La question, c'est est-ce qu'elle est responsable de la séparation des Beatles ?
0: Oui, qu'est-ce que vous pensez d'elle, même par rapport à Lennon, quoi ? Est-ce qu'elle lui a fait plutôt du bien, du mal ? On entend de tout à propos de Yoko Ono.
1: Ah, c'est difficile. Je ne pense pas qu'elle soit responsable de la séparation des Beatles. Lennon le dit lui-même, les Beatles se séparaient d'eux-mêmes depuis... Ça faisait quelques années qu'ils n'étaient plus en phase, vraiment. Depuis la mort de leur manager, Brian Epstein. Ensuite, il est tombé dans l'héroïne assez violemment. Elle en est peut-être un peu responsable. Mais elle lui a permis de découvrir un monde artistique qu'il ne connaissait pas, l'intelligentsia new-yorkaise, et ça lui a permis de s'ouvrir à des choses qui peut-être lui ont fait du bien.
0: Stan ?
2: Alors moi, comme dans mon bouquin, j'ai mis tous les disques des Beatles, aussi en solo, et aussi des gens qu'ils ont produits et qui entouraient ça.
0: La galaxie.
2: Je me suis tapé tous les albums de Yoko Ono, parce qu'il y en a un paquet. Parce qu'à chaque fois que Lennon faisait un album, elle faisait un album miroir. Sur le premier album, où il y a Mother et tout ça, il y a le Yoko Ono de Plastic Ono Band. Imagine, c'est pareil. À chaque album, il y a un album de Yoko. Et ben, c'est pas mal du tout. C'est-à-dire qu'il y a vraiment artistiquement des choses très intéressantes. Et même l'album de 72 qui va être édité là, Sometimes in New York City, donc l'album politique de Lennon, c'est la première fois qu'il fait ça, où il met une chanson de lui, une chanson de Yoko, ce qu'il reprendra en 80 pour son dernier album, Double Fantasy. Et ben, les chansons de Yoko, moi, je les aime bien. Je trouve qu'elles sont bien et que l'album est équilibré. Cet album est à peu près détesté par tout le monde. Et moi, je trouve qu'il est, il est assez génial, voilà.
0: C'est bien que vous défendiez une cause perdue, Stan Kvistav.
2: Après, il y a des choses qu'elle a faites qui sont insupportables, où elle se met à brailler faux au concert à Toronto, là, etc. Oui. Ça, c'est quand elle est dans un sac, enfin c'est un peu indéfendable les performances. Ça, c'est le mélange de Lennon qui fait du Gene Vincent et du rock'n'roll et elle qui se met à brailler des trucs expérimentaux. C'est un peu difficile à supporter. Mais ses albums à elle sont à réévaluer, ouais, vraiment.
0: Ouais, après, évidemment, quand on cherche un coupable et qu'il y a une femme asiatique, on va se dire, bah tiens, on va tout lui mettre sur le dos à la sorcière. C'est un réflexe un peu sexiste, un peu raciste qu'on pouvait avoir à l'époque. Et en fait, ça a imprimé comme ça une espèce d'histoire alternative où on se dit que Yoko Ono, c'est l'ennemi des fans des Beatles, en fait. Et c'est vrai que c'est intéressant dans vos bouquins respectifs de voir que voilà, c'est un personnage quand même qui a ouvert, comme le disait Paul, John Lennon à plein de sujets, notamment au féminisme. On en parlait avec Stan Kvistav hors antenne, mais John Lennon n'était pas forcément très informé sur ces histoires-là, et Yoko, elle a fait beaucoup.
2: Oui, c'était même un peu un macho, un peu beauf, avec sa première femme, c'était bobonne au foyer, etc. Ouais. Quand même.
0: Il a un peu le salement largué aussi.
2: Pas que lui, hein. De toute façon, les années 60, c'était pas non plus...
0: Oui.
2: Très très avancé, progressiste au niveau de la condition de la femme. Il se trouve qu'il la rencontre donc en 67, 68, et là elle lui dit une phrase. Alors voilà, c'est de ça dont je voulais parler, qui le lance dans le féminisme. Elle lui dit: "Woman is the nigger of the world." La femme est le nègre du monde. Et 4 ans plus tard, alors il en fait une chanson.
0: Ça voilà. Veut dire que quelle que soit la couleur de sa peau, une femme partout dans le monde sera toujours moins bien traité que l'homme le moins bien traité, à savoir l'homme noir. Et elle utilise exprès cette insulte raciste qu'on appelle le N-word, le mot en N maintenant, puisqu'il est communément admis qu'on l'utilisera plus. Et c'est terrible parce que lui, ça lui réveille un truc dans le cerveau. Et il tombe un peu dénu, mais du coup, il fait une chanson.
2: Il en fait une chanson 4 ans plus tard, donc sur ce fameux album Sometime in New York City en 72, qui s'appelle donc Woman is the Nigger of the World, qui lui crée un petit peu des problèmes à l'époque, parce que déjà...
0: Oui, l'emploi de ce mot, ça met tout le monde mal à l'aise.
2: Qui veulent pas passer la chanson, mais ça, elle sort en single, elle ouvre l'album et elle sort en single.
0: Et c'est un tube, enfin, voilà. c'est une belle chanson.
2: C'est un petit tube, disons, c'est pas un énorme tube, mais c'est un tube. Et bon, voilà, le truc, c'est qu'il y a donc, dans peu de temps, un coffret qui sort qui s'appelle One to One, et un autre qui va sortir, qui reprend les albums studio, l'album studio de Lennon, avec plein d'inédits, etc. Et que, ben voilà, cette chanson a disparu.
0: Ouais.
2: Et ça, personne n'en parle.
0: Et c'est fort dommage, parce qu'elle est intéressante aussi, même comme un objet historique, cette chanson-là. Déjà, elle n'est pas du tout anodine dans la discographie de Lennon. Mm-hmm. Sachez qu'elle est disponible, hein, vous pouvez la chercher sur toutes les plateformes de streaming. C'est Woman is the N. étoile, étoile, étoile, ER, of the world, donc elle existe, mais c'est les héritiers, les Lennon, qui ont accepté.
2: C'est Universal, la maison de disques, je crois, aux États-Unis, qui a demandé à Sean Lennon de s'il pouvait la supprimer.
0: Donc il l'enlève des coffrets.
2: Sean Lennon a dit OK, parce que c'est lui qui gère maintenant toute l'œuvre de son père, et elle a été retirée, mais sauf qu'elle est retirée sans qu'on le dise, quoi.
0: Ouais.
2: Voilà, c'est un truc comme si elle n'avait jamais existé, ce qui est un peu troublant, quand même.
0: Non, elle a existé, et pour le coup, elle a une histoire. Vous avez travaillé sur cette chanson-là, Paul, évidemment.
1: Ouais, en fait, j'ai travaillé sur toutes les chansons de Lennon. C'est un peu le but du bouquin.
0: Oui, c'est le but du bouquin. Oui.
1: Et surtout, c'est le but aussi du livre, c'est de faire parler Lennon, retrouver toutes ses interviews, toutes ses conférences de presse, tout ce qu'il a pu dire sur ses chansons.
0: Ses punchlines, mais aussi des
1: beaucoup
0: choses plus profondes.
1: Beaucoup de punchlines aussi, ouais. Et puis ses réflexions sur le monde dans lequel il vivait au moment où il a fait telle chanson. Donc il y a les témoignages de Lennon et de Yoko sur cette chanson. Et puis on voit que la presse était effectivement un petit peu réfractaire à l'idée de passer, d'employer ce terme, quoi.
0: Ouais.
1: Surtout quand c'est un blanc qui le dit.
0: Vous savez, en tout cas, que cette chanson est disponible, qu'elle vaut le coup d'être écoutée. Et que oui, c'est un peu idiot de ne pas la mettre dans un coffret sans rien dire à personne. Alors, je recommande à toutes celles et tous ceux qui nous écoutent vraiment la lecture des livres de Paul et Stan Cuesta. Les deux aux éditions du Layeur dans cette collection cover. C'est hyper précis, c'est chanson par chanson, année par année, album par album. On n'en a jamais fini avec les Beatles. Dit Stan Cuesta. Je voulais vous demander, puisqu'aujourd'hui il aurait eu 85 ans et que vous avez étudié très fort sa musique, ses textes et son parcours, selon vous, quel genre de petit vieux serait John Lennon aujourd'hui s'il soufflait ses 85 bougies, Paul ?
1: Je pense qu'il aurait déjà fait pas mal de bonnes chansons encore.
0: Ouais, il en avait. Hein,
1: il en avait. En ouais, il y avait du stock. Il y a du stock. Et peut-être qu'il serait lancé dans la politique.
0: Ah. C'est vrai. Ça.
1: Aux États-Unis.
0: Gouvernement Sébastien Lecornu. Non, je rigole, pardon.
1: C'est vrai qu'il y a eu un gouvernement.
0: Oui, si ça avait été Lennon, ça aurait peut-être duré un peu plus longtemps, on ne sait pas.
1: Non, mais ils peuvent.
0: Donc, oui, ils élisent
1: d'anciens acteurs ou
0: mais
1: des
0: oui.
1: truands de la finance, ils peuvent élire
0: un anglais.
1: Rockstar. Pas un anglais qui était devenu américain.
0: Oui, c'est vrai. Ah ouais, donc peut-être la politique. Et vous, Stan, vous en dites quoi ?
2: Moi, c'est plutôt côté artistique que je trouve ça vraiment terrible, parce que quand il se fait assassiner, il vient de sortir un album qui est vraiment bon. Il en a un deuxième qui est pas mal aussi en stock, parce qu'il était vraiment reparti à fond la caisse sur l'enregistrement en studio.
0: Du coup, il allait mieux, même physiquement. Hein.
2: Oui, et puis on sent qu'il était créatif, qu'il avait des bonnes chansons en stock, et qu'il aurait pu faire beaucoup de, comme tu disais, beaucoup de bonnes chansons encore. Et puis la grande question, c'était aussi, est-ce qu'il serait remonté sur scène ? Parce qu'en fait, il a fait très très peu de concerts.
0: Ouais.
2: Les derniers étant ces fameux concerts de 72 au Madison Square Garden, où il en a fait deux dans la même journée, et c'est tout. C'est quasiment les seules fois où il est monté sur scène. Par rapport à McCartney qui n'arrête pas de parcourir le monde depuis, et puis qui ne s'est jamais arrêté, Ringo Starr aussi.
0: Et est-ce qu'ils se seraient réconciliés, Lennon et McCartney ?
2: Oui, bien sûr.
1: Oui, c'était en bonne voie.
0: Ouais,
2: absolument,
0: hein.
2: Oui.
0: Bon, voilà. C'était la boum d'anniversaire de John Lennon. Mais forcément, comme il est mort, eh ben, c'est pas une boum très drôle.
1: On l'attend, il n'est pas venu.
0: On l'attend encore, il reviendra peut-être comme le Messie. Je ne sais pas, en tout cas, merci à tous les deux d'être venus.
1: Merci beaucoup.
0: Paul, merci. Stan Cuesta, merci. Et comme on n'en a jamais fini avec eux, je vous dis à bientôt. Hein. Vous reviendrez forcément.
1: Ce serait grand plaisir.
0: Merci beaucoup.
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0: Léné Marline, sur ici. Merci à tous d'être là de bonne heure pour commencer cette semaine un petit peu particulière puisque c'est la rentrée et c'est également ma première. Je suis très heureux d'être avec vous ce matin et c'est aujourd'hui, là, pile à 4h59 que je vous dis pour la première fois bonjour à tous et bon réveil.
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0: Nous sommes le lundi 31 août et aujourd'hui votre radio ici fait sa rentrée. C'est un plaisir de vous annoncer que nous allons nous retrouver tous les matins ici pendant une heure avec Valentine Letès. Bonjour Valentine.
2: Bonjour Louis, bonjour à tous.
0: Une heure pour vous réveiller,
2: vous informer, vous raconter l'actu de chez vous
0: et vous parler de votre quotidien
2: avec nos équipes de reporters partout en France.
0: Et cette année, plus que jamais, vous avez la parole pour jouer avec nous,
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0: Et ça commence tout de suite au 0810 055 056. Il nous faut, je vous le dis d'entrée, un couche-tard et un lève-tôt. Vous nous appelez maintenant et on vous expliquera pourquoi tout à l'heure, pour nous aider dans notre mission ce matin. Saveria au standard, Florent à la technique, Emeline à la rédaction en chef. 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
0: Lundi 31 août, excellent réveil avec nous, il est pile 5h. Le tour de l'actualité à vos côtés, Valentine, et à la une, la fin des vacances, pas franchement reposante.
2: À cause d'une chaleur assommante, beaucoup de Français attaquent la rentrée, non pas avec des valises de beaux souvenirs, Christophe Vincent, mais des valises sous les yeux.
3: 69 jours de canicule et autant de nuits suffocantes, parfois blanches et à la longue épuisantes.
4: À l'intérieur, on était plus sur du 40 degrés. J'ai pas trop bien dormi.
5: La chaleur prend de l'énergie et ça fatigue beaucoup.
6: On est monté dans l'appartement à 31 degrés. Les moustiques, en plus, c'était... On s'endormait vers 5h, 6h du matin et après, il faut se lever à 7h pour aller au boulot. Donc, je suis fatigué. Ça a été dur.
7: Toute la nuit, on suait et tout ça.
8: C'est la première année où j'ai eu des petits malaises parce qu'il faisait trop chaud. On ouvre pour avoir un peu de vent. Mais on a les moustiques, donc on dort très peu.
3: Le moustique tigre, l'ennemi sournois, fossoyeur des soirées apéro-barbecue, Hélène est dégoûtée.
9: On a un jardin, on peut même plus en profiter. Donc on est cloîtré l'été. Les grandes vacances, c'est dans notre salon devant la télé. On va voir des cloques de partout. Franchement, c'est une horreur. On a mangé, allez, 5 fois dehors. On va plus faire de potager. On va plus acheter de salon de jardin. Ça ne sert à rien. Mes vacances, c'est fini et on va retourner enfermés. On n'a pas profité, on reste chez soi à regarder Netflix, quoi. On attend vraiment que les municipalités, les gouvernements fassent quelque chose. Il y a vraiment un problème, il faut que ça bouge.
3: Une priorité, selon elle, pour que perdurent les petits plaisirs de l'été.
2: Et tiens, pour ceux qui ont décidé de profiter de la plage jusqu'au bout de l'été, sur la côte aquitaine, le risque de baïne est maximal encore aujourd'hui. La préfecture de région vous appelle à la plus grande vigilance. Ces courants sont capables d'entraîner au large de très bons nageurs. Et le bilan des noyades cet été est déjà terrible. Plus de 300 morts depuis le 19 juin. Dans le Pas-de-Calais, un adolescent de 14 ans est mort hier soir, percuté par un TER à Reux. Selon les premiers éléments de l'enquête, le garçon traversait le passage à niveau avec ses amis.
0: 5h02 sur votre radio ici, notre facture de gaz risque d'augmenter dès cet automne.
2: Puisque le prix repère est à la hausse, 5,6% d'augmentation dès demain, 1er septembre, Boris Allier.
10: Cette hausse concerne les 6 millions de foyers abonnés à une offre indexée à ce prix de référence, un tarif qui va passer en moyenne à 172 euros le mégawattheure contre 162 il y a un mois. Pour un foyer qui se chauffe au gaz, cela peut représenter une centaine d'euros en plus sur l'année. Mais attention, votre facture ne va pas augmenter automatiquement. Ce prix calculé par la Commission de régulation de l'énergie n'est qu'un indicateur libre aux fournisseurs d'énergie de le suivre ou non. Toujours est-il que cette nouvelle hausse témoigne de l'instabilité du marché du gaz. Avec la guerre au Moyen-Orient et la perturbation du trafic des navires dans le détroit d'Ormuz, le prix repère du gaz a flambé ces derniers mois. Il n'a d'ailleurs jamais été aussi haut depuis sa création, il y a 3 ans.
2: Le prix du gaz et bien sûr celui du carburant subissent les conséquences de la guerre au Moyen-Orient. Justement, le guichet Grand Rouleur pour demander une indemnité carburant de 100 euros ferme aujourd'hui. Vous avez jusqu'à ce soir sur le site des impôts pour en faire la demande. Si votre revenu fiscal de référence est inférieur ou égal à 16 880 euros et si votre aller-retour domicile-travail est d'au moins 30 km. Un nouveau prétendant officiel à l'Élysée et un nouveau candidat à la primaire de la gauche, le patron du Parti Socialiste, Olivier Faure, s'est officiellement déclaré dans la course hier soir avec la promesse, je cite, de tout reconstruire et de tout réparer après 10 années d'un immense gâchis. Vous avez une question à lui poser, à lui ou à un autre candidat à la présidentielle d'ailleurs.
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2: 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La météo, Louis.
0: C'est une météo en 2 temps. Aujourd'hui, Valentine, ce lundi avec un joli soleil sur le pourtour méditerranéen. Ce matin, ailleurs, alternance entre nuages et éclaircies avec quelques averses et même un ciel plus nuageux en Normandie, en Ile-de-France, dans le Hauts-de-France et dans la région Grand Est. Pour les températures, en milieu de matinée, on conserve un petit peu de douceur tout de même à Lille et Metz. 17 degrés, à Rennes 18 degrés, Dijon 19 degrés, Bordeaux 20 degrés, Toulouse et Perpignan ce matin 21 degrés. Cet après-midi, le soleil, lui, gagne du terrain et arrive jusqu'aux côtes bretonne ainsi que sur le quart sud-ouest. Pour les maximales, ce lundi après-midi, elle reste agréable. 23 degrés la maximale dans le nord à Rennes et 32 dans le sud à Montpellier et même 33 degrés attendus cet après-midi à Ajaccio.
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0: Oh, ce jingle. Bonne fête à toutes les Aristides qui se réveillent avec nous ce lundi. Ça fait tout bizarre de vous retrouver ce matin. C'est ma première rentrée. Valentine.
2: Oui.
0: Sans vous, je peux vous demander, vous, c'est votre combienième rentrée ?
2: Non, ça ne se dit pas. C'est comme l'âge.
0: C'est caché. Oh, faut que je vous raconte une anecdote qui s'est passée hier.
2: Dites-moi.
0: Incroyable. Hier, à la radio, il y avait Michel Drucker. On s'est croisés dans les couloirs. Et j'ai eu l'occasion de discuter quelques petits instants comme ça avec lui. Et je lui dis, Michel, demain, c'est ma première rentrée. Je suis pas bien. J'ai mal au ventre. Je suis stressé. Est-ce que vous avez pas un conseil ? Il me dit, Louis, tu sais, ne t'inquiète pas. C'est ma 64e rentrée cette saison. Je suis toujours stressé. Je dis, bah alors là, effectivement, je le prends bien.
2: Si monsieur Michel Drucker est stressé, on peut être stressé.
0: Il m'a dit, c'est normal, ne t'inquiète pas, tu ne vas pas dormir. Et finalement, vous savez quoi? Ça s'est plutôt bien passé. J'espère que vous aussi, vous avez bien dormi. Tout de suite, 5h07, Marc Lavoine sur votre radio ici, qui vous invite à danser avec Pour une Begin avec toi. Bon réveil avec nous.

0: Marc Lavoine, à 5h10, excellent réveil avec nous. Votre radio ici fait sa rentrée ce lundi et c'est peut-être la vôtre aussi. On est ravis de vous accompagner. Bonne rentrée à vous qui nous écoutez ce matin.
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0: Et forcément, quand on parle de rentrée, il y a des nouveautés, mais il y a aussi des incontournables. Tous les matins, vous avez rendez-vous avec Stéphane Bern et sa chronique Voyage dans le temps, avant les infos de 5h30. Et ce matin, direction les Alpes, au début du 14e siècle, Valentine, où trois frères décident de tout quitter pour tenter leur chance à des milliers de kilomètres de là, au Mexique.
3: De nombreux Français de la vallée de l'Ubaye vont les imiter et devenir immensément riches.
0: Une histoire assez incroyable entre les Alpes et le Mexique, Voyage dans le temps avec Stéphane Bern. C'est pour vous dans quelques instants sur votre radio ici. On répondra également à cette question, Valentine, où va l'argent de l'État ?
3: Comment sont utilisés nos impôts ? La préfecture du Var lance une plateforme où l'on peut suivre tous les financements de l'État dans le département. Reportage dans 3 minutes.
0: On tourne les pages de vos magazines ce matin dans la revue d'ici et l'on commence avec le magazine Femmes Actuelles qui consacre un dossier cette semaine pour sauver vos plantes après les fortes chaleurs de l'été. Mais rassurez-vous, rien n'est perdu si votre potager commence un petit peu à tirer grise mine.
3: Et premier conseil, retirez progressivement les fleurs et les feuilles mortes pour donner un peu d'air et d'espace à vos plantes comme à votre jardin. C'est aussi le bon moment entre la mi-août et la mi-septembre pour faire des boutures.
0: Deuxième conseil qui est plutôt rigolo, celui-là vous pouvez arroser vos plantes avec de l'eau de cuisson, des pâtes ou du riz. Pourquoi ? Puisqu'elles contiennent un petit peu d'amidon et des minéraux qui sont libérés pendant la cuisson. C'est très bon pour nourrir le sol, figurez-vous. Mais attention, par contre, évitez l'eau trop salée qui, elle, en revanche, peut abîmer les racines.
3: Ça, je le savais. On protège ses plantes et son cœur ce matin, Louis.
0: Oui, avec le magazine Ça m'intéresse, qui nous parle d'une étude menée dans 567 villes et qui nous explique que notre cœur résiste bien aux fortes chaleurs, bien plus aux fortes chaleurs qu'au froid extrême. On pensait plutôt l'inverse, mais quand il fait froid, eh bien nos vaisseaux sanguins se resserrent pour conserver la chaleur, la pression artérielle, elle, augmente, et le cœur, lui, doit fournir davantage d'efforts. Ça ne veut pas dire, évidemment, que les canicules, elles, sont inoffensives, loin de là.
3: Et puis, une nouveauté dans les rayons d'une célèbre enseigne de bricolage à découvrir sur ici.fr. Je ne vous parle pas de perceuse, de peinture, de quincaillerie ou de carrelage, non, mais d'un caleçon, absolument le premier caleçon anti-sourire du plombier.
0: Il est d'ailleurs vendu sous ce nom dans un Leroy Merlin en Mayenne et c'est le premier d'ailleurs à le vendre en France.
3: Oui, le Leroy Merlin de Saint-Berthevin, puisqu'il a été conçu au Portugal, ce caleçon, pour pouvoir, je cite, « rester digne et confortable en faisant des travaux ». Il remonte un peu au niveau du ventre et dans le haut du dos. On vous a même mis une vidéo du fameux caleçon sur notre site internet ici.fr.
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0: 5h14 sur votre radio ici, soyez les bienvenus si vous nous rejoignez à l'instant. Merci d'être là, ici fait sa rentrée aujourd'hui. Et à 5h14, une première en France, on peut désormais savoir dans le Var comment sont utilisés les impôts.
3: Grâce à un site internet lancé par la préfecture, la plateforme s'appelle Suivi Subvention. Et dessus, Sophie Glotin, on peut suivre très concrètement comment est utilisé l'argent de l'État dans le département.
6: Oui, vous habitez Toulon, Hyères ou Figanières, vous tapez simplement le nom de votre commune et vous découvrez quel projet l'État a financé, combien il a versé. C'est le principe de suivi subvention, Simon Babre, le préfet du Var.
7: Je fais le pari de la transparence. Qu'est devenu l'argent des impôts pour la partie qui passe par l'État? Et ce site suivi subvention permet à tout un chacun de regarder, commune par commune, qu'est-ce qu'a financé l'État sur les 8 dernières années.
6: École, mobilité, patrimoine, santé, tout est consultable, mais le site est aussi une boîte à idées. Pour les maires, regarder ce qui a été financé chez le voisin peut en effet permettre de découvrir une aide jusque-là inconnue. Marjorie Vior, maire du Thoronnais et représentante des communes rurales du Var.
8: On n'est pas toujours armé en termes de personnel et en termes d'élus pour connaître l'ensemble des dispositifs. Et parfois, on a tendance à pas aller chercher certains financements, les fonds verts. On se cantonne toujours un peu sur les mêmes. Et donc cette plateforme va permettre aussi de voir l'ensemble des dispositifs qui existent et d'être un peu décomplexé de ça et poser des dossiers.
6: Et pour cette année, il reste de l'argent, à cette date, toutes les enveloppes n'ont pas été dépensées, faute d'un nombre suffisant de projets déposés par les communes varoises.
3: Et on apprend par exemple qu'à Plan d'eau Sainte-Baume, 14 771 euros précisément ont été utilisés pour créer un escalier de secours à l'école Manon des Sources. À Saint-Cyr-sur-Mer, une aire multisport dans le quartier de la Miolane a vu le jour grâce à 140 000 euros d'aide publique. Pour l'instant, le dispositif fonctionne uniquement pour le département du Var, mais il est amené à se développer. Si vous voulez jeter un œil, je vous rappelle le site suivi-subvention.fr.
0: Merci Valentine. 5h16 dans les coulisses TV. Ce matin, on s'attaque à un monument de la littérature française, Le Rouge et le Noir. Le fameux roman de Stendhal devient ce soir une série événement sur France 2 avec notamment Victor Belmondo. Patrice Gascoigne vous emmène ce matin dans moins de 3 minutes dans les coulisses de cette nouvelle adaptation. Juste après, la musique d'ici qui vous réveille ce lundi avec Jody, le premier grand succès des Innocents sur votre radio ici. Bon réveil avec nous.

0: jeudi. 5h20 avec les Innocents sur votre radio ici. Votre radio ici qui fait sa rentrée complète ce lundi avec une toute nouvelle émission puisque désormais avec Valentine, eh bien nous aurons le plaisir de vous retrouver ici tous les matins pour vous réveiller.
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0: Et aussi pour se marrer plus que jamais cette année, c'est vous qui avez la parole et on a décidé de vous proposer un tout nouveau rendez-vous. Vous pouvez déjà commencer à nous appeler tout de suite. Prenez votre téléphone 0810 055 056. Deux personnes vont passer à l'antenne juste après les infos de 5h30. Je veux un couche-tard et je veux aussi un lève-tôt. Un couche-tard, un lève-tôt, vous nous appelez tout de suite au 0810 055 056 et l'un d'entre vous repartira avec un joli cadeau, Valentine.
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0: Oui, c'est celui ou celle qui me donnera la bonne réponse la plus proche du bon chiffre qui repartira ce matin avec son joli poste radio 0810 055 056. C'est le premier duel de la saison. J'ai hâte de vous entendre. Un couche-tard contre un lève-tôt. Bonne chance à tous.
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0: 5h22, on retrouve tout de suite Patrice Gascoin avec ses coulisses TV. Et aujourd'hui, Patrice, vous nous parlez d'une adaptation événement. Le chef-d'œuvre de la littérature, Le Rouge et le Noir, devient ce soir une série sur France 2.
4: Vous avez lu le chef-d'œuvre de Stendhal, et bien ce soir, regardez-le vivre à la télé.
5: Moi, je suis pas fait pour la tranquillité. Je serai général ou évêque.
6: Arrête avec ton Napoléon. Ton destin est celui d'être prêtre.
5: Mais comment voulez-vous que je sois à la fois garde d'honneur et sous-diacre?
6: Vous irez vous changer en vitesse au presbytère. C'est ainsi, mon cher Sorel, que vous passerez du rouge au noir. Il faudra bien choisir un jour.
4: Julien Sorel, fils de charpentier, est prêt à tout pour s'élever socialement, mais il est partagé entre le rouge de l'ambition militaire et le noir de la carrière ecclésiastique. Mais il est aussi partagé entre deux femmes que tout oppose. Ainsi va Le Rouge et le Noir de Stendhal, joliment adapté dans cette série réalisée par Gaël Morel, à partir de ce soir sur France 2. Et forcément, vous demandez qui va prêter ses traits à un héros comme Julien Sorel, si puissant dans l'imaginaire collectif. Eh bien, c'est Victor Belmondo à qui j'ai demandé comment il l'a accueilli ce moment où on lui annonce « Tu vas incarner Julien Sorel ». Victor Belmondo.
7: C'est marrant parce que quand Gaël me l'a dit, j'ai le réalisateur, ouais, j'étais ravi parce que Gaël me proposait un projet et que c'est vrai que je mesurais pas tout de suite ce que ça allait être que de jouer Julien Sorel. Et puis ensuite, une fois qu'on conscientise, bah on se dit quand même, je vais quand même interpréter un personnage marquant de notre littérature, écrit à la base par Stendhal. Je me dis que ça va être assez jouissif d'aller. C'est un personnage très très loin de moi, donc d'aller chercher ses complexités, ses contradictions. C'était ça qui était excitant.
4: Pourquoi il était aussi loin de vous, ce personnage?
7: Parce qu'il est prêt à tout, quitte à faire du mal aux autres, ou quitte à oublier qu'il peut faire du mal aux autres. Je pense que pour ça, il est loin de moi. Moi, je pourrais pas, je pense, être prêt à tout comme ça, au point d'en avoir un comportement répréhensible.
4: Voilà, vous saurez en regardant Le Rouge et le Noir que Julien Sorel est bien un rôle de composition pour Victor Belmondo. À ses côtés dans la série, vous retrouverez Virginie Ledoyen, sublime en Madame de Rênal, mais aussi Camille Raza, magnifique en Marquise de la Mole, ainsi que Patrick Timsit, Patrick Mill ou Romane Boringer. Le Rouge et le Noir, ce soir sur France 2. Quant à moi, je vous retrouve avec d'autres couleurs demain dans de nouvelles coulisses télé.
0: Merci Patrice, à demain, 5h20, un petit peu d'histoire ce matin pour vous avant l'actu aux côtés de Stéphane Bern sur votre radio ici, qui fait sa rentrée ce lundi, peut-être comme vous d'ailleurs, on est ravis de vous accompagner ce matin, direction le Mexique avec Stéphane Bern dans quelques instants, mais tout de suite à 5h24, vous vous réveillez et commencez votre journée avec une nouveauté musicale de cette rentrée aux côtés de Teddy Swims sur votre radio ici. Bon réveil avec nous.

lundi 31 août. C'était Teddy Swim sur votre radio ici, 5h27 avant les infos de 5h30. Un petit peu d'histoire avant l'actu avec Stéphane Bern.

0: dictature de soi, vivoter et comprend une chose. S'il veut devenir riche, ce ne sera probablement pas dans les Alpes.
1: Oh, et si j'étais riche.
0: Alors, il part. Direction le Mexique.
2: Vous allez repartir pour le Mexique. Avec François Perrin, vous allez reprendre l'enquête à zéro.
0: Le pays vient tout juste de s'ouvrir aux commerçants étrangers. Bienvenidos los hermanos. Avec ses frères, il ouvre un magasin de tissus à Mexico. El Carron de Ropa de las Siete Puertas. Le nom sonne comme un roman d'aventure. Très vite, l'affaire explose. Les Arnaud font venir d'anciens employés de Josier, puis des cousins, puis des voisins de Barcelonnette. Le bouche à oreille fonctionne mieux que LinkedIn. Tous beau monde à court, avec une valise et trois mots d'espagnol. Et bien souvent, c'est « un, dos, tres, un pasito valente, Maria ». Là-bas, ils vendent des étoffes, ouvrent des grands magasins, investissent dans les banques et le textile. Certains deviennent immensément riches. Et ça se voit au Mexique d'abord, où ils construisent des grandes villas aux airs de chalets alpins. Sauf que les sapins sont remplacés par des cactus. Puis à leur retour dans l'Ubaye, les palmiers côtoient les sommets enneigés. Un petit morceau du Mexique venu s'installer au cœur des Alpes. Le plus fou, aujourd'hui encore, il y aurait davantage de descendants des Barcelonnettes au Mexique que d'habitants dans toute la vallée de l'Ubaye. De quoi avoir envie de troquer les skis contre un sombrero.
3: Merci Stéphane, rendez-vous demain à la même heure, cette fois-ci pour nous parler du français. Selon vous, il y a une région qui parle un plus joli français que les vôtres, que les autres. Réponse demain à 5h27 aux côtés de Stéphane Bern. Bon lundi, tout de suite il est à 5h30, voici l'actualité en France et dans le monde en 90 secondes. C'est avec vous Valentine Lottès.
4: Retour en classe dès ce matin pour les enseignants pour préparer une rentrée particulière marquée d'abord par une cyberattaque et par la baisse démographique. 11 600 000 élèves retournent en cours demain, c'est 160 000 de moins que l'an dernier. Si vous cuisinez ou chauffez votre logement au gaz, la facture risque d'augmenter dès demain. Le prix repère de vente de gaz augmente de 5,6% en conséquence de la guerre au Moyen-Orient. C'est aux fournisseurs d'énergie de choisir désormais de répercuter ou non cette hausse sur leur prix. Être homosexuel et une cible, c'est toujours une réalité en France, même lorsqu'on est policier. Pierre Picavet, fonctionnaire de police et président d'une association LGBT, a été agressé ce week-end à Paris, frappé avec une bouteille en verre. Le suspect arrêté comparé aujourd'hui à Paris. Au moins 8 morts et 17 disparus. Dernier bilan hier soir du naufrage de ce ferry au large de Chypre. Le capitaine est en garde à vue. Le bateau lui a complètement sombré. Si la cause est encore inconnue, plusieurs passagers rapportent une explosion et un manque criant de sécurité à bord. L'AS Monaco prend la tête de la Ligue 1 de foot à l'issue de la deuxième journée de championnat grâce à sa victoire 2-0 hier soir contre l'Olympique de Marseille. Qui sont les 100 sites sélectionnés pour le loto du patrimoine? Nous connaîtrons ce matin la liste des églises, châteaux, jardins et anciens sites industriels choisis pour la 9e édition, un dispositif lancé par Stéphane Bern pour financer leur restauration.
3: 5h32, place à l'info du jour, et c'est la rentrée des profs.
4: 850 000 enseignants prennent dès aujourd'hui le chemin de l'école, et pour certains, c'est une première. Justine Leblon, vous avez suivi les nouveaux professeurs des collèges et lycées du Limousin, ce qu'on appelle les enseignants stagiaires.
5: Lunettes vissées sur le nez, sac en bandoulière, ça y est, à 22 ans, Loïc est prof de maths à Limoges.
6: C'est la toute première fois où je vais avoir des élèves à ma charge.
7: Et alors on se sent comment à la veille de cette première rentrée?
6: Particulier, c'est-à-dire qu'on n'a jamais réellement appris à tenir une classe. On a eu seulement 6 semaines de stage en M1. C'est un saut dans l'inconnu un peu.
5: Quant à Raphaël, il va faire son baptême devant des collégiens de Corrèze.
8: Toujours stressé, mais j'ai déjà visité l'établissement où je vais aller. Je connais les activités que je vais faire.
5: Il va enseigner l'EPS, une évidence pour lui depuis longtemps.
8: On m'a déjà le fait d'aimer le sport et de vouloir transmettre toutes les valeurs qu'il y a autour. C'est un métier que je veux faire depuis que je suis au collège, donc c'était dans la lignée, on va dire.
5: Et puis, il y a ceux qui s'apprêtent à enfiler leur tenue de CPE, le conseiller principal d'éducation.
9: Je suis un bébé CPE.
5: Anaïs a 23 ans et dès demain, elle va être chargée du bon déroulement de la vie scolaire dans un collège de Limoges.
9: Ça a toujours été quelque chose d'utile et il y a plein de choses à faire encore et notre génération n'a qu'à bien se tenir.
5: Et pas question pour l'heure pour ces jeunes recrues de faire grise mine face aux nouvelles réformes.
6: Je me dis que si, en étant passionné par l'enseignement, si je suis démotivé, alors qui pourrait être prof également? Ça va être compliqué, effectivement, surtout après 40 ans de carrière, même peut-être un peu plus, hein, parce qu'on ne sait pas quelle retraite on aura, mais bon, on verra.
5: Allez, plus qu'un dodo avant de

0: rencontrer les élèves.
1: Et le réveil va bientôt sonner pour tous ces professeurs confrontés cette année à une rentrée particulièrement difficile dans sa préparation. Du moins, après le piratage des serveurs de l'éducation nationale, leur accès aux différents outils numériques ont été suspendus.
2: Merci Valentine. La météo de cette pré-rentrée. Et Kevin, tiens d'ailleurs, nous adresse un joli message sur notre page Facebook, la page de Facebook d'ici. Un message aux enseignants qui reprennent, comme vous l'avez dit, aujourd'hui, ce lundi, Valentine. En leur souhaitant une bonne rentrée. Bonne rentrée d'ailleurs à tous les enseignants qui nous écoutent ce matin de bonne heure en route et en chemin vers l'école. Une météo aujourd'hui, une météo en deux temps ce lundi avec un joli soleil sur le pourtour méditerranéen ce matin. Ailleurs, alternance entre nuages et éclaircies avec un ciel même plus nuageux et quelques averses attendues au cours de la matinée en Normandie, en Île-de-France, dans les Hauts-de-France ainsi que la région Grand Est. Pour les températures en milieu de matinée, elles restent agréables. Lille et Metz, 17 degrés. À Rennes, 18 degrés. Dijon, 19 degrés. Bordeaux, 20 degrés, Toulouse et Perpignan, 21 degrés ce matin. Cet après-midi, le soleil, lui, gagne du terrain sur les côtes bretonnes notamment, ainsi que sur le quart sud-ouest. Et puis pour les maximales, ce lundi après-midi, 23 degrés dans le nord à Rennes et 32 pour la maximale dans le sud à Montpellier, ainsi que 33 degrés à Ajaccio.
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2: Lundi 31 août, ici, fait sa rentrée. Merci d'être avec nous ce matin, une heure, avec Valentine Lottès, pour vous réveiller.
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2: Et ça, c'est le titre de la chanson qui vous accompagne ce lundi, aux côtés de Niagara, sur votre radio ici. Merci d'être avec nous. Bon réveil et bon premier café en musique.

0: Niagara, 5h39. Belle rentrée à tous sur votre radio ici à ce lundi matin. Et à quelques heures de la rentrée, certains élèves ont peut-être eu un faux espoir ce week-end, Valentine. La rentrée serait reportée.
1: Oui, l'info a beaucoup circulé sur les réseaux sociaux. Désolé les enfants, c'est une intox basée sur un peu de vérité, c'est vrai.
0: On démêle le vrai du faux justement avec Aude Razeau dans C'est pas vrai. Rendez-vous à 4h45. 5h45.
1: Et il faut que je m'y fasse. Louis, encore.
0: Il faut que je m'y fasse, que voulez-vous. C'est comme ça, c'est une première.
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0: Tiens, on va voir si nos auditeurs sont bien réveillés. Plus que jamais, cette année, c'est vous qui avez la parole et nous avons instauré ce nouveau rendez-vous. C'est un duel de couche-tard lève-tôt avec à la clé, Valentine.
1: Le poste de radio parfait. Il vous suivra partout puisqu'il se recharge à l'énergie solaire. Il a le Bluetooth, il fait lampe torche. La seule fonction qu'il n'a pas encore, c'est de faire le café.
0: Accueillons tout de suite, justement, notre premier lève-tôt. Notre premier lève-tôt, c'est Ghislaine qui est avec nous. Ghislaine de Vienne, qui est retraitée. Bonjour Ghislaine.
1: Bonjour Ghislaine.
4: Bonjour Paul et bonjour Valentine.
0: Alors déjà, on commence bien. Enfin non, on commence moyennement bien. Moi, c'est Louis, mais je suis enchanté de vous avoir, Ghislaine.
4: Oui. Il, oui, c'est Louis. Je me suis trompée.
1: Moi, c'était bon. C'est le principal, Ghislaine.
0: Il est encore tôt, Ghislaine. Je ne vous en veux pas du tout.
4: Exactement, c'est ça.
0: Qu'est-ce que vous aimez dans la vie, ma chère Ghislaine?
4: Eh bien, j'aime beaucoup de choses.
0: Alors,
4: en premier, j'aime bien la décoration intérieure. Ah, ça, c'est mon dada, on va dire comme ça, comme ça. Je peins. Alors, je peins tout.
0: Ah bah, dis donc. Eh bah, c'est très bien. On va accueillir tout de suite.
4: Je peins les meubles, en premier. Je peux peindre des plafonds, par exemple.
0: Ah oui. Vous peignez tout. Vous peignez la totale.
1: Quand on fera des travaux dans le studio, on vous appellera.
0: On va garder vos coordonnées. Ghislaine, on va accueillir tout de suite notre deuxième auditrice, qui est une couche tard. Elle vient du Calvados et c'est Nanou qui est avec nous. Bonjour Nanou.
1: Bonjour Nanou.
5: Bonjour Ghislaine. Bonjour Valentine. Bonjour Louis.
0: C'est gentil. Merci Nanou. Qu'est-ce que vous aimez Nanou dans la vie?
5: J'aime la nature, j'aime les gens sympas, j'aime les animaux.
0: Ah. Déjà, si vous aimez les gens sympas, je peux vous dire que vous êtes très bien tombé avec Valentine et moi. On va... On va faire un jeu ensemble. C'est le premier duel d'ici dès 5h. Couche-tard versus lève-tôt. Une question à vous de me donner le chiffre qui vous vient à la tête le plus proche de la bonne réponse. À la veille de la rentrée, on ressort les dictionnaires. À votre avis, combien de mots compte l'édition 2027 du Petit Larousse illustré? Nanou, je vous écoute pour un chiffre.
5: Voilà.
1: Alors, je vous le répète, Nanou, quand même. Hein. Combien y a-t-il de mots dans le dictionnaire Larousse illustré? C'est parti, Nanou.
0: C'est parti, Nanou. Deux secondes, je vous laisse. Il me faut un chiffre. Allez. Allez. N'importe quoi. Combien?
5: 5 000.
0: Allez, 5 000 pour Nanou. Ghislaine, on vous écoute.
4: Moi, je dirais 5 750.
0: 5 750, la bonne réponse, c'était 64 650 mots. Et cette année, 150 nouveaux mots et sens font leur apparition dans le dictionnaire. Boomer, crush, dinguerie, j'aime beaucoup. Et même vocal, c'est donc Ghislaine qui est la plus proche. Ghislaine, on vous envoie votre poste radio ici directement.
4: Ah, c'est pas vrai, mais je suis complètement étonnée.
0: Là, ça fait beaucoup de mots. Nanou, on vous embrasse également. C'était un plaisir de vous avoir avec nous ce matin. Je vous souhaite à toutes les deux une très belle journée. Merci d'avoir été les premières auditrices du duel couche-tard lève-tôt.
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0: 5h43, ici, fait sa rentrée complète ce lundi. Dès demain, les téléphones portables seront interdits toute la journée dans les lycées. Mais alors, sans écran, Valentine, eh bien, on fait quoi pendant les pauses?
1: Mais c'est vrai que c'est pas évident pour une génération qui n'a toujours vécu sans téléphone.
0: Alors, pourquoi ne pas remplacer les smartphones dans la cour de récré par des tables de ping-pong? C'est l'une des solutions testées sur le terrain. Romain Bernot nous raconte dans Ça marche ici. Qu'en pensez-vous juste avant les infos de 6h? Tout de suite, c'est la musique d'ici, vos chansons préférées qui vous réveillent. Une semaine qui commence bien et qui commence avec Jean-Pierre Madère. Voici pour vous Macumba.

0: 5h46, bon réveil à l'écoute de votre radio ici, c'était Jean-Pierre Madère à l'instant et tout de suite place à votre rendez-vous anti-arnaque.
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0: Avec Aude Razo, une mise au point ce matin. Oui, la rentrée scolaire a bien lieu cette semaine et non, elle n'est pas reportée.
2: Effectivement, et c'est bien qu'on en parle parce que j'ai vu circuler beaucoup, beaucoup de bêtises ce week-end sur les réseaux sociaux.
3: Le verdict est tombé. La rentrée scolaire de septembre 2026 va être décalée à cause d'un sérieux problème. Voici ce que vous devez
2: savoir. Alors, désolé pour les élèves qui sont tombés là-dessus et qui se frottaient les mains à l'idée de grappiller quelques jours de vacances en plus. Le ministère de l'Éducation nationale nous confirme que non, la rentrée ne sera pas décalée.
0: Mais alors, Aude, d'où vient cette fake news ?
2: Comme souvent, elle s'appuie sur un peu de vérité pour l'exagérer, pour la déformer. En fait, le sérieux problème dont nous parlait tout à l'heure la voix bien robotique que vous avez entendue, ce problème, il est vrai, c'est la cyberattaque qui a touché l'éducation nationale et qui perturbe, là aussi c'est vrai, l'organisation de la rentrée par endroit, mais pas de là quand même à tout faire capoter. Ces vidéos, malheureusement, elles rencontrent un grand succès, d'ailleurs c'est exactement ce qu'elles cherchent, faire du buzz, du clic, générer un maximum de partage et de commentaires. J'ai vu aussi celle qui raconte que les profs vont donner moins de devoirs cette année, ou celle qui dit que les pauses entre les cours seront plus longues. Et puis je vous ai alerté l'autre jour sur ces ados qui font des tutos complètement mensongers pour soi-disant connaître à l'avance la composition de sa classe. Quand une vidéo sur les réseaux sociaux vous promet ou vous annonce quelque chose de fracassant, prenez toujours un peu de recul. Qui vous parle ? Est-ce que ce compte est fiable ? Et dites-vous que si la rentrée était vraiment reportée, tous les médias sérieux en parleraient. Et là, ce n'est pas sérieux.
0: Merci Aude pour le C'est pas vrai de ce lundi, pour ce jour de pré-rentrée à 5h48 avant les infos de 7h. Une nouveauté qu'on est ravis de partager avec vous, 0810 055 056. Le principe, Valentine, il est très simple.
4: On cherche un auditeur qui fait sa rentrée. Vous nous appelez pour nous raconter comment vous appréhendez votre retour au travail ou à l'école d'ailleurs.
0: 0810 055 058. Appelez-nous tout de suite. C'est Saveria qui vous attend au standard ce matin et on se retrouve juste après la musique d'ici qui vous accompagne ce lundi. Voici pour vous Sia avec Gimme Love.

0: Sia avec Gimme Love sur votre radio, ici à 5h51. Dès demain, mardi 1er septembre, les téléphones portables seront interdits toute la journée dans les lycées. S'occuper quand on n'a jamais vécu sans son téléphone, ça passe forcément, Robin Bernot, par le retour d'équipements dans les cours des lycées.
1: Et si l'on remplaçait les smartphones dans les cours de récré par des tables de ping-pong?
2: Ça évite que des personnes soient trop isolées, restent derrière leur téléphone.
1: Aujourd'hui en France, d'après une étude du Crédoc, environ 98% des 12 à 17 ans possèdent un téléphone portable, un objet devenu indispensable entre autres pour les lycéens, comme le constate Mathieu Pommiès, proviseur au lycée L'Argentais à Bayonne. Il répond à Wassila Guitoun.
3: Ils arrivent dans l'établissement régulièrement, ils attendent que la sonnerie sonne pour rentrer, comme ça ils peuvent téléphoner à l'extérieur. Pour les lycéens, dès que la sonnerie sonne entre midi et 2h, ils sont regroupés au foyer, ils sont tous ensemble et pour autant ils sont tous sur leur portable. Et des jeunes, comme vous et moi, quoi, je crois que ce rapport au portable, c'est le souci des jeunes, c'est le souci de nous tous aussi, vu les heures qu'on passe dessus. Donc voilà, je crois que c'est une question à regarder en face quand même.
1: Alors pour cette rentrée, la mesure sur le papier est assez claire.
3: Dès qu'ils rentrent dans l'enceinte de l'établissement, on a inscrit dans le règlement que le portable devra être éteint et rangé dans le sac et qu'ils ne pourront pas l'utiliser.
1: Mais en pratique, le proviseur l'avoue, les premières semaines s'annoncent compliquées. Alors, il a voulu, avec les élèves, trouver une solution qui va peut-être vous étonner.
3: On a installé des tables de ping-pong, on a essayé de renforcer nos activités entre midi et 2h, mais on souhaite pouvoir le faire aussi avec eux, c'est-à-dire qu'ils soient décideurs de
4: ce qu'ils vont faire de leur temps libre.
3: Exactement.
4: Finalement.
1: Des tables de ping-pong, donc, pour remplacer l'usage du téléphone dans les cours de récré. Ici à Bayonne, ça marche, mais vous, qu'en pensez-vous? Je me suis installé en terrasse pour vous poser la question et je suis tombé sur ces deux amis.
5: Marie.
6: Hugo.
1: Du tennis de table pour éviter d'être sur son téléphone. Qu'en dites-vous? On commence avec Hugo.
6: Non mais c'est très bien parce que ça permet une interaction avec les autres élèves. Tu peux affronter des élèves que tu connais pas, tisser des liens, parler en réel. Moi je suis complètement pour. Même des baby-foot. Mettez des trucs pour que les élèves puissent vivre des choses ensemble.
1: Marie, elle aussi abonde dans ce sens.
2: Faut peut-être que ça soit animé par quelqu'un pour les pousser au début à aller jouer, mais pourquoi pas.
1: Et en réalité, on peut peut-être même aller encore un peu plus loin.
6: Après, ça te permet d'ouvrir un peu le spectre et les élèves entre eux peuvent aussi proposer après d'autres choses.
1: Aujourd'hui, blâmer les élèves d'être constamment sur leur smartphone n'est sans doute pas la solution, mais leur montrer qu'il existe d'autres façons de se retrouver, de créer du collectif, ça peut marcher.
0: Merci Robin avec Wassila Guitoun et bonne rentrée à tous ceux qui nous écoutent ce matin.
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0: Oh, c'est joli mardi et on le fête justement ce jour numéro 1 avec Louane et son jour 1.

0: C'est la rentrée d'ici. Merci à tous d'être là sur votre radio. Et cette année, plus que jamais, c'est vous qui avez la parole. Alors ce matin, Valentine, eh bien, nous voulions installer un nouveau rendez-vous. On voulait vous donner la parole. Et justement, on cherchait une auditrice, eh bien, qui faisait sa rentrée. Et je crois que nous l'avons. Sarah est avec nous. Sarah qui nous passe un coup de fil du Vernon. Bonjour Sarah.
1: Bonjour Sarah.
2: Bonjour Louis, bonjour Valentine, bonjour France Bleu, salut les auditeurs.
0: Ah, on y était presque à la perfection ça. Vous avez décidé de bien commencer la journée. Alors maintenant, votre radio s'appelle Ici, et ça déjà depuis quelque temps Sarah. Petite mise à jour ce matin.
2: Tout à fait. Ça fait déjà un bout que ça s'appelle Ici, oui tout à fait.
0: Sarah, vous faites votre rentrée cette semaine en tant qu'enseignante.
2: Oui c'est ça, en fait je donne des cours d'anglais en bénévolat en fait, je fais du soutien. Pour des faux débutants, en fait.
0: D'accord.
2: Voilà.
1: Ah, pour des adultes, alors ?
2: Ben, ça peut être des adultes, ça peut être aussi des enfants, parce que j'ai déjà travaillé en fait donc par en correspondance avec des enfants par téléphone en fait, et j'ai déjà donné des cours de soutien pour un petit élève. On a bossé longtemps, on avait commencé quand j'étais à Paris en fait, parce que maintenant je suis rendue en Normandie, donc du coup on avait commencé, le petit était en CM2. Oui, c'est ça, CM2, je crois. Et donc, du coup, on avait commencé à bosser comme ça. C'est comme ça que j'ai mis les pieds, on va dire, les pieds dans le plat.
0: Je suis sûre que vous êtes une très bonne prof, ça.
2: Je vous remercie. Et vous avoue que c'est ma vocation. C'est un truc que j'ai toujours voulu faire de tout temps.
1: Vous avez combien d'élèves, là, pour cette rentrée, Sarah ?
2: Ben écoutez, pour le moment, c'est tout petit. Là, j'ai que deux élèves. Donc là, j'ai mon premier rendez-vous là qui va commencer mercredi. Mm-hmm. Et un deuxième qui devrait commencer, il faut qu'on mette ça en place ce vendredi.
0: Eh bien Sarah, on vous souhaite avec Valentine une très belle rentrée.
2: Ben merci à vous aussi, d'ailleurs belle rentrée, puis belle rentrée à tout le monde.
0: Ah, c'est gentil, merci beaucoup Sarah, ça m'a fait plaisir. Et puis je peux avoir une petite pensée pour vous mercredi, je vous embrasse et puis je vous souhaite une belle semaine. Merci Sarah, merci à tous d'avoir été là ce lundi pour commencer la semaine. Ici dès 5h à 6h, vous avez rendez-vous avec l'actu de vos régions. Et à 6h30, vous avez rendez-vous avec Valentine Letesse.
1: Oui, pour l'info en français dans le monde, c'est le 90 secondes.
0: Et voilà, tout de suite, toute l'équipe d'Ici Matin est là ce lundi. Je vous souhaite une belle journée. Qui commence sur Ici, bien sûr.
3: Salut Louis, salut Valentine, bonjour et bon réveil la Touraine, et bonne rentrée à vous aussi. C'est la grande rentrée qui commence cette semaine, les enfants c'est demain je crois. Salut Victoire Jacquet.
4: Bonjour Yann, bonjour la Touraine, on se réveille bien pour cette nouvelle semaine.
3: Salut Thomas Coignac.
5: Salut Yann, salut tout le monde.
3: Farzad réalise cette émission et Louane vous accueille au 38 10 20.
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3: Vous écoutez Ici Touraine, il est 6h, excellent réveil.
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5: Et avant les élèves, demain, ce sont donc les professeurs qui font leur rentrée aujourd'hui. 850 000 en France, environ 7 000 en Indre-et-Loire. Ils avaient fini l'année scolaire sous la canicule, ils la reprennent dans la chaleur, jusqu'à 26 degrés cet après-midi, 31 annoncés cette semaine. Alors les travaux qui ont été faits cet été par endroits vont soulager tout le monde, comme à Langer, à l'école Henri Pelé, où 30 climatiseurs sont en train d'être installés, Elsa Dizier.
8: Prof, élèves, assistants maternels, tous ici gardent un très mauvais souvenir des dernières canicules. Christelle Dessessard est responsable des affaires scolaires à Langer.
9: Je faisais un tour dès 9h, il faisait déjà 31 dans les classes. Bon, les enfants à cet âge ne se rendent pas forcément compte, c'est plus au long de la journée en fait que c'est pénible. C'était pas du tout confortable, les institutrices fatiguées vite, les assemblées également, tout le monde a donné du mieux de sa personne.
8: Il était donc temps d'agir pour la municipalité, elle rénove une classe chaque année pour étaler le budget. Fabrice Ruel, maire de Langer.
10: On avait un toit cathédral comme dans notre classe, et donc ici on a rabaissé le toit, on a mieux réisolé entre ça et le toit, on a mis les films, pourtant les côtés sud pareil. Vous voyez qu'il y aura un climatiseur de poser ici et tout de suite on sent que ça va être plus facile à gérer.
8: 30 climatiseurs installés dans les classes, les salles de convivialité et les couloirs, et ça donnera ça. Des climatiseurs mobiles plutôt que fixes pour entrer dans l'offre EDF et répondre à une demande immédiate.
10: Ce bloc clim-là fait légèrement plus de bruit. Là, il est autonome, donc je dirais que c'est du provisoire. Cette école-ci, aujourd'hui, n'a pas eu de réfection thermique depuis des années.
8: Et puis, il y a aussi les films installés sur 200 fenêtres de l'école. Ils sont anti-chaleur, mais pas que.
10: Que du côté de l'extérieur, donc de la rue, on ne peut plus voir ce qui se passe dans les classes. Et donc, ça répond complètement au PPMS en cas d'attentat.
8: Normalement, les 6 classes de l'école pourront profiter de ces nouveaux voté dès le 1er septembre.
5: Le PPMS pour plan particulier de mise en sûreté. En attendant, cet achat de climatiseur a coûté 20 400 euros, 8 400 seulement payés par la mairie, le reste pris en charge par EDF dans le cadre de son dispositif de rafraîchissement des établissements scolaires. Et allez, pour se donner du courage avant cette rentrée, on vous a mis sur le site ici.fr le calendrier des vacances scolaires. Les premières, la Toussaint, commence le 16 octobre. Il y a aussi les jours fériés, vous avez tout ça donc sur notre site et notre application.
3: Deux gendarmes portent plainte, un automobiliste leur a foncé dessus à Chambray.
5: C'était samedi soir, avenue de Bordeaux. Il n'a pas voulu s'arrêter pendant un contrôle et a pris la fuite. Après avoir percuté un gendarme qui s'en sort sans blessure grave, le jeune homme de 20 ans a finalement été interpellé chez lui à jouer les tours dans la nuit. Un accident de moto, cette fois, qui a fait un blessé grave. C'était hier à Savigné-sur-Lattan, sur la départementale 67, vers 16h. En urgence absolue, à l'arrivée des secours, cet homme de 38 ans a été transporté par hélicoptère à l'hôpital Trousseau.
3: Et il venait à peine de quitter le congrès du PS à Blois, le voilà candidat à la présidentielle.
5: Le premier secrétaire du Parti Socialiste, Olivier Faure, s'est déclaré hier. Il passera par la primaire où il affrontera Raphaël Glucksmann et comme lui, c'était aux 20h de TF1.
7: Je suis candidat à la présidence de la République et je le fais parce que je veux porter une France plus juste. Mon obsession, c'est que l'année prochaine, nous ne finissions pas avec l'héritière de la dynastie Le Pen à l'Élysée. Je me bats contre l'extrême droite et je me battrai jusqu'à la fin. J'en peux plus de cette gauche qui parle exclusivement d'un combat avec la gauche. Moi, je me bats contre la droite et contre l'extrême droite. C'est clair.
5: Olivier Faure qui ajoute dans une interview au Parisien ne pas imaginer un seul instant qu'après la primaire, socialistes, écologistes, ex-insoumis et communistes ne se retrouvent pas. C'est le dernier jour pour faire la démarche si vous voulez bénéficier de l'aide carburant pour les gros rouleurs. 100 euros réservés aux ménages en dessous d'un certains seuils de revenus et qui utilisent leur voiture pour aller travailler. Vous pouvez vérifier si vous êtes éligible sur le site du gouvernement.
3: Et puis en cette semaine de rentrée, c'est un joli clin d'œil.
5: Le livre qui a remporté le prix de la rentrée à la Forêt des Livres s'appelle Congé payé. Ça raconte les premières vacances d'une ouvrière parisienne à l'été 1937. Un livre qui a donc remporté ce prix et qui est signé Tiffany Tavernier. La Forêt des Livres, c'était ce week-end, donc plusieurs milliers de personnes à Champceaux-Préloche et une première visite pour Claire Hédon, l'ancienne défenseur des droits qui a publié son livre La République des droits en février dernier.
11: Alors d'abord, c'est un festival du livre dont j'avais souvent entendu parler, donc très heureuse d'y être. D'abord dans un endroit qui est beau. Et la lecture, le livre, c'est aussi quelque chose qui est beau. Moi, je trouve que cette allée des platanes, enfin, je la connaissais pas, c'est quand même juste assez incroyable, ça inspire. Et puis, je suis impressionnée du nombre d'auteurs qui sont là. Je trouve que c'est intéressant de voir le monde qu'il y a. Ça veut dire que la lecture, le livre a encore vraiment une place dans la vie des gens. Vraiment, quand on sait les difficultés que traversent les librairies en ce moment, bah, c'est intéressant de voir que bah, s'il y a encore des personnes qui ont envie de lire et de tous les âges, hein, j'ai vu pas mal d'enfants. Et puis, on a besoin de débats d'idées, d'échanges. Voilà, les 30 ans, ça montre bien ce lien-là.
5: Claire Hédon au micro, ici Touraine de Jeanne Serrin. Au palmarès de cette Forêt des Livres 2026, on retrouve aussi Liane Folly. La chanteuse sort son autobiographie La Droguerie du Sourire et remporte donc le prix autobiographique. Côté météo pour démarrer la semaine, Victoire Jacquet, on va se retrouver sur une semaine plutôt automnale.
4: Oui, on a un petit peu de pluie sur le sud Touraine, sur Loche et Montrésor. Pour le reste, on est au sec, du vent aussi, 40-45 km/h attendu. Un temps plutôt automnal mais relativement clément. On a moins de bourrasques, moins d'averses par rapport à la semaine dernière. Les températures aujourd'hui pour ce dernier jour d'août, c'est le 31 août, 16 degrés à Amboise et à Chinon ce matin, 26 cet après-midi du côté de Pérusse. De Preuilly-sur-Claise, 26 aussi, à Vernoux-sur-Brenne ou à Château-Lavalière. Une petite info circulation à 6h06 si vous êtes au cœur du quartier des Fontaines à Tours. Il y a des travaux qui commencent aujourd'hui pour la deuxième ligne de tramway dans ce secteur, donc jusqu'au 16 octobre. Fermeture complète de la circulation sur l'avenue Stendhal. Vous avez une déviation via la rue Beethoven. C'est maintenu, bien sûr, pour les riverains, pour les personnes qui habitent dans ce quartier. Je vous rappelle donc la fermeture complète de la circulation sur l'avenue Stendhal.
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3: Et on démarre cette semaine de rentrée avec un titre qui a été remis au goût du jour grâce au dernier Nakache et Toledano sorti en avril dernier. Juste une illusion, Jean-Louis Aubert. Mais la rentrée, c'est pas une illusion. Faut se préparer. Ça commence cette semaine.
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0: Jean-Louis Aubert à 6h10.
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0: Salut tout le monde, bon réveil. Nous sommes le lundi 31 août. C'est aussi la journée mondiale du blog. Si vous avez fait quelques vidéos pendant vos vacances, c'est l'occasion peut-être d'en monter. Hein. Bonne fête aux Aristides également. Victoire Jacquet.
3: Est-ce que vous savez comment on appelle un joueur de billard?
4: Un billardier.
0: Un billardier, c'est pas mal. Un boule tapeur.
4: Oh, joli ça.
3: J'avais peur que vous me disiez un bouliste.
4: C'est ceux qui jouent à la pétanque, ça.
3: Oui, parce qu'on ne joue pas au boulard. C'est ce que m'a dit Nicole. Elle habite entre Vouvray et Descartes. Et quand je lui demandais comment on appelle un joueur ou une joueuse de billard, elle me dit, vous me dites surtout pas bouliste. Il y a quelques semaines, elle est tombée amoureuse donc de la discipline. Et en cette semaine de rentrée, j'avais envie de vous parler de ces tourangeaux qui ont trouvé leur sport, leur club, leurs copains dans l'associatif. Et vous donner peut-être vous aussi envie de rejoindre une activité à côté de chez vous.
0: Mais ça se passe dans les gens d'ici tout à l'heure, à 6h17. Vos tubes préférés ce matin, il y aura le nouveau Céline Dion, Axel Red et

0: puis une bonne nouvelle que nous donnera le docteur Kierzek, la Sécu reconnaît enfin la fatigue chronique, alors on ne se rendort pas.
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8: Alors, on a le droit de dire billardiste, hein, parce que je suis pas revenue de dessus. Oui. Mais c'est surtout joueur ou joueuse de billard, tout simplement.
0: Tout
8: désolé. J'étais un peu fatiguée.
0: Ah, un peu fatiguée. Bah, alors, le docteur Kierzek a quelque chose pour vous, parce que chaque matin, à 6h13, justement, on s'intéresse à notre santé. Et aujourd'hui, une nouvelle qui va soulager des milliers de Français qui sont atteints de fatigue chronique. L'assurance maladie vient de reconnaître officiellement cette maladie, docteur.
9: Bonjour à toutes et à tous. 200 000 Français et Françaises sont atteints du syndrome de fatigue chronique. Et c'est une véritable révolution pour les patients. Jusqu'à présent, le site Amélie.fr, vous savez, le site de la Sécurité sociale, qualifiait cette maladie de trouble psychiatrique ou psychologique. Et les malades, d'ailleurs, entendaient souvent « c'est dans votre tête » ou « il suffirait de faire un peu de sport ». Bougez-vous, faites de la méditation. Et désormais, l'assurance maladie le reconnaît comme une maladie, ce syndrome de fatigue chronique, une maladie à part entière, une maladie neurologique avec un épuisement chronique invalidant. Et c'est une reconnaissance institutionnelle qui va permettre une meilleure information des patients et des professionnels de santé. Et c'est ça qui est énorme pour cette maladie invisible. Alors, quand on parle de fatigue ici, c'est pas juste je suis crevé, j'ai envie de dormir, c'est la rentrée. C'est vraiment un épuisement profond qui est permanent, qui ne s'améliore pas avec le repos. Et il y a aussi un symptôme central, c'est ce qu'on appelle le malaise post-effort. En fait, c'est une aggravation des symptômes après un effort même minime. Vous faites vos courses au supermarché et puis vous arrivez à la caisse et après l'effort d'avoir fait dans les rayons vos courses, vous êtes crevé, vous êtes obligé vraiment de vous asseoir. Et c'est cette fatigue post-effort qui est extrêmement importante dans cette maladie. Vous ajoutez à ça des troubles de mémoire, des troubles cognitifs, un brouillard cérébral. Bref, c'est un véritable handicap invisible.
0: Alors si je me reconnais moi dans ces symptômes ou que je connais quelqu'un qui en souffre, qu'est-ce qu'on peut faire concrètement ?
9: Première chose à faire, c'est consulter son médecin traitant. Il va éliminer d'autres causes, chercher les symptômes pour confirmer ou infirmer le syndrome de fatigue chronique. Il n'y a pas de traitement curatif, mais on peut soulager, limiter les aggravations, notamment apprendre à gérer son énergie pour éviter les rechutes, repérer les déclencheurs, mettre en place des exercices d'intensité différents, des activités de repos. Bref, c'est planifier un peu son activité en fonction de la maladie. Ensuite, on peut traiter les symptômes, les douleurs, les troubles du sommeil, et puis capital, le rythme d'activité qui doit vraiment être adapté avec ces périodes de repos qui sont régulières, mais cette reconnaissance officielle va vraiment permettre aux médecins de mieux comprendre la maladie et d'orienter les patients vers des parcours de soins adaptés. Et d'ailleurs, vous pouvez vous faire accompagner par des associations qui aident les patients à ne pas rester isolés. Allez, d'ici là, portez-vous bien.
0: Merci beaucoup, docteur Kierzek. On vous retrouve sur l'application Ici. On va jouer au billard juste après Phil Collins. Il est 6h15.

0: 18, il est temps de trouver une activité à faire cette année. Alors cette semaine, dans Les gens d'ici, Victoire, vous nous faites découvrir les Tourangeaux engagés dans l'associative et ils nous présentent leur engagement, leur passion et leur club.
1: Oh, direction le billard club d'Amboise ce matin que l'on découvre grâce à Nicole.
2: Parce que c'est quand même très complexe. Et moi, la complexité, la réflexion, le fait de canaliser l'attention, j'en ai bien besoin. Moi, je suis assez extravertie, etc. Et j'aime bien ça.
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1: Ma rencontre du jour respire la bonne humeur, le peps. Il y a quelques mois, elle s'est découvert une passion pour les billes colorées au billard club d'Amboise.
2: Bon, je m'appelle Nicole, maintenant je suis jeune retraitée et avant j'ai fait un parcours de psychosociologie et j'avais une entreprise de coaching et d'intervention en ressources humaines. Et j'ai deux endroits, puisque maintenant les jeunes couples, là je suis contente, je suis jeune,
1: ouais.
2: Les jeunes couples, ils ont souvent deux maisons et alors on va d'un côté et de l'autre. Donc du côté de Descartes et Vouvray. Et quand je fais quelque chose, c'est par passion. Alors aujourd'hui, cette passion, c'est le billard.
1: Comme dans tous les clubs, il y a le fond, d'accord, jouer, apprendre. C'est presque un prétexte pour Nicole. Il y a la forme, le fait qu'elle se sente bien. Ça, c'est le contexte, c'est pourquoi elle y retourne.
2: J'ai trouvé que l'ambiance était sympa. Les gens disent tous bonjour. Après, celui qui gagne, il paye un pot.
1: Convivial.
2: Convivial. Franchement, et puis la salle est lumineuse, quoi. Elle est magnifique. Elle est à Lusso. Sur Loire, donc elle est à côté d'Amboise, mais c'est à côté de l'aquarium, donc c'est une grande salle.
1: C'était quoi avant cette salle ?
2: C'était le restaurant de l'aquarium. J'ai adoré le tout.
1: En discutant avec Nicole, je comprends que surtout, elle a commencé tout ça par amour.
2: Voilà, bah écoutez, j'ai rencontré mon amie, hein, à la danse, parce qu'on a deux passions, la danse de salon, la danse cha-cha, rock, rumba, valse. Et ben, il me dit, viens au billard, et j'ai adoré déjà, j'étais bien accueillie, tout le monde était content de le voir avec moi, donc bah, j'ai eu envie. Ça m'a tout de suite attiré. Le billard, il y a quelque chose qui est du domaine de la concentration. Et puis, il y a cette façon de réussir, on est content, quoi. Je suis une des rares, je pense, mais peut-être les femmes sont plus comme ça. Rien. Aucune connaissance. Alors, si j'ai joué, je me rappelle pas avoir joué au blackball, au billard traditionnel, une fois. Alors que les hommes, quand ils arrivent, ils ont joué. Soit ils ont joué au billard français, soit forcément ils ont été joués dans les bars, ils ont eu des copains, ils ont joué. Et déjà, faut tenir la queue de billard, ça s'appelle la queue,
1: ouais,
2: de billard. Et donc, faut déjà apprendre à la tenir. Et ça s'appelle un chevalet. Pas rien, là, la tenue, déjà rien que la queue de billard, parce que vous vous mettez sur le tapis avec la queue et vous levez la queue de billard. C'est comme si vous aviez... Eh ben, c'est simple, vous voyez le gars qui tire à la carabine,
1: oui,
2: et qui lève,
1: oh, ouais.
2: Trop tard, il va dans le ciel. Voilà, bon, bah déjà, c'est pas triste, ça.
1: Je ferai pas de blague sur tout ça, il est trop tôt. Vous l'entendez, son petit grain de folie, sa curiosité naturelle. Je me suis dit qu'elle a été très, très bien accueillie.
2: Et récemment, on m'a dit que j'avais progressé. Moi, ça me fait énormément de bien.
1: Et qu'elle pouvait aussi ressortir ce qu'elle a tout de suite appris en premier. On ne fera plus la faute. Les joueurs de billard, c'est pas des billistes, mais c'est pas des boulistes non plus.
2: On joue avec des billes et on n'est pas des boulistes parce qu'on joue pas au boulard.
1: Pour rencontrer Nicole et les membres du billard club d'Amboise, les portes ouvertes se dérouleront au club à Lusso-sur-Loire le 14 septembre prochain.
0: Ouais, et avant ça, il y a le forum des associations d'Amboise samedi sur l'île d'Or.
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0: 6h22 avec Ici Touraine. Victoire, on regarde le ciel.
1: Et c'est sacrément nuageux aujourd'hui et venteux sur le Lauchois, des averses en fin de matinée. C'est sec pour le reste de la Touraine.
0: Et puis chez vous, vous nous laissez hein, vos températures, vos relevés matinaux. Il y a 17 degrés chez Virginie à Franqueuil ce matin et 16,5 chez Bruno à Saint-Benoît-la-Forêt.
1: Et ce matin, 17 degrés à Cheyé et à Orbigny. Cet après-midi, on sera aux alentours de 26 degrés pour toute la Touraine. 26 donc à Saint-Pierre-des-Corps ou encore à Pouzet.
0: Céline Dion avec son nouveau titre. Bonjour, pardon, merci à 6h22.
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0: C'est l'événement musical de la rentrée, hein, Céline Dion, en concert à Paris à partir du 12 septembre prochain pour une première série de shows. La suite sera en mai. Eh ben, il faudra patienter et bonne chance à ceux qui n'ont pas de place pour mai, en tout cas. Mais ceux qui les ont, ben, ils vont en profiter dès septembre.
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0: 6h27, 3 minutes avant l'info. C'est le moment où Catherine Viguier nous rejoint pour l'horoscope du jour. Et Catherine, aujourd'hui, l'air de rien, des signes s'en sortent très bien.
10: Oui, il y a de l'attraction pour les signes de feu, bélier, lion et sagittaire. Bélier, belle journée, vous aurez le premier rôle et vous en serez ravis.
11: Taureau, alors une journée favorable à votre vie affective et sentimentale et vous adorez ça.
12: Gémeaux, vous aimeriez que l'on reconnaisse vos efforts et à présent, eh bien ça pourrait être le cas.
13: Cancer, de grandes satisfactions en voyageant, en vous distrayant et en vous cultivant.
14: Lion, vous ne serez pas toujours écouté, mais au final, vous saurez vous imposer.
15: Vierge, vous allez réaliser une bonne affaire qui contribue à votre plaisir et à votre confort.
16: Balance, on ne vous résiste pas et si c'est le cas, alors tout n'est pas perdu, c'est certain.
17: Scorpion, c'est en vous détournant d'un souci qui vous obsède que vous trouvez le bon remède.
18: Sagittaire, ok, vous devez lutter, mais vous gagnez, vous êtes satisfait, libéré d'un poids.
19: Capricorne, belle conjoncture astrale, aujourd'hui vos soutiens de toujours sont au rendez-vous.
7: Verseau, vous avez vos convictions, il s'agit de les défendre haut et fort.
8: Poisson, réfléchissez avant de lui dire oui ou non, une situation va se débloquer.
3: Et pour nous tous, trouver sa voie sans se faire mal.
0: Merci beaucoup Catherine, et on retrouve votre horoscope tous les jours sur l'application ICI, sur le site internet d'ici.fr. J'ai une petite info du jour qui va bien. Il y a longtemps, 89 ans exactement, c'était la création de la SNCF en 1937, le 31 août. Et à votre avis, 89 ans plus tard, on en est où là ? Elle se crée encore, hein ? Non ? C'est un peu le bazar. Oh, ça
11: le
0: va.
11: Mauvais.
0: Oh oui, on a le droit.

0: Pour vous, j'ai découvert qu'Angèle avait sorti un nouveau single récemment et elle a sorti son clip ce week-end, un nouveau clip qui s'appelle Une seule vie et c'est dans le cadre de son nouvel album qui s'appellera Instinct.
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0: Un clip en 16 mm réalisé par Thomas Mylander dans le sud de la France. Un vrai clip comme on les faisait avant et ça c'est chouette. Dans l'actu, Thomas Coignac ce matin.
2: Et il avait son permis et son assurance en règle. Il n'avait bu ni alcool, ni pris de drogue. Et pourtant, il n'a pas voulu s'arrêter à un contrôle de gendarmerie. Il a percuté un gendarme. C'était samedi soir à Chambrey-les-Tours, avenue de Bordeaux. L'homme de 20 ans a été arrêté quelques heures plus tard. Deux plaintes déposées contre lui. Tous les détails sur le site et l'application ICI Touraine. À la veille de la rentrée des enfants, on vous fait découvrir ce matin une innovation dans une école du Louroux. C'est dans le Lauchois, un banc de l'amitié dans la cour pour que les enfants qui se sentent seuls ou tristes puissent venir s'y réfugier. On les entendra, ces enfants, dans le journal de 7h. Vous l'avez aussi, le banc en photo sur le site d'ICI Touraine. Et puis dans deux minutes, on vous emmène dans les coulisses de la Forêt des Livres. C'était ce week-end, ça fait 30 ans que c'est le rendez-vous littéraire de la rentrée dans le village de Champceaux-Préloche. En attendant, allez voir sur nos pages Facebook et Instagram. On a suivi un chasseur d'autographes parce qu'il y en avait des stars à cet événement. 6h31, le tour de l'actu en France et dans le monde, le 90 secondes, Valentine Letès.
3: Plus de 200 enquêtes en cours pour des soupçons de violence, notamment sexuelle, dans les écoles et le périscolaire parisien. On l'apprend à la veille de la rentrée des classes. 7 enquêtes sur 10 concernent une école maternelle. Recherche suspendue dans la Manche pour retrouver deux marins français portés disparus depuis le naufrage de leur bateau de pêche avant-hier. Les trois autres membres d'équipage ont été récupérés par un autre chalutier. Votre facture de gaz à la hausse. Le prix repère de vente augmentera demain de 5,6%, soit une centaine d'euros de plus par an pour un foyer chauffé au gaz. Une conséquence de la guerre au Moyen-Orient, mais c'est aux fournisseurs de choisir ou non de répercuter la hausse sur leurs tarifs. L'élection présidentielle compte un prétendant de plus. Le patron du Parti Socialiste, Olivier Faure, s'est officiellement lancé dans la course à l'Élysée hier soir et il se soumettra à la primaire de la gauche, censée désigner un seul candidat. Avis au dernier vacancier de l'été sur les plages de l'Aquitaine. Le risque de baïne est maximal encore ce lundi. Ces courants sont capables de vous emporter au large en quelques secondes, même les bons nageurs. La préfecture déconseille carrément aujourd'hui la baignade aux enfants, y compris en zone surveillée. C'est une première sur la planète tennis depuis 20 ans. Novak Djokovic, éliminé d'entrée en grand chelem à l'US Open, battu en 5-7 cette nuit par l'Argentin Mariano Navone. 6 Français aujourd'hui sur les cours, notamment Arthur Fils, opposé cet après-midi au Grec Stefanos Tsitsipas.
2: Et il y avait donc des stars au mètre carré hier à Champceaux-Préloche. Liane Folly, Henri Lecomte, Macha Merrill, Harry Roselmack, Philippe Risoli, venus dédicacer leur ouvrage à la Forêt des Livres. Et c'est pas n'importe quelle édition, c'était celle des 30 ans, l'âge adulte, le vrai, pour un événement qui a quand même pas beaucoup changé, malgré le décès de son fondateur Gonzague Saint-Brice en 2017, Jeanne Serra.
4: C'est d'abord ce chalet des chasseurs au style savoyard, où les auteurs montent au balcon pour recevoir leur prix. Une maison qui a vu défiler quantité de stars. L'écrivain Jean-Christophe Ruffin est un habitué des lieux.
5: J'ai un souvenir d'avoir soigné, parce que je suis médecin de formation, et pendant le salon, il y a une des autrices qui s'est trouvée mal. Donc je l'ai examiné sous un animal empaillé qui se trouve ici. C'était le folklore de l'époque.
4: Gonzague Saint-Brice venait ici pour écrire. Depuis, tout est resté à l'identique. Une atmosphère qui plaît à la journaliste Catherine Sellac.
6: En arrivant, j'avais l'impression que j'allais le rencontrer et qu'il n'était pas loin.
4: Parce que l'ancien propriétaire est encore partout ici.
7: Beaucoup de tableaux, beaucoup de dédicaces.
4: Henri Lebas est bénévole et surtout un ami d'enfance de Gonzague Saint-Brice.
7: Gonzague ne pouvait pas avoir un espace sans rien du tout. Il était assez stressé, assez angoissé. Donc il a rempli le chalet de souvenirs.
4: En 30 ans, la Forêt des Livres a su garder cette réputation d'un lieu familial qui plaît à la fois aux invités, comme le journaliste Claude Sérillon.
8: C'est pas la rentrée littéraire chicos qu'on peut trouver ailleurs. Moi, je trouve ça très agréable parce qu'on a des contacts assez chaleureux avec le public ici.
4: Des échanges dans l'allée des platanes où les auteurs défilent près de la forêt. Un cadre qui séduit aussi le public.
9: C'est un événement
6: moments splendides, aux rencontres des auteurs.
9: Ce que j'aime beaucoup, c'est les discours. J'ai appris plein de choses.
10: Non, je ne suis pas encore un habitué, mais je vais le devenir.
4: Et en dehors de ce festival, le site peut être visité pendant les journées du patrimoine qui se dérouleront du 19.

0: 19 au 20 septembre prochain.
1: Allez, je vous donne un peu le palmarès 2026 de la Forêt des Livres, comme ça en vrac. Le prix de la rentrée attribué à Tiffany Tavernier pour Congé payé. Le prix du premier roman pour Habibou Diouf, L'âge de déplaire. La révélation, c'est Maxime Schwartz pour Le dernier présage de Victoria Woodle. Et puis prix autobiographique pour Liane Folly, qui sort donc son autobiographie. Comment ça se passe dans le ciel à 6h35, Victor Jacquet?
2: Comme un lundi. C'est pas glorieux.
1: Comme un lundi de rentrée en plus.
2: Voilà, mais c'est juste pour aujourd'hui. Le reste de la semaine, ça sera un petit peu plus agréable. Surtout des nuages pour aujourd'hui. On a du vent, 40 à 45 km/h attendu. On rajoute un petit peu de pluie sur le sud de Touraine, sur Champsaux-Préloche notamment, et sur Saint-Aignan. Pour le reste, on est au sec. Les températures aujourd'hui, 16 degrés à Possé-sur-Cisse ce matin. Saint-Épin, il y aura 16 degrés également. Vous comptez 26 sur le thermomètre cet après-midi, du côté de Villeloin-Coulanges, de Saint-Étienne-de-Chigny, 26 aussi à Château-Renaud et à Tours, 27 degrés à Richelieu, 02 47 38 10 20, c'est le numéro que vous connaissez si vous voyez quoi que ce soit sur les routes. Des ralentissements, notamment en ce jour de rentrée. L'antenne est à vous jusqu'à 9h.
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5: Tant que le regard de Braise, à 6h35, j'aime tes yeux.
2: Ne regarde
5: j'aime
2: pas comme
5: gestes,
2: ça.
5: J'aime tes gestes, ton odeur. Bref, Axel Red, elle le fait mieux que moi. Sensualité, 6h36.

0: Non, c'est bon, encore un petit peu de café? Non, c'est bon, remets-en. Bon petit déj avec nous.
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0: J'espère que vous mangez tout ce qu'il vous faut, mais juste ce qu'il faut. Eh bien, c'est pareil pour nos amis à quatre pattes. Le docteur Pierre Fabin, notre véto, comme tous les jours, nous explique dans moins de 10 minutes quelle quantité de croquettes on peut donner à notre animal.
3: C'est important, hein. Lundi 31 août, la musique de Jermaine Jackson et Piazzadora. Puis il y aura aussi celle de Julien Doré et de Queen également dans la prochaine demi-heure. 6h40, on ouvre la page sport avec vous, Thomas Coignac.
4: Et on commence pour une fois, pas avec un joueur, pas avec un entraîneur, mais avec un supporter, un de l'Union Foot de Touraine. Il s'appelle Maxime et samedi, il a fait le déplacement à Limonest, près de Lyon, pour encourager son équipe. Résultat, il a été élu homme du match par le club qui l'annonce sur ses réseaux sociaux. L'UFT qui a découvert ce championnat de National 1 et qui l'a découvert en s'imposant 1-0.
3: En Ligue 1, résultat cruel pour nos voisins du Mans.
4: Oui, match à rebondissement. Hier, sur la pelouse de Rennes, les Rennais ont mené 2-0. Les Manceaux sont revenus à 2 partout avant de perdre sur un pénalty à la dernière minute. Cruel, c'est ce que dit l'entraîneur Manceau, Patrick Videra.
5: Ces garçons ont encore montré beaucoup de caractère, beaucoup de courage, beaucoup de cœur. Et puis, on a réussi à faire des choses intéressantes pour pouvoir revenir. Après, on prend un pénalty, mais je leur ai dit, ils peuvent être fiers. Ils peuvent être fiers d'eux, on va continuer à travailler. Nos matchs sont encourageants, mais il va falloir engranger des points. C'est une réalité, c'est ce que j'ai pu leur dire. Il y a des erreurs qu'on ne peut pas faire à ce niveau-là. Mais on va rien lâcher comme on n'a jamais rien lâché.
4: Et le leader de la Ligue 1 après deux journées, c'est Monaco. Victoire 2-0 hier des Monégasques contre Marseille.
3: Une première médaille pour Kylian Moore aux Jeux Méditerranéens.
4: Avec l'Algérie, la Tourangelle, championne olympique 2024, se part de bronze dans l'épreuve par équipe. Derrière l'Italie et l'Espagne, on parle bien sûr de gymnastique. Elle aura beaucoup d'autres occasions de médailles demain et après-demain sur les agrès individuels dans la salle de Tarente, au sud de l'Italie. En revanche, lui rentre bredouille des championnats du monde d'aviron à Amsterdam. Le tourangeau Alistair Gicaud et ses partenaires de l'équipe de France terminent quatrième de l'épreuve du 8 mixte. C'était la deuxième disputée par le tourangeau. En volée, l'équipe de France féminine ne verra pas les quarts de finale de l'Euro. Les Bleus, battus par la Grèce en 3-7 hier, en huitième de finale à Brno, en République tchèque. L'équipe de France masculine, elle, prépare son Euro. Elle était en Pologne ce week-end. Et après deux victoires, les Bleus ont perdu contre les Polonais 3-1. Avec deux joueurs de tour dans l'équipe, François Huetz et Lucas Ramon. L'Euro volé, ça commence le 10 septembre. Et puis, grosse surprise à New York, Novak Djokovic, éliminé dès le premier tour de l'US Open de tennis cette nuit par l'Argentin Navon. Il n'avait pas perdu au premier tour d'un grand chelem depuis plus de 20 ans.
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3: Il va falloir se réveiller ce matin et puis prendre aussi peut-être le bon petit-déj. Il est 7h20 et notre docteur Pierre Fabin, notre véto, nous donne ses conseils santé à cette heure-ci tous les matins. Dosage de croquettes aujourd'hui, c'est le grand casse-tête pour tous les propriétaires. On remplit souvent la gamelle un peu au hasard. Alors docteur Pierre Fabin, comment on calcule et on donne la bonne dose au quotidien?
7: La première erreur, c'est souvent d'utiliser le gobelet en plastique fourni par la marque de croquettes. C'est en général assez imprécis. Selon la façon dont vous le remplissez, vous pouvez facilement rajouter 20% de nourriture en trop chaque jour. Le seul outil fiable à la maison, c'est la balance de cuisine. Regardez le dos du paquet où vous trouvez la dose recommandée, mais attention à une règle d'or. Basez-vous toujours sur le poids idéal de votre animal, pas sur son poids actuel s'il est en surpoids. Si votre chien pèse 15 kg mais devrait en faire 12, donnez-lui la ration pour 12 kg et pas 15. Pesez cette ration tous les jours. Vous pouvez préparer quelques rations à l'avance pour que ça soit un peu plus pratique. Comme ça, vous êtes sûr de toujours donner la bonne quantité.
3: Et alors, qu'est-ce qu'on fait si notre animal engloutit cette ration calculée en quelques petites minutes, voire secondes, et qui passe la soirée à nous fixer en réclamant la suite? Est-ce qu'il faut en rajouter une petite poignée?
7: Eh bien, surtout pas, sinon la prise de poids est assurée. Le problème souvent, ce n'est pas la quantité dans la gamelle, c'est la vitesse à laquelle il mange. Un chien qui avale tout en une minute n'a pas le temps d'envoyer le signal de satiété à son cerveau. Il a l'estomac plein, mais il a encore faim dans sa tête. La solution concrète, c'est de changer sa gamelle classique. Étaler sa ration sur un tapis de léchage ou utiliser une gamelle anti-glouton avec des obstacles en plastique. Il devra faire des efforts pour attraper chaque croquette. Le repas passera de 1 à 20 minutes. Chez le chat, c'est pareil. Enfermer les croquettes dans une balle distributrice, l'effort physique et mental pour la faire rouler va totalement le rassasier.
3: Alors comment on gère les fameux à côté, là, le petit bout de fromage en fin de repas ou la friandise pour le récompenser? Est-ce que ça compte dans la ration?
7: Ben oui, ça compte énormément. C'est exactement là que se cachent les kilos invisibles. Une tranche de gruyère pour un chien de 5 kilos, c'est l'équivalent d'un gros burger pour nous. Si vous lui donnez des friandises, vous devez absolument retirer l'équivalent calorique en croquettes de sa gamelle. L'astuce pour lui faire plaisir à table sans le faire grossir, c'est de remplacer le bout de saucisse par des dés de courgettes cuites à l'eau ou des haricots verts. Ça remplit l'estomac et l'apport calorique est proche de zéro.
3: Merci docteur de remettre comme ça les pendules à l'heure avec vos conseils véto tous les matins. Il est 7h moins le quart. T'entends maman, on arrête de gâter le chien là. C'est bon, il en a assez.
0: La c'était ration, pour votre maman.
3: C'est la ration. Ben oui, mais c'est bien aussi, comme ça, voilà, tous ceux qui sont un petit peu, mais non, mais ça va, il est gentil.
0: Parce que c'est ça, c'est que votre maman, elle d'abord, donne c'est... à manger, puis elle donne après une friandise pour dire bravo
3: ouais,
0: d'avoir mangé.
3: D'abord c'est ouais, mais il est petit. Après c'est ouais, mais il est gentil. Après c'est ouais, mais il est vieux maintenant, tu comprends. Ouais,
0: c'est

0: Jackson, Piazzadora et ce duo magnifique When the Rain Begins to Fall. Justement, voyons si ça perturbe un petit peu nos transports en commun, Victoire Jacquet.
1: Eh ben, a priori, ça va pour ce matin, mais sachez que dès ce lundi, les horaires du réseau Fil Bleu évoluent. C'est bon, l'ensemble des lignes retrouvent les horaires de période scolaire, notamment les lignes 66, 70 ou encore 73. C'est bon, ça recircule. Retour à la normale pour la circulation aussi. Dans le centre-ville, il y avait des arrêts qui étaient un petit peu déplacés. Ça va, mais c'est de courte durée parce que dimanche, c'est l'occasion de parler de la braderie Tours. Il y a de nombreuses lignes de bus du centre-ville qui seront de nouveau déviées, mais ça va. C'est que pour dimanche, le tram A circulera de Vaucanson à Porte-de-Loire. Vous n'aurez pas d'arrêt à National et à Jaurès. Il reprendra de la gare de Tours jusqu'au lycée Jean Monnet. Toutes les infos, c'est sur le site filbleu.fr.
0: Justement, on va rester un petit peu dans l'esprit circulation avec les 3 plus, les infos qu'il ne faut pas manquer près de chez vous, moindre coût, proche de chez vous, toutes les idées sorties en Touraine. Et justement, Victoire, on va commencer avec un coup de pouce, hein, toujours pour notre mobilité.
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0: Des cars dont vous allez avoir besoin, notamment dans le Chinonais.
1: Oui, parce que la ligne ferroviaire Tours-Chinon est fermée dès le 14 septembre jusqu'à février 2027. Le temps pour SNCF Réseau de mener la dernière phase des travaux. Les trains Rémi ne circuleront pas entre Jouy-les-Tours et Chinon. Des cars sont donc mis en place. Ces travaux concernent principalement les secteurs de Ballon-Miré, de Saint-Benoît-la-Forêt, de Rivarennes ou encore le tunnel de Chinon. La gare d'Azel-Rideau est, elle, complètement fermée. Toutes les infos, c'est sur le site de la SNCF.
0: Et puis c'est la rentrée, alors est-ce qu'on testerait pas une nouvelle activité cette année?
1: C'est pour ça que je vous propose de découvrir la musique ou de perfectionner votre pratique avec l'école municipale de Jouy-les-Tours qui vous ouvre ses portes pour la rentrée. Ce sera vendredi 4 et mercredi 9 septembre prochain de 17h à 19h dès 5 ans avec l'éveil musical. À partir de 7 ans, vous avez des cours d'instruments et puis bah pour nous, les adultes, il y a la chorale, des ateliers musique actuelle, l'orchestre, l'ensemble. Il n'y a pas d'âge pour faire de la musique à Jouy-les-Tours. Vous pouvez donc découvrir tout ça à partir de vendredi à 17h. J'en profite, il y a aussi tous les forums des associations qui reviennent notamment ce samedi. On parle notamment de la salle des fêtes de Reny, Villaines-les-Rochers, Saint-Roch, Véretz, Èvres, Pernay, Vernoux-sur-Brenne, Larçay, Chinon à la salle Rabelais et enfin pour trouver une super association, Neuilly-et-Pompierre.
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0: On retrouve Clément Cousin tout à l'heure à 9h. Il y a une nouvelle émission, ça s'appelle Ici c'est vous et Clément Cousin vous pose des questions tous les jours pour que vous puissiez témoigner. Aujourd'hui, on va parler de tenue vestimentaire.
4: Alors moi, je m'habillais à la Chella à l'époque. Pantalon, pattes d'élève, avec les petits dessins dessus. À l'époque, c'était la chemise ou le velon.
5: Ça a changé là.
4: Ah, tout l'inverse. Ou alors la jupe très courte. Moi, j'étais très mini-jupe. Donc, quand j'allais au lycée, je raccourcissais la jupe. C'était mon métier, la couture. Et quand je revenais, maman rallongeait la jupe.
6: Sport, je pense, un maillot de foot, tout ça. Ouais, jeune, non. C'était ça, ouais.
5: Bon, quelle équipe?
6: PSG.
7: Moi, j'aimais bien que les jeans Levi's. J'étais très féminine, hein. Très chemise, très jean.
0: Sapé comme jamais, vous étiez sapé comment, vous, à cette époque, à vos 20 ans? C'est la question qu'on vous pose ce matin. Votre tenue, votre coupe de cheveux, c'était quoi votre style? Est-ce qu'il y a des chaussures, des accessoires que vous avez conservés dans le placard et que vous ressortez de temps en temps, ou c'est juste pour la nostalgie? Vous nous répondez évidemment, Victoire, sur le WhatsApp.
1: Ouais, c'est 02 47 38 10 20. On aime les vocaux, bien sûr. On aime aussi les photos. S'il y a des jolis souvenirs avec des jolies coupes, pourquoi pas? Je vous donne une petite idée de moi, comment je m'habille à mes 20 ans, un peu style ACDC, un petit peu rock.
0: Ouais.
1: Alors que j'écoutais pas énormément.
0: Ouais, mais c'est le style qui compte.
1: Faire style, quoi.
0: Ouais, rebelle.
1: Et voilà, maison, vous nous le racontez dès maintenant.
0: Et on vous en garde un petit peu pour plus tard, on en reparle à 7h40 tout à l'heure. Laissez-nous vos messages sur le WhatsApp. Julien Doré avec nous, peu avant de retrouver votre journal de 7h.

0: avec les baleines et tout, c'est magnifique à voir en concert. Julien Doré et ce titre, nous, 6h57.
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0: Tous les jours, on rit un peu deux minutes avant l'info. Et la dernière semaine du mois d'août, c'est souvent aussi l'occasion de faire le petit bilan des vacances. Là, en tant que dernier jour, justement, est-ce qu'elles ont été reposantes, instructives ou vivifiantes? Pour le savoir, Fred Ballard, elle a réuni un panel de vacanciers de retour au bercail dans l'humour en tube.
8: J'ai été en vacances, je suis crevé, dis donc. C'est fatigant, hein. Je sais pas qui c'est qui a dit partir c'est crever un pneu, mais il avait raison.
9: Ah bah oui, mais on ne peut pas tout avoir non plus. Hein. Partir à la découverte d'un pays, c'est forcément se confronter à un rythme différent. Dans certaines contrées, la cadence est effrénée, dans d'autres, un peu moins. Donc il faut choisir en fonction de ses capacités physiques.
8: Non, pour nous, pour les vacances, il y a un pays qui est bien, c'est la Suisse. Non, parce qu'au moins c'est propre, quoi. On n'attrape pas... On peut attraper que des médicaments en Suisse, on peut pas attraper de maladie, vous voyez. Si on garde les traditions, le matin on fait la gymnastique à la radio. Lever, baisser, lever, baisser. Bon, maintenant on va faire l'autre paupière.
9: Voilà, parce que ceux qui pensaient qu'il n'y avait que les Belges hein, et leurs frites qui avaient pris cher avec Coluche, c'est faux. Avec les petits Suisses en vacances, il n'y a pas le feu au lac non plus. Contrairement à ceux qui, comme Haroun, voulaient démarrer leurs vacances sur les chapeaux de roue.
10: Il dit, oui, je vais courir le matin, je vais lire du Sartre l'après-midi. Arrête. Au bout de deux jours, tu dors le matin, tu cestes l'après-midi. À la fin du séjour, t'as lu 5 pages de Sartre. Ou plutôt, t'as lu 5 fois la première page de la préface de Sartre. T'as couru 15 minutes, t'as eu des courbatures pendant 2 semaines. Tu t'es dit, faut vraiment que je me remette au sport, je vais me faire un programme. À la rentrée.
9: Voilà, remettre à la rentrée ce qu'on aurait pu faire en vacances, ça fait aussi partie du concept des vacances. Sinon, c'est pas des vacances. En revanche, il y a un truc indispensable avant, pendant et après les vacances, c'est de se prendre la poire. Hein. Quand on fait ça, le bilan est toujours positif.
0: Merci Fred Ballard, on vous retrouve sur l'application ici.
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0: Le journal avec vous, Thomas Coignac.
12: Et ça aurait pu être beaucoup, beaucoup plus grave. Un gendarme renversé par un conducteur. C'était samedi soir à Chambray. Le chauffard de 20 ans circulait sur l'avenue de Bordeaux. Il a voulu éviter les contrôles de la dizaine de gendarmes qui étaient sur place, Jeanne Serrin.
13: Il est presque minuit quand ce conducteur arrive à proximité des gendarmes à une vitesse excessive. L'homme s'arrête alors une première fois, quelques mètres avant le point de contrôle, puis redémarre immédiatement. Il passe devant une première équipe de gendarmes et s'arrête quelques mètres plus loin. Mais là encore, l'individu repasse la première presque immédiatement. Sauf que cette fois, il trouve sur sa route un autre gendarme qui a le réflexe de poser les mains sur le capot. Il fait une roulade sur l'avant du véhicule et échappe de peu au drame. Il n'est que légèrement blessé. Du côté du véhicule, la voiture s'échappe, mais les forces de l'ordre ont eu le temps de relever la plaque d'immatriculation. L'individu est interpellé dans la nuit de samedi à dimanche, à son domicile de Jouy-les-Tours. Il est placé en garde à vue. Testé négativement à l'alcool et aux stupéfiants, le jeune conducteur a un permis valide et une voiture assurée. Deux gendarmes, dont celui qui a failli être écrasé, ont porté plainte.
12: Les précisions ici Touraine de Jeanne Serrin. Un homme de 38 ans gravement blessé après un accident de moto hier à Savigné sur l'Attan, sur la départementale qui descend jusqu'à Langeais. C'était vers 16h cet accident. Le motard a fait une sortie de route. Il Il était en urgence absolue à l'arrivée des secours. C'est donc en hélicoptère qu'il a été transporté à l'hôpital Trousseau. Lui est soupçonné d'avoir frappé sa compagne, mais aussi le pompier qui venait la secourir. Un homme de 55 ans, comparé aujourd'hui devant le tribunal de Tours pour des violences conjugales. Les faits se sont déroulés le 25 juin dernier à Azay-le-Rideau.
0: À 24 heures de la rentrée des enfants, direction la cour de récréation.
12: Celle de l'école Louis Blanchard au Louroux. On est au sud de Tours, pas très loin de Loche. Et demain, dans cette cour, si les enfants se sentent un peu seuls, s'ils sont un peu tristes de retrouver les cours, ils pourront s'asseoir sur le banc de l'amitié. Cette petite école de 50 élèves est en train de tester ce dispositif, Elsa Dizier.
11: C'est un vieux banc en bois, peint de toutes les couleurs, posé dans la cour de récré contre un mur de l'école. Il existe grâce à Anna et Mila, qui entrent en CM2.
14: Des fois, il y avait des enfants seuls, donc cette idée était proposée pour que tout le monde soit heureux et puisse jouer tranquillement avec d'autres copains.
15: C'est pas un peu la honte, justement, quand on est sur ce banc ?
14: Non, ce serait juste que tu es tout seul, mais après, les jours suivants, ça se trouve, tu seras plus assis sur ce banc et tu auras un ami.
11: La stigmatisation, c'est bien la crainte des enseignants et de la directrice de l'école, Mélanie Bonnet.
15: Le vice de ce projet, c'est que ça ne devienne pas un banc de l'exclusion. Et il faut que voilà, l'enfant qui prend un risque, finalement, à être mis en avant en allant sur ce banc, il faut que rapidement il y ait une réponse et que tout le collectif soit attentif.
11: Le banc de l'amitié a été inauguré à quelques jours des vacances scolaires d'été, une courte période durant laquelle Mélanie Bonnet a pu observer ses bienfaits.
15: Souvent, c'était très furtif, finalement. J'ai vu une ou deux fois des enfants s'asseoir et en moins d'une minute, souvent des groupes venaient pour pouvoir proposer en tout cas à l'enfant de jouer avec eux.
11: Le banc restera donc ici pour cette rentrée et un deuxième pourrait même voir le jour dans la deuxième cour de l'école.
12: Initiative prise alors que le harcèlement, ça touche même l'école primaire. Un élève de primaire sur 6 en est victime selon une enquête de Santé publique France réalisée au début de l'année.
0: Et parfois les problèmes viennent des adultes.
12: Ici Touraine, vous en avez parlé au mois de mars, les professeurs et le personnel de la vie scolaire avaient fait grève au collège Pierre de Ronsard à Bourgueil. À ce moment-là, 4 AED sur les 6 qui sont chargés de surveiller les élèves étaient en arrêt maladie à cause notamment de conflits avec la direction et avec le chef d'établissement. En 6 mois, ça n'a pas beaucoup bougé. Le principal qui avait demandé à partir est toujours là. Il y a eu encore davantage d'arrêt maladie. Bref, c'est une rentrée bien loin d'être sereine. C'est ce que dit Émilie Dupré, professeure de mathématiques sur place.
16: Quand on a fait remonter la situation au rectorat, nous, ce qui nous tenait à cœur, c'était vraiment le fait que les AED et la CPE après, parce qu'elle a fini par partir en arrêt maladie aussi, c'était pour épuisement professionnel, souffrance au travail. On est beaucoup à devoir être suivi par des psys. Enfin, venir travailler avec la boule au ventre, être obligé de prendre des médicaments pour pouvoir venir travailler, c'est pas possible, quoi. Enfin, c'est pas normal.
12: La situation au collège Pierre de Ronsard de Bourgueil. On vous en parle dès maintenant sur le site Ici Touraine. Ce sera aussi tout à l'heure sur votre radio à 7h30. Bonne rentrée quand même aux 850 000 enseignants en France. Ils sont 7 000 environ en Indre-et-Loire. Plus que 46 jours avant les vacances. Celle de la Toussaint commence le 16 octobre. Vous avez le calendrier scolaire complet sur notre site et notre appli. Et en cette dernière journée de vacances pour les enfants, on fera le bilan avec les professionnels du tourisme, les restaurateurs, les hôteliers. On le fera avec notre invité Pascal Blazic, président de l'UMI 37, l'Union des métiers et des industries de l'hôtellerie. Il sera avec nous à 7h45.
0: Il ne voulait pas l'annoncer à Blois au congrès du PS où il était ce week-end.
12: Oui, le premier secrétaire du Parti Socialiste, Olivier Faure, a donc attendu le journal de 20h de TF1 pour annoncer hier sa candidature à l'élection présidentielle en passant par la primaire, face donc à Raphaël Glucksmann.
0: Le soleil était venu souhaiter un joyeux anniversaire à la Forêt des Livres.
12: Oui, pour la 30e année de l'événement littéraire chez nous de la rentrée à Champceaux-Préloche. Le prix de la rentrée a été attribué à Tiffany Tavernier pour congé payé et on y a rencontré de vrais passionnés comme Johan. Tendez bien l'oreille.
17: Forêt des Livres, pourquoi ? Parce que pour moi, c'est un pèlerinage. Il y en a qui vont à Lourdes, mais moi, c'est à Champceaux-Préloche.
12: Un chasseur d'autographes à Champceaux-Préloche. Johan, il en a plus de 9000. Allez voir sa vidéo sur la page Facebook et Instagram d'Ici Touraine. Et puis, une petite pensée ce matin pour notre collègue Romain Desec. Il est papa depuis hier. Un petit garçon qui est très beau. La maman va très bien. Si on avait des doutes, il est vraiment tout en jaune, ce petit. Il s'appelle Léonard.
18: Ah, bienvenue dans notre Léonard. Monde, Léonard.
12: Et pour ce premier jour de Léonard, alors Victoire Jacquet, quel temps il fait?
18: Léonard, il y aura quelques gouttes sur le site Touraine. Pour vous, chers auditeurs, vous êtes sous l'eau à Descartes, à Loches, des averses légères pour ces secteurs, mais accompagnées de vent, 40 à 45 km/h attendu pour les rafales partout sur le 37, partout sur le 41. C'est juste pour ce lundi, ça ira mieux pour le reste de la semaine. Selon Météo France, les températures aujourd'hui, pour ce dernier jour d'août, 17 degrés à Bléré et à Sainte-Maure de Touraine ce matin, 26 cet après-midi à Genillé et à Abilly, vous comptez 27 à Tours, à Saint-Mars-la-Pile et à Neuilly-le-Lierre. À 7h07, ça circule convenablement dans le centre de Tours, sur notamment la rocade, il n'y a pas de souci sur l'A10 non plus. Je voulais notamment par contre vous parler de ces travaux. Boulevard Jean Royer, vous les avez vus depuis plusieurs semaines, ils sont bien maintenus, hein, même en septembre, donc des difficultés a priori de ce côté-là. Et puis aussi aux abords du stade Tonnelet, lorsque vous allez vers la fac de médecine, toujours des travaux. Soyez prudents donc dans ce secteur et prenez vos précautions, ça va bouchonner d'ici quelques petites minutes.
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0: Et à 7h08, on ouvre cette nouvelle heure en musique avec le disque qui fait du bien le matin et qui met la patate, c'est Queen.

0: que ça fait du bien, un petit Queen comme ça au réveil. 7h11.
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0: Salut tout le monde, bon réveil, on est le lundi 31 août. C'est aussi la journée mondiale du blog. Si vous avez fait quelques vidéos pendant les vacances, c'est peut-être le moment de se lancer sur Internet.
3: Il y a de belles photos ou vidéos aussi à faire, ouais. À Chaumont.
0: Et puis pourquoi pas nous les envoyer aussi, hein, sur le WhatsApp d'ici Touraine.
3: N'hésitez pas si vous êtes allé voir ce qui se passe au domaine de Chaumont-sur-Loire avec le Festival International des Jardins. Le jardin fait son cinéma, c'est le thème cette année jusqu'au 1er novembre. Vous l'avez loupé ? Pas de souci. Dans la prochaine demi-heure, à 7h25, ici Touraine vous offre 4 invitations pour le domaine de Chaumont-sur-Loire. Vous allez découvrir le jardin parrainé notamment par ici Touraine. C'est celui qui s'appelle Jurassic Plante. Vous n'allez pas pouvoir le louper. Vous jouez avec nous d'ici une petite demi-heure.
0: Et vos tubes préférés ce matin, bah notamment Gérard Blanc, une autre histoire. Ça pourrait être notre chanson ce matin. On la démarre avec vous, cette nouvelle histoire.
3: Et toute l'année, on sera là. On l'écrit tous ensemble.
0: À 7h15, on remonte le temps dans les archives de la braderie de Tours avec Émilie Mendonça dans sa chronique Ici, ça marche.
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0: 7h14, Thomas Coignac.
14: L'heure de retrouver David Ossiou pour Mon œil. Et en cette année d'élection présidentielle, David, on a trouvé mieux que les sondages pour comprendre les Français. Un livre qui va faire parler de lui, un livre sur nous tous.
15: Oui, c'est presque un scanner de la France. Le livre s'appelle « Nous les Français ». Ses auteurs ont passé au crible des milliers de données. Et apparemment, tout nous trahit. Ce qu'on mange, ce qu'on boit, où l'on habite, le sport qu'on pratique. Votre voisin habite dans un lotissement ? Plus il y en a dans une commune, plus le vote RN est élevé. Votre collègue court tous les midis avec sa montre GPS. La course à pied est plutôt pratiquée par les catégories supérieures. Vous préférez le vélo. Alors là, c'est plutôt catégorie populaire. Sauf si c'est un vélo cargo. Là, désolé, vous êtes plutôt un bobo. Même votre bouteille d'eau parle pour vous. Parce que contrairement à ce qu'on pourrait croire, ce sont plutôt les milieux populaires qui achètent de l'eau en bouteille. Moins confiance dans l'eau du robinet, quitte à dépenser plusieurs centaines d'euros par an. Et plus on consomme dans une commune, plus le vote RN est élevé. À ce rythme-là, bah c'est plus besoin de demander aux Français pour qui ils votent. On ouvre leur frigo. Une centaine de cartes comme celle-là. Mais à force de nous classer, il y a une question qui se pose. Mais qu'est-ce qui nous rassemble encore ? Eh bien, les auteurs ont trouvé. On est un peuple rigolard. On se marre tout le temps. Dans le domaine de la culture, il y a des films qui traversent les âges et les milieux sociaux.
16: Merci, messieurs. C'était très bien. C'était très bien.
15: Oui, il y a la grande vadrouille par exemple, mais aussi les bronzés font du ski et le Père Noël est une ordure.
17: Joyeux Noël fait !
15: Et dans le Père Noël est une ordure, personne ne fait de politique. Pierre Mortès n'est ni de gauche ni de droite, on ne sait pas pour qui vote Thérèse et personne ne s'en soucie. Depuis plus de 40 ans, il suffit de dire c'est fin, ça se mange sans fin et tout le monde sait de quoi on parle. C'est ça aussi la France.
14: Voilà, et c'est résumé donc dans ce livre « Nous les Français » dont vous aviez envie de nous parler ce matin, David Ossiou.
0: Il est 7h16, on regarde le ciel avec vous, Victor Jacquet.
3: 40-45 km/h attendu pour les rafales de vent, des averses dans le sud Touraine, vent et pluie, mais c'est que ce lundi, ça se calme demain.
0: Et vous nous laissez vos relevés de température au réveil sur le Facebook d'ici Touraine. 17 degrés ce matin chez Eric à Saint-Georges-sur-Cher, 17 également à Lacroix-en-Touraine chez Christophe.
3: Selon Météo France, on reste à 17 degrés du côté de Chargé et Pont-le-Voix, on monte à 26 à Parçay-sur-Vienne, 26 également du côté de Tours.
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0: 7h15, tous les jours, ici ça marche, les initiatives, les personnes et les entreprises qui impactent la Touraine, avec vous Émilie Mendonça. Bonjour Émilie.
2: Bonjour.
0: Alors ça y est, les fans de bonnes affaires le savent, c'est la semaine de la braderie de Tours qui aura lieu dimanche prochain. Aujourd'hui, vous avez décidé de plonger dans les archives.
2: Mais je n'ai pas plongé bien loin en arrière, quoique, on va voir si vous reconnaissez l'année de création de cette braderie telle qu'on la connaît aujourd'hui. Je vous parle d'un temps où Mammouth écrasait encore les prix à Chambrey-les-Tours. Une époque où les adultes découvraient que les ados adoraient le streetwear sans vraiment savoir comment le prononcer ou comment l'écrire. Une année assombrie également en France par plusieurs attentats, mais où le ciel de Saint-Pierre-des-Corps s'éclairait d'un feu d'artifice pour fêter le 3e anniversaire du centre commercial des Atlantes. À l'époque, on payait en francs et le maire de Tours était le socialiste Jean Germain. Alors, est-ce que vous avez l'année de création de la braderie de Tours?
0: Dans 96,
3: 97.
2: Pas loin, on est en 1995. C'est cette année-là que la braderie, telle qu'on la connaît aujourd'hui, a eu lieu pour la première fois. Si on remue un peu plus la poussière, il faudrait remonter jusqu'en 1973 pour trouver un événement qui ressemble un petit peu. Mais la braderie d'aujourd'hui est bien née en 1995, organisée à l'époque par les commerçants de Tours, regroupés autour de l'association Tours Soleil, et où on retrouvait évidemment l'Union commerciale et artisanale de Touraine. Et la ville avait évidemment soutenu financièrement et logistiquement l'événement, notamment pour bloquer les rues du centre-ville en ce dimanche 10 septembre 1995. À l'époque, d'après la Nouvelle République, malgré une petite bruine en fin de matinée, la première édition avait rassemblé 50 000 personnes venues faire des affaires sur les stands de presque 300 commerçants locaux auxquels s'ajoutaient 70 commerçants ambulants.
0: Plus de 50 000, ça faisait déjà du monde à l'époque, hein, côté visiteurs et côté commerçants. Et en une trentaine d'années, ça a beaucoup changé.
2: Pas tant que ça en réalité, parce que par exemple, le secteur dans lequel a lieu la braderie n'a presque pas bougé. Hein. On parle de la rue des Halles, rue Nationale, un bout de l'avenue Gramont, la rue de Bordeaux, une partie des boulevards. Ça, c'est encore le cas aujourd'hui. Et puis, par contre, c'est le nombre de commerçants et de visiteurs qui a beaucoup bougé. L'an dernier, en 2025, ils étaient quand même 236 sédentaires, autrement dit, les commerçants du centre-ville de Tours qui sortaient un étal ou qui ouvraient leurs portes. Et le total des commerçants était de 437. Donc voilà, on a presque doublé le chiffre. Le nombre de commerces a donc grimpé, tout comme celui des visiteurs qui, eux, étaient 180 000 en 2025. C'est pas rien. Alors bon, bien sûr, ça n'a rien à voir avec d'autres braderies. Hein. On pense à celle de Lille avec ses moules frites. C'est plus de 5 000 exposants et c'est 2,5 millions personnes qui viennent sur place. Mais bon, nous, voilà, on vient de dépasser à peine les 30 ans d'existence avec la braderie de Tours. On est une ville plus petite, donc on ne va pas commencer à se comparer là où ce n'est pas comparable. On reste à taille humaine. Et même si vous ne trouverez peut-être pas de moules frites dimanche, vous nous retrouverez, nous, ici Touraine.
0: Et elle nous va très bien avec cette taille-là, la braderie de Tours. En tout cas, on en reparle ensemble vendredi matin à 8h45 pour en savoir un peu plus sur les temps forts de cette braderie 2026 pour le coup. Merci Émilie. Et ici ça marche, ça devient aussi une émission à part entière sur votre radio ici Touraine. C'est tous les jours, c'est à 10h avec Nicolas Bedin, et ce matin, lui, il sort la mobilette avec Steve Gabreau et les mobilettes de Marinette, et ça va pétarader à Reignac-sur-Indre et dans le Lauchois, c'est moi qui vous le dis. 7h20, on joue ensemble au 02 47 38 10 20 pour gagner ce matin 4 invitations pour le domaine de Chaumont-sur-Loire, surtout pour le Festival International des Jardins et Châteaux. Cette année, le jardin fait son cinéma, c'est le thème du festival, c'est jusqu'au 1er novembre et vous pourrez même découvrir notre jardin parrainé par ici Touraine qui s'appelle Jurassic Plante. Ça doit être plein de dinosaures là-dedans, j'y mettrai pas les mains en tout cas.
3: Et puis c'est sympa de le visiter maintenant, ouais. Aussi, c'est un petit peu moins grillé que cet été, hein. Faut le dire concrètement, c'est
0: les couleurs
3: festival.
0: Sont belles.
3: Voilà, qui a souffert de la canicule. C'est maintenant que ça peut être sympa d'y aller. Pour ça, vous jouez avec nous au vrai du faux. C'est un coup de fil au 02 47 38 10 20. On va vous donner trois propositions d'actualité. C'est des propositions, hein, parce qu'il y en a deux qui sont fausses. Oui. Une seule est vraie. À vous de trouver la bonne. Quand vous appelez Louane au 02 47 38 10 20, elle ne vous dit pas la question. Vous allez la découvrir à l'antenne avec nous. Appelez-nous.
0: Allez, on joue ensemble. Pendant ce temps, Gérard Blanc nous raconte une autre histoire parce qu'apparemment, il était parti au Sénégal, lui. À l'époque, avec Martin Circus, ça n'a pas dû fonctionner. Le voyage au Sénégal, il s'est dit, je reviens. Et on repart pour une autre histoire. Il nous raconte tout ça à 7h21. Le temps pour vous de passer le petit coup de fil qui va bien et on joue ensemble.

0: Une autre histoire, signée Gérard Blanc, 7h25.
1: Vous jouez avec nous sur votre radio ici Touraine. On vous offre 4 invitations pour le domaine de Chaumont-sur-Loire, le Festival International des Jardins. Le jardin fait son cinéma, c'est le thème cette année. Et nous avons une auditrice à Fondette qui tente sa chance pour le vrai du faux.
0: C'est Françoise, bonjour Françoise.
2: Bonjour Françoise. Oui, bonjour.
0: Françoise, je vous rappelle la règle rapidement. On va vous donner 3 propositions qui sont dans l'actu. Il n'y en a qu'une seule qui est vraie. Les autres, on les a un petit peu inventées quand même. Il va falloir retrouver celle qui est vraie, évidemment. Donc oui. Vous avez un peu suivi l'actualité, grosso modo, cette semaine, ce week-end, tout ça?
2: Plus ou moins.
0: Plus ou moins?
2: Oui.
0: Bon, écoutez bien, Françoise, c'est Victoire qui va vous faire les propositions.
1: Pu faire les habitants de Saint-Avertin mercredi dernier. Je vous donne 3 propositions, une seule est vraie. Est-ce qu'ils ont pu revivre un marché sous des halles toutes belles, toutes neuves? Est-ce qu'ils ont pu profiter d'un parc d'attractions temporaire? Ou est-ce qu'ils ont pu inaugurer une garderie pour les seniors pour peut-être jouer à des belotes endiablées? 3 propositions, Françoise. Revivre un marché sous des halles toutes belles, toutes neuves. Profiter d'un parc d'attractions ou obtenir une garderie pour les seniors. Quelle proposition est la bonne à Saint-Avertin?
2: Voilà, là, je ne sais pas.
3: Aïe, aïe, aïe.
0: Alors, est-ce qu'on ne pourrait pas essayer de procéder par élimination, par exemple, Françoise?
2: Oui. Alors, je pense que la garderie pour les seniors, peut-être pas quand même.
0: Ouais, la belote endiablée, ils peuvent le faire, cela dit, mais bon, apparemment, peut-être pas. Donc, il nous en reste 2. Un parc d'attractions temporaire, alors, ou un marché avec des halles toutes belles, toutes neuves?
2: Je dirais peut-être plutôt un marché, mais bon.
1: Peut-être plutôt des halles toutes belles, toutes neuves, avec des jolis travaux qui font qu'on est content d'aller le mercredi faire son marché.
2: Voilà.
3: On pourrait dire ça, alors.
2: Je pourrais dire ça.
0: Et nous, on pourrait dire bravo alors.
1: Oui.
0: Bravo Françoise.
3: Bien joué Françoise.
0: 4 invitations pour le domaine de Chaumont et son Festival International des Jardins et Châteaux. C'est pour vous Françoise.
2: Très bien.
0: Vous y avez déjà été?
2: Oui, plusieurs fois, oui.
0: Bon, là, le jardin fait son cinéma. Il faut vous mettre sur votre 31. Il y a tapis rouge et tout le titre.
2: Exactement.
0: Thomas, vous
3: et
0: avez...
3: Vous pourrez donc aussi aller aux halles de Saint-Avertin, toute neuve. Donc, ça a été inauguré, 300 mètres carrés, marché hebdomadaire, effectivement, le mercredi. Et donc, cette inauguration officielle, il y aura une fête aussi pour l'inauguration officielle, cette fois, du 11 au 13 septembre. Il y aura des concerts, des animations et évidemment le marché.
2: Ah, très bien.
0: De quoi bien en profiter, ma chère Françoise. Bravo encore à vous. Et on vous souhaite une belle semaine, alors.
2: Et merci, bonne journée.
1: Bonne journée. Bientôt. Salut, bientôt, Françoise.
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0: Et puis on vous rappelle aussi qu'à 9h, avec Clément Cousin, vous allez parler tenue vestimentaire, coupe de cheveux, qu'est-ce qu'était votre style pour vos 20 ans? Laissez-nous vos messages sur le WhatsApp d'ici Touraine, et puis également aussi sur message vocal, si vous pouvez, message texte, et puis un peu sur le Facebook, vous avez tous les réseaux sociaux pour vous.
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0: C'est marqué par plusieurs arrêts maladie et grèves au collège en raison de conflits entre la direction et le personnel. On vous explique tout ça dans deux minutes. À 8h, on verra aussi que la rentrée se fera au frais dans une école de Langeais. 30 climatiseurs en train d'être installés. On vous explique sur ici.fr comment la ville a bénéficié d'un coup de pouce d'EDF pour s'équiper. Un conducteur qui ne s'arrête pas et qui vient foncer sur un gendarme qui se retrouve au sol. C'était samedi soir à Chambray sur l'avenue de Bordeaux. Le chauffard qui ne voulait pas se soumettre au contrôle a été interpellé quelques heures plus tard. Et puis allez voir sur notre site et notre application le palmarès 2026 de la Forêt des Livres. C'était ce week-end, la chanteuse Liane Folly, notamment récompensée pour son autobiographie. Plusieurs milliers de personnes se sont déplacées à Champceaux-Préloche pour la 30e édition du festival. 7h31, le tour de l'actualité en France et dans le monde, c'est le 90 secondes. C'est avec vous Valentine Letès.
1: Sur le chemin de l'école ce matin, 850 000 enseignants font leur rentrée. Compliqué par le piratage de l'Éducation nationale, une partie d'entre eux sont privés de leur outil numérique informatique pour préparer le retour en classe des enfants demain. C'est une information de votre radio ici. Un policier de Rouen est mis en examen pour viol sur mineur et détention d'images pédopornographiques. L'agent de 21 ans a été interpellé en présence de la victime, un ado de 14 ans, nous indique le parquet. Dernière ligne droite pour les grands rouleurs. Vous avez jusqu'à ce soir pour demander l'indemnité carburant de 100 euros. L'aide de l'État face à l'augmentation des prix à la pompe est destinée aux travailleurs modestes. Si votre aller-retour domicile-travail fait au moins 30 km, rendez-vous sur le site internet des impôts. Un candidat de plus à l'élection présidentielle, Olivier Faure s'est officiellement déclaré hier. Avant de se lancer dans la course à l'Élysée, le patron du Parti Socialiste se soumettra d'abord à la primaire pour désigner un seul candidat à gauche. L'AS Monaco prend les commandes de la Ligue 1 avec 2 victoires en 2 matchs. La dernière hier, 2-0 contre l'Olympique de Marseille. Les Monégasques sont en tête du championnat de France de football ce matin à l'issue de la 2e journée. Et puis 100 monuments de l'histoire de France en grand besoin de restauration. On connaîtra ce matin les jardins, châteaux et sites industriels choisis cette année pour le loto du patrimoine. 9e édition du dispositif lancé par Stéphane Bern.
0: Et on parlait avec vous Valentine de cette rentrée scolaire des enseignants. Elle est vraiment, vraiment pas sereine au collège Pierre de Ronsard de Bourgueil. Dans cet établissement marqué en fin d'année dernière par des conflits, des grèves, des arrêts maladie chez les surveillants, les AED. Certains ont vu leur contrat non renouvelé. Le principal, lui, est encore là, Édouard Lebourg.
2: C'est la boule au ventre qu'Émilie Dupré, professeure de mathématiques, fera sa rentrée des classes.
3: J'apprends beaucoup la rentrée. Je suis vraiment pas bien à l'idée de reprendre. J'angoisse et je stresse beaucoup.
2: En cause, le climat délétère entre les personnels d'éducation et le chef d'établissement. Depuis mars, le CPE, des professeurs dont Émilie Dupré et 4 AED ont été mis en arrêt maladie pour épuisement professionnel. Nolan, 21 ans, était AED à Ronsard depuis 3 ans. Il décrit son quotidien au collège.
4: Humiliation, je pense que c'est le bon terme. Le fait de devoir se justifier en permanence, qu'on puisse nous reprocher certaines choses, alors que des choses où il n'y avait pas de soucis. Nous dire qu'on peut aller voir ailleurs si on n'est pas content.
2: Des camouflets permanents, même devant les élèves selon plusieurs témoignages. À la fin de l'année, le contrat de Nolan n'a pas été renouvelé. Un règlement de compte pour son arrêt maladie selon lui.
4: Une décision personnelle de sa part, c'est mon ressenti. Pendant l'entretien, il ne m'a pas donné de motif valable au renouvellement en fait. Enfin, aucun motif qui touchait au professionnel.
2: Et il n'est pas seul. Cette décision de ne pas renouveler les contrats de 2 AED est incompréhensible pour Raphaël Chevillard, professeur d'EPS syndiqué au SNEP.
5: Nous-mêmes, représentants du personnel, un peu choqués, nous sommes allés demander des explications. On nous a dit qu'on n'avait pas à avoir d'explications. Il n'y avait aucune raison professionnelle, et on est tous témoins puisqu'ils ont tous travaillé avec nous, de se séparer de ces personnes-là. Et on est très très insatisfaits de cette situation.
2: Et malgré la grève, les alertes et les audiences, rien n'a bougé du côté du rectorat. Pour preuve, le chef d'établissement reste en place à la rentrée, alors qu'il avait lui-même demandé sa mutation. Raphaël Chevillard ne croit pas que la situation puisse s'améliorer.
5: Malheureusement, notre confiance elle s'est effritée. Nous sommes des adultes, fonctionnaires de l'État. On va devoir pour les enfants faire notre maximum pour travailler, pour collaborer, même si nous avons de gros doutes à ce que ça puisse s'apaiser.
2: Le collège Pierre de Ronsard fera sa rentrée demain. Tous les AED non renouvelés ont été remplacés.
0: Et le principal du collège Arnaud Nivet n'a pas souhaité répondre à nos sollicitations, tout comme d'ailleurs le rectorat. Dernier jour du mois d'août, Victoire Jacquet, aujourd'hui on a du mal à voir les éclaircies pourtant.
6: Ouais, c'est gris au réveil, c'est bien couvert partout. Un petit peu de pluie sur le sud Touraine, pour le reste on est plutôt au sec. On a du vent par contre, partout. 40-45 km/h attendu.

0: On se rassure, on aura moins de bourrasques, moins d'averses pour le reste de la semaine. Les températures aujourd'hui pour ce dernier jour d'août, donc vous l'avez dit, on est le 31, vous comptez 16 degrés à Nazelles-Négron et à Saché ce matin, 26 cet après-midi. Du côté de Ligueuil, 26 toujours au Grand Précigny, à Roche-Corbon ou à Château-Lavalière. La maxi du jour, c'est 27 du côté de Maillé. À 7h35, ça circule plutôt bien à Tours, sur la Rocade ou sur la 10, je vous rappelle en revanche des travaux boulevard Jean Royer, boulevard Tonnelay et à Chambray-les-Tours, hein, notamment à côté du CHU Trousseau, avenue de la République, avenue de Bordeaux, avenue du Grand Sud. Vous êtes toujours bien, bien ralenti. Si vous avez rendez-vous dans le secteur ou même à Grandmont, peut-être du côté des facultés, si vous faites votre rentrée, prenez 5-10 minutes d'avance parce que ça va bouchonner dans les minutes à venir. Vous voyez quoi que ce soit, 02 47 38 10 20, vous êtes prioritaire sur l'antenne d'ici Touraine.
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3: Puis vous aviez peut-être 20 ans quand Gold chantait cette chanson, Laissez-nous chanter. Vous étiez sapé comment? Ça, on a envie de le savoir. Le WhatsApp d'ici Touraine, c'est le même numéro, 02 47 38 10 20. Et puis vous laissez un petit vocal ou un petit message texte.

0: Merci de nous avoir choisi. Vous commencez la semaine avec Ici Touraine.
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0: Pascal Blazic est le président départemental de l'Union des métiers de l'industrie et de l'hôtellerie. Il sera l'invité d'ici matin à 8h moins le quart. Il fera le bilan mitigé de l'été, notamment pour les restaurateurs tourangeaux.
3: Ouais, et pour la musique, en parlant d'été, si vous vous êtes fait plaquer cet été, rien de tel qu'un bon Lewis Capaldi, et lui s'occupe de

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1: Je me suis fait un bug mental.
2: Mais écoutez ça, vous allez voir pour le bug mental.
1: C'est pour ça.
2: Ouais, oh là c'est là. Bon.
1: Mon Dieu, ça me ramène loin.
2: Vous étiez ado quand vous écoutiez ça.
1: On était dans les années 90, c'est le banger hip-hop Jump. C'était le duo Criss Cross, deux jeunes rappeurs qui n'étaient pas bien plus vieux que moi à cette époque-là. Ils ont lancé une mode complètement dingue. Alors évidemment, je l'ai suivi. Comme beaucoup de mon époque, on mettait notre jean baggy et notre bombers à l'envers.
2: Voilà.
1: Alors, c'était hyper cool, la classe.
2: Mais on voyait votre étiquette si c'était à l'envers.
1: Alors, on voyait pas l'étiquette, c'était pas à l'envers comme ça, c'était le devant derrière, si vous préférez.
2: D'accord.
1: Donc, on avait, pour le jean, on avait les poches arrière devant et la braguette derrière. Alors, pour la toilette, pas mais pratique. C'est hyper pas pratique, mais c'était super, la classe.
2: Mais je crois que c'est l'art d'être adolescent, de faire des choses qui nous aident pas comme le sac super bas. ça fait mal au dos, mais c'est comme ça, c'est pas pratique. Ah, oui, ici, oui. C'est vous. Et Clément Cousin, c'est ça, c'est de revenir aussi sur vos souvenirs à partir de 9h sur ces fameuses tenues vestimentaires cheloues, sur des coupes de cheveux, sur votre style de vos 20 ans. Est-ce qu'il y a des tenues, des chaussures, des accessoires que vous avez d'ailleurs conservés dans votre placard, juste pour la nostalgie? Est-ce que vous les ressortez aussi lors de certaines occasions? Claire nous a écrit sur le WhatsApp d'Issy Touraine, elle nous a même parlé. On l'écoute.
3: Bonjour, je m'appelle Claire et je me souviens de la mode féminine des années 85. L'idée générale à cette époque, c'était la silhouette qui devait être très soignée, féminine et qui était intemporelle. C'était pour moi le style tailleur, élégant et classique. On était plutôt dans un esthétique chic, sophistiqué, loin des flashy des années 80. Je portais le tailleur jupe droite ou légèrement évasé qui arrivait aux genoux, ou le tailleur pantalon avec des vestes structurées. Les épaules étaient légèrement marquées et la taille était dessinée.
2: Eh ben dis donc, sacrément chic, notre chère Claire qui nous a écrit donc sur le WhatsApp d'Issy Touraine au 02 47 38 10 20. Elle nous a tout simplement laissé un petit vocal.
1: Et vous faites pareil, évidemment.
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1: 8h moins le quart, l'invité d'ici matin. C'est le dernier jour des vacances pour les enfants. C'est aussi le dernier jour du mois d'août. Le bon moment pour faire le bilan de l'été avec les professionnels du secteur. On est avec le président en Indre-et-Loire de l'UMI, représentant des hôteliers et des restaurateurs.
8: Bonjour Pascal Blazic.
9: Bonjour.
8: Un été 2026 marqué par la canicule, par la sécheresse. Qu'est-ce que ça change pour les professionnels que vous représentez?
9: Alors, la canicule, la sécheresse, oui, il a fait chaud. Il a fait même très chaud dans les cuisines. Après, ce que j'ai à dire, c'est que ça fait 3 ans qu'on a eu un contexte économique très tendu. Donc, ça n'a fait qu'amplifier cet état, malheureusement, qui est marqué de plus en plus fort vis-à-vis de l'économie de proximité.
8: Donc, c'est pas tant la canicule que la situation générale que vous déplorez?
9: Non, je pense que c'est un ensemble de critères qui ont fait qu'on a une situation économique qui se dégrade globalement sur l'Hexagone.
8: Mais cet été 2026, est-ce qu'on peut déjà en faire un premier bilan? Le ministre du Tourisme l'a fait, Serge Papin. Il a évoqué une très belle année. Vous n'avez pas l'air d'accord?
9: Serge, la dernière fois que je l'ai vu, c'est pas ce qu'on disait. Mais c'est pas grave. Il est politique, il fait son job. Hein. Il va dire que c'est bien, il y a du flux, d'accord. Mais est-ce que c'est du flux consommant?
8: C'est-à-dire qu'il y avait du monde, mais pas dans les restaurants?
9: Et il y avait du monde, ça consommait très peu. En fin de compte, le flux consommant, c'est-à-dire que vous avez un rêve par un revenu par client qui s'est dégradé énormément. Et ça, c'est depuis 4 ans, 3 ans, c'est vraiment plus marqué. Et cette année, c'est vraiment très fort. C'est-à-dire que oui, il y a des personnes qui viennent, oui, il y a des gens, il y a un flux. Par contre, ça consomme très peu. C'est beaucoup de personnes vont prendre un menu pour deux ou c'est un plat qu'on va partager. C'est devenu assez critique.
8: Est-ce qu'il faut, dans ces cas-là, continuer pour les restaurateurs de miser sur cette période estivale pour faire du chiffre d'affaires grâce aux touristes?
9: Ben après, il faut savoir ce qu'on veut. On a une France qui a voulu s'axer sur le tourisme pour vivre. On voit bien ce que ça donne aujourd'hui parce que ça fait quand même 4 ans qui tape sur nos entreprises, qui tape sur le pouvoir d'achat des Français.
8: C'est-à-dire
9: on a une augmentation des charges, des taxes globales du coût de fonctionnement des entreprises. Ça, c'est quand même marquant. Mais c'est pas que l'hôtellerie et le tourisme. Hein. C'est globalement l'économie de proximité s'est fait raboter ses marges par les systèmes et par les changements de taxes et les changements de retenue sur les rendements des entreprises.
8: Ah, vous n'aurez pas échappé qu'il faut faire des économies quand même.
9: Oui, il faut faire des économies, mais charité bien ordonnée commence toujours par soi-même. Les entreprises ont fait leur évolution, l'État ne l'a toujours pas faite.
8: Sur le bilan de cet été, est-ce qu'on peut le quantifier? Est-ce qu'on sait combien les restaurateurs, les hôteliers ont perdu par rapport à l'année dernière?
9: Alors on est, en suivant les typicités d'établissement, entre 30 à 50% de chiffres.
8: Par rapport à l'année 2025. Oui. Parce que, en fait, quand on fait le bilan estival, vous venez régulièrement le faire avec nous, Pascal Blazic sur Ici Touraine, on vous remercie pour ça. Mais vous nous disiez, par exemple, à l'été 2024, que c'était la plus mauvaise saison depuis plus de 20 ans.
9: Oui.
8: Et là, c'est encore pire?
9: Là, c'est encore pire. C'est-à-dire que on a vraiment marqué la dégradation économique. On est dans un système où on a une paupérisation de la clientèle. C'est factualisé. Les gens en France, c'est sorti. En plus, il y a une étude qui est sortie au mois de juillet. Elle a pas fait de bruit. Hein. Le rendement des Français a dégradé. C'est-à-dire que les Français aujourd'hui gagnent moins qu'il y a 2 ans, 3 ans. C'est un vecteur qui est important. Il faut l'intégrer. Maintenant, c'est pourquoi ça s'est dégradé. C'est pas à cause des commerces. Par contre, eux, les commerces, et je parle de la restauration, mais tous les commerces. Moi, j'ai un ami qui est plasturgiste, je l'appelle mon plasturgiste de choc. Il a dévissé sur son système parce que la plasturgie, c'est un secteur avec la flambée des coûts pétroliers qui a complètement explosé. Et on est en train de perdre toute une capacité de production de proximité. Et ça, c'est beaucoup plus grave parce que l'économie de proximité, c'est ce qui fait tourner et les régions, et les départements, et le pays.
8: Vous dites, Pascal Blazic, depuis des années que c'est compliqué pour les restaurateurs, qu'il va y avoir des fermetures d'entreprises, et effectivement il y a des défaillances en série, mais pourtant il y a toujours autant de restaurants en France. Ça paraît contradictoire.
9: Non, c'est pas.
8: Il y en a d'autres qui ouvrent.
9: Voilà, c'est pas contradictoire. Après, ce qu'il faut voir, c'est quel type d'établissement et comment la mutation s'opère. C'est-à-dire qu'avant, on avait une majorité d'établissements dits traditionnels, où les gens font à manger. Ils partent d'un produit brut, ils exécutent, ils développent, vous l'avez dans l'assiette, et à des établissements d'envoi, c'est-à-dire les produits arrivent déjà préfabriqués, portionnés, il n'y a plus qu'à les réchauffer, et on les donne aux clients.
8: Oui, mais c'est moins cher. Vous parliez tout à l'heure du pouvoir d'achat des Français. Oui. Évidemment qu'ils ont davantage, ils ont davantage tendance à aller dans un fast-food que dans un restaurant où le menu est plus cher.
9: Mais nous sommes d'accord, sauf que après, ce qu'il faut voir, c'est le prix et après ce que vous avez. Quand vous allez quand vous mangez des produits transformés à très transformés, c'est pas forcément une nourriture qui est saine. Quand vous avez un discours national qui dit il faut manger du bio, il faut manger des produits naturels, là, on va à l'encontre du bien commun.
8: Mais est-ce qu'on n'a pas trop de restaurants, tout simplement, dans un contexte où un Français sur 6 saute des repas régulièrement? Est-ce qu'on a besoin d'avoir toujours autant de restaurants qu'il y a 20 ans?
9: Alors, est-ce qu'on a besoin de se nourrir? La question est là.
8: On a besoin de chez soi.
9: On a besoin de se nourrir. Donc, on a besoin aussi d'établissements qui font à manger. Par contre, c'est comment on le fait. La vraie question à se poser, c'est comment on le fait. Monsieur Papin, on en avait discuté au mois de janvier. Il était tout à fait d'accord parce qu'il faut savoir que Monsieur Papin, c'était quand même l'ancien patron de Super U. Hein. Et quand il était à Super U, c'était le premier. D'ailleurs, il avait très bien fait à mettre en avant le système bio. Et la vente de proximité. Là, il a un discours qui n'est plus en adéquation avec ce qu'il prônait dans sa petite entreprise.
8: Serge Papin, désormais ministre du Tourisme. En tout cas, merci Pascal Blazic d'être venu faire le bilan de cet été, bilan morose, hein, vous le disiez, entre 30 et 50% de baisse de chiffre d'affaires pour certains restaurateurs par rapport à l'an dernier. Bonne journée.
9: Merci.
8: À vous.
9: Merci, bonne journée.
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1: Si vous n'avez pas eu le temps de le faire cet été, enlacez votre partenaire. C'est parti pour un slow avec Lewis Capaldi.

0: Vous écoutez ici Touraine avec Lewis Capaldi, Wish You The Best. Il y a quelqu'un d'autre qui nous souhaite le meilleur sur le WhatsApp, c'est Nicolas qui est content de nous revoir, toute l'équipe qui nous l'a dit. Il nous l'a écrit au 02 47 38 10 20, c'est aussi le numéro si vous avez quoi que ce soit sur vos routes. Justement, vos conditions de circulation ce matin, c'est compliqué. Route de Savonnières, lorsque vous avez le golfe de la Gloriette sur votre droite, lorsque vous allez notamment vers Tours Sud, beaucoup de monde ce matin, vous comptez 3 à 4 minutes de temps de trajet supplémentaire sur cette route de Savonnières. Ça vient aussi bouleverser un petit peu votre trajet rue Auguste Chevalier. C'est lorsque vous avez passé le rond-point Saint-Sauveur et que vous allez donc vers Tours. Il y a des petits travaux aussi qui arrivent du côté de cette rue et donc 2 à 3 minutes de temps de trajet en plus. Je termine avec le boulevard Richard Wagner. Là aussi, 3 à 4 minutes de temps de trajet en plus. Si vous voyez quoi que ce soit, appelez-nous au 02 47 38 10 20.
1: Et puis dans quelques minutes, juste 3 minutes avant l'info, Stéphane Bern nous fera voyager dans le temps et nous emmène à l'époque où les jeunes dans les Alpes françaises sont partis faire fortune au Mexique.
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1: 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Un peu d'histoire avant l'actu avec Stéphane Bern. Salut Stéphane, ce matin, on voyage dans le temps où quelques jeunes des Alpes françaises sont partis tenter de faire fortune au Mexique. Chapeau bas, enfin sombrero bas.
12: Tout commence avec trois frères de Josier. Une filature qui marche mal. Et au bout du voyage, un incroyable empire du textile à Mexico. Alpes de Haute-Provence, Josier, vallée de l'Ubaye, début du 19e siècle. Ici, les hivers sont longs et les perspectives courtes. Jacques Arnaud regarde sa filature de soie vivoter et comprend une chose. S'il veut devenir riche, ce ne sera probablement pas dans les Alpes.
13: Oh, et si j'étais riche ?
12: Alors, il part. Direction le Mexique.
14: Vous allez repartir pour le Mexique. Avec François Perrin, vous allez reprendre l'enquête à zéro.
12: Le pays vient tout juste de s'ouvrir aux commerçants étrangers. Bienvenidos los hermanos. Avec ses frères, il ouvre un magasin de tissus à Mexico. El Carron de Ropa de las Siete Puertas. Le nom sonne comme un roman d'aventure. Très vite, l'affaire explose. Les Arnaud font venir d'anciens employés de Josier, puis des cousins, puis des voisins de Barcelonnette. Le bouche à oreille fonctionne mieux que LinkedIn. Tous beau monde à court, avec une valise et trois mots d'espagnol. Et bien souvent, c'est « un, dos, tres, un pasito valente, Maria ». Là-bas, ils vendent des étoffes, ouvrent des grands magasins, investissent dans les banques et le textile. Certains deviennent immensément riches, et ça se voit. Au Mexique d'abord, où ils construisent des grandes villas aux airs de chalets alpins. Sauf que les sapins sont remplacés par des cactus. Puis à leur retour dans l'Ubaye, les palmiers côtoient les sommets enneigés. Un petit morceau du Mexique venu s'installer au cœur des Alpes. Le plus fou, aujourd'hui encore, il y aurait davantage de descendants des Barcelonnettes au Mexique que d'habitants dans toute la vallée de l'Ubaye. De quoi avoir envie de troquer les skis contre un sombrero.
1: Merci beaucoup Stéphane Bern, on vous retrouve sur l'application ici et sur le site internet d'ICI Touraine. Sur le WhatsApp d'ICI Touraine par contre, on a reçu un message de Véronique qui nous explique que la mode vestimentaire pour elle, pour ses 20 ans, c'était coupe style Indochine, donc j'imagine Nicolas Sirkis, un peu pétard comme ça, jeans 501, les Stan Smith au pied, on était pas mal à cette époque-là. Elle avait du look hein, quand même Véro. Hein.
0: Et elle nous dit qu'elle allait chercher ça aussi chez Michigan à ouais. Tours, jolie boutique, donc c'est intéressant aussi de savoir les lieux, quelle les rues qui là, nous ouais. ont marqués, est-ce qu'elles sont toujours là ? Et on veut des petites photos ce matin.
1: Ah oui, carrément. Hein. Et puis 02 47 38 10 20, c'est aussi le numéro du WhatsApp. Vous faites comme Véronique, vous nous laissez un message vocal ou un message texte, comme ça on peut vous lire. Et on adore savoir comment vous étiez à vos 20 ans.
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0: Il est 8h.
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1: Le journal avec vous Thomas Coignac.
11: Et avant les élèves, demain ce sont les professeurs qui font leur rentrée. Aujourd'hui, 850 000 en France, environ 7 000 en Indre-et-Loire. Ils avaient fini l'année sous la canicule et ils la reprennent sous la chaleur. Jusqu'à 26 degrés cet après-midi, 31 annoncés cette semaine. Alors les travaux par endroits cet été vont soulager tout le monde. Comme à Langers, à l'école Henri Pelé, où 30 climatiseurs sont en train d'être installés, Elsa Dizier.
15: Prof, élèves, assistants maternels, tous ici gardent un très mauvais souvenir des dernières canicules. Christelle Dessessar est responsable des affaires scolaires à Langers.
16: Je faisais un tour dès 9h, il faisait déjà 31 dans les classes. Bon, les enfants à cet âge ne se rendent pas forcément compte, c'est plus au long de la journée en fait, que c'est pénible. C'était pas du tout confortable. Les institutrices fatiguées vite, les assignes également, tout le monde a donné du mieux de sa personne.
15: Il était donc temps d'agir pour la municipalité. Elle rénove une classe chaque année pour étaler le budget. Fabrice Ruel, maire de Langers.
17: On avait un toit cathédral comme dans l'autre classe, et donc ici, on a rabaissé le toit. On a mieux réisolé entre ça et le toit. On a mis les films. Pourtant, à les côtés sud, pareil. Vous voyez qu'il y aura un climatiseur de poser ici. Et tout de suite, on sent que ça va être plus facile à gérer.
15: 30 climatiseurs installés dans les classes, les salles de convivialité et les couloirs. Et ça donnera ça. Des climatiseurs mobiles plutôt que fixes pour entrer dans l'offre EDF et répondre à une demande immédiate.
17: Ce bloc clim-là fait légèrement plus de bruit. Là, il est autonome, donc je dirais que c'est du provisoire. Cette école-ci, aujourd'hui, n'a pas eu de réfection thermique depuis des années.
15: Et puis, il y a aussi les films installés sur 200 fenêtres de l'école. Ils sont anti-chaleur, mais pas que.
17: Que du côté de l'extérieur, donc de la rue, on ne peut plus voir ce qui se passe dans les classes. Et donc, ça répond complètement au PPMS en cas d'attentat.
15: Normalement, les 6 classes de l'école pourront profiter de ces nouveaux voter dès le 1er septembre.
11: Le plan particulier de mise en sûreté pour ceux comme moi qui découvrent ce genre de sigle. Et sachez que sur les 20 400 euros qu'ont coûté ces équipements, eh bien EDF en a financé 12 000 dans le cadre de son dispositif de rafraîchissement des établissements scolaires. Et allez, pour donner du courage avant cette rentrée, on vous a mis sur ici.fr le calendrier des vacances scolaires de cette année. Les premières, la Toussaint, commence le 16 octobre. On vous a mis aussi les jours fériés. Allez voir tout ça donc sur notre site et notre appli.
1: Deux gendarmes portent plainte, un automobiliste leur a foncé dessus à Chambray.
11: C'était samedi soir, avenue de Bordeaux. Il n'a pas voulu s'arrêter pendant un contrôle et a pris la fuite. Un gendarme a dû rouler sur son capot pour pouvoir l'éviter. Le gendarme qui s'en sort sans blessure grave. Le chauffard, lui, a été interpellé chez lui à jouer les tours dans la nuit. Il s'agit d'un homme de 20 ans. Un accident de moto, cette fois, qui a fait un blessé grave. C'était hier à Savigné-sur-Lattan, sur la départementale 67, vers 16h, en urgence absolue à l'arrivée des secours. L'homme de 38 ans a été transporté par hélicoptère à l'hôpital Trousseau.
1: Des baisses de chiffre d'affaires de 30 à 50% pour certains professionnels.
11: C'est ce que nous disait à l'instant Pascal Blazic. C'est le président de l'UMI 37, représentant des restaurateurs et des hôteliers. Il est venu faire un bilan morose donc de cet été 2026 en ce dernier jour du mois d'août. Et une nouvelle, mauvaise nouvelle pour les restaurateurs et pour les Français aussi qui cuisinent et qui se chauffent au gaz. Le prix repère de vente du gaz continue d'augmenter, plus 5,6% demain. Et c'est directement lié à la crise au Moyen-Orient, Boris Allier.
18: Cette hausse concerne les 6 millions de foyers abonnés à une offre indexée à ce prix de référence, un tarif qui va passer en moyenne à 172 euros le mégawattheure contre 162 il y a un mois. Pour un foyer qui se chauffe au gaz, cela peut représenter représenter une centaine d'euros en plus sur l'année. Mais attention, votre facture ne va pas augmenter automatiquement. Ce prix calculé par la Commission de régulation de l'énergie n'est qu'un indicateur libre aux fournisseurs d'énergie de le suivre ou non. Toujours est-il que cette nouvelle hausse témoigne de l'instabilité du marché du gaz. Avec la guerre au Moyen-Orient et la perturbation du trafic des navires dans le détroit d'Ormuz, le prix repère du gaz a flambé ces derniers mois. Il n'a d'ailleurs jamais été aussi haut depuis sa création il y a 3 ans.
11: Les précisions de Boris Allier pour Ici Touraine. Alors que les prix des carburants sont encore passés au-dessus des 2 euros le litre cet été, c'est le dernier jour aujourd'hui pour avoir l'aide carburant pour les gros rouleurs, pour la demander en tout cas. 100 euros qui sont réservés aux ménages en dessous d'un certain seuil de revenus et qui utilisent leur voiture pour aller travailler. Vous pouvez vérifier si vous êtes éligible sur le site du gouvernement.
1: Et en cette semaine de rentrée, c'est un joli clin d'œil.
11: Le livre qui a remporté le prix de la rentrée à la Forêt des Livres s'appelle « Congé payé ». C'est signé Tiffany Tavernier. Ça raconte les premières vacances d'une ouvrière parisienne à l'été 1937. La Forêt des Livres, c'était ce week-end plusieurs milliers de personnes à Champceaux-Préloche. C'était une première pour Claire Hédon, l'ancienne défenseure des droits, qui a publié son livre « La République des droits » en février dernier. Elle a bien aimé.
19: Alors d'abord, c'est un festival du livre dont j'avais souvent entendu parler, donc très heureuse d'y être. D'abord, dans un endroit qui est beau. Et la lecture, le livre, c'est aussi quelque chose qui est beau. Moi, je trouve que cette allée des platanes, enfin, je ne la connaissais pas, c'est quand même juste assez incroyable, ça inspire. Et puis, je suis impressionnée du nombre d'auteurs qui sont là. Je trouve que c'est intéressant de voir le monde qu'il y a. Ça veut dire que la lecture, le livre a encore vraiment une place dans la vie des gens. Vraiment, quand on sait les difficultés que traversent les librairies en ce moment, c'est intéressant de voir que s'il y a encore des personnes qui ont envie de lire, et de tous les âges, j'ai vu pas mal d'enfants. Et puis on a besoin de débats d'idées, d'échanges. Voilà, les 30 ans, ça montre bien ce lien-là.
11: À 30 ans pour la Forêt des Livres, et au palmarès de cette édition 2026, il y a aussi Liane Folly. La chanteuse remporte le prix Autobiographie pour son livre La Droguerie du Sourire. Et puis une première médaille pour Kéliane Moore aux Jeux Méditerranéens hier avec l'Algérie. La Tourangelle, championne olympique 2024, remporte le bronze dans l'épreuve par équipe de gymnastique derrière l'Italie et l'Espagne. Place aux épreuves individuelles demain et après-demain. Côté météo de ce lundi 31 août, on part sur une journée automnale, Victoire Jacquet.
0: Avec un petit peu de pluie sur le sud Touraine, notamment sur Descartes, sur Montrésor. Pour le reste, on est plutôt au sec. On a du vent aussi ce lundi, 40 à 45 km/h attendu. C'est carrément un temps de rentrée, hein. Finalement, c'est bon. On va au boulot ce lundi. Moins de bourrasques, moins d'averses par rapport à la semaine dernière. Et c'est aussi ce qui va se passer dans les prochains jours. C'est vraiment pour aujourd'hui qu'on manque de luminosité. Les températures pour ce dernier jour d'août, pour ce 31, c'est 16 degrés à Montlouis-sur-Loire et 18 à Chinon ce matin. 26 degrés cet après-midi sur le thermomètre. À Loches, à Preuilly-sur-Claise, à Tours, on a 26 degrés également. Vous comptez 27, c'est la maxi du jour. Et c'est pour Bourgueil, à 8h07, il y a du monde. On sent que vous commencez à retourner au boulot, notamment sur l'échangeur à la Mambrolle-sur-Choisy. Vous allez sur la rocade, un petit peu de monde ce matin. Et puis aussi, boulevard Hurtoul. Lorsque vous sortez de la disque, vous allez vers la gare, vers Tours, vers Jaurès finalement. Beaucoup de ralentissements. Ce matin, vous comptez 5 à 6 minutes de temps de trajet supplémentaire. Le numéro, c'est le vôtre, 02 47 38 10 20, si vous voyez quoi que ce soit.
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1: Et puis le groupe Téléphone, pour attaquer cette nouvelle heure en musique, ils nous racontent leur propre version de l'histoire de Cendrillon.

0: téléphone à 8h11.
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0: Salut à tous, en ce lundi 31 août, on vous demande quel était le style de vos 20 ans, tenue vestimentaire, coupe de cheveux, tout le toutime.
3: Vous n'hésitez pas à nous laisser dès maintenant vos messages sur le WhatsApp d'ICI Touraine, 02 47 38 10 20 pour témoigner peut-être des tenues, des chaussures, des accessoires que vous avez conservés dans votre placard, dans un petit carton où il y a marqué « ça c'était l'année de mes 20 ans, je n'ai pas envie de le jeter ». Est-ce que vous les ressortez lors de certaines occasions? Vous nous le racontez.
0: Ouais, et d'ailleurs ce matin, vous jouez avec nous pour augmenter votre pouvoir d'achat. Hein.
3: Ouais, pourquoi pas pour vous racheter aussi des petites chaussures, que sais-je. Vous pouvez gagner vos 50 euros de carte cadeau à valoir dans plus de 160 enseignes. L'occasion de craquer sur des vêtements, ça marche aussi pour le sport, pour le jardinage, pour l'électronique. Mais pour ça, pour ces 50 euros, il faut participer au jeu des mots mystères. C'est votre nouveau jeu de la rentrée, c'est avec nous à 8h25.
0: Et Diana Ross, Upside Down, elle va mettre le dressing.

0: C'est bien la rentrée, hein. Audrey Azo va nous le confirmer.
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0: 8h13, Thomas Coignac.
4: Et on retrouve Aude Razo avec sa chronique C'est pas vrai, qui nous aide à ne pas nous faire avoir, notamment sur ce qui se passe sur les réseaux sociaux. Et une mise au point avec vous, Aude, ce matin. Oui, la rentrée scolaire a bien lieu cette semaine, on n'arrête pas de vous le dire. Non, elle n'est pas reportée.
5: Effectivement, et c'est bien qu'on en parle parce que j'ai vu circuler beaucoup, beaucoup de bêtises ce week-end sur les réseaux sociaux.
6: Le verdict est tombé. La rentrée scolaire de septembre 2026 va être décalée à cause d'un sérieux problème. Voici ce que vous...
5: Alors, désolé pour les élèves qui sont tombés là-dessus et qui se frottaient les mains à l'idée de grappiller quelques jours de vacances en plus. Le ministère de l'Éducation nationale nous confirme que non, non, non, la rentrée ne sera pas décalée.
4: Et remettez donc ce réveil que vous aviez enlevé. D'où vient alors, Aude Razo, cette fake news?
5: Comme souvent, elle s'appuie sur un peu de vérité pour l'exagérer, pour la déformer. En fait, le sérieux problème dont nous parlait tout à l'heure la voix bien robotique que vous avez entendue, ce problème, il est vrai, c'est la cyberattaque qui a toucher l'éducation nationale et qui perturbe, là aussi c'est vrai, l'organisation de la rentrée par endroit, mais pas de là quand même à tout faire capoter. Ces vidéos, malheureusement, elles rencontrent un grand succès, d'ailleurs c'est exactement ce qu'elles cherchent, faire du buzz, du clic, générer un maximum de partages et de commentaires. J'ai vu aussi celle qui raconte que les profs vont donner moins de devoirs cette année, ou celle qui dit que les pauses entre les cours seront plus longues. Et puis je vous ai alerté l'autre jour sur ces ados qui font des tutos complètement mensongers pour soi-disant connaître à l'avance la composition de sa classe. Quand une vidéo sur les réseaux sociaux vous promet ou vous annonce quelque chose de fracassant, prenez toujours un peu de recul. Qui vous parle? Est-ce que ce compte est fiable? Et dites-vous que si la rentrée était vraiment reportée, tous les médias sérieux en parleraient. Et là, ce n'est pas sérieux.
4: Ouais, c'est le fameux « c'est trop beau pour être vrai ».
0: C'est clair.
4: Finalement, rien de mérite.
0: Il y en a qui devaient se frotter les mains, les pauvres. Allez, 8h15, on regarde le ciel, Victoire.
7: Avec 40-45 km/h attendus pour ces rafales de vent, des averses aussi dans le sud Touraine. Vent et pluie, mais que ce lundi, ça se calme dès demain.
0: Ouais, et vous nous laissez vos relevés matinaux sur le Facebook d'ici Touraine. 17 degrés ce matin chez Patrice Arigny-Husset. 17 degrés également à Montrichard chez Patricia.
7: Météo France nous indique que 17 degrés à Mont et à Vendôme avant midi. 26 à Caen-de-Saint-Martin et à Lussot-sur-Loire. Je vous y emmène dans un instant avec Nicole qui est devenue fan de billard dans cette commune.
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0: À 8h16, il est temps de trouver une activité à faire cette année. Alors cette semaine, dans les gens d'ici, Victoire, vous nous faites découvrir des Tourangeaux engagés dans l'associatif et vous nous présentez leur engagement, leur passion et leur club.
7: Petit indice. Direction le billard club d'Amboise ce matin que l'on découvre grâce à Nicole.
8: Parce que c'est quand même très complexe. Et moi, la complexité, la réflexion, le fait de canaliser l'attention, j'en ai bien besoin. Moi, je suis assez extravertie, etc. Et j'aime bien ça.
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7: Ma rencontre du jour respire la bonne humeur et le peps. Il y a quelques mois, elle s'est découvert une passion pour les billes colorées au billard club d'Amboise.
8: Bon, je m'appelle Nicole. Maintenant, je suis jeune retraitée et avant, j'ai fait un parcours de psychosociologie et j'avais une entreprise de coaching et d'intervention en ressources humaines. Et j'ai deux endroits puisque maintenant, les jeunes couples, là, je suis contente, je suis jeune.
7: Ouais.
8: Les jeunes couples, ils ont souvent deux maisons et alors on va d'un côté et de l'autre. Donc du côté des cartes et vous vrai. Et quand je fais quelque chose, c'est par passion. Alors aujourd'hui, cette passion, c'est le billard.
7: Alors pour aller dans un club, il y a le fond, jouer, apprendre, c'est finalement un prétexte. Et puis il y a la forme, c'est le fait qu'on se sent bien. Ça, c'est le contexte pour Nicole.
8: J'ai trouvé que l'ambiance était sympa. Les gens disent tous bonjour. Après, celui qui gagne, il paye un pot.
7: Convivial.
8: Convivial, franchement. Et puis la salle est lumineuse, quoi. Elle est magnifique. Elle est à Lussault, sur Loire, donc elle est à côté d'Amboise, mais c'est à côté de l'aquarium, donc c'est une grande salle.
7: C'était quoi avant cette salle ?
8: C'était le restaurant de l'aquarium. J'ai adoré le tout.
7: En discutant, je me rends surtout compte que Nicole a commencé tout ça par amour.
8: Voilà, bah écoutez, j'ai rencontré mon amie, hein, à la danse, parce qu'on a deux passions, la danse de salon, la danse cha-cha, rock, rumba, valse. Et ben, il me dit, viens au billard, et j'ai adoré déjà, j'étais bien accueillie, tout le monde était content de le voir avec moi, donc bah, j'ai eu envie, ça m'a tout de suite attirée. Le billard, il y a quelque chose qui est du domaine de la concentration. Et puis, il y a cette façon de réussir, on est content, quoi. Je suis une des rares, je pense, mais peut-être les femmes sont plus comme ça. Rien. Aucune connaissance. Alors, si j'ai joué, je me rappelle pas avoir joué au blackball ou au billard traditionnel une fois. Alors que les hommes, quand ils arrivent, ils ont joué. Soit ils ont joué au billard français, soit forcément ils ont été jouer dans les bars, ils ont eu des copains, ils ont joué. Et déjà, faut tenir la queue de billard, ça s'appelle la queue,
7: ouais,
8: de billard. Et donc, faut déjà apprendre à la tenir. Et ça s'appelle un chevalet. Pas rien, la tenue, déjà rien que la queue de billard, parce que vous vous mettez sur le tapis avec la queue et vous levez la queue de billard. C'est comme si vous aviez... Eh ben, c'est simple, vous voyez le gars qui tire à la carabine,
7: oui,
8: et qui lève, oh, ouais. Trop tard, il va dans le ciel. Voilà, bon, bah déjà, c'est pas triste, ça.
7: Vous l'entendez, ce petit grain de folie, sa curiosité naturelle. Pour ici, Touraine, elle ressort ce matin ce qu'elle a tout de suite appris en premier. On ne fera plus la faute. Les joueurs de billard, ce ne sont pas des billistes et ce n'est pas des boulistes non plus.
8: On joue avec des billes et on n'est pas des boulistes parce qu'on ne joue pas au boulard.
7: Pour rencontrer Nicole et les membres du Billard Club d'Amboise, les portes ouvertes se déroulent au club à Lussault-sur-Loire. Oui, c'est le Billard Club d'Amboise. Mais la salle est à Lussault, à côté de l'aquarium. C'est le 14 septembre prochain.
0: Et avant ça, vous avez rendez-vous au Forum des associations d'Amboise ce samedi et ça se passe sur l'île d'Or. On joue ensemble ce matin pour gagner une carte cadeau de 50€ à valoir dans plus de 160 enseignes idéales pour les emplettes de la rentrée. 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
7: Ouais, vous allez choisir de jouer avec l'un d'entre nous, avec vous Yann, avec vous Thomas ou avec moi. Vous avez une minute top chrono pour deviner un mot. Nous, on trouve un petit lien avec la Touraine, ça peut être un lieu, une personnalité, un objet, un événement. C'est un petit peu le jeu qu'on joue en voiture avec les enfants.
0: Ouais,
7: vous
0: bah
7: pensez
0: oui.
7: À quoi? Ah bah je pense à un animal, est-ce qu'il est rayé, etc. C'est ça, ça que vous faites avec nous, hein, finalement.
0: Est-ce qu'il mange des bananes? Est-ce
7: voilà,
0: qu'il mange un foie? Toutes les questions que vous voulez.
10: Faut juste pas nous demander quand est-ce qu'on arrive, quoi.
7: Ouais, pareil, ça, on n'aura pas la réponse. Vous pourrez nous poser toutes les questions que vous voulez qui vous passent par la tête, mais attention, un chrono d'une minute.
0: Ouais.
7: On a un indice, Yann, pour ce matin?
0: Allez, on va vous donner un indice parce qu'on est vraiment super sympa. On va chercher un sportif aujourd'hui, quelqu'un de connu en plus.
7: 02 47 38 10 20 pour jouer avec nous au mot mystère.
0: Allez, on écoute Diana Ross, Upside Down. Vous faites déjà péter le standard. Alors on n'a pas besoin de vous le redemander. À tout de suite.
7: Bonne chance. 8h21.

0: Ouais, on danse ce matin, nous, sur Diana Ross, Upside Down. Vous faites pas pareil chez vous? Ah, ça m'étonnerait. Tiens, allez, il est 8h25.
1: On vous attend. On joue au mot mystère avec une carte cadeau de 50€ à valoir dans plus de 160 enseignes, idéales pour faire eh bien, les courses là avec les vacances qui se sont terminées. Vous pouvez en profiter pour ce que vous voulez. Et notre chanceuse du jour, c'est Pierrette à Notre-Dame-Douai. Salut Pierrette.
2: Oui, bonjour Victoire.
3: Bonjour Pierrette.
1: Qu'est-ce que vous faites de beau en ce lundi?
2: Excusez-moi.
1: Qu'est-ce que vous faites de beau en ce lundi matin?
2: Rien du tout pour le moment, je viens de prendre mon petit déjeuner, je ne sais pas encore ce que je vais faire.
1: On est au café et on se dit, tiens, on tente notre chance avec Ici Touraine pour le mot mystère, ce nouveau jeu. Bravo Pierrette, vous êtes courageuse. Yann vous rappelle les règles.
0: Pierrette, écoutez bien, vous avez une minute chrono, et ça va très vite, une minute, pour deviner un mot. Ou, là en l'occurrence, on avait donné l'indice tout à l'heure, on vous le redonne, un sportif connu. On fera le lien avec la Touraine un peu plus tard. On cherche ce sportif connu en une minute chrono. Vous pouvez nous poser toutes les questions que vous voulez qui vous passent par la tête. Hein. Et il ne faut surtout pas hésiter, Pierrette. Il faut envoyer la rafale de questions. Vous choisissez de jouer avec qui? Avec Victoire, avec Thomas ou avec moi?
2: Avec Victoire.
1: Pierrette, vous avez le droit de choisir Thomas ou Yann, parce que c'est un sportif.
2: Alors Yann.
1: Et que vraiment, j'avais peur de vous donner des mauvaises infos, je suis très nulle en sport. Prenez Yann.
0: Pierrette, je le prends pas mal. Je suis ravi de jouer avec vous, Pierrette, ce matin. Vous êtes prête pour trouver le sportif que l'on cherche?
2: Oui.
0: Allez,
2: c'est
0: on
2: un
0: y va.
2: C'est un homme ou une femme?
0: C'est un homme.
2: C'est un homme. Un footballeur?
0: Non.
2: Il fait de la natation?
0: Non plus.
2: Il fait du vélo?
0: Non plus.
2: Du tennis?
0: Oui.
2: Yannick Noah?
0: Non.
2: Ah. Tulan?
0: Comment?
2: Tulan?
0: Ah non, c'est pas lui non plus.
2: C'est pas lui non plus.
0: L'autre?
2: Ah oui, l'autre.
0: Celui qui a un peu moins gagné?
2: Ben oui. Comment il s'appelle l'autre? Le gaucher, il est gaucher. Je crois.
0: Il est gaucher, c'est vrai.
2: Il est gaucher, oui, effectivement.
0: Pensez à Daniel Balavoine, je me présente, je m'appelle.
2: Henri Lecomte.
0: C'est Henri Lecomte, Pierrette, bravo.
1: Bravo,
0: bravo à vous, Pierrette.
2: Merci.
0: Ah, mais vous aviez le gaucher, moi déjà c'était vendu, hein. Bravo à vous, hein, parce que fallait le savoir. Hein.
2: Ouais. Je savais qui c'était, mais il fallait retrouver le nom.
3: Ah bah déjà, il fallait trouver le tennis. Une fois que vous avez trouvé le tennis, déjà, vous étiez sur la bonne piste.
0: Vous avez une sacrée culture tennis, Pierrette. Hein.
2: Ah oui.
0: Thierry Tulane, Yannick Noah, Henri Lecomte, bravo. Hein. Bravo à vous. 50€ de carte cadeau. Alors pourquoi Henri Lecomte,
3: Thomas? Parce qu'il était en Touraine ce week-end. Oui. Il était à Champs-aux-Préloches, à la Forêt des Livres. Et oui, parce qu'il a écrit un livre également, Henri Lecomte, qui s'appelle Balneuve, je crois.
0: Ouais. Et il venait le dédicacer. Et en plus, il venait pas que pour ça.
3: Oui, puisqu'il a aussi inauguré un complexe sportif à son nom. Ça, c'était du côté de Loche. Et puis, il a tapé un petit peu la balle avec des joueurs qui vous connaissaient peut-être pas tous. Hein.
0: Ouais, qui devaient pas connaître, je pense, qui étaient pas nés à l'époque, hein, quand même.
3: Et qui est donc ce monsieur avec un beau revers à une main?
1: Henri Lecomte, qui a aussi raconté son plaisir d'être par chez nous en story. Vous pouvez découvrir ça sur Facebook ou sur Instagram. C'est Nicolas Bedin qui l'a rencontré et qui nous dit qu'il aime beaucoup, beaucoup Loche. Bravo, Pierrette.
0: Bravo Pierrette, hein.
2: Merci.
0: Belle semaine à vous, à bientôt.
2: À bientôt.
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1: Excusez-moi madame, de petites infos. Nourriture qui nous concerne dans un instant. On va retrouver Virginie Charot, c'est notre diététicienne. Elle est avec nous tous les jours pour nous parler de bonnes pratiques dans la cuisine. Et cette fois, on va voir ce qu'on fait de la peau, des légumes et des fruits notamment. Et puis bah justement, je vous parlais de nourriture. Il y a un nouveau marché qui arrive et ça, c'est une super nouvelle à la Croix en Touraine. C'est tous les mardis désormais que ça va se dérouler. Vous pourrez donc en profiter sur le parking nord de la gare. Et c'est pas le matin, c'est de 16h à 19h30.
0: Toute l'actu ce matin, Thomas Coignac.
3: Il avait son permis et son assurance en règle. Il n'avait bu ni alcool, ni consommé de drogue. Et pourtant, il n'a pas voulu s'arrêter.

0: rendez-vous littéraire de la rentrée. En attendant, allez voir sur nos pages Facebook et Instagram. On l'a dit, il y a plein d'interviews de stars, dont celle d'Henri Lecomte. On a aussi suivi un chasseur d'autographes. 8h31, le tour de l'actualité en français dans le monde. Le 90 secondes, Valentine Letès.
1: Un chiffre terrifiant à la veille de la rentrée des classes. Plus de 200 enquêtes sont en cours pour violence ou violence sexuelle dans les écoles et le périscolaire à Paris uniquement. Et l'ampleur du phénomène est encore sous-estimée selon le collectif SOS Périscolaire. Vous cuisinez ou chauffez votre logement au gaz, eh bien votre facture risque d'augmenter. Le prix repère de vente de gaz poursuit sa hausse, 5,6% de plus à partir de demain, conséquence de la guerre au Moyen-Orient. C'est aux fournisseurs d'énergie de choisir s'ils répercuteront l'augmentation sur leurs tarifs. Un prétendant de plus à l'Élysée, le patron du Parti Socialiste Olivier Faure se lance officiellement dans la course à l'élection présidentielle, mais il se soumettra à la primaire de la gauche pour désigner un seul candidat. La mort d'un ado de 14 ans dans le Pas-de-Calais hier soir, percuté par un TER à Reux, à proximité d'un passage à niveau. Il a été happé par le train, nous précise le préfet. L'enquête doit déterminer si les barrières et le système d'alerte ont correctement fonctionné. L'été s'achève, mais pas la saison des incendies. 7 départements du Sud sont encore en risque élevé de feux de forêt ce lundi, l'équivalent de l'orange sur la carte de Météo France. Du jamais vu dans le monde du tennis depuis 20 ans, Novak Djokovic éliminé d'entrée en grand chelem. Le champion serbe a été sorti au premier tour de l'US Open cette nuit, battu en 5-7 par l'argentin Mariano Navon. 6 Français aujourd'hui sur les courts, notamment Arthur Fils et Diane Paris.
0: Et pas Henri Lecomte, qui a pris sa retraite il y a quelques années et qui en plus n'est pas à New York, il était à Champs-aux-Préloches hier pour dédicacer son lit. C'était pas la seule star, il y avait aussi Liane Folly, Macha Merrill, Harry Roselmack, Philippe Risoli. Pas n'importe quelle édition cette année de la Forêt des Livres qui fête ses 30 ans. Alors, événement qui n'a pas beaucoup changé en 30 ans, malgré le décès du fondateur Gonzague Saint-Brice. C'était en 2017. On est resté à la bonne franquette, on pourrait dire ça comme ça, Jeanne Serra.
2: C'est d'abord ce chalet des chasseurs au style savoyard où les auteurs montent au balcon pour recevoir leur prix. Une maison qui a vu défiler quantité de stars. L'écrivain Jean-Christophe Ruffin est un habitué des lieux.
3: J'ai un souvenir d'avoir soigné, parce que je suis médecin de formation, et pendant le salon, il y a une des autrices qui s'est trouvée mal. Donc je l'ai examiné sous un animal empaillé qui se trouve ici. C'était le folklore de l'époque.
2: Gonzague Saint-Brice venait ici pour écrire. Depuis, tout est resté à l'identique. Une atmosphère qui plaît à la journaliste Catherine Sellac.
4: En arrivant, j'avais l'impression que j'allais le rencontrer et qu'il n'était pas loin.
2: Parce que l'ancien propriétaire est encore partout ici.
5: Beaucoup de tableaux, beaucoup de dédicaces.
2: Henri Lebas est bénévole et surtout un ami d'enfance de Gonzague Saint-Brice.
5: Gonzague ne pouvait pas avoir un espace sans rien du tout. Il était assez stressé, assez angoissé. Donc il a rempli le chalet de souvenirs.
2: En 30 ans, la Forêt des Livres a su garder cette réputation d'un lieu familial qui plaît à la fois aux invités comme le journaliste Claude Sérillon.
6: C'est pas la rentrée littéraire chicos qu'on peut trouver ailleurs. Moi je trouve ça très agréable parce qu'on a des contacts assez chaleureux avec le public ici.
2: Des échanges dans l'allée des platanes où les auteurs défilent près de la forêt. Un cadre qui séduit aussi le public.
7: C'est un événement splendide, on rencontre des auteurs.
8: Ce que j'aime beaucoup, c'est les discours. J'ai appris plein de choses.
9: Non, je ne suis pas encore un habitué, mais je vais le devenir.
2: Et en dehors de ce festival, le site peut être visité pendant les journées du patrimoine qui se dérouleront du 19 au 20 septembre prochain.
0: Et vous avez le palmarès complet de la Forêt des Livres millésime 2026 sur le site d'Ici Touraine. Je vous dis quand même que c'est Tiffany Tavernier qui a remporté le prix de la rentrée pour son roman Congé payé. Côté météo victoire, là aussi c'est la rentrée.
10: Oui, on a du gris, peu d'éclaircies, c'est fini les vacances. Mais on garde le positif, le reste de la semaine sera un petit peu plus agréable que ce lundi, qui est comme un lundi. On a du vent, 45-50 km/h et de la pluie dans le sud Touraine. Pour le reste du territoire, on est au sec. Les températures aujourd'hui, vous comptez 16 degrés à Possé-sur-Cisse et à Saint-Épin ce matin. On monte à 26 cet après-midi à Ville-Loin-Coulanges, à Saint-Étienne-de-Chigny, 26 aussi à Château-Renaud et à Tours. La maxi du jour, c'est 27 du côté de Richelieu. Sur vos routes, vos conditions de circulation en temps réel, c'est évidemment avec Ici Touraine. Ça bouscule toujours du côté du boulevard Heurteloup lorsque vous partez, vous sortez de la 10, hein, vous prenez la sortie de Tours. Il y a beaucoup de monde ce matin qui essaye d'aller vers Jean Jaurès. Vous avez aussi pas mal de monde avenue Proudhon. Vous venez de dépasser

0: les facs et vous allez plutôt vers l'Ariche finalement. Vous avez 5 à 6 minutes de temps de trajet supplémentaire et bizarrement sur la rocade, les échangeurs sont un petit peu encombrés, mais a priori ça va bien selon les cartes. Que voyez-vous ? Vous êtes nos yeux sur la route, 02 47 38 10 20.
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3: Et un petit Jean-Jacques Goldman à 8h36, comme ça, c'est pas mal. Hein.
0: C'est d'accord.
3: Mais seulement s'il change la vie.
0: Mais c'est sûr que oui, toujours le JJG.
3: Toujours, il changeait la vie. 8h36, excellent réveil. Et très, très, très bon début de semaine. Ouais, c'est lundi, on l'a dit, c'est un peu grisouille. Mais en même temps, c'est la rentrée. Et demain, c'est les gamins qui vont souffrir. Pas nous. Jean-Jacques Goldman, 8h36.

0: Jean-Jacques Goldman à 9h20 ce matin.
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0: Lundi 31 août, soyez les bienvenus avant 9h chaque jour. Une personnalité, un événement qui fait rayonner la Touraine. Dans l'air du temps, on va parler de la rentrée de l'Opéra de Tours. Et Laurent Campellone, son directeur, sera notre invité à 9h pour mettre en avant de nouveaux horizons. On passe à table, Victoire ?
3: Ouais, pourquoi pas, à celle du petit déjeuner, précisément. Bonjour Virginie.
4: Bonjour.
3: Vous êtes notre diététicienne nutritionniste à Tours. Vous êtes avec nous chaque matin à 9h-20. Le but, c'est de nous donner des astuces simples pour bien manger, bien boire un coup dans ce cas-là. On va parler de café ce matin et on entend souvent une histoire d'hydratation mais aussi de rapport à la fatigue. Pourquoi vous avez voulu nous parler du café ce matin ?
4: Parce que c'est la reprise, non ? Petit café, ça vous dit ?
0: Une chanson que vous adorez, je crois, d'Oldelaf. Sur le café.
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4: Exactement. Qui ne commence pas sa journée avec un petit café ?
3: Impossible, moi c'est obligatoire de commencer avec.
4: Et après la vraie question, c'est combien on va en consommer finalement sur l'ensemble de notre journée. Et puis quand on a soif, parfois on se leurre peut-être un petit peu quand on prend un petit café. Est-ce que vous avez déjà remarqué, pour faire le petit clin d'œil avec le sujet sur l'hydratation de la semaine dernière, que quand on boit un petit expresso, il est possible qu'on aille vite aux toilettes et finalement rejeter de l'eau, peut-être un peu plus que la quantité d'eau qu'on a prise avec l'expresso. Donc en réalité, prendre un petit café, ok, ça va être agréable, c'est sympa, mais c'est pas forcément un allié de notre hydratation, pardon. Donc pensez bien à boire à côté de l'eau. Et le petit truc aussi, c'est le lien avec la fatigue, parce que très souvent, on prend un petit café, allez hop, ça rebooste. Enfin, je sais pas comment vous le sentez, mais souvent c'est un petit peu ça. D'ailleurs, il y a plein de produits dérivés avec de la caféine. La caféine, est-ce que c'est bon ou est-ce que c'est pas bon ? C'est plutôt bon parce que c'est un stimulant, c'est vrai. C'est un stimulant pour le cerveau, pour le corps. D'ailleurs, même les personnes migraineuses le savent bien, prendre un petit café, ça va mieux. Maintenant, si on surstimule notre cerveau, on se déconnecte des sensations du corps. Et ça, c'est moyen. Et ce que nous, on n'aime pas en nutrition, c'est quand on n'arrive plus à écouter nos sensations du corps. Par exemple, les matinaliers, vous qui déjeunez un petit peu tôt, si vous avez un petit creux et que vous vous dites « Ah bah tiens, je vais prendre un café, comme ça, ça coupe ma faim », c'est un leurre et dans ce sens-là, le café, il n'est pas très intéressant. Alors que si c'est le petit café plaisir, en fin de repas, etc., et qu'on reste sur environ 3-4 cafés par jour, on est vraiment dans des quantités de caféine qui sont OK pour la journée.
3: Ça va 3-4 café, j'avais peur que vous nous disiez un tout petit.
4: Non, en fait, on peut être sur 400 mg de caféine. Alors après, ça dépend aussi de comment vous faites votre café. Et là, je me lancerai même pas dans l'explication, sinon on en a besoin toute la matinée. Dans ce sens où il y a les cafés filtres, il y a les cafés expresso, il y a différentes sortes de cafés. Et puis, on n'est pas tous réactifs de la même manière non plus à la caféine. Donc, encore une fois, on s'écoute. Si jamais on sent que ça nous empêche de dormir, on se donne des heures limites pour boire nos cafés. Si on est à 3-4 cafés ou 4-5 et que ça va, c'est OK. Mais surtout, on n'utilisera pas le café comme coupe-faim. On pense à manger quand on a faim, à boire de l'eau quand on a soif et à se faire plaisir avec le café quand on recherche ce goût-là, ou le thé ou toute autre boisson chaude.
0: Il paraît que plus il est serré, moins il y a de caféine, donc moins il est excitant.
4: Oui, en réalité, la caféine, c'est la première molécule qui passe dans l'eau quand ça macère longtemps. Donc, en fait, un café serré, c'est pas forcément un café qui a macéré très longtemps. Donc, on n'a pas forcément beaucoup de caféine. Et puis, un autre truc avec le café, peut-être le petit piège ou la petite attention, c'est le nombre de pierres de sucre qu'on pourrait être amené à mettre dedans. Auquel cas, je vous dirais plutôt que un ou deux cafés par jour. Enfin, voilà, c'est ça.
3: Ou peut-être passer aussi au café sans sucre un jour dans la vie, si on y arrive.
4: Voilà, et aller chercher des vrais cafés, quoi, des vrais bons cafés, testez-les, parce qu'il y a plein de saveurs par rapport au café, quoi.
3: Le café, c'était notre sujet du jour. Avec vous, Virginie Charreau, avec votre cabinet Reviviscence. Demain, on fait notre liste de courses avec vous.
4: Alors, demain, c'est plutôt la rentrée.
0: Ah.
4: Et donc, comme c'est la rentrée, je me disais qu'on va faire un petit sujet un peu spécial sur la rentrée. Et pour nous aider tout à chacun, le sujet, c'est plutôt qu'est-ce qu'on mange ce soir? Comment faire pour s'organiser et avoir quand même quelque chose à offrir à table le soir, mais pas à 22h si possible? Parce que c'est la rentrée, on va être crevés sinon.
3: Vous êtes avec nous au rendez-vous chaque matin aux alentours de 8h40. Bonne journée, Virginie.
4: Bonne journée à tous.
0: Ça tombe bien parce que moi, les listes de courses, plus tard je m'y mets, mieux ça me porte. Procrastination absolue.
4: Il faut qu'on regarde, ouais.
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0: 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Ici Touraine, il est 9h moins le quart, on accueille Clément Cousin ce matin. Bonjour Clément.
12: Bonjour Yann, vous avez beaucoup de style ce matin, hein, le noir.
0: Ça fait notre petit effort.
12: C'est tendance pour l'automne 2026, hein, le noir, je vous le dis. Ah ouais, je me suis renseigné.
0: Calé, le gars.
12: Je suis
0: vous
12: hyper
0: êtes
12: calé.
0: Directement sur tous les défilés, vous.
12: Pareil, hein, les fleurs, Victoire, bonjour.
13: Merci.
12: Ça marche super bien, les fleurs.
13: Bonjour Clément.
12: Bonjour, hein, je vous le dis.
0: On va parler de fringues, c'est pas anodin.
12: Non, pas du tout. Bah ouais, la rentrée, on a envie de refaire sa garde-robe. Ah ouais. Je me suis dit, mais c'est bien de refaire sa garde-robe, mais c'est bien de revenir dans les souvenirs aussi. Ouais. Vous qui nous écoutez ce matin, comment vous vous habillez justement quand vous étiez un peu plus jeune, à vos 20 ans par exemple, racontez-nous le style vestimentaire que vous aviez. Alors ça peut être le style des vêtements, ça peut être les chaussures aussi, ouais. Quelles chaussures vous portiez.
0: Ou la coupe de cheveux Thomas Cognac.
12: Ou quelle coupe de
14: j'avais
12: cheveux.
14: J'avais la mèche à la Justin mèche. Bieber.
0: Waouh, la classe.
14: Après moi j'avais 20 ans il y a 10 jours.
0: Je veux une photo.
13: Oui c'est ça, vous êtes passé chez le coiffeur entre temps.
12: Le style skater, effectivement, ouais. Ça marchait pas mal à notre époque avec Thomas Cognac. Donc le style, ça vous parle ce matin 02 47 38 10 20. Et bien justement, on a eu un message de Véronique qui nous parlait de son style vestimentaire de jeunesse.
15: Bonjour, ici Touraine, je suis Véronique de Mont. J'appelle au sujet des modes vestimentaires et donc la coupe de cheveux, c'était style Indochine. Les vêtements, c'était jeans 501 Levi's qu'on achetait à Tours chez Michigan. Les Stan Smith, les Americana pour les chaussures, grandes chemises aussi, les foulards indiens qu'on achetait au Petit Paris, rue Nationale. Après, c'était jupe plissée, les grandes chaussettes et les paraboots. Allez, à bientôt. Au revoir, ici Touraine.
12: Eh ben, merci Véronique. Emma, vous faites comme elle, en fait. Hein, tout ouais. Simplement, vous envoyez votre message vocal. Le 02 47 38 10 20. Sur WhatsApp, vous ajoutez donc ici Touraine. Et vos vocaux, vos écrits, on relaie tout entre 9h et 10h. On attend donc vos messages, vos appels aussi à partir de 9h. Et mon invitée, Laurence Baudouin, elle est passionnée de fringues. Elle a sa boutique de mode et de déco à Jouer-les-Tours. C'est une figure, d'ailleurs, jocondienne. On a hâte de la retrouver dans les 10 prochaines minutes. Donc le style vestimentaire, c'est ce qui nous intéresse ce matin. Quel était le style de vos 20 ans? Grande question, je pense qu'on va s'amuser ce matin. Il y a
0: est-ce
12: le miracle, Victoire.
0: On pas comme ça un matin, nous, pour
13: avec
0: vous réveiller avec un
13: comme
0: vieux style à l'ancienne.
13: J'aurais pas beaucoup de possibilités de voir, j'aurais des cheveux dans les yeux, comme ça,
0: dark.
13: Donc
0: super
13: on va
0: dark.
12: Bombers à l'envers, c'est ce que vous disiez tout à l'heure, Yann Mérac.
0: Comme ça, bien dark tous les matins. Ça pourrait être rigolo. Merci Clément Cousin.
12: Merci.
0: Rendez-vous à 9h tout à l'heure. Ici, c'est
12: à
0: vous
12: tout
0: Clément
12: à l'heure,
0: Cousin.
12: À 9h. Merci beaucoup.
0: Marine pour la musique.

0: Marine avec Escroc. 8h51.
1: Et Marine qui sera d'ailleurs le 12 novembre prochain à Blois au Jeu de Paume.
0: Exactement, il ne faut pas la louper. C'est la rentrée pour l'Opéra Tour, c'est la rentrée pour tout le monde. L'Opéra, il n'y a pas de raison que vous y coupiez, mon cher Laurent Campelotte. Bonjour.
2: Bonjour.
0: L'Opéra Tour fait sa rentrée, mais cette année avec une nouveauté, et puis c'est dans le titre d'ailleurs, Nouveaux Horizons, un nouveau concept pour ouvrir un peu l'opéra, essayer d'attirer un peu des gens qui ne connaîtraient pas l'opéra. C'est le concept que vous essayez de mettre en place.
2: Oui, nous avons à partir de demain, 1er septembre, l'arrivée d'un orchestre permanent à l'Opéra Tour, qui est une nouveauté, avec donc un orchestre qui va être là toutes les semaines et qui va pouvoir offrir un plus grand nombre de concerts. Donc il y aura toujours nos concerts symphoniques, notre saison lyrique, et puis une troisième saison qui s'appelle Nouveaux Horizons, qui va être l'occasion pour le public, pour l'orchestre, pour nous tous, de rencontrer des artistes un petit peu en dehors de ce qu'on a l'habitude de voir à l'opéra. Et donc on se réjouit de ça. Il va y avoir du jazz, de la musique du monde, il va y avoir de la chanson pop, il va y avoir toutes sortes de la danse, toutes sortes de nouveaux horizons pour notre public et pour l'orchestre.
0: Il y a une vraie volonté de casser un peu mauvaise interprétation de l'opéra. C'est-à-dire que l'opéra, effectivement, ce n'est pas que le lyrique, ça n'est pas aussi que le symphonique. Il y a plein de choses qui s'y passent. L'idée, c'est de pouvoir mettre un premier pied dedans pour les gens qui sont un peu frileux habituellement.
2: Oui, c'est ça. Puis alors, l'idée, c'est précisément, mais même pour notre public traditionnel,
0: ouais,
2: c'est précisément.
0: Ça les change aussi.
2: Oui, on me demande souvent si je n'écoute que de l'opéra ou de la musique symphonique. Évidemment que non. Il n'y a pas de frontière, en fait, dans les genres musicaux. Enfin, il y en a historiquement. Mmh. Et ensuite, c'est la qualité des artistes qui fait que. Qu'on soit devant, par exemple, Pretty Ende, qui fait notre gala d'ouverture le 23 et 24 septembre, qui est une artiste internationale, d'un niveau mondial et qui, dont la voix seule, transporte les âmes, que ça soit elle ou quelques jours après Lou Deleuze, qui est la gagnante de l'Eurovision Kids, on n'est pas du tout dans les mêmes esthétiques, dans les mêmes approches. Simplement, ce sont des émotions qui sont chacune particulière et qui nous gagnent.
0: Et on a un petit extrait d'ailleurs de Lou Deleuze, ça s'appelle Ce Monde. Et c'est vrai que quand on le réécoute en pensant opéra, on pense aussi à l'acoustique d'un opéra qui peut aussi, j'ai envie de dire, porter cette belle voix qu'a Lou Deleuze. Et je pense aussi notamment à une autre invitée que vous allez faire venir, qui est Noémie Westfeld, qui va chanter Barbara. Ouais. Dans un écrin comme celui-là aussi, c'est de l'émotion pure.
2: Chaque fois avec notre orchestre symphonique, parce que c'est ça l'idée. C'est que, par exemple, Lou Deleuze, quand on s'est rencontrés, du haut de ses 14 ans, elle m'a dit « Je rêve de chanter avec un orchestre symphonique ». Et donc ça va être une rencontre, elle ne l'a jamais fait. Ça
0: vous allez réaliser aussi son rêve d'artiste en même temps.
2: Et puis pour Noémie qui chante Barbara avec l'orchestre symphonique, on va avoir des musiciens iraniens, on va avoir des danseurs de hip-hop. Chaque fois, la rencontre avec l'orchestre symphonique, on va recréer le groupe Les Yeux Noirs, qui n'a plus chanté ensemble depuis pas mal d'années et qui fait de la musique d'Europe centrale, la musique yiddish, vous savez les films de Costa Rica, cette musique-là avec les instruments d'Europe centrale. Eux, ils n'ont jamais chanté avec un orchestre symphonique, ils en rêvent et ils vont recréer le groupe 10 ans après leur dernier concert. Donc chaque fois c'était un événement, chaque fois notre orchestre va se glisser dans des sonorités, dans des styles de musique différents. Alors ils continueront à jouer Mozart, ils continueront à jouer Beethoven, à jouer Brahms, à jouer de la musique de Gounod, des opéras. Ouais. Et puis, de temps en temps, il va y avoir cette ouverture. On a 13 dates cette année, 13 rendez-vous.
0: Justement, moi, je vous redonne rendez-vous, Laurent Campelotte. Il faut revenir absolument nous parler du concept Mon ami Mozart, mon ami Beethoven et tout. On n'a pas le temps aujourd'hui, malheureusement. Ouais. Mais on en reparle, on se refixe une date. Vous revenez nous en parler rapidement parce que c'est encore une autre ouverture avec Nouveaux Horizons, une ouverture de l'opéra et un échange comme ça avec le public dans des registres un peu différents. Merci beaucoup Laurent Campelotte.
2: Avec plaisir,
0: bonne rentrée
2: merci.
0: À vous.
2: Merci.
0: Sur les routes de Touraine, Victoire Jacquet.
1: Eh bien, vous avez des difficultés ce matin, du côté notamment du boulevard Churchill. Il y a aussi un petit peu de monde, boulevard Richard Wagner. Et puis, je peux vous rappeler aussi ces travaux, boulevard Jean Royer. Et au niveau du stade Tonnelé, vous êtes toujours ralenti ce matin. Sur la rocade, pas de difficultés majeures. Sur l'autoroute A10 aussi, ça va bien. Pour Mirabeau, vous êtes nombreux. Bonne rentrée à vous avec vos 3 à 4 minutes de temps de trajet en plus. Si vous voyez quoi que ce soit sur la route, vous n'hésitez pas. 02 47 38 10 20.
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0: Chaque matin avec le docteur Kierzek, un conseil santé. L'assurance maladie vient de reconnaître officiellement la fatigue chronique.
5: Bonjour à toutes et à tous. 200 000 Français et Françaises sont atteints du syndrome de fatigue chronique et c'est une véritable révolution pour les patients. Jusqu'à présent, le site amélie.fr, vous savez, le site de la Sécurité sociale, qualifiait cette maladie de trouble psychiatrique ou psychologique. Et les malades, d'ailleurs, entendaient souvent, ah ben, c'est dans votre tête, ou il suffirait de faire un peu de sport, bougez-vous, faites de la méditation. Et désormais, l'assurance maladie le reconnaît comme une maladie, ce syndrome de fatigue chronique, une maladie à part entière, une maladie neurologique, avec un épuisement chronique invalidant. Et c'est une reconnaissance institutionnelle qui va permettre une meilleure information des patients et des professionnels de santé. Et c'est ça qui est énorme pour cette maladie invisible. Alors, quand on parle de fatigue ici, c'est pas juste je suis crevé, j'ai envie de dormir, c'est la rentrée. Hein. C'est vraiment un épuisement profond, qui est permanent, qui ne s'améliore pas avec le repos. Et il y a aussi un symptôme central, c'est ce qu'on appelle le malaise post-effort. En fait, c'est une aggravation des symptômes après un effort, même minime. Vous faites vos courses au supermarché, et puis vous arrivez à la caisse, et après l'effort d'avoir fait dans les rayons vos courses, vous êtes crevé, vous êtes obligé vraiment de vous asseoir. Et c'est cette fatigue post-effort qui est extrêmement importante dans cette maladie. Vous ajoutez à ça des troubles de mémoire, des troubles cognitifs, un brouillard cérébral. Bref, c'est un véritable handicap invisible.
0: Merci beaucoup, docteur. On vous retrouve sur l'application ici et en ce qui concerne ici Centre-Val-de-Loire. Nous, on vous retrouve demain dès 6h30.
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1: Oh là là, Clément Cousin, votre invité ce matin brille de mille feux.
2: C'est vrai.
1: Madame, vous êtes sublime.
2: Quelle
1: belle boucle d'oreille.
10: Merci à tous.
1: On va parler Tony avec vous, Clément.
11: Effectivement, la voix que vous avez entendue, c'est la voix de Laurence Baudouin. Elle tient donc une boutique de vêtements et de décoration à Jouer-les-Tours. C'est une passionnée. Elle sera à notre micro ce matin pour parler justement du style vestimentaire de vos 20 ans. Vos appels 02 47 38 10 20. Je pense qu'on va passer un très bon moment dans la prochaine heure à vos côtés. Merci à vous, Victoire.
1: Merci Clément, à demain.
11: Et à demain.
0: Merci beaucoup.
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11: Très bon lundi à l'écoute de votre radio locale. Ici Touraine, il est 9h. L'info Thomas Coignac, bonjour.
12: Bonjour Clément. Il y aura quasiment tous les enseignants demain pour la rentrée, assure ce matin le ministre de l'Éducation nationale, Édouard Geffray, qui parle d'absence marginale et un taux de présence de 96% au collège et lycée contre 90% l'année dernière, selon lui. Et à 24 heures de la rentrée des enfants, direction la cour de récréation, celle de l'école Louis Blanchard, au Louroux. On est au sud de Tours, pas très loin de Loches. Et demain, à cet endroit, si les enfants se sentent un peu seul, un peu triste de finir les vacances, eh bien, ils pourront s'asseoir sur un banc de l'amitié. Le but ensuite, c'est de pouvoir les consoler, Elsa Dizier.
13: C'est un vieux banc en bois, peint de toutes les couleurs, posé dans la cour de récré contre un mur de l'école. Il existe grâce à Anna et Mila, qui entrent en CM2.
14: Des fois, il y avait des enfants seuls, donc cette idée était proposée pour que tout le monde soit heureux et puisse jouer tranquillement avec d'autres copains.
15: C'est pas un peu la honte, justement, quand on est sur ce banc ?
14: Non, ce serait juste que tu es tout seul, mais après, les jours suivants, ça se trouve, tu seras plus assis sur ce banc et tu auras un ami.
13: La stigmatisation, c'est bien la crainte des enseignants et de la directrice de l'école, Mélanie Bonnet.
3: Le vice de ce projet, c'est que ça ne devienne pas un banc de l'exclusion. Et il faut que voilà, l'enfant qui prend un risque, finalement, à être mis en avant en allant sur ce banc, il faut que rapidement, il y ait une réponse et que tout le collectif soit attentif.
13: Le banc de l'amitié a été inauguré à quelques jours des vacances scolaires d'été, une courte période durant laquelle Mélanie Bonnet a pu observer ses bienfaits.
3: Souvent, c'était très furtif, finalement. J'ai vu une ou deux fois des enfants s'asseoir et en moins d'une minute, souvent des groupes venaient pour pouvoir proposer, en tout cas, à l'enfant de jouer avec eux.
13: Le banc restera donc ici pour cette rentrée et un deuxième pourrait même voir le jour dans la deuxième cour de l'école.
12: Une initiative alors que le harcèlement, ça touche même l'école primaire. Un élève de primaire sur six en est victime, selon une enquête de Santé publique France publiée en début d'année.
11: Mais parfois, les problèmes viennent des adultes.
12: Ici Touraine, vous avez parlé au mois de mars de ces professeurs et du personnel de vie scolaire qui faisaient grève au collège Pierre de Ronsard à Bourgueil. À ce moment-là, 4 AED sur les 6 chargés de surveiller les élèves étaient en arrêt maladie à cause notamment d'un manque de soutien, disait-il, de la direction et du chef d'établissement. En 6 mois, ça n'a pas beaucoup bougé. Le principal qui avait demandé à partir est toujours là. Il y a eu toujours plus d'arrêt maladie. Bref, une rentrée bien loin d'être sereine. C'est ce que dit Émilie Dupré, professeure de mathématiques.
15: Quand on a fait remonter la situation au rectorat, nous, ce qui nous tenait à cœur, c'était vraiment le fait que les AED et la CPE après, parce qu'elle a fini par partir en arrêt maladie aussi, c'était pour épuisement professionnel, souffrance au travail. On est beaucoup à devoir être suivi par des psys. Enfin, venir travailler avec la boule au ventre, être obligé de prendre des médicaments pour pouvoir venir travailler, c'est pas possible, quoi. Enfin, c'est pas normal.
12: Et contacter le principal du collège n'a pas souhaité réagir. Toutes les informations sur le site d'ici Touraine. Un conducteur qui ne s'arrête pas et qui vient foncer avec sa voiture sur un gendarme qui se retrouve au sol. C'était samedi soir à Chambray sur l'avenue de Bordeaux. Le chauffard de 20 ans a été interpellé quelques heures après. Deux gendarmes ont déposé plainte. Lui est soupçonné d'avoir frappé sa compagne, mais aussi le pompier qui venait la secourir. Un homme de 55 ans comparé aujourd'hui devant le tribunal de Tours pour ces violences conjugales qui se sont déroulées le 25 juin dernier à Azay-le-Rideau.
11: Les restaurateurs font la grimace quand ils évoquent le bilan de l'été.
12: Leur représentant Pascal Blazic est venu nous le dire ce matin. Lui qui est président de l'UMI 37, il représente les professionnels de la restauration et de l'hôtellerie. Pas d'accord donc avec le ministre du Tourisme, Serge Papin, qui parlait d'une bonne saison estivale.
16: Serge, la dernière fois que je l'ai vu, c'est pas ce qu'on disait, mais c'est pas grave. Il est politique, il fait son job, hein. Il va dire que c'est bien, il y a du flux, d'accord. Mais est-ce que c'est du flux consommant ?
12: C'est-à-dire qu'il y avait du monde, mais pas dans les restaurants ?
16: Et il y avait du monde, ça consommait très peu. En fin de compte, le flux consommant, c'est-à-dire vous avez un rêve par un revenu par client qui s'est dégradé énormément. Et ça, c'est depuis 4 ans, 3 ans, c'est vraiment plus marqué. Et cette année, c'est vraiment très fort. C'est-à-dire que oui, il y a des personnes qui viennent, oui, il y a des gens, il y a un flux. Par contre, ça consomme très peu. C'est beaucoup de personnes vont prendre un menu pour deux ou c'est un plat qu'on va partager. C'est devenu assez critique.
12: Est-ce qu'on sait combien les restaurateurs, les hôteliers ont perdu par rapport à l'année dernière ?
16: Alors, on est suivant les typicités d'établissement, entre 30 à 50% de chiffres.
12: Pascal Blazic, le président de l'UMI 37, qui était l'invité ce matin d'ici Touraine. Et puis, si vous voulez aller voir du foot cette année et les matchs de l'Union Foot de Touraine, eh bien, le club prolonge sa campagne d'abonnement. Vous avez jusqu'au 30 septembre 2026 pour souscrire 65€ pour voir les 16 matchs à domicile de l'UFT cette année. Le premier, c'est un derby. En plus, contre la Berrichonne de Châteauroux, c'est samedi prochain au stade de la Vallée du Cher. Quand je dis samedi prochain, c'est samedi qui arrive.
11: Ah oui, voilà.
12: Parfois, on parle pas la même langue là-dessus. Après. C'est samedi là, le 5 septembre.
11: Union
12: Foot de Touraine, Châteauroux. Côté météo, Clément.
11: C'est un peu mitigé quand même pour cette journée, même si ça reste pas trop désagréable non plus. Des petites pluies, par exemple, dans le sud de Touraine ce matin à Descartes et à Preuilly-sur-Claise. C'est très nuageux globalement sur le département ce matin. Des températures qui vont jusqu'à 21 degrés. À Tours, par exemple, 21 à Descartes également. Et cet après-midi, ça se dégage peut-être un peu sur certains secteurs, le long de la Loire, par exemple, où on aura de belles éclaircies, toujours de potentielles petites pluies, petites averses aussi dans le sud.
5: sud-est de la Touraine sur le secteur du Lauchois. Jusqu'à 25 degrés pour les températures les plus chaudes à Langeais. 25 également à Sainte-Maure de Touraine. Et puis on vous donnait cette info circulation aussi au cœur du quartier des Fontaines à Tours. Travaux pour la deuxième ligne de tram jusqu'au 16 octobre. Fermeture complète de la circulation sur l'avenue Stendhal. Déviation via la rue Beethoven. Et c'est maintenu pour les riverains. Si vous êtes sur ce secteur, par exemple, et que ça se complique justement, hein, venez nous le dire. Le 02 47 38 10 20. À tout à l'heure, Thomas Coignac, 10h pour le prochain point sur l'actualité.
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5: Demain, c'est la rentrée. Et qu'est-ce qu'on aime beaucoup à cette période de l'année, à la rentrée en général? Refaire sa garde-robe. Et penser à la mode de cet automne 2026 qui arrive.
17: De la mode. Quel est son nom de code?
5: Et des chiffres impressionnants, hein, par rapport notamment à l'achat d'occasion qui est devenu un réflexe de masse. Près de 3 Français sur 4 ont acheté un produit de seconde main au cours de l'année, toutes catégories confondues. Et les estimations se situent le marché autour de 7 milliards d'euros. Donc on parle donc forcément de seconde main si on parle de vintage ce matin. Et donc de la mode de nos 20 ans. Quel style aviez-vous dans votre jeunesse? C'est la question que l'on vous pose ce matin avec Laurence Baudouin, mon invité. Bonjour Laurence.
18: Bonjour.
5: Eh ben je confirme ce que disait Victor. Victoire Jacquet, il y a un instant, c'est vrai que vous êtes canon. Ah, mais franchement, vous arrivez dans ce studio.
18: Mais je n'ai plus 20 ans quand même.
5: Ah ouais, mais franchement, le style donne justement beaucoup d'énergie. Et la première question que j'ai envie de vous poser ce matin, pourquoi on aime autant tout ce qui est vintage?
18: Bon, je pense que ça n'a pas changé. Je pense que les dames aiment toujours revenir quand même. Ça leur rappelle peut-être aussi un petit peu leur jeunesse, le vintage, quelque part. Comme moi, hein. Parce que moi, en 83, j'avais 20 ans. Donc, je vois revenir dans les collections des choses que j'ai connues, que j'ai portées. C'est marrant parce que je me dis, bon, bah, pour les jeunes, c'est tout nouveau. Pour nous, ça ne l'est pas du tout. Donc, c'est quelque chose qui revient. Par exemple, les pantalons en simili-cuir, en cuir, tout ça. On a porté ça quand on était jeune. Et là, c'est la grande tendance. C'est reparti. Donc, c'est assez drôle. Je trouve que, voilà, ça nous ramène quelques années en arrière.
5: Voilà. Quels sont justement les vêtements, les chaussures, les coiffures aussi que vous aviez quand vous aviez 20 ans? On va en parler avec vous. Vous inquiétez pas, Laurence, on veut tout entendre, toutes vos anecdotes.
18: D'accord.
5: Sur le téléphone, le 02 47 38 10 20. Sur le WhatsApp aussi, des messages vocaux que vous pouvez envoyer. On discute ensemble de 9h à 10h. C'est parti.
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5: Et on va débrancher. Cette heure-là, elle est là pour ça. Après les grosses actus de la matinale, 9h-10h, on prend un peu de recul. On se détend là ce matin avec un sujet léger en plus. La mode, le style de vos 20 ans. Et on vous écoute juste après France Gall et débranche.

0: On passe à fond dans les années 80 là ce matin, déjà avec France Gall des branches, et parce qu'on va parler du style de nos 20 ans, et peut-être que parmi vous qui nous écoutez, il y en a qui avaient la vingtaine dans les années 80.
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0: Mon invité, c'est Laurence Baudouin. Elle tient une boutique de vêtements de mode et décoration à Jouer-les-Tours. C'est une figure de Jouer-les-Tours. Tout le monde la connaît, pour ceux qui connaissent bien la ville de Jouer-les-Tours. C'est notre invité pour parler de mode et du style que vous aviez dans votre jeunesse. Alors, ça peut être des accessoires que vous aimiez bien quand vous étiez plus jeune, ado, même un peu plus tard dans votre vie, des vêtements, des chaussures, des coupes aussi vestimentaires. Il y en a eu tellement des différentes comme ça, on va y revenir. Mais justement, on a un message, Laurence Baudouin, de Claire, qui a choisi ici Touraine pour parler justement du style de sa jeunesse.
2: Oui, bonjour, je m'appelle Claire et je me souviens de la mode féminine des années 85. L'idée générale à cette époque, c'était la silhouette qui devait être très soignée, féminine et qui était intemporelle. C'était pour moi le style tailleur, élégant et classique. On était plutôt dans un esthétique chic, sophistiqué, loin des flashies des années 80. Je portais le tailleur jupe droite ou légèrement évasé, qui arrivait aux genoux, ou le tailleur pantalon avec des vestes structurées. Les épaules étaient légèrement marquées et la taille était dessinée.
0: On va faire un petit cours de mode en direct, là, à 9h14 avec vous, Laurence Baudouin, parce que Claire a dit qu'elle se distinguait finalement du style des années 80. Elle était plus classique de ce qu'on entend, alors que la mode des années 80, selon ce que nous dit Claire, c'était plus flashy. Qu'est-ce que vous avez à dire sur cette période d'un point de vue des fringues de
3: nos années 80? Alors, il y a eu effectivement des vêtements assez flashy, même un peu fluo, hein, pour l'été, ça, on a vu ça aussi. Mais vous aviez aussi, comme disait Claire, quelque chose quand même qui est assez percutant, c'est qu'il y avait quand même beaucoup de tailleurs jupes et vestes ou pantalons, et ça, c'est vrai que ça se faisait beaucoup. Après, bon, je pense qu'elle était quand même Claire dans le classique, hein. Mais vis-à-vis de ça, il y avait aussi des vêtements très épaulés, et ça, elle n'en a pas parlé.
0: Il fallait faire plus grand, il fallait faire plus costaud, costaude.
3: La femme était, on la voulait assez élancée, et fallait vraiment que le tailleur soit ou la chemise, enfin, le chemisier avec des épaulettes. Ça, c'était récurrent. Tous les vêtements avaient des épaulettes pratiquement.
0: À l'époque.
3: Donc ça, c'était quand même le gros sujet, et beaucoup aussi de pantalons fuseaux. Elle n'en a pas parlé, mais ça se faisait beaucoup. Les pantalons fuseaux avec les petits escarpins vernis ou les petites boots vernis. Enfin, vous voyez, boots à lacets vernis, ça se faisait beaucoup aussi.
0: Eh ben, vous qui nous écoutez, justement, on vous écoute. On a un message qui vient d'arriver de Véronique, qui elle aussi, justement, a eu tout un tas de styles vestimentaires, de coupes de cheveux, qu'elle va nous raconter à la radio. Vous faites comme elle, le style de vos 20 ans, ça ressemblait à quoi? Et pour l'instant, je ne vous ai toujours pas demandé le style de vos 20 ans, Laurence Baudouin. Gardez-le dans un coin de votre tête. Je veux tout savoir de ce style de vos 20 ans. Mais en tout cas, si c'est comme aujourd'hui, je suis plutôt positif.
3: Merci.
0: Voilà.
3: Merci Clément.
0: 02 47 38 10 20. On est à votre écoute tous les matins, 9h-10h. Un sujet léger aujourd'hui en plus pour vous faire parler. Le style de votre jeunesse. On vous écoute. Allez-y, on vous attend.

0: Victoria, soirée mondaine. Moi, dans une soirée mondaine, je vois bien un chapeau un peu élégant. Je vois bien une veste avec des paillettes. Et je vois bien Laurence Baudouin, mon invitée, porter tout ça. Bah oui, elle aime bien les couleurs. Elle aime quand ça se voit. Hein. Non,
1: ah oui,
0: je me trompe?
1: Tout dans la discrétion.
0: Tout dans la discrétion.
1: C'est tout à fait moi, ça. Ça me reflète vraiment.
0: On vous écoute ce matin. Quel était le style de votre jeunesse? 02 47 38 10 20. Prenez la parole. 9h 10h, on est ensemble. C'est l'émission interactive de votre radio locale.
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0: Vous écoutez Ici Touraine, et vous, quel était le style de vos 20 ans? Pantalon pas de def, chemise à motif très coloré, pour la coiffure peut-être mulet, pour les messieurs, ça revient d'ailleurs ça, hein. Cheveux longs, grosses boucles, venez nous dire tout ça, on vous écoute au 02 47 38 10 ans. Mon invité c'est Laurence Baudouin, elle tient une boutique à jouer les tours, du même nom d'ailleurs que
1: oui,
0: votre nom et votre
1: fait.
0: Prénom,
1: oui,
0: de mode et de décoration, et oui. Nous avons justement un message ce matin via WhatsApp de Véronique que l'on écoute.
17: Bonjour, ici Touraine, je suis Véronique Demont. J'appelle au sujet des modes vestimentaires et donc la coupe de cheveux, c'était style Indochine. Les vêtements, c'était jeans 501 Levi's qu'on achetait à Tours chez Michigan. Les Stan Smith, les Americana pour les chaussures, grandes chemises aussi, les foulards indiens qu'on achetait au Petit Paris, rue Nationale. Après, c'était jupe plissée, les grandes chaussettes et les paraboots. Allez, à bientôt, au revoir ici Touraine.
0: Elle a dit style Indochine, j'ai pas le choix là, Laurence Baudouin. Ça vous inspire quoi? C'est quoi le style Indochine selon vous? Laurence Baudouin, c'est pas facile ça?
1: Non, c'est pas facile. Ça, j'avoue, et puis, je suis pas très branchée Indochine, moi. C'est pas trop mon truc, c'est pas ce que je préfère, plutôt moi.
0: Ouais.
1: Non. Mais c'était, ils avaient pas un peu une coupe un peu mulée, eux?
0: Bah, un petit peu plaqué quand même en arrière, il me semble, hein, ou les cheveux crépus, en tout cas du volume. Tout à l'heure, c'est ce que vous avez dit quand on parle des années 80.
1: Ah, ben oui.
0: Il y avait du volume et Indochine, on retrouvait ce volume notamment dans les coiffures.
1: Oui, aussi bien chez les hommes que chez les femmes. De toute façon, les années 80, c'était Dallas, hein. C'était ça, la série Dallas, les coiffures pour dames, c'était quand même très très volumineux, très très glamour, très voilà. Mmh. Et les hommes, il y avait un peu des deux, parce que moi je me souviens avoir vraiment fait beaucoup de coupes en brosse. Donc il y avait aussi les extrêmes.
0: C'est quoi déjà coupe en brosse?
1: Eh ben, c'est des coupes tout au ciseau, très carrées. C'est vraiment, vous avez ça de cheveux sur la tête, c'est-à-dire...
0: Désirless, très... me dit Grégory à la technique.
1: Alors là, c'est peut-être un peu exagéré, désirless. c'était presque un pinceau qu'elle avait sur la tête.
0: Eh ben, dis donc, c'est gentil tout ça.
1: Mais ceci dit, ça lui allait très bien. Oui, voilà, ça, on ne peut pas dire le contraire. Mais c'est vrai que la coupe en brosse pour hommes se faisait quand même beaucoup. Donc c'est cette coupe, je vous dis, très carrée, très... Et que l'on pratiquait à l'époque, on n'avait pas le droit de... Enfin, moi, je sais qu'on n'employait pas de tondeuse. On les faisait tout au ciseau. Hein. J'avais un patron très rigoureux et il fallait faire ça tout au ciseau. Voilà.
0: Quelle coupe vous aviez dans votre jeunesse? Quel vêtement? Quel style vestimentaire? Est-ce que vous avez gardé d'ailleurs dans votre placard des vêtements que vous reportez de temps en temps sur certaines occasions exceptionnelles? Des accessoires aussi qui reviennent à la mode, on en parlera des accessoires. La cravate par exemple qui revient en force. Et Véronique a dit quelque chose d'intéressant, elle a parlé du Petit Paris, rue nationale. Vous êtes tourangelle d'origine
1: de
0: base?
1: Oui, tout à fait.
0: Bon, et ben gardez en tête, peut-être qu'il y a des enseignes comme ça qui vous reviennent sur la Touraine. On va en parler de ces enseignes comme ça, où vous y alliez peut-être dans votre jeunesse, comme Véronique, en Touraine, où est-ce que vous alliez vous habiller? Dans quelle boutique alliez-vous il y a 20 ans, 30 ans? Peut-être que des boutiques n'existent plus depuis. C'est fort possible, donc on veut bien les entendre, ces boutiques. Donc le style de vos 20 ans, les boutiques aussi, 02 47 38 10 20. On vous écoute. Bah ça aussi, c'est un peu vintage, d'ailleurs. Tiens, Modern Talking, You're My Heart, You're My Soul, pour bien démarrer la matinée avec nous. Ici Touraine, bienvenue à vous.

0: les années 80, on est à fond aujourd'hui, hein, sur les années 80, à fond. You're my heart, you're my soul, vous êtes à l'écoute de votre radio locale. Quel est le style de vos 20 ans? On vous écoute, 02 47 38 10 20, téléphone et WhatsApp.
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0: Et j'ai hâte de vous écouter, hein, Liliane. Vous nous avez envoyé justement quel style vous aviez dans vos 20 ans. Pour vos 20 ans, pardon, c'est mieux quand même. Et puis donc quelle boutique aussi, dans quelle boutique Tourangelle vous alliez pour trouver vos fringues. Peut-être certaines boutiques n'existent plus, on veut bien les entendre.

0: et gronde que je suis seule au monde.
1: Elle tire sa révérence, donc cette chanson, ma révérence, c'est Véronique Sanson, à l'écoute de votre radio Ici Touraine.
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1: Et tous les jours autour de 9h30, des idées de sortie, des bons plans. Dimanche 6 septembre, Avoine passe en mode campagne, 10h-18h, rue du Val-de-Lindre, une grande journée champêtre vous attend, avec fanfare, mini-ferme, balade à poney, jeux en bois, ateliers créatifs, producteurs locaux et même visite de ruche. Il y aura un vide-grenier toute la journée, des fouets, une buvette et de quoi se restaurer. Dimanche à la campagne, c'est le 6 septembre à Avoine, 10h-18h avec un parking gratuit. Et si l'environnement avait plus d'impact sur votre santé que vous ne le pensiez, qualité de l'air, bruit alimentaire, alimentation, produits du quotidien, l'Observatoire Régional de la Santé lance une grande enquête auprès des habitants du Centre-Val de Loire. Si vous avez 18 ans ou plus, vous pouvez donner votre avis en ligne, comptez environ 15 minutes pour répondre. L'objectif, mieux comprendre vos préoccupations pour aider les collectivités, notamment Tours Métropole, à adapter leur politique de santé. Vous avez jusqu'au 30 octobre pour participer. Vous allez retrouver toutes les infos sur le site de Tours Métropole.
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1: C'est la rentrée demain pour les enfants et je sais qu'à cette période de l'année on aime bien se dire ah j'aimerais bien une nouvelle tenue quand même pour la rentrée, pour le boulot, même à la retraite, hein, on a des activités, on a envie de se faire belle, on a envie de se faire beau, alors on pense à notre garde-robe et on revient dans nos souvenirs. Et vous, ce matin entre 9h et 9h30, je vous pose la question, quel était le style de votre jeunesse, le style de vos 20 ans, et est-ce que vous avez des noms de boutiques qui vous reviennent en Touraine, où vous alliez vous habiller? Ce matin, j'invite une passionnée de mode, de vêtements, d'accessoires. Donc, oui. C'est Laurence Baudouin et sa boutique à Joué-les-Tours. Vous en avez, vous, comme ça, des souvenirs qui vous reviennent, ah, oui. Où, à la vingtaine, vous alliez dans les boutiques de Tours ou de Touraine ailleurs?
4: Une, pour moi, qui était à l'époque incontournable et mythique, c'était 1+1. 1+1 à Tours, c'était The Boutique.
1: Et c'était quoi alors, cette boutique?
4: C'était une boutique qui était hyper fun, qui était toujours dans la mouvance, qui... C'était sympa, c'était très branché, très fashion. Moi, j'aimais beaucoup. Après, il y avait un peu plus classique aussi du genre la marque Infinitif, qui était très très très bien, c'était très beau, très chic, très belle qualité. Jean Jaurès, alors pour revenir à ce que disait aussi donc Véronique tout à l'heure, Michigan, effectivement, le Petit Paris qui était quand même extrêmement connu, c'était quelque chose d'incontournable aussi. Et après, il y a eu aussi dans la rue Nationale, ça n'a pas duré longtemps, Franck et Fils, c'était très beau. Et puis, malheureusement, toutes ces boutiques...
1: C'est ce que j'allais vous dire.
4: À part Michigan.
1: Vous qui êtes en Touraine depuis un petit moment...
4: Depuis l'âge de 11 ans.
1: On a perdu beaucoup de boutiques, selon vous. Pourquoi ?
4: Alors, je pense que maintenant, alors depuis quelques années, les clientes achètent facilement sur Internet. Il y a beaucoup de propositions, et de belles propositions aussi sur Internet. Donc forcément, ça fait du tort. Je pense que l'après-Covid a fait que les gens ont pris des habitudes, de toute façon, d'acheter justement comme ça. C'est pratique. Ceci dit, moi... Je suis aussi sur Internet, mais de toute façon, c'est incontournable. On est obligé d'y être, mais quelque part, on ne touche pas, on n'essaie pas. Enfin, on essaie après chez soi, on renvoie si ça va pas. Enfin, je trouve pas ça fun. Je trouve que le contact n'y est pas. Il y a pas de conseils non plus. C'est différent. Mais c'est aussi cette génération, cette jeune génération aussi, qui est peut-être encore plus ancrée dans ce système-là. Moi j'ai 63 ans, je pense que j'ai encore beaucoup de clientes qui préfèrent aussi aller voir leur commerçante et avoir du conseil.
1: Et ça c'est une bonne question, et j'ouvre un peu le débat ce matin, à vous qui écoutez ici Touraine. Est-ce que vous allez encore justement dans les boutiques physiques comme ça, où vous êtes passé plus aux vêtements en ligne, comment vous habillez? Venez nous le dire à 02 47 38 10 20.
4: C'est vrai.
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1: Laurence Baudouin, si ce soir on avait une soirée country, tous les deux, vous choisiriez quel accessoire, quelle tenue?
4: Déjà le chapeau de cow-boy.
1: Ouais, le chapeau, ouais.
4: Oui.

0: Le Stetson, enfin bon, oui, après il faudrait des belles boots. Qu'est-ce qu'il faudrait? Un bon jean aussi.
1: Ouais.
0: Alors là, plus ce dont on parlait tout à l'heure, le Levi's, le 501, c'était tout à fait le style.
1: La chemise à carreaux.
0: Puis
1: toujours
0: le petit...
1: tendance d'ailleurs, non?
0: Oui, oui, oui, tout à fait. Et puis le petit nœud là autour du cou, là, je ne sais plus comment. Le...
1: Je l'ai pas non plus.
0: Le bandana. Oui,
1: le bandana, bandana aussi qui revient énormément.
0: Top. Oui, oui, oui.
1: Eh bien,
0: oui.
1: Vous savez quoi? On va se mettre dans l'ambiance country avec Glenn Frey. Ah ouais, bah, je prévois tout.
0: C'est
1: hein.
0: Bien, c'est
1: je
0: bien.
1: Pense à tout.
0: C'est vivant.
1: C'est vivant.
0: Oui.
1: The Earl is On. Et la musique ici, Toine, qui vous accompagne.

0: Touraine complètement vintage hein, ce matin avec ce titre des années 80. Et justement, le vintage, la mode, on en parle ce matin avec vous, Laurence Baudouin, et votre boutique à jouer les tours. De mode, de décoration, quel était le style de votre jeunesse? Appelez-nous, 02 47 38 10 20, qu'on rigole un peu. Ah ouais, qu'on mette un peu de bonne humeur dans cette société, ces actus moroses. Est-ce que vous êtes d'accord avec moi?
1: Oh, entièrement.
0: Ah là, Laurence Baudouin. Donc, moi, ce que je voulais vous demander, quels sont les accessoires, les vêtements des années 80, justement, qui reviennent aujourd'hui au goût du jour et qui sont encore finalement sur le devant de la scène de la mode?
1: La cravate pour dames.
0: D'accord.
1: Là, c'est vraiment, ça fait quelques
0: mois. Dans toutes les situations, on peut sortir la cravate
1: et
0: aujourd'hui.
1: Pourquoi pas?
0: Pas seulement pour des soirées bien spécifiques.
1: Non, du tout. On peut même la porter comme un collier sans même la faire passer autour du col et l'accessoiriser avec des petites broches, des petites choses qui passent partout, quoi, qui brillent pas, vous voyez le genre. Très, très discrète.
0: Très discrète.
1: Voilà. Mais on peut aussi la porter de façon discrète, de toute façon. Mais la cravate, je pense que sur les défilés de grands couturiers, on va en voir pas mal, si ce n'est déjà fait. Et donc, forcément, bah, la mode, c'est ça. Tout le monde va s'engouffrer là-dedans.
0: Et la mode, il y a aussi un truc de fou quand même, c'est que les éléments que l'on aimait dans les années 70, 60, 80, à chaque fois, ça revient.
1: Mais ça revient.
0: Il y a des éléments, il y a des accessoires qui semblent ridicules à un moment donné. On va dire, oh bah non, la ballerine, par exemple, c'est fini. Oui, mais... c'est bon, la ballerine, c'est terminé. Hop, la ballerine revient en 2026.
1: Oui, parce qu'on peut pas inventer,
0: c'est quelque chose de fou.
1: C'est un éternel recommencement. De toute façon, à un moment donné, on en a fait le tour. Donc, c'est très compliqué de réinventer des choses que l'on n'a jamais vues.
0: Il y a des pièces, vous, par exemple, dans vos armoires, que hop, vous ressortez, qui datent des années 80 ou
1: alors,
0: 70,
1: moi,
0: des fois.
1: Pas trop, par contre.
0: Pas trop.
1: Bah, d'abord, travaillant dans le prêt-à-porter, j'avoue que j'ai tellement le choix que
0: oui,
1: j'ai du mal à ressortir, on va dire vulgairement, des vieilleries que j'aime quand même, mais qui sont quand même. Bon, j'ai plus envie, quoi.
0: Dites pas vieilleries, parce que vous savez que les friperies cartonnent.
1: Non, justement, c'est le vintage, c'est vrai que ça
0: cartonne.
1: Ça plaît beaucoup. Mais moi, bon, j'ai du mal. J'avoue que j'ai un petit peu de mal, c'est pas trop mon truc.
0: D'accord.
1: Et puis je vois, j'ai tellement de choses qui rentrent toutes les semaines que non, c'est compliqué. J'ai envie de mettre des nouveautés.
0: Mmh. Bon, bah peut-être que vous n'êtes pas comme Laurence, vous nous écoutez, vous n'êtes pas comme elle, vous aviez des vieilleries que vous aimiez remettre. Eh bien, venez nous le dire ce matin. On n'a toujours pas écouté Liliane, j'ai dit qu'on l'écouterait, mais on n'a pas le temps, on l'écoutera tout à l'heure. Alain Chamfort pour la musique avant ça, c'est Bambou. Et on aura surtout un appel en direct dans un instant, Laurence. Geneviève qui a acheté ses vêtements rue Nationale à Tours dans une boutique dont elle va nous parler.
1: Ah oui,
0: dans 3 minutes.
1: J'ai connu.

0: Alain Champfort et Bambou, vous écoutez votre radio ici Touraine.
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0: Ici c'est vous, Clément Cousin, Laurence Baudouin et sa boutique à jouer les tours de mode et de décoration. On va en parler d'ailleurs dans un instant, Laurence Baudouin. Et puis vos messages sur WhatsApp, sur la question du jour. Quel était le style de vos 20 ans? On vous écoute, Liliane.
14: Bonjour ici. Alors pour la mode de mes 20 ans, je mettais beaucoup à cette époque-là des caleçons. Alors on mettait caleçon uni ou avec des fleurs ou enfin avec des impressions. Mais moi c'était plus de l'uni et je mettais des grandes liquettes très flashy avec des impressions de couleurs et des grosses ceintures. Et pour la coiffure, c'était les cheveux très bouclés. Je faisais faire des permanentes, hein, dégagées sur les oreilles et puis beaucoup de volume dessus. Puis les chaussures, l'hiver c'était des bottillons et puis petites chaussures, sandales l'été. Et on a un petit peu la nostalgie de tout ça. On essaie de regarder les vintage maintenant et on retrouve sa jeunesse. Voilà, bonne journée à tous et puis bonne rentrée.
0: Qu'est-ce que vous pensez, Laurence, du style vestimentaire de Liliane de ses 20 ans?
15: Oui, tout à fait.
0: C'est cohérent.
15: Ça me cause tout à fait, effectivement. De toute façon, tout le monde s'habillait un peu comme il en avait envie, mais il y a toujours les grosses lignes qui ressortent.
0: Ouais. J'ai pas compris quelles sont.
15: Si, caleçons. Les caleçons, c'est des pantalons. Enfin, ce ne sont pas des pantalons. Ça s'enfile, on va dire. Comment vous expliquer ça? Comment je vais vous expliquer un caleçon?
0: Parce que j'étais perturbée, moi,
15: à caleçon. C'est très, très moulant, mais un caleçon, c'est un pantalon comme un leggings, un petit peu.
0: Ah, c'est les leggings d'aujourd'hui.
15: Voilà. Oui, oui. Sauf que souvent, c'était en coton, c'était très près du corps. Alors, ça ne pardonne pas, Donc, très, très moulant.
0: Ouais.
15: Ça ressemble un peu au fuseau, si vous voulez. Le fuseau était près du corps, sauf qu'en dessous, du pied, vous aviez quelque chose qui le tendait, votre pantalon, vous voyez.
0: Elle m'a surpris aussi avec liquette.
15: Liquette, c'est des grandes chemises.
0: C'est les chemises,
15: c'est ça.
0: J'ai besoin de confirmation, je suis pas un expert du tout en mode.
15: Non.
0: Vous m'aidez ce matin.
15: Merci
0: Liliane, j'aime beaucoup votre style. Si vous avez une photo à nous envoyer en plus du message vocal, on est super preneurs. Et nous avons Geneviève à Fondette qui nous appelle. Bonjour Geneviève.
16: Oui, bonjour.
0: Vous vouliez nous parler de votre style ou des boutiques où vous aimiez aller alors?
16: À l'époque, parce que j'ai acheté surtout ces Benozio rue Nationale. Et c'était toujours des vêtements modernes, bien, qui tombaient toujours juste. Mais il y a longtemps que Benozio rue Nationale n'existe plus. Et donc, j'ai un tailleur blanc et un tailleur rouge que j'ai toujours dans ma penderie. Alors, si quelqu'un est intéressé, qui voudrait les avoir, ben voilà, je les ai dans ma penderie avec des belles robes de chez Benozio aussi. On m'a dit maintenant c'est terminé, ça ne se fait plus, tout ça, faut jeter tout ça. Je dis ça me fait mal au cœur de jeter ça. Si des fois que ça intéresse quelqu'un, eh bien les gens ils viennent et puis choisissent. Voilà.
0: Écoutez, comment on fait dans ces cas-là? Vous les envoyez à Laurence Baudouin ou non, comment on fait?
16: Non, parce que malheureusement, je ne peux plus me déplacer. Je suis tombée, je ne peux plus me déplacer.
0: Est-ce que je ne peux pas donner votre adresse en direct, hein? Je vais me faire taper sur les doigts, moi.
16: Non, je comprends bien. Par contre, est-ce que CA existe toujours à Tours, rue nationale?
0: CA rue nationale, non. Laurence Baudouin me dit. Bon, écoutez, on va essayer de vous aider autrement. On va en reparler avec l'accueil d'ici Touraine. Ok, parce que là, je saurais pas vous répondre en direct. Donc, on va vous reprendre. Merci Geneviève Fondette pour votre appel. On fait la rencontre de Micheline à Ville-Domain. Dans un instant, je pense pas que ce soit Ville-Domain, Ville-Domain. Micheline, restez là, ne bougez surtout pas, on arrive dans à peine 3 minutes pour écouter votre témoignage sur la question du jour, quel était le style de vos 20 ans.

0: Première chanson du monde, vous écoutez notre radio locale, Laurence Baudouin et sa boutique de vêtements, de mode et de décoration à jouer les tours et mon invité pour répondre à cette question du jour. Quel était le style de vos 20 ans? Et on vous écoute, Micheline à Villedômé. Bonjour Micheline.
1: Bonjour Clément.
0: C'est bien Villedômé, hein, le nom de votre commune.
1: Villedômain.
0: Villedômain, mais c'est où alors ça, Villedômain?
1: C'est à côté de... c'est au bout du 37 et au début du 36.
0: Ah, d'accord, c'est pas, c'est ça, ça me parlait pas. Je suis pas allé assez dans le coin. Faut que j'y aille plus souvent, vous m'invitez plus souvent, Micheline. Hein, comme ça, voilà.
1: Ah, ben, je veux bien, allez. Je fais de l'animation dans le village.
0: Ben, on fera de l'animation. Micheline, alors, quel était le style de votre jeunesse?
1: Eh bien, je portais la petite robe Vichy de Brigitte Bardot, notre
0: ah ben, voilà.
1: Nationale.
0: Brigitte Bardot, on l'a.
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0: Fan de Brigitte Bardot, Micheline.
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1: maladie. Voilà, et bien sûr, les ballerines et puis la coiffure vont crêper un petit peu les cheveux au-dessus de la tête.
0: Eh bien, ça, c'est top. Vous crêpiez vos cheveux, vous, ou pas?
3: Ah oui, bah, bien sûr. Je crêpe encore.
0: D'accord.
3: Et j'assume.
0: Ça,
3: je garde
0: parfait.
3: Mon look.
0: Ouais.
3: Mais oui, si. Puis c'était la grande tendance. De toute façon, il fallait du volume. Hein.
0: Elle parle des vêtements Vichy. Ça revient à fond, ça, hein, je
3: oui,
0: crois.
3: On en a eu aussi. On en a eu aussi. Si, ça revient. Le Vichy bleu et blanc, le Vichy rose et blanc. Oui, très bien.
0: Eh ben,
3: même
0: ça,
3: rouge et blanc, un petit
0: mal.
3: Peu. Ouais.
0: Donc, Micheline à Villedômain. Vous avez gardé des vêtements comme ça ou vous les avez tous jetés, vous, tous ces vêtements?
1: Non, je n'ai plus, mais bon, j'habitais la région parisienne à l'époque.
0: Ah, donc, vous aviez la grande classe parisienne des années 80, c'est ça, Micheline?
1: Ben oui, mais oui, tout à fait. Donc, voilà. De très bons souvenirs. Bien sûr, nous mettions toujours un petit jupon sous cette petite robe, ce qui donnait, comme vous disiez, madame, le volume.
3: C'est ça, c'est ça. Oui, oui, c'était très joli d'ailleurs. Toujours une taille
1: très
3: serrée.
1: Très agréable à porter.
3: Oui, c'était joli.
0: Merci Micheline à Villedômain. On va terminer avec vous, Laurence Baudouin. Quelques mots sur la boutique. Pourquoi
3: oui.
0: on y vient et qu'est-ce qu'on y retrouve?
3: Ah, on y retrouve déjà, on y vient parce qu'il y a une bonne ambiance, il y a un bon accueil. Moi j'adore mes clientes, je les chouchoute, je les coucoune. Voilà.
0: Coucoune.
3: Oui, j'adore et je pense qu'elles me le rendent bien. Donc ça, c'est pour moi, c'est le plus important. Après, la décoration de la boutique est un peu aussi, elle est originale, faut le dire. Donc, les gens viennent chercher chez moi ce qu'ils ne trouvent pas ailleurs. Et puis là, je vais préparer donc Noël. Et comme toutes les clientes qui me connaissent bien, elles reconnaissent le travail que ça représente parce que j'ai un mois de travail pour transformer ma boutique en Disneyland de Noël.
0: Ah, trop
3: c'est un peu
0: bien.
3: Disneyland.
0: On
3: oui.
0: adore.
3: Alors de la boule, de la guirlande électrique, enfin tout ce qu'on veut, de la neige, un grand carrosse qui fait 4 mètres de long, j'en passe et des meilleurs. Et les gens viennent de très loin, même pour ça. Je les vois une fois dans l'année, il faut 300-400 km pour venir dans la boutique pour Noël.
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3: et
0: boules de
3: j'accueille
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0: chouette.
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3: Non.
0: Merci Laurence d'être venue ce matin à la
3: merci
0: radio, c'était
3: beaucoup,
0: un plaisir
3: Clément.
0: De vous rencontrer.
3: Aussi, c'était très sympa.
0: À très
3: merci.
0: Bientôt. L'info
3: merci
0: dans
3: beaucoup.
0: Un instant, restez avec nous, c'est dans à peine 3 minutes, juste avant c'est Bonnie Tyler pour la musique ici Touraine.

0: Bonnie Tyler à l'écoute de votre radio Ici Touraine.
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0: Ce qui fonctionne bien en Indre-et-Loire, ici ça marche. Nicolas Bedin, bonjour.
2: Bonjour à vous Clément et bonjour à tous.
0: Qu'est-ce qui marche bien ?
2: Eh ben aujourd'hui, une très bonne idée. Imaginez-vous pouvoir visiter la Touraine sans dépasser le 50 km/h.
0: Hein ?
2: Vous allez me dire, mais comment fait-on en mobylette,
0: ouais.
2: Évidemment.
0: Ah oui, d'accord.
2: Grâce aux mobylettes de Marinette. Une belle idée signée par notre invité. Qu'est-ce que c'est ? En quoi ça consiste ? Et surtout, qu'est-ce qu'on découvre ? Et pourquoi c'est mieux de découvrir la Touraine en mobylette ? Eh ben, je pense que notre invité, Steve Gabreau, a la réponse.
0: Et on a hâte d'en savoir plus. Merci à vous, Nicolas, et à demain.
2: Merci d'écouter Ici Touraine. Il est déjà 10h, voici l'info. Et c'est avec vous, Thomas Coignac. Bonjour Thomas.
3: Bonjour Nicolas. On connaît depuis une demi-heure le site Tourangeau qui sera rénové grâce à l'argent du loto du patrimoine. Ça se trouve à Champceaux-sur-Choisy. C'est une serre horticole construite en 1853 à l'intérieur du domaine de la Chute, près du château. Le montant de l'aide dépend des travaux à réaliser, mais aussi du résultat du loto du patrimoine, puisque ce sont les Français qui achètent ces jeux à gratter. Ça se passera du 7 au 21. Septembre. 96% des professeurs seront là demain dans les collèges et les lycées contre 90% l'an dernier. C'est ce qu'assure ce matin sur France Inter le ministre de l'Éducation nationale, Édouard Geffray, qui parle d'absence marginale en cette journée de rentrée des professeurs et à la veille de la rentrée des enfants. On vous fait découvrir d'ailleurs ce matin une innovation dans une école chez nous, au Lauroux, c'est dans le Lauchois. C'est un banc de l'amitié dans la cour de récréation pour que les enfants qui se sentent un petit peu seuls ou tristes puissent venir s'y réfugier et se faire consoler. Vous l'avez ce banc en photo sur le site et l'appli Ici Touraine. L'Union Foot de Touraine prolonge sa campagne d'abonnement. Ça se passe jusqu'au 30 septembre désormais. Ça coûte 65 euros. Le club vient de l'annoncer. 65 euros pour aller voir 16 matchs de championnat à domicile. Le premier contre la Berrichonne de Châteauroux. D'ailleurs, c'est dès ce week-end au stade de la Vallée du Cher. Et puis le soleil était venu souhaiter un joyeux anniversaire à la Forêt des Livres ce week-end. 30e édition de l'événement littéraire chez nous de la rentrée. C'était à Champceaux-Préloche. Et le prix de la rentrée a été attribué à Tiffany Tavernier pour son roman Congé payé. On vous a mis plusieurs vidéos sur notre page Facebook et notre page Instagram. Des interviews de stars, évidemment, parce qu'il y en avait à la Forêt des Livres. Et puis la présentation d'un chasseur d'autographes qui en a plus de 9000 dans sa collection. Côté météo, Nicolas, on a parlé du beau soleil d'hier.
2: Oui.
3: Ça continue pas trop là pour ce jour de rentrée.
2: Non, effectivement, il y a quelques passages nuageux quand même, mais qui seront là en alternance avec des éclaircies quand même tout au long de la journée. Si je peux vous rassurer ou peut-être vous annoncer ce qui pourrait se ressembler à une bonne nouvelle, ça devrait être sec. En tout cas, il ne devrait pas pleuvoir pour aujourd'hui. On a quand même quelques possibles averses, vraiment dans l'extrême sud, hein, en bordure de l'Indre et sur le Richelais, mais globalement, ça sera sec. Le vent est de secteur ouest, rien de bien inquiétant, et les températures maximales entre 25 et 26 degrés.
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2: Connaissez-vous Marinette ? Marinette et toutes les autres d'ailleurs. Ce sont les mobylettes de Marinette. Et les mobylettes de Marinette, eh bien, c'est l'idée de Steve Gabreau à Reignac-sur-Indre. Des mobs, oui, des meules comme au bon vieux temps pour découvrir la Touraine sans forcer, mais toujours sans dépasser les 50 km/h. Et vous savez quoi ? Eh bien, ça marche. J'oserais même dire que ça cartonne parce qu'on a tous des souvenirs en mob, en 103 ou encore en Solex. Et ça marche d'ailleurs tellement bien que ce week-end, les mobs de Marinette ont filé rancard à toutes les autres mobs de France, chez nous, en Touraine. Résultat, une bonne grosse virée sur nos routes et un événement baptisé Marinette en roue libre. Quoi ? Ça vous donne envie de ressortir la vieille meule de la grange et de la redémarrer ? Bah c'est normal, c'est fait pour ça.
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2: Ici ça marche, c'est jusqu'à 11h. On va découvrir les mobylettes de Marinette dans un instant avec notre invité. Et pour la musique, en direction les années 80, voici Philippe Lafontaine et son cœur de loup. Belle matinée.

0: Le cœur de loup de Philippe Lafontaine à l'instant dans Ici ça marche, il est 10h08.
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0: Louer des mobs pour découvrir la Touraine, et bah ça, il fallait y penser. Et lui, il a eu cette super bonne idée. Steve Gabreau, bonjour.
3: Bonjour Nicolas.
0: Les mobilettes de Marinette, on est à Reignac-sur-Indre. Le principe, c'est de louer une mob ou des mobs, si on est plusieurs. Et puis, bah, go sur la route pour découvrir la Touraine. Ça fait quoi, Steve, une balade en mob? Qu'est-ce qu'on ressent quand on roule en mobilette?
3: Ça fait du bien, ça fait du bien. oui, ça, alors, on peut pas parler de retour aux sources parce que les gens qui viennent, ils viennent pour beaucoup de découvrir. On en a toujours quelques-uns, mais on en a beaucoup qui viennent pour découvrir. Faire une balade en mob, c'est un petit mix entre l'odeur et des sensations un peu oubliées, puisque aujourd'hui on va pas renier l'électrique, mais en tout cas c'est des sensations qu'on a plus sur l'électrique. Et puis surtout c'est un peu un rythme entre le vélo et la moto, c'est-à-dire qu'il y a beaucoup de gens qui ont les sensations qu'ils ont jamais connues autrement que sur un vélo, et puis ça va leur permettre d'aller un petit peu plus loin, un petit peu plus vite, mais pas trop vite quand même pour pouvoir bien apprécier.
0: Et justement, ça roule à combien?
3: Alors bah normalement on est limité à 45 km/h.
0: Ah, j'ai dit 50, mais effectivement c'est même pas 45 km/h,
3: hein,
0: les ça y va vraiment 45?
3: Ça dépend des modèles. Ça dépend, des fois elles sont un peu feignantes, des fois il faut mettre un petit coup de pédale. Dans l'ensemble, on prend quand même des modèles qui sont plutôt confortables, donc elles y vont quasiment toutes, hein. Il n'y a pas trop de discussion là-dessus.
0: Il y a des réticents, des gens qui sont un petit peu inquiets au moment de monter sur la mobilette et puis de faire les premiers tours de roue, parce que finalement ça se conduit sans permis.
3: Aujourd'hui la législation a changé. D'accord. Il faut quand même avoir un permis. Alors en plus au-delà de la législation, il faut un permis quand on a plus de 18 ans, qui s'appelle le permis AM désormais.
0: D'accord.
3: Ce qui n'était pas le cas avant, c'est la suite du BSR en fait.
0: Oui.
3: pour les jeunes de moins de 18
0: c'est
3: ans.
0: C'est ça. Moi j'ai connu le BSR.
3: Voilà, donc obligé de passer une petite formation d'une journée, ça c'est pour ceux qui ont pas le permis. Sinon il faut un permis de conduire. Donc il faut avoir au moins 18 ans pour venir chez Marinette et avoir un permis quel qu'il soit, n'importe lequel permet de le conduire, mais on est obligé aujourd'hui d'avoir un permis pour conduire une mobilette.
0: Et qui loue des mobs alors? Qui sont les clients qui viennent louer des mobs? Ils ont quel âge? Qu'est-ce qu'ils font dans la vie et qu'est-ce qu'ils viennent chercher d'ailleurs?
3: Alors on va pas se mentir, hein, le gros du public qui vient, c'est quand même des 35-70 ans, on va dire.
0: Je suis dedans, ça
3: voilà,
0: va,
3: c'est ça,
0: c'est bien.
3: On est tous dedans, hein, c'est un peu la cible. Mais j'ai eu la bonne surprise alors de voir que finalement ça touchait un peu plus. C'est-à-dire que on a des jeunes qui sont un peu plus curieux. Alors on va toucher beaucoup de gens qui font les enterrements de vie de garçon, vie de jeune fille, automatiquement parce que c'est un bon moment. Alors j'ai un parc qui permet de recevoir un petit peu de monde. Donc ça permet de recevoir des groupes un petit peu plus gros où ils viennent s'amuser. Mais le cœur du projet, c'était de proposer de découvrir la Touraine. Donc on a quand même beaucoup de gens qui viennent à ces fins-là. Donc ils viennent en famille. Donc quand ils viennent en famille, automatiquement, on se retrouve avec plusieurs générations pour les grands-pères, les parents et les enfants qui leur font découvrir à 18 ans, 19 ans. Venez, on va découvrir un truc nouveau. Donc voilà, on a un public assez large en fait.
0: Et vous en avez combien des mobs alors justement?
3: Alors on en a une bonne vingtaine. En fait, il y en a toujours qui sont en cours de restauration, d'entretien, on en refait, on en reprend, on en change, enfin bon, on fait un truc. L'objectif, c'est d'avoir des modèles fiables. On essaye de pas trop dépasser les 18 personnes sur la route, ce qui est déjà une belle équipée. Ouais, on arrive à monter un petit peu plus exceptionnellement sur des groupes de d'entreprises, par exemple, mais on essaie de se tenir à ça.
0: Et on découvre quoi, alors, les alentours de Reignac?
3: Alors, on part de, alors, l'idée de la balade au départ de Reignac, c'est découvrir la vallée de l'Indre et la vallée de l'Indrois, c'est-à-dire qu'ils se recoupent juste à côté de Reignac, casé sur Indre, donc là où l'Indrois rejoint l'Indre. Donc l'idée, ça va être de descendre jusqu'à Loche. Donc la mairie de Loche, en plus, nous a fait la gentillesse de nous autoriser à monter dans la cité médiévale.
0: Sympa.
3: Voilà, donc je sais que des fois, ça en fait grogner certains, mais on a un arrêté. C'est vraiment une vraie volonté de la mairie de Loche qu'on découvre toute cette partie-là en mobylette. Donc on est sérieux, je veux dire.
0: Et puis au-delà de tout ça, elles ne sont pas trafiquées, vos mobylettes?
3: Non,
0: tout va bien.
3: Alors, déjà, d'une part, quand on les trafique, elles tombent tout le temps en panne. Et d'autre part, en fait, l'objectif, c'est quand même de faire découvrir les mobylettes telles qu'elles étaient à l'époque. Donc voilà, donc on fait une descente de la vallée de l'Indre jusqu'à Loche. Le principe, c'est que contrairement à la majorité de mes collègues, alors même si quelques-uns le font de plus en plus et on pourra en discuter, mais en tout cas c'est pas pour les dénigrer puisque c'est quand même pas une activité qui est très lucrative. Donc souvent les gens partent avec un plan, nous on accompagne et on encadre les gens. Donc
0: d'accord.
3: On a toujours un accompagnateur, donc ça va permettre de faire une petite pause pour raconter un peu l'histoire. On est certainement pas des guides touristiques, en tout cas on a une petite opinion.
0: Et puis vous connaissez les bonnes adresses.
3: Ouais, voilà, hein, c'est plutôt ça.
0: Voilà, c'est ça.
3: Donc on préfère profiter des bonnes adresses et des bons plans.
0: Ça c'est bon ça. Combien ça coûte à peu près? Moi, je note, je me dis, ce week-end, c'est bien, je veux louer une mob, ça coûte combien?
3: Alors, sur le départ de Reignac, ça va être 70 euros.
0: 70
3: euros. Pour la demi-journée. Donc, d'accord, on va faire une balade qui fait 3h30, on va faire une cinquantaine de kilomètres, 45-50 kilomètres.
0: On va revenir sur Marinette en roue libre, parce que c'est l'événement de ce week-end dans un instant. Et puis, sur l'histoire aussi de cette belle aventure, justement, les mobilettes de Marinette, dans un instant, avec notre invité Steve Gabreau, vous l'avez compris. On roule et on découvre la Touraine à 45 km/h, mais pas plus, c'est promis. On ne dépassera pas et on ne fera pas d'excès de vitesse. Voici Grand Corps Malade avec ce titre, Le Prochain Rêve. C'est une nouveauté ici Touraine.
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0: Le prochain rêve, à l'instant, une nouveauté. Ici Touraine, c'était Grand Corps Malade, évidemment. 10h15, vous restez avec nous. On continue à découvrir la Touraine à bord des mobilettes de Marinette avec notre invité juste après ça.
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0: La Touraine à dos, ou plutôt à celle de mobilette avec les mobilettes de Marinette avec notre invité Steve Gabreau. Steve, les mobilettes de Marinette, c'est vous qui avez eu cette idée, l'idée de louer des mobilettes pour découvrir le sud Touraine. Mais comment vous avez eu l'idée, Steve ?
10: Alors, je vais être tout à fait honnête, j'étais pas tout seul à avoir l'idée. Mon autre métier, c'est le spectacle, donc on comprendra pourquoi Marinette en roule plus tard. Mais pendant le Covid, il se passait absolument plus rien. Le seul un peu alternatif qu'on avait, c'était travailler dans le cinéma, ce que je ne voulais pas faire.
0: Ouais.
10: Donc je me suis retrouvé un peu à bricoler. Mon grand-père était décédé il n'y avait pas très longtemps. J'avais récupéré cette vieille mobilette, donc un Peugeot 102, pour ne pas le citer, qui était à ma grand-mère, qui allait au boulot avec.
0: On peut le dire, ça n'existe plus, ça ne se produit plus.
10: Et je me souvenais de ma grand-mère qui allait au boulot avec ça quand j'étais gamin, ça m'avait marqué. Donc j'avais récupéré cette mob que j'ai commencé à bricoler. Et puis en la bricolant, j'ai des potes qui me disent mais j'ai des mobs chez moi, donc j'en ai récupéré une autre, une deuxième, une troisième, une quatrième. Ma femme a commencé à gueuler parce que je commençais à avoir plein de mobs à la maison. Donc je les ai remis en route, voilà, parce qu'il fallait bien montrer qu'elles servaient à quelque chose. Donc je me suis mis à bricoler tout ça. En fait, finalement, c'était un peu les restes de ma jeunesse où mes parents n'étaient pas trop chauds pour que j'en ai une. Donc je pense que je me vengeais un petit peu.
0: C'est ça. C'est souvent comme ça, voilà, d'ailleurs.
10: Hein. Et donc j'ai des potes qui eux aussi étaient dans le spectacle, sont passés par la maison. Et il y en a un qui est toujours adepte des bonnes conneries, qui me dit mais pourquoi tu prends pas ça pour emmener les copains en mobilette
0: Ils se reconnaîtront en écoutant l'émission.
10: Voilà. Et donc, c'est comme ça que c'est parti. Et donc, de là, j'ai dit, mais c'est pour ça que c'est une bonne idée, finalement. Prenons les mobilettes, allons découvrir le choix. Et puis, l'idée a fait son chemin. Et puis, voilà. Et donc, on a mis un peu tout ça en place. Et voilà, c'est comme ça que c'est parti.
0: Il y a eu des galères avec les mobilettes, parfois des mobilettes qui tombent en panne.
10: Ça arrive. Alors, en fait, je dirais même que finalement, cette galère, c'est devenu un petit plaisir. Finalement, les gens, je crois que ça leur plaît bien. En fait, les petites pannes de mobilettes, on a toujours. Alors, quand on a des groupes assez gros, on a toujours deux accompagnateurs. Quand on arrive à plus de 8 personnes, on en a un qui ouvre et qui peut refaire la réparation. Et un qui ferme parce qu'on a plus de chances d'avoir des grosses pannes. S'il y a une panne, on échange la mob. Mais souvent, finalement, les gens sont assez fans de voir la réparation. C'est-à-dire que quand ils tombent en panne, ils disent, je suis en panne. Et hop, on leur répare ça sur place. Et ça repart. Et quand ça repart, ils sont fascinés parce qu'ils disent, vous voyez ça tout le temps en panne. Mais en fait, ça serait pas bien. Bien sûr que ça serait pas bien.
0: Et c'est quoi la recette du succès? Si on prend un peu de hauteur, là, Steve, honnêtement, c'est quoi la recette du succès?
10: Alors,
0: j'imagine qu'il y a quelque chose qui se crée avec vos clients, bien sûr.
10: Ouais, c'est toujours un peu délicat de parler de succès quand c'est sa propre affaire, parce qu'on n'est pas non plus sur quelque chose d'immense.
0: Mais c'est une très bonne idée. La
10: réussite, je pense que ce qui revient souvent, c'est l'accueil qu'on leur fait. C'est-à-dire que les gens viennent, l'encadrement, faire ça. Déjà, ils arrivent sur Reignac, ils arrivent un petit peu en pleine campagne, donc le point de départ déjà les enchante un peu. Et puis après la balade, on la fait vraiment, on prend tout ça à la légère. Donc on leur met pas de pression, on leur raconte un peu l'histoire à notre façon, et tout ça en rigolant et en leur montrant les bons plans, comme on disait tout à l'heure. Et du coup, ça, les gens, ils adorent. je crois que le bouche à oreille a fait son effet comme ça, c'est-à-dire que les gens se marraient tellement avec nous à faire de la mobilette qu'ils en ont parlé à leurs copains et on a retrouvé beaucoup de gens venir comme ça. Voilà.
0: Et pourquoi Marinette ? Il y a une histoire.
10: Alors Marinette, c'était ma grand-mère. C'était donc ma grand-mère qui avait cette fameuse Peugeot 102. Voilà. Donc quand elle est décédée très jeune. Enfin, moi j'étais très jeune. Je l'aimais beaucoup, donc ça m'a beaucoup touché. Et puis quand j'ai récupéré cette mob, j'en ai parlé avec ma femme, cherchais un nom. Et j'avais toujours un peu cette association mobilette Marinette et ça s'est fait simplement comme ça.
0: Ça lui va bien.
10: C'est un hommage à ma grand-mère. C'est super. Donc voilà.
0: Et elles ont toutes des prénoms d'ailleurs.
10: Alors elles ont toutes des prénoms. Voilà. On a décidé donc j'avais Marinette, cette Peugeot 102, donc que les gens n'utiliseront jamais puisqu'elle ne roule pas. D'une part, elle est pas très confortable, elle est pas très rapide. Donc
0: en plus.
10: Mais elle est toujours dans mon garage avec son petit nom Marinette et c'est parti de là. Elles ont tout un petit nom maintenant. Donc.
0: Genre par exemple.
10: Ouais, on a Claudette. On a un peu tout le monde.
0: Que des prénoms féminins.
10: Alors que des prénoms féminins. Il y en a juste un. Si on parlait d'une fameuse hors antenne, on parlait d'une fameuse Magnum Racing que j'ai et que je cache.
0: Ah oui, alors ça c'est la MBK des bikers.
10: C'est ça, c'est celle-là, c'est la MBK des bikers.
0: On la voulait tous quand on était ados.
10: Bon, celle-ci s'appelle Marielle parce que certains connaissent mon amour pour Jean-Pierre Marielle et ils se rappelleront de ce derrière magnifique. Voilà.
0: Très bien. Est-ce que les mobs de Marinette ont changé quelque part votre vie, Steve?
10: Ah oui, ça fait forcément quelque chose. C'est-à-dire que d'un point de vue personnel et professionnel, je suis rentré un peu dans la grande famille de l'entrepreneuriat, donc c'est quand même quelque chose. Ça a changé ma vie aussi un peu familiale, puisque toute ma famille est un peu impliquée dans tout ça. Donc
0: maintenant,
10: à la maison,
0: oui.
10: Ils se retrouvent avec des tas de mobilettes dans le garage, des gens qui les réveillent tous les matins, donc mes enfants sont pas toujours sont pas toujours ravis, mais finalement ça les fait bien marrer. Et puis tout ça se fait dans la joie et la bonne humeur. Donc
0: et finalement, Marinette aussi, elle a un peu changé votre vie.
10: Oui, exactement, complètement.
0: Marinette sera en roue libre ce week-end, c'est une grande virée. Alors moi j'aime beaucoup parce que vous partez de bourré, vous allez à charge.
10: Je vais vous en donner une nouvelle, c'est-à-dire que le gars qui m'a donné l'idée de faire ces balades mobilettes, c'est exactement lui qui a cette idée de la virée bourrée chargée à mobilette. Donc c'est pour
0: génial.
10: Dire que le mec, il a quand même des grandes idées.
0: C'est énorme.
10: Et la virée bourrée chargée à mobilette, ça s'imposait. Donc ça fait quand même quelques années que j'ai ça en tête. Je suis vraiment content qu'on arrive à le réaliser.
0: C'est génial. Combien il y aura de mobilettes ce week-end?
10: On a déjà une bonne centaine d'inscrits.
0: C'est dingue, ça va être fou.
10: Ouais, on va fermer les inscriptions là, je pense ce soir ou demain, parce que on va falloir qu'on ait un petit peu logistique organisée, mais j'ai pas repointé ce matin, on doit être à 105 ou 106 mobilettes.
0: C'est exceptionnel. Donc, une grande virée. Alors, tous les amateurs de mobilettes qui ont voulu s'inscrire, ça, il n'y a pas de problème. On peut s'inscrire, il faut avoir sa mobilette, évidemment.
10: Il faut avoir sa mobilette,
0: c'est quand même mieux. Et puis, ça se termine par Marinette qui monte le son avec Feu Chatterton, le groupe Feu Chatterton. Certains chanceux ont pu peut-être les applaudir déjà à Terre du Son cet été. Et là, ça se passe à Faverolles-sur-Cher. On est à quelques dizaines de mètres de la plage.
10: On est juste à côté de la plage. Hein. Vraiment, c'est vraiment. Certains connaissent l'endroit où se trouve la plage pour la baignade. On est vraiment juste derrière, auprès des terrains de tennis. Donc,
0: c'est génial.
10: Voilà,
0: on a rendez-vous à quelle heure pour le concert? Parce que c'est indépendant en plus, bien sûr.
10: C'est indépendant, c'est-à-dire que les gens vont faire la balade. Alors ça n'empêche pas les gens de venir nous rejoindre le midi à Chargé pour revoir les mobilettes ou sur place au retour vers 16h30. Et 16h30, on ouvrira les portes et les premiers concerts commenceront à 18h.
0: Comment vous avez fait pour avoir Feu Chatterton, pour convaincre le groupe de venir jouer?
10: Alors, j'ai de la proximité avec eux.
0: Ouais.
10: Donc j'ai une certaine proximité de par mon métier dans le spectacle, puisque je travaille avec eux. Et ça a été l'occasion, en fait, ils jouaient pas du tout dans le coin.
0: C'est génial.
10: On a discuté, on s'est dit que Terre du Son, ils avaient fait l'ouverture. Je connais bien les gens de Terre du Son, on a discuté un peu tous ensemble, et puis l'opportunité s'est faite. C'est pour ça que c'est un dimanche, d'ailleurs, ça aurait pu être un samedi, ça se passe un dimanche, que c'était une date disponible. Donc on s'est dit, on va faire un événement familial, pas trop tard, un dimanche, ça va être vachement bien. Et puis comme ils sont parents eux aussi maintenant.
0: Ouais. Et en plus, ils seront
10: de retour à Paris pour la rentrée scolaire.
0: Pour la rentrée scolaire, effectivement. Et c'est grâce à vous, Steve, je tiens à préciser qu'il y aura deux places tout à l'heure à gagner pour ce concert exceptionnel de Feu Chatterton dans le Blind Test d'ici Touraine. Merci beaucoup, Steve. On va souhaiter une bonne virée à Marinette.
10: Ouais, merci.
0: Et vous revenez quand vous voulez, Steve.
10: Avec grand plaisir.
0: Et longue vie au mob de Marinette, ouais, parce que ça, c'est une super idée. Ça vous donne pas envie de faire la même chose avec des dodoches ou des choses comme ça, non?
10: Certains le font déjà, ils le feront vachement mieux que moi. Je vais garder mes mobilettes.
0: Merci beaucoup, Steve Gabro. Merci à vous. Les Jacksons. Tiens, souvenir, voici Blame It, Home de Boogie.

0: Jackson's Blame It on the Boogie à l'instant, 10h27. Des bonnes idées dans Ici ça marche, il y en a plein tout au long de la journée entre 10h et 11h. Avec vous, Émilie Mendoza, c'est la rentrée, ça ne fait vraiment pas de surprise pour tout le monde. C'est la semaine de rentrée, mais c'est aussi la semaine de la braderie de Tours. La braderie de Tours, c'est un événement ici Touraine, ça a lieu dimanche. Alors aujourd'hui, Émilie, vous avez décidé justement de nous replonger dans les archives de cette grande braderie de Tours.
1: Et je ne suis pas remontée bien loin, quoique je vous parle d'un temps où Mammouth écrasait encore les prix à Chambray-les-Tours. Une époque où les adultes découvraient que les ados adoraient le streetwear sans savoir vraiment ce que c'était ou comment le prononcer. C'était une année assombrie également en France par plusieurs attentats, mais où le ciel de Saint-Pierre-des-Corps s'éclairait d'un feu d'artifice pour fêter à l'époque le 3e anniversaire du centre commercial des Atlantes. À l'époque, on payait encore en francs et le maire de Tours était le socialiste Jean Germain. Alors, est-ce que vous avez deviné? Est-ce que vous savez en quelle année nous sommes lorsque la braderie de Tours est créée? Eh bien, je vous donne la réponse. C'était en 1995 que la braderie, telle que nous la connaissons aujourd'hui, a eu lieu pour la première fois. Si on remue un peu plus la poussière, il faudrait remonter jusqu'en 1973 pour trouver un événement qui y ressemblait. Mais la braderie d'aujourd'hui, elle, n'est donc pas si ancienne que ça. Et sa première édition en 1995 avait été organisée par les commerçants de Tours, regroupés autour de l'association Tours Soleil, où on retrouvait bien sûr l'Union commerciale et artisanale de Touraine. La ville soutenait évidemment l'initiative et avait mis des fonds et des moyens techniques pour organiser l'événement en bloquant notamment les rues du centre-ville ce dimanche 10 septembre 1995. La Nouvelle République nous raconte que malgré une petite bruine en fin de matinée, cette première édition rassemblait 50 000 personnes venues faire des affaires sur les stands des presque 300 commerçants locaux qui participaient, en plus de 70 commerçants ambulants. Alors, en un peu plus de 30 ans, qu'est-ce qui a changé? Eh bien, pas tant de choses que ça, puisque le secteur où a lieu la braderie, en tout cas, n'a pas beaucoup évolué. Les rues piétonnisées pour l'occasion sont presque toutes les mêmes. Les Halles, rue Nationale, un bout de l'avenue Grandmont et des boulevards, ou encore la rue de Bordeaux, par exemple. Par contre, les chiffres, eux, ont beaucoup changé. Les commerçants, en 2025, étaient déjà 236 sédentaires. Autrement dit, c'était nos commerçants locaux habituels qui ouvraient les portes de leurs boutiques. Et au total, si on ajoute les commerçants ambulants, on avait 437 marchands. Le nombre de commerces a donc grimpé, tout comme celui des visiteurs, qui était 180 000 en 2025. Rien à voir, bien sûr, avec d'autres grandes braderies, comme celle de Lille, avec ses moules frites, ses plus de 5 000 exposants et ses 2 500 000 visiteurs. Mais on ne va pas commencer à se comparer à d'autres villes beaucoup plus grandes et où la braderie est plus historique. Notre événement reste à taille humaine, alors peut-être que vous n'y trouverez pas de moules frites dimanche. Mais en tout cas, vous y retrouverez votre radio ici Touraine.
0: Merci beaucoup Émilie Mendoza, la grande braderie de Tours, un événement ici Touraine, effectivement. Sylvie Vartan, ça aussi c'est la musique que vous aimez. Voici l'amour, c'est comme une cigarette. Dans un instant, quelques infos à ne pas manquer, évidemment utiles pour votre semaine. Et puis tiens, on va se faire du bien avec un jeune chef qui va nous rendre sa première visite aujourd'hui. Quand tu

0: L'amour, c'est comme une cigarette, mais il paraît quand même que c'est moins nocif pour la santé.
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0: Faut que je vous parle impérativement des journées européennes du patrimoine. La ville de Joué-les-Tours va organiser le vendredi 18 septembre à 19h une vraie dictée du certificat d'études de 1952. Oui, bah la dictée, l'orthographe, ça fait partie du patrimoine, madame, c'est comme ça. Ça va se passer dans la classe musée René Granger. Pour jouer le jeu, n'hésitez pas, si ça vous intéresse, vous allez pouvoir vous inscrire, évidemment, auprès des archives municipales ou sur le site également de la ville de Joué-les-Tours. Je vous en parle parce que, bah oui, l'orthographe, la dictée, ça fait toujours partie. Puis je sais que vous aimez ça. Donc, c'est le vendredi 18 septembre à 19h, donc à Joué-les-Tours que ça se passe. Allez sur le site de la ville de Joué-les-Tours pour vous inscrire si vous aimez les dictées. 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Bref, on sera tous là pour vous accueillir.
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0: Qu'est-ce qu'on mange à midi? Tiens, pourquoi pas de l'aubergine? C'est ce que l'on va découvrir avec notre invité dans un instant dans Ici, ça marche. Un très jeune chef dont vous allez entendre beaucoup, mais beaucoup parler dans les prochains mois.
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0: Et comme tout au long de la journée, la musique que vous aimez, c'est celle d'Étienne Dao. Voici le premier jour du reste de ta vie. Et pourquoi pas d'ailleurs, tiens, si c'était pourquoi pas le premier jour du reste de votre vie aujourd'hui.

0: Le premier jour du reste de ta vie à l'instant. Étienne Dao, quasiment 11h20 déjà.
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0: Des solutions, on en a plein pour vous. Et de la gourmandise aussi, jusqu'à 11h. Notre invité, c'est un très jeune chef qui a beaucoup de talent et qui déjà fait beaucoup parler de lui depuis quelques temps. Le dîner des Michelin à Tours, lors de la remise des étoiles, c'était lui, entre autres. Et puis le 19 août dernier, il a livré à une vingtaine de convives au Beaumont à Tours une très belle performance gastronomique qui mélangeait art et cuisine. Et pourtant, malgré ce beau parcours déjà impressionnant, il n'a que 17 ans et il sait aussi cuisiner simplement et respecter le produit. Bonjour Benjamin Mayoral.
3: Bonjour.
0: Merci d'être avec nous.
3: Avec grand plaisir.
0: Vous avez choisi de mettre l'aubergine à l'honneur
3: bien
0: aujourd'hui.
3: Sûr.
0: Benjamin, l'aubergine, comment est-ce qu'on l'a choisi? Vous qui êtes chef, quand vous allez faire vos courses, parce que ça vous arrive, comment
3: bien
0: on
3: sûr.
0: Fait pour choisir?
3: Une belle aubergine, je dirais, c'est très simple. Elle est très lisse déjà. Quand on prend une abîmée, elles sont déjà très très mûres. Du coup, il faut aussi connaître l'utilisation. Si on l'utilise pas tout de suite, alors mieux prendre déjà des aubergines très lisses.
0: Ouais.
3: Si on veut justement les utiliser, les faire confire, on peut très bien se permettre de prendre des aubergines un tout petit peu abîmées. Du coup,
0: ouais.
3: Faut pas avoir cette peur déjà.
0: Ok. Tout dépend ce qu'on va en faire.
3: Tout dépend ce qu'on va en faire et dans le temps qu'on va la préparer.
0: Il y a plusieurs variétés d'aubergines.
3: Bien sûr. Alors, on connaît tous la longue violette, qui est la plus connue, celle qu'on voit dans les étals de supermarché, dans les marchés, etc. Moi, j'adore la blanche. Pour le
0: D'accord,
3: coup,
0: j'en ai jamais vu.
3: Pour le coup, l'aubergine blanche, elle est géniale parce qu'on a beau la cuire, même la faire brûler parfois quand on fait un baba ganoush tout autour.
0: Un baba ganoush, c'est quoi?
3: C'est comme cette crème d'origine libanaise en fait,
0: ouais.
3: Qu'on monte comme ça avec la pulpe aux aubergines. On peut y mettre de l'huile d'olive et souvent ça fait une crème très délicieuse. Mais on la mixe pas, on l'écrase,
0: ouais.
3: On la monte. Du coup, ça a beaucoup de gourmandise. Et
0: attendez,
3: beaucoup de morceaux.
0: Vous nous donnez faim là, Benjamin. Bah, on n'a même pas recommencé encore.
3: Mais moi, la blanche, j'aime beaucoup parce qu'on a beau la cuire comme ça, l'intérieur reste blanc. Du coup, c'est très délicat.
0: Ouais.
3: Il y a justement ce mix des deux, cette violette et blanche, plein de taches aussi,
0: ouais.
3: Mais qui se rapproche plus de la longue violette qu'on connaît au niveau
0: de
3: texture.
0: En termes de texture.
3: Voilà. Et par contre, si on veut confire, moi, je prends souvent cette blanche quand même.
0: D'accord.
3: Ouais.
0: Et ça se conserve bien à la maison, une aubergine? Comment on conserve ça?
3: On la conserve. En fait, moi, je mets pas les légumes au frigo. Parce que le frigo, c'est le pire ennemi du légume.
0: Ça assèche?
3: Ça assèche. Et dans cet environnement d'humidité, en fait, ça va vraiment. Le légume va plus rapidement, en fait, un peu se détruire, naturellement,
0: D'accord.
3: bien sûr, mais, et du coup, moi, c'est pour ça que je les garde dans ce que les gens appellent l'arrière-cuisine ou le petit économa.
0: Le garde-manger.
3: Le garde-manger.
0: Ouais.
3: Et voilà, c'est un environnement un peu sec.
0: Ouais,
3: et
0: là, mais on est à température ambiante, c'est pas trop grave.
3: Non, du tout.
0: D'accord.
3: Du tout.
0: Comment vous la préparez? Faites-moi rêver, là. Ce matin, un truc simple, à midi. 10h42, comment je fais?
3: Alors.
0: Je fais quoi, là? J'ai deux aubergines dans
3: mon. On m'a dit, faut faire quelque chose de très simple.
0: Ouais.
3: Moi, souvent, je pars dans quelque chose parfois un peu plus expérimental.
0: Non.
3: Mais je me suis dit, voilà, on va faire quelque chose d'intelligent, en fait. Et on va faire, c'est plus une préparation qui peut justement, on peut la mettre dans plein de choses. On peut la manger comme ça. Moi, c'est ce que je fais, j'adore.
0: Okay.
3: Mais on peut la mettre dans plein de choses. C'est justement, on va prendre l'aubergine qu'on trouve le plus. C'est la longue violette.
0: Okay.
3: Moi, je conseille de l'éplucher. C'est comme on veut. Mais moi, pour cette recette, on peut l'éplucher. On prend comme ça l'économe.
0: Okay.
3: On enlève le particule du haut, toutes les épluchures.
0: Okay, puis toute la partie violette.
3: Exactement.
0: Okay.
3: Du coup, là, on a que la chair, en fait, dans la main. Et on la coupe comme ça. En 4 et en 2. Ça fait 4 morceaux d'aubergine.
0: Okay.
3: On prend une poêle. Parce que j'ai aussi réfléchi au fait que, en fait, on veut plus cuisiner aujourd'hui. On veut.
0: C'est vrai, on veut que ça soit
3: juste,
0: rapide.
3: Voilà, on veut que ça soit frais tout seul.
0: Ouais.
3: On prend la casserole et on laisse le temps faire les choses. Du coup, moi, je prends cette aubergine, en tout cas. Et dans cette casserole, je mets un peu d'huile. Une huile de tournesol, pépin de raisin. L'huile qu'on a le plus souvent sous la main, en fait.
0: Okay.
3: Et je mets l'huile à chauffer, assez fort. Et je mets l'aubergine. Ça va directement marqué, caramélisé, faire une petite croûte, et c'est ça qu'on va venir chercher. Là, on peut ajouter ce qu'on, mon papa, qui fait aussi la recette pour dire qu'elle est vraiment très simple, ajoute de l'ail, on peut rajouter un petit oignon ainsi coupé finement, un assaisonnement, un poivre. Voilà, on peut s'amuser, en fait, à mettre ce qu'on veut, et l'assaisonnement un peu fétiche pour nous, qui est propre à nous-mêmes.
0: Ce qu'on aime.
3: Et après, en fait, quand on les a fait colorer pendant 2-3 minutes maximum, mais il n'y a pas besoin d'aller plus loin, on rajoute un tout petit peu de beurre et un tout petit peu d'eau.
0: Mmh.
3: Voilà, comme ça. Comme ça, il y a un mélange.
0: Ouais.
3: Et en fait, ça va pas brûler. L'eau va être le conducteur de chaleur et le conducteur de la matière grasse qu'on a ajoutée et de tout l'assaisonnement. Voilà,
0: et
3: comme ça, ça va bien.
0: On laisse refroidir et on n'a plus qu'à manger comme ça.
3: Avant de laisser refroidir, je mets juste un peu de sauce soja. Parce
0: D'accord.
3: que c'est aussi quelque chose que maintenant, on a un peu tous dans notre
0: frigo,
3: notre placard,
0: ouais.
3: Exactement, dans notre frigo. Je mets un couvercle. je mets à feu doux et je laisse sur le feu comme ça 15 minutes. Comme ça, la chaleur déjà chauffe pas la maison parce qu'il fait déjà très chaud en ce moment. Et comme ça, on laisse comme ça frimir. Je dirais 5-10 minutes après, l'aubergine est confite en fait. Et moi, pareil, on la fait refroidir, on la met au frigo, on la mange froid, c'est vraiment délicieux.
0: Une cuillère ou sur un bout de pain, c'est
3: exactement
0: délicieux.
3: Exactement, c'est ce que j'allais dire. Voilà. On la met dans du pain avec du fromage frais, une très belle charcuterie. Et en fait, on a un merveilleux sandwich. On la met sur nos dernières ratatouilles, justement. Ouais. On peut la mettre où on veut. On l'écrase, on la monte à l'huile et on a une inspiration de Baba Ganoush, c'est ça.
0: C'est exceptionnel. Merci Benjamin, en tout cas, pour cette petite recette-là qui donne vraiment envie. Votre défi la prochaine fois sera de nous en rapporter.
3: Ah bah allez, on la met. Mais justement, moi je voulais parler des meilleures aubergines qu'on peut trouver, de Maison Picou, pour ceux de la Touraine, le mercredi et le vendredi quand ils vont au Halles. Moi c'est là-bas que je les prends, elles sont tellement délicieuses.
0: Et bah voilà une bonne adresse. Merci Benjamin et Alain Souchon pour la musique. Voici son ultra moderne solitude. À bientôt Benjamin.
3: À bientôt, merci beaucoup.

0: ultra moderne, Solitude, Alain Souchon à l'instant 10h48.
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0: Pour notre coup de cœur du jour, on a deux questions à poser à notre invité Samuel Buchwalder. Bonjour Samuel.
2: Bonjour Nicolas, bonjour tout le monde.
0: Le bivouac, la deuxième édition du bivouac nature, une nuit au château, c'est le 11 septembre prochain. C'est quoi un bivouac nature au château royal d'Amboise? C'est la première question.
2: Alors, ça va être tout simplement de garder en tête que le jardin du château d'Amboise, quand il n'y a plus personne, quand il n'y a plus de visiteurs, et ben ça redevient un espace de nature, un peu sauvage d'ailleurs, et donc de venir calquer le principe d'un bivouac à la montagne ou en bord de Loire dans ce lieu de nature qu'est le jardin du château d'Amboise.
0: La deuxième question, c'est parce que c'est juste génialissime comme idée, comment est-ce qu'on s'inscrit et est-ce qu'il reste encore des places?
2: Alors, il reste encore quelques places. Alors, l'idée, c'est d'être, on va pas être 300 000, hein, puisque l'idée, c'est d'avoir un petit groupe de 15 à 20 personnes pour en profiter au mieux. On s'inscrit sur le site du château royal d'Amboise, hein. Toutes les précisions sur le déroulé de la soirée sont indiquées. Alors, je reprécise à nos auditeurs, hein, Nicolas. C'est un bivouac, hein. Donc on est sur quelque chose d'un peu route, on est dans une immersion nature, on dort un peu à la belle étoile, c'est le principe, donc c'est l'idée. Donc si on est partant, faut pas hésiter à se renseigner, c'est vraiment une super expérience. Moi je l'ai fait à titre personnel et je le referai encore puisque j'accompagne le groupe sur ces soirées-là. C'est assez incroyable de voir des tentes et puis des abris qui sont posés au pied même du logis royal sur cette zone du jardin du château. C'est, et puis de se réveiller le matin comme ça à 4-5 heures, parce qu'on se réveille un peu tôt, et de profiter des lieux, c'est incroyable. Donc, sur le site du château.
0: C'est une exceptionnelle expérience que vous proposez. Merci beaucoup Samuel Buchwalder.
2: Merci Nicolas.
0: À très bientôt.
2: Au revoir.
0: Et pour la musique, c'est Taylor Swift. Voici Opalite, c'est une nouveauté.

0: Taylor Swift. Alors pour elle, ça cartonne en ce moment. C'était Opalite, évidemment, extrait de son dernier album. Dans 5 minutes maintenant, le retour de l'info à 11h avec Virginie Vandeville. Et puis la musique revient juste après ça.
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0: Weezer avec ce titre Island in the Sun, une île dans le soleil. Ben, c'est un petit peu ce que vous êtes, Coralino.
1: C'est ce
0: bonjour.
1: Que j'allais dire. Ah non, mais j'allais le dire, Nico, ça parle de moi.
0: Mais c'est vrai, Exactement. Bonjour, Coralie.
1: Bonjour, Nicolas.
0: Le blind test d'ici Touraine dans un instant. Avec attention, un cadeau exceptionnel ce matin.
2: Allez,
0: place pour Feu Chatterton.
1: Visiblement, il va falloir emmener Nicolas. Vous êtes à fond.
0: Ah, moi j'adore. Bah, je les ai dans mon téléphone.
1: Bah, écoutez,
0: je les écoute dans mon truc
1: c'est
0: pour les oreilles. Quoi.
1: C'est dimanche à Faverolles. On vous emmène, je crois.
0: Bien, mais les deux places, elles sont pour vous, chez vous.
1: Bah oui. Bah, vous nous appelez discrètement. Oh là là. 02 47 38 10 20. Soyez avec nous.
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1: Et justement, avant de jouer ensemble pour Feu Chatterton, on fait place aux infos avec Virginie Vandeville. Il est 11h. La serre horticole du domaine de la Chuta à Chanceaux-sur-Choisy fait partie des sites du loto du patrimoine cette année. La liste des 100 lieux choisis par l'opération vient d'être publiée. Le site Tourangeau date de 1853. Le montant qui lui sera alloué dépendra du résultat du loto du patrimoine et ses jeux à gratter, ainsi que ses 8 tirages qui auront lieu du 7 au 21 septembre prochain. Il y aura quasiment tous les enseignants demain pour la rentrée scolaire, assure le ministre de l'Éducation nationale, Édouard Geffray, qui parle d'absence marginale. 96,1% des professeurs seront là au collège et dans les lycées de France, contre 90,6% selon lui l'année dernière. À la veille de la rentrée des enfants, on vous fait découvrir ce matin une innovation dans une école du Louroux. C'est dans l'Auchois, un banc de l'amitié dans la cour de récréation pour que les enfants puissent se sentir et accompagner et se sentir moins seul ou triste pour s'y réfugier. Vous l'avez aussi en photo sur le site Ici Touraine. L'UFT lance sa campagne d'abonnement. C'est jusqu'au 30 septembre prochain. Le tarif est de 65€ pour la saison. L'Union Foot de Touraine, qui, on le rappelle, évolue cette année en National 1. Et puis c'était l'événement ce week-end, la Forêt des Livres à Chanceaux-Préloche. Un événement littéraire qui a récompensé notamment Tiffany Tavernier, prix littéraire de la rentrée pour son œuvre Congé payé. Sur notre appli Ici et nos réseaux sociaux, vous pouvez retrouver les vidéos des écrivains venus tout ce week-end pour cette 30e édition de la Forêt des Livres. Côté météo, eh bien c'est du soleil aujourd'hui.
4: Oui, bah on l'avait dit la semaine dernière, on avait dit avec le barbecue qu'il allait avoir un été indien. C'est au moins les prémices hein, de cet été qui revient avec effectivement des éclaircies. Pas de pluie aujourd'hui.
1: Ouhou,
4: on en profite. 24 degrés pour les maxis cet après-midi à Langers, Luynes et Montbazon. Et demain, c'est une rentrée là aussi au sec. Ça va faire du bien.
1: Là, ça va faire du bien. On
4: que du bon.
1: Les nouveaux t-shirts, les nouveaux débardeurs qu'on a achetés pour cette fameuse rentrée.
4: Mais exactement. Oh, elle sait tout, Virginie. À tout à l'heure, à
1: J'étais enfant, que voulez-vous?

heure, pour une bonne heure et pour de la musique, évidemment. Je ne suis pas toute seule, on a Louane au standard, on a Greg pour la technique qui s'amuse avec ses petits boutons. Et puis, on a vous, vous allez forcément venir en masse au téléphone, puisque ce sont deux invitations pour aller voir le groupe Feu Chatterton qui vient ce dimanche, les pieds au sec, promis, ça se passera à Faverolles-sur-Cher, Feu Chatterton. Évidemment, c'est ça. On en rêve tous d'avoir les deux invites. Le numéro de téléphone, je vous le redonne, je suis sympa. 02 47 38 10 20. Vous nous appelez et évidemment de la musique. La musique tous les matins sur Ici Touraine. C'est Vivre ou Survivre. Daniel

0: Vivre ou survivre, Daniel Balavoine sur ICI Touraine. Alors, va-t-on survivre aux 4 extraits du matin pour aller voir Feu Chatterton? C'est ce dimanche à Faverolles-sur-Cher. Voyons voir si Delphine, avec du soleil à Chissé en Touraine, est-ce qu'elle a la pêche ce matin, tiens. Salut Delphine.
1: Bonjour.
0: Comment ça va ce matin?
1: Eh ben ça va nickel, c'est les vacances, donc en super forme.
0: Alors, c'est les vacances, c'est la fin de vacances, comment ça se passe? On commence les vacances, truc de fou.
1: On commence les vacances.
0: C'est pas vrai, oh là oui. Là. Vous faites partie de cette team qui va payer moins cher, qui aura une super météo, ni trop chaude, ni trop fraîche. Je vous jalouse. Vous aurez pas d'enfants en plus là où vous partirez, non mais c'est trop cool.
1: Ouais, c'est le bonheur.
0: Vous allez où? Vous partez un petit peu?
1: Pas forcément, peut-être en Bretagne, emmener mes parents, je sais pas, je vais voir.
0: Je me laisse guider au jour le jour.
1: Ça va être au feeling, voilà.
0: Au feeling, c'est pas mal ça, au gré de la météo aussi.
1: Hein.
0: Bon, Delphine, en tout cas, on est ensemble ce matin pour peut-être rester dans la région, à côté de Montrichard, direction...
1: Bah oui, je suis juste à côté.
0: Voilà, pour aller voir Feu Chatterton, c'est dimanche. Bon, je vous ai dit, j'ai regardé la météo, normalement en plus il fait beau et au pire... Franchement, c'est pas trois gouttelettes de pluie qui vont nous empêcher d'aller les voir. Hein.
1: Non, mais ce sera le cas, oui.
0: Mais oui. Bon, par contre, attention, il y a quand même du jeu, il y a de la concentration à avoir. Il y a quatre extraits. Le premier extrait, 4 secondes, il nous faut le titre et l'artiste, évidemment, les deux pour déclencher le compteur de points. Ensuite, extrait de 3 secondes et 2 secondes, on est plus sympa, on veut soit le titre, soit l'artiste. Et le dernier extrait d'une seconde, c'est soit le titre, soit l'artiste, vous aurez 10 points. Mais alors, si vous me donnez les deux, là, on se refait en général au niveau des points, puisque ce sont 20 points qui s'ajoutent. Eh ouais! Vous êtes prête, Delphine?
1: Tout à fait.
0: Ah, concentré, en plus on a la pêche, c'est le début des vacances. Je sens le sans faute. Premier extrait, 4 secondes, c'est parti.
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1: Elle court la maladie d'amour de Michel Sardou.
0: Sans faute, je l'avais dit. Non mais Greg, il me regarde genre, waouh, impressionné. Mais non, elle a dit qu'elle était en vacances.
4: Elle court la maladie
0: d'amour. Ah bah c'est nickel ça, en plus elle chante.
1: Le cœur des enfants de 7 à 77 ans.
0: Ça se transforme, c'est plus le blind test, c'est le karaoké test là. Félicitations Delphine. Eh ben voilà, les 10 premiers points pour vous. On sent la personne en vacances où direct le cerveau il est plus réactif. Pas besoin de café pour ça. Attention, extrait de 3 secondes. Maintenant c'est au choix, soit l'artiste, soit le titre. Et si vous avez les deux, bah lâchez-vous, donnez les deux, c'est parti.
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1: Ça me gagne, ça. C'est pas les innocents.
0: On vérifie. Je vais me coucher. Ouais, non, on va pas se coucher. C'était Mylène Farmer, c'est une belle journée. On reste concentré au contraire. Puisqu'attention, extrait de 2 secondes, même chose, l'artiste ou le titre.
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1: Eagles.
0: On tente un titre. Un titre.
1: Ça me revient pas à l'instant. California, non. Hôtel California.
0: Bah ouais. Nickel, comme quoi. Demain, je vous prends en direct dans le micro, c'est vous qui chantez. Vous viendrez, vu que vous êtes en vacances, vous avez que ça à faire, vous venez, vous ferez les extraits vous-même.
1: La pluie va s'inviter là, par contre. Hein.
0: Ça c'est pour vos vacances après que c'est compliqué. Nous on l'a repris. Voilà, bon, en tout cas,
1: bien chanté, mais bon.
0: Eagles Hotel California, ça vous rajoute 10 points de plus. On est déjà à 20 points. Hein. Attention, beau score. On poursuit. C'est parti. Extrait d'une seconde. Évidemment, c'est un peu plus difficile. Mais si vous me donnez le titre et l'artiste, là on rajoute 20 points. Vous êtes prête?
1: Oui.
0: Delphine Achissé, c'est parti.
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0: Oui.
1: J'ai rien qui me vient,
0: c'est
1: très court.
0: Ah, on vérifie. Mourir demain, Natacha Saint-Pierre et Pascal Obispo. Oui, c'était court. C'est le but de une seconde. Bon, et déjà, 20 points Delphine, sincèrement, félicitations. C'est un très beau score pour commencer, commencer ce lundi, commencer cette semaine, commencer les vacances pour vous. Ça, c'est incroyable. Delphine, vous restez dans les parages. Peut-être que ce seront des vacances musicales avec Feu Chatterton, les invite peut-être. On reste dans le coin. À tout à l'heure, Delphine.
1: Merci.
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0: Et jusqu'à midi, on est bien ensemble. Feu Chatterton ce matin, on vous l'a dit. 02 47 38 10 20. Venez commencer cette semaine avec nous en musique et avec de la bonne humeur. Après la musique de Fernando Abba sur ici Touraine.

0: Abba, Fernando sur Ici Touraine et jouons ensemble 02 47 38 10 20 pour les invitations pour le concert de Feu Chatterton. On vous attend.
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0: soprano DJ sur ICI Touraine. Et alors qu'on est ensemble ce matin avec deux trois petits nuages qui arrivent, ça va pas du tout là. Ah mais je sais, c'est parce que c'est Delphine de Chissé qui a chanté tout à l'heure. On y vient. Oh je suis vilaine. Non c'est pas vrai, elle a très bien chanté en plus. Eh ben voyons voir si Marc de Luynes poussera la chansonnette avec nous. Bonjour Marc.
1: Oui bonjour.
0: Attention, vous avez une obligation. Hein. Va falloir chanter. Ah ouais. Hein. À chaque extrait trouvé, il faudra chanter. Je rajoute une nouvelle règle, comme ça.
1: Ah ben, oh là là. Bon, alors là, après le temps qu'on a eu depuis plusieurs jours, peut-être que un peu de pluie, ça serait bien.
0: Ah bah oui, bon, vous en avez pas eu assez ce week-end de la pluie? Non.
1: Ah si, quand même.
0: Là, ça patauge dans le jardin, on va pas se mentir.
1: Non.
0: Bon, Marc, on partira dimanche, je l'espère, direction Faverolles-sur-Cher pour aller voir Feu Chatterton en concert, qu'il pleuve, qu'il vente, qu'il neige. Eux, ils seront là, hein, donc faudra être là, évidemment.
1: On se couvrira, puis voilà, s'il pleut, on verra.
0: Exactement. Bah, déjà, petite formalité, être celui qui remporte le plus de points face aux trois autres candidats. Mais oui.
1: J'ai la pression parce que la candidate d'avant, on va essayer.
0: Elle a fait 20 points. Honnêtement, c'est accessible.
1: Ouais, on va essayer.
0: Vous êtes prêts? 4 extraits. Le premier, 4 secondes. Il me faut impérativement le titre et l'artiste pour déclencher les 10 points. Marc, on se concentre. C'est parti.
1: On croise les doigts.
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1: Papa, où t'es? Alors, Papa, où t'es? Je sais plus le chanteur. Ah,
0: vous l'avez tellement sur le bout de la langue. C'est terrible.
1: Oui.
0: Le chrono est terminé, on va vérifier.
1: Stromae, Papa Outé.
0: Mais malheureusement, je ne peux pas valider parce que c'était beaucoup trop loin des 10 secondes.
1: Ah mince, bravo.
0: Vous l'aviez en plus, on était là. Oui, j'entends Gilles là.
1: Ah ça, c'est la pression de passer à la radio en direct,
0: on l'a
1: ça
0: senti.
1: C'est un peu compliqué.
0: Mettez-vous à l'aise, c'est juste de la radio, on est ensemble. Moi, si vous me voyez, je suis en chausson. Hein. Attention, on est comme à la maison. Vrai. C'est ça la radio. Hein. Bon, on se détend Marc, on se concentre. Comme quoi, c'est faisable et c'est possible. Ouais. Concentration, extrait de 3 secondes, il me faut soit le titre, soit l'artiste. C'est parti.
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1: Ah, bien,
0: Écoutez, déjà c'est gagné, c'est sûr. C'était Crazy in Love, Beyoncé, mais bravo! Non, mais les 10 premiers points, vous m'épatez, Marc. Incroyable.
1: Ah oui, je pensais que c'était par rapport à son groupe aussi, parce que c'était Adolphe, non, mais. Heureusement, c'était Beyoncé, c'était toute seule.
0: Son groupe, c'était les Destiny's Child, mais honnêtement, vous avez une culture musicale incroyable. Vous nous impressionnez, c'est fou. Dis donc, les 10 premiers points, ils sont là. L'extrait de 2 secondes, même chose, soit le titre, soit l'artiste. Honnêtement, si vous avez l'un des deux, lâchez-vous, vous nous donnez un titre. On essaye encore plus, ok?
1: Allez, c'est parti.
0: Marc, c'est parti.
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1: La musique dans la peau. La musique dans la peau.
0: Allez, on tente un artiste au pif.
1: Je sais plus.
0: Ça coince.
1: Voilà.
0: Le titre, c'est Maldon. C'est pas la musique dans la peau. Et oui, elle a l'artiste. Ce sont les filles de Zouk Machine.
1: Zouk Machine. Ouais.
0: Aïe. À chaque fois, c'est sur le bout de la langue. On sent que
1: c'est
0: vous l'avez.
1: Sur le bout de la langue, mais c'est la pression.
0: Mais faut pas. Et faut pas, puisque là, attention, on est sur le dernier extrait. Une seconde. Là, il me faut soit le titre, soit l'artiste. Et si vous avez les deux, là, vous aurez 20 points de plus. Et vous ferez mieux que Delphine. OK?
1: Ouais, on va essayer.
0: On respire, on ferme les yeux s'il faut. Allez, c'est accessible. C'est parti.
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1: C'est la Watt, Caroline Loeb.

0: Ça fait 30 points, Marc. Vous êtes officiellement devant Delphine. On respire.
1: Ouais, ça y est.
0: Voilà. Il y avait beaucoup de stress quand même, hein.
1: Ah ouais, il y avait beaucoup de stress. Oui. Puis j'ai l'impression, parce que chez les amis chez qui je suis, à un moment, ils m'ont l'impression que tu connais bien les chansons. Et puis Corinne, qui, chez qui je suis, oui, il y a un peu plus de 15 jours chez vous. Et elle m'a dit, voilà, il faut que tu vas bien savoir, je pense. Il faut que tu joues, il faut que tu nous mettes...
0: Et ben ça paye.
1: Et
0: ben ça paye. Bravo Marc. Bon alors attention, il reste encore deux autres candidats, mais avec un score de 30 points. Honnêtement, vous êtes en top pour l'instant. On croise les doigts pour les places.
1: Attends, on va croiser les doigts.
0: De feu Chatterton. Et peut-être à tout à l'heure.
1: Peut-être à tout à l'heure. Merci beaucoup à vous.
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0: Bon, et ben vous voyez, tout est possible. On se déstresse. Petit thé, petit café, pause pipi, ça marche aussi hein, pour se déstresser. Bah oui, pourquoi pas. 02 47 38 10 20 à la clé. Vos invitations pour aller voir le groupe Feu Chatterton. Ça sera ce dimanche à Faverolles-sur-Cher. Honnêtement, ça sera une bonne journée, un bon concert. Alors venez, venez jouer avec nous sur Ici Touraine. En attendant, vos musiques préférées, c'est Passer ma route, Maxime Le Forestier.

0: 19 septembre aux ateliers Courteline de Tours pour les inscriptions des ateliers de loisirs annuels. Rendez-vous au 48 rue de Courteline et le détail des ateliers, c'est sur le site courteline.fr. Et enfin, la fin des travaux rue de la Plaine à Mons sont attendus pour le 9 septembre après la réfection de la voirie.
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0: Évidemment, on sera, nous aussi, une mama avec un petit peu de pleurs. Demain, ce sera la rentrée. Ou alors, vous êtes comme moi et vous avez hâte qu'il retourne à l'école. Toutes les mamas, Morane sur Ici Touraine.

0: les mamas Morane sur ICI Touraine. Toutes les mamas, tous les papas, tout le monde en fait, toutes les papayes aussi. On accueille absolument tout le monde sur ICI Touraine ce matin pour jouer ensemble avec de la bonne humeur, de la bonne musique et de très bons candidats. Hein, parce que ce matin, Delphine de Chissa en Touraine a fait 20 points. Marc Deluine a fait mieux, il en a fait 30. Voyons si Jean-Pierre à La Riche pourra faire mieux. Bonjour Jean-Pierre.
1: Oui, bonjour. Bonjour ICI Touraine, bonjour à tous les auditeurs.
0: Oh, quel entrain, quelle pêche. Comment ça va ce matin?
1: Eh bien, ça va très bien, en plus par ce petit rayon de soleil qui, j'espère.
0: Vous parlez de moi? Vous parlez de moi, évidemment.
1: Mais absolument.
0: Mais oui, j'ai dit qu'au niveau du soleil, j'avais un ego surdimensionné.

0: C'est mon but dans la vie. 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
1: Eh oui,
0: soyons philosophes à 11h30 comme ça. Jean-Pierre, du côté de La Riche, on veut les places pour Feu Chatterton. Je sais que dimanche vous voulez en être. Mais pour ça, bah, vous connaissez la consigne. Hein. 4 extraits, 4 secondes, 3 secondes, 2 secondes et 1 seconde. Le premier extrait, il me faut impérativement le titre et l'artiste pour lancer le décompte des points. Ça le fait pour vous, Jean-Pierre ?
1: Eh ben, ça va le faire. On va essayer.
0: On se concentre et on ne stresse pas. On fait pas comme Marc, on se détend. Ça va le faire, on est entre nous. On passe un bon moment.
1: On va essayer.
0: Allez, c'est parti. Premier extrait, Jean-Pierre.
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1: Je dirais, pas d'amis comme toi. Stéphanie.
0: Merci à la petite voix qui est derrière, c'est madame.
1: Absolument.
0: Salut madame.
3: Bonjour.
0: Bonjour, comment vous vous appelez ?
3: Dominique.
0: Dominique ?
3: Oui.
0: Eh ben bonjour Dominique, j'ai envie de dire pardon Jean-Pierre, mais bravo Dominique parce que vous avez soufflé 100% de la réponse qui est bonne. Stéphanie Cher, pas d'amis comme toi. Bon, on va jouer en binôme du coup, hein. Jean-Pierre et Dominique. Attention, extrait de 3 secondes, il me faut soit l'artiste, soit le titre. C'est parti.
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1: Voilà, je l'ai pas celle-là.
0: Au pif.
1: C'était
0: Je l'ai laissé dire parce qu'il le dit. Joséphine, Chris Rea.
1: Ah oui, d'accord. Ça serait pas.
0: Eh ben c'est pas grave. On va se refaire sur l'extrait de 2 secondes. Même chose, soit l'artiste ou les artistes et le titre. Attention, c'est parti.
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1: Jérôme Cuira. Céline Dion.
0: Ouais. Avec
1: Goldman.
0: Évidemment. Mais oui, Céline Dion et Jean-Jacques Goldman. J'irai où tu iras. Peut-être à Paris pour aller la voir, Céline.
1: Ça sera avec plaisir.
0: Ah oui, bah, plaisir partagé. Voilà, mon rêve, mais bon, il n'y avait plus de place. Voilà qui vous rapporte en tout cas 10 points supplémentaires. On est déjà à 20 points. Mais attendez, mais très bon score tous les deux les amoureux. On reste concentrés, on reste sur cette bonne vague. Attention, l'extrait d'une seconde, soit le titre, soit l'artiste, ça vous rapportera dans tous les cas 10 points. Si vous me donnez les deux, là on bascule sur 20 points supplémentaires. Et à ce moment-là, vous serez en tête pour avoir les places pour Feu Chatterton. Vous êtes prêts ?
1: Je suis prêt.
0: Bah, vous tous les deux, Jean-Pierre et Dominique. Hein.
1: On est prêt.
0: Voilà, c'est ce que j'attendais. Extrait d'une seconde, c'est parti.
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1: Non, là, je l'ai pas. C'est trop court. Non, je l'ai pas.
0: On vérifie. Là, ça vous dit ou pas ? Yannick, bah oui. Bah c'est trop tard, Dominique. C'était pendant le tic-tac-tic-tac. Yannick Noah, la voix des sages. Bon, et bah c'est pas grave. On a fait 20 points. 10 points, Jean-Pierre. 10 points, Dominique. C'est comme ça qu'on va le calculer. 20 points, c'était très bien. Malheureusement, ce n'est pas assez puisque Marc Deluyne, pour l'instant, est en tête avec 30 points. Pas d'inquiétude, on a passé un bon moment. C'était très chouette. Moi, je vais vous faire de gros bisous, les amoureux. Et on se dit à très vite sur Ici Touraine.
1: Eh ben, volontiers.
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0: Et jusqu'à midi, on est ensemble avec la musique aussi. Damiano David pour vous accompagner ce matin. Next Summer sur Ici Touraine.

Damiano David, sur Ici Touraine, on vous attend ce matin, 02 47 38 10 20 pour aller voir le groupe Feu Chatterton. Feu Chatterton, c'est ce dimanche et c'est ça. Et Feu Chatterton, c'est aussi ça. Vos deux invitations, si vous jouez avec nous ce matin, venez, on est bien. Déjà, on passe un bon moment, on a Lou à nos standards, on a Greg à la technique. Et on a moi-même derrière le micro pour faire des blagues avec vous. Blagues plus ou moins drôles, ça arrive. Hein. C'est lundi, il faut que je me mette un peu en marche. 02 47 38 10 20 et on vous attend avec la musique. Toujours là sur Ici Touraine, Julien Clerc, elle voulait qu'on l'appelle Venise.

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1: 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N'oubliez pas 02 47 38 10 ans, voyez, on est bien, petit café, ça papote ce matin, on profite du soleil. Vous nous appelez pour vos invitations pour aller voir Feu Chatterton ce matin.
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1: Ici Touraine, on est bien ensemble ce matin, 02 47 38 10 20 pour aller voir ensemble Feu Chatterton. Je dis ensemble parce que moi je viens, caoué, bottes de pluie ou peut-être débardeur et tongs. La météo sera belle dimanche, j'en suis sûre. En tout cas, pour chanter, pour faire la fête et s'amuser avec Feu Chatterton, c'est

0: Emerson, Texas, sur Ici Touraine, et il nous a fait une petite frayeur. On l'appelait, on n'arrivait pas à l'avoir. Bah, Marc, vous étiez où à Luynes?
1: Ah, j'étais un petit peu absent, j'étais sorti à l'extérieur et voilà, et le téléphone était à l'intérieur, voilà.
0: Ah bah voilà, il s'est dit, mais non, mais de toute façon, je vais perdre, j'étais super stressée, c'est sûr. Mais pas du tout, en fait, félicitations Marc, parce que les deux invitations pour aller voir Feu Chatterton ce dimanche à Faverolles-sur-Cher, bah, elles sont pour vous, bravo.
1: Merci beaucoup.
0: Bon,
1: merci
0: vous beaucoup. Y allez avec qui?
1: Ah bah, avec mon épouse, je pense, pour passer un moment sympa.
0: Très très bon moment là-bas, c'est sûr, parce qu'en plus sur la petite plage comme ça, honnêtement, à côté il y a le petit bar-resto avec plein de références au film, l'espèce de requin des Dents de la Mer en géant. Non, franchement, il y aura plein de choses à voir et à faire, j'en suis sûre. Bon ben Marc, stressé mais un stress gagnant. Comme quoi,
1: un stress gagnant, un bon stress en fait.
0: On vous embrasse bon bien fort, Marc. Profitez bien. À bientôt.
1: Merci beaucoup à vous.
0: Nous, sur Ici Touraine, on est toujours là pour jouer ensemble et pour aussi profiter de la bonne musique ce matin. C'est le groupe des Ricochets, Paris Africa, qui arrive sur Ici Touraine.

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1: Et avant d'accueillir Enora Malagré des midi pour On vous doit bien ça, sa première, on fait place à l'actualité avec Virginie Vandeville. Il est midi. Virginie, bonjour.
2: Bonjour, bonjour à tous. Un gendarme renversé par un conducteur, c'était samedi soir à Chambrais-les-Tours. Le chauffeur de 20 ans circulait sur l'avenue de Bordeaux et a voulu éviter la dizaine de gendarmes qui effectuaient une opération de contrôle, je ne sais rien.
3: Il est presque minuit quand ce conducteur arrive à proximité des gendarmes à une vitesse excessive. L'homme s'arrête alors une première fois, quelques mètres avant le point de contrôle, puis redémarre immédiatement. Il passe devant une première équipe de gendarmes et s'arrête quelques mètres plus loin. Mais là encore, l'individu repasse la première presque immédiatement. Sauf que cette fois, il trouve sur sa route un autre gendarme qui a le réflexe de poser les mains sur le capot. Il fait une roulade sur l'avant du véhicule et échappe de peu au drame. Il n'est que légèrement blessé. Du côté du véhicule, la voiture s'échappe, mais les forces de l'ordre ont eu le temps de relever la plaque d'immatriculation. L'individu est interpellé dans la nuit de samedi à dimanche à son domicile de Jouy-les-Tours. Il est placé en garde à vue. Testé négativement à l'alcool et aux stupéfiants, le jeune conducteur a un permis valide et une voiture assurée. Deux gendarmes, dont celui qui a failli être écrasé, ont porté plainte.
2: Précision, ici Touraine de Jeanne Serrin.
1: Et hier, c'est un homme de 38 ans qui a été gravement blessé après un accident de moto.
2: Oui, ça s'est passé sur la départementale 67 à Savigny-sur-Latan. L'accident s'est déroulé dans l'après-midi aux alentours de 16h. Le motard a fait une sortie de route en urgence absolue à l'arrivée des secours. Il a été transporté par hélicoptère à l'hôpital Trousseau. Ce matin, c'était jour de rentrée pour les quelques 850 000 enseignants de France. Ils sont environ 7 000 en Indre-et-Loire. Demain matin, eh bien, ce sera au tour des écoliers. Ils seront 8 800 à prendre le chemin des écoles à Tours. Rentrer aussi à l'école Louis Blanchard dans la commune du Lauroux, près de Loches, où un banc de l'amitié a été installé dans la cour de récréation pour que les enfants qui se sentent seuls ou tristes puissent s'y réfugier. Initiative de lutte contre le harcèlement scolaire qui n'épargne malheureusement pas les plus petits. Un élève de primaire sur 6 est victime. On est victime selon une enquête de Santé publique France depuis le début de l'année. On vous a mis tout de même ce joli banc coloré en photo sur le site d'ici Touraine.
1: Les restaurateurs font la grimace quand ils évoquent le bilan de l'été.
2: Oui, le représentant Pascal Blazic, le président de l'UMI 37, est venu nous le dire ce matin. Il n'est franchement pas d'accord avec le ministre du Tourisme, Serge Papin, qui parlait il y a encore quelques jours d'une bonne saison estivale.
4: Serge, la dernière fois que je l'ai vu, c'est pas ce qu'on disait, mais c'est pas grave. Il est politique, il fait son job, hein. Il va dire que c'est bien, il y a du flux, d'accord. Mais est-ce que c'est du flux consommant ?
5: C'est-à-dire qu'il y avait du monde, mais pas dans les restaurants ?
4: Et il y avait du monde, ça consommait très peu. En fin de compte, le flux consommant, c'est-à-dire vous avez un rêve par un revenu par client qui s'est dégradé énormément. Et ça, c'est depuis 4 ans, 3 ans, c'est vraiment plus marqué. Et cette année, c'est vraiment très fort. C'est-à-dire que oui, il y a des personnes qui viennent, oui, il y a des gens, il y a un flux. Par contre, ça consomme très peu. C'est beaucoup de personnes vont prendre un menu pour deux ou c'est un plat qu'on va partager. C'est devenu assez critique.
5: Est-ce qu'on sait combien les restaurateurs, les hôteliers ont perdu par rapport à l'année dernière ?
4: Alors, on est en suivant les typicités d'établissement, entre 30 à 50% de chiffres.
2: Pascal Blazic, le président de l'UMI 37, au micro de Thomas Coignac lors de la matinale d'ici Touraine. C'est l'événement ce week-end, et c'était surtout l'événement, la Forêt des Livres à Chonceau-Préloche, un événement littéraire qui a récompensé Tiffany Tavernier, prix littéraire de la rentrée pour son œuvre Congé payé sur notre appli ici et nos réseaux sociaux. Vous pouvez retrouver aussi les vidéos des écrivains venus tout ce week-end pour cette 30e édition de la Forêt des Livres. Parmi les stars présente cette année Alain Bougrain-Dubourg, le tennisman Henri Lecomte, Claude Sérillon ou encore Catherine Sellac, Mélanie Page et Claire Hédon. C'est un cas exceptionnel alors que l'Union Foot de Touraine s'est imposée ce week-end 1-0 face à Limonest en National 1. Les Bleus et Jaunes n'ont pas réussi à faire élire l'homme du match à cause d'un souci technique. Le club l'a donc désigné lui-même et il a choisi un supporter, Maxime, venu spécialement en région Rhône-Alpes pour soutenir les Tourangeaux. À noter que le club, à partir d'aujourd'hui et pour un mois, lance sa campagne d'abonnement. Et puis on connaît depuis ce matin le site Tourangeau qui sera rénové grâce à l'argent du loto du patrimoine. C'est à Chonceau-sur-Soisy. C'est une serre horticole construite en 1853 au domaine de la Chute près du château. Il va faire beau, ça c'est bon.
1: Oui, alors attention, il y a quand même quelques petites pluies faibles qui sont attendues dans l'est du département, mais globalement on reste sur un ciel voilà un petit peu voilé de nuages par-ci par-là, mais ça se prend. Franchement, c'est une météo qui nous plaît. On peut sortir comme ça, température entre 25 et 26 degrés, et surtout la rentrée demain matin au sec. Ça fait du bien. Il est midi sur Ici Touraine.
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2: Bonjour à tous, il est midi 5 sur votre radio Ici, que je suis émue de cette rentrée, que je suis heureuse de rejoindre cette radio que j'aime tant. Je salue chaleureusement toutes les locales d'ici, partout en France. Merci pour votre accueil, ça m'a touchée au plus profond de mon petit cœur. Et puis j'embrasse mes parents qui m'écoutent d'ici Touraine. D'ailleurs, j'en profite, bienvenue dans votre nouveau rendez-vous. Alors dans cette émission qu'on a conçue pour vous aider, pour nous aider à trouver des solutions concrètes pour embellir le quotidien. On va parler bons plans, arnaques, santé, animaux, avec sérieux, tendresse et humour, parce qu'on vous doit bien ça. C'est le titre d'ailleurs de ce nouveau rendez-vous sur votre radio Ici. Nous sommes ensemble jusqu'à 13h. Je suis Enora Malagré et voici la joyeuse bande qui m'accompagnera tout au long de cette saison. Aude Razo, que vous connaissez bien sur votre radio Ici. Madame Anti-Arnaque, bonjour Aude.
7: Bonjour Enora, bonjour tout le monde.
2: Très heureuse que vous soyez parmi nous. Autre figure mythique, légendaire d'ici, Valère Coréard. Coucou Valère.
8: Salut Enora, bonjour à toutes et tous.
2: Qui nous distillera ses bons plans conso et puis mon rayon de soleil, Elsa Wolinski, la joie de vivre incarnée. Qui Merci. Partagera ses petites astuces au quotidien. Coucou Elsa.
9: Bonjour.
2: Coucou. Bienvenue. Et puis Gérald Kirzek, que vous connaissez, notre éminent médecin. Bonjour Gérald.
10: Bonjour à toutes et à tous. Bonjour Enora, il faut toujours un médecin, pas très loin.
2: C'est oui, pas mal, ça, ouais, hein. Surtout pratique. Là, bon, je suis en tachycardie, c'est très utile. Aujourd'hui, on va beaucoup vous parler de la rentrée. Vous l'avez compris, c'est votre émission. Vous avez un problème, nous avons sûrement des solutions. D'ailleurs, appelez-nous ou laissez-nous un vocal, au 0810 055 056, comme l'a fait Lucas aujourd'hui.
11: Bonjour Enora, salut l'équipe. Moi, je viens de rentrer de vacances. C'était super. Le problème, c'est que la reprise est un peu compliquée. J'avoue que je stresse de reprendre le boulot. J'arrive pas à dormir. Je pense que j'ai dormi même pas 3 heures cette nuit. J'ai l'impression de faire des crises d'angoisse. Je sais pas si vous avez des conseils, si vous pouvez m'aider.
2: Merci aïe, aïe, aïe. Dieu, que ça nous parle.
10: On va l'aider, bien sûr. Bah, c'est le principe des vacances, hein, c'est que ça s'arrête à un moment donné.
2: Eh oui.
10: Allez, je vous donne deux petits mots-clés, régularité et zénitude. Vous allez voir, on aura tous les conseils.
2: Gérald va nous prodiguer ses précieux conseils d'ici une trentaine de minutes. Et puis le meilleur pour la fin. 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Et on démarre avec vous Valère, c'est la rentrée d'ailleurs, bon courage à toutes et à tous. Et qui dit rentrée dit bon plan pour démarrer la saison en faisant des économies facilement, là, tout de suite, maintenant. Vous avez des bons plans alimentation à nous soumettre.
8: Exactement, en fait, 3 bons plans, on commence par l'alimentation. À la clé, si vous respectez tout ce que je vais vous proposer aujourd'hui, comptez à peu près 1000 euros d'économies dès cette année pour une famille de 4 personnes.
2: Oh là là, on adore.
8: Et je ne mets pas la barre la plus haute. Ce dont je suis capable, je suis allé bien plus haut, je vous assure que c'est vrai.
2: Mais okay, aujourd'hui, prétentieux.
8: Aujourd'hui, on démarre fort. Aujourd'hui, on démarre quand même fort.
2: On vous écoute.
8: Alors, pour l'alimentation, vous allez surveiller déjà les étals de fruits et légumes dans les prochaines semaines. Qu'est-ce qui va se passer? Après l'été qu'on vient de vivre, il a fait très chaud, il y a de la sécheresse. Ouais. On va avoir beaucoup de fruits et légumes moches. Les fruits et légumes moches, c'est quoi? C'est une pomme qui est un petit peu plus petite, hein, un poireau qui est divisé en deux ou qui est en jumeaux. Mm-hmm. Vous allez avoir également des choux, des poires qui vont arriver un petit peu bizarroïdes. Ce qui est intéressant, c'est qu'il y a beaucoup, beaucoup de fruits et légumes moches qui arrivent. Et donc, la grande distribution...
2: Dit comme ça, c'est un peu curieux.
8: La grande distribution est en train de préparer un dispositif qui va nous permettre, de les identifier avec un petit logo. C'est une pomme avec une dent, vous verrez. Ça s'appelle les gueules cassées, notamment, ou fruits et légumes moches.
2: Okay.
8: 25% moins cher que les fruits et légumes normaux.
10: Ça, c'est bien.
2: Ça, on aime.
8: Et ils sont tout à fait bons. Ils sont à la fois comestibles, valeur nutritionnelle, tout ça, nickel. Donc ça, c'est le bon plan de la rentrée. Dans les fruits et légumes de saison, vous allez surveiller ça parce que vous allez faire des économies et soutenir les producteurs locaux autour de chez vous.
2: Ça, c'est important.
8: Première case, cochée. Deuxième case importante dans le budget alimentation, c'est la place de la viande ou du poisson. Alors, je sais qu'en France, on adore la viande, on est des viandards, comme on dit, mais c'est pas le docteur Kirzek qui dira le contraire, faut pas trop en manger de la viande, notamment la viande rouge.
10: Notamment la viande rouge, oui, et puis faut alterner les protéines, il y a des œufs, il y a du poisson aussi.
9: On en mange combien, juste pour savoir, dans la semaine, de la viande?
10: Ce qu'il faut, c'est 1 gramme par kilo de poids de protéines, globalement. Okay. Donc la viande, c'est 2 fois par semaine, c'est très bien.
9: Okay.
10: 2-3 fois par semaine, et puis on alterne, les œufs, c'est bien, et les protéines végétales aussi.
9: Et exactement. Donc, le bon plan, du coup,
8: c'est de manger un petit peu moins de viande, d'y réfléchir, voir où on en est, parce qu'on va vraiment faire des économies, c'est ce qui pèse le plus dans le panier. Autre conseil qui peut paraître futile mais qui est important, ne pas aller faire vos courses le ventre vide.
9: Ah, c'est tout le temps. Sinon, grave erreur.
12: C'est la catastrophe.
9: Les petits biscuits. les bonbons. La voix de Aude Razo.
12: Le chocolat.
9: Madame anti-arnaque, petit biscuit. Bah oui, ça, c'est pas bon, Aude.
12: Et toujours ça.
8: Et la projection, c'est-à-dire, on dit, ça, je vais vraiment le manger, c'est certain, parce qu'on a le ventre vide, on a faim, mais en fait, notre cerveau nous trompe, il devient un peu fou dans ce supermarché ou dans le marché de plein de vent. Donc ça, c'est le deuxième sujet. N'allez pas faire vos courses le ventre vide. Autre conseil, faites vos courses en ligne, si vous le pouvez, drive ou livraison.
9: Ah bon, c'est mieux ça, Valère ?
12: C'est moins cher ?
8: Pourquoi ? D'abord, la tentation. Vous allez tranquillement dans votre canapé.
9: Ouais.
8: Il n'y a pas la petite musique de fond, la frénésie, les enfants dans le chariot, le machin. Vous voyez ce que les corners, les trucs. Vous êtes tranquille derrière votre écran. Vous prenez le temps, vous construisez votre panier, vous essayez de gérer votre budget, de le maîtriser en fait, tout simplement. Et vous pouvez aller voir dans votre frigo. Tiens, est-ce que j'en ai encore en fait de ça ? Est-ce que j'ai encore dans le placard ?
9: On a moins de tentations.
8: On a moins de tentations.
10: On ne prend que ce dont on a besoin. Ça, c'est clair. Que sinon, on est tous pareils. On est tenté.
8: Et par la même occasion, on va lutter contre le gaspillage alimentaire. Ça, c'est 400 euros par foyer, par an. Un foyer de 4 personnes, 400
9: énorme,
8: euros jetés par la fenêtre.
9: Ah ouais,
8: c'est monstrueux, en fait, le gaspillage alimentaire. Et puis, si j'ai le temps, un autre conseil qui me semble être important aussi, c'est prenez le temps de comparer. Regardez là vraiment où vous vous sentez le mieux. Si c'est dans ce supermarché, c'est très bien. Le marché de plein de vent, les directs producteurs, qu'importe. Mais voyez ce qui vous correspond et prenez une carte de fidélité. Parce que oui, aller tout le temps dans le même supermarché, eh bien, la fidélité, elle est récompensée. Prenez une carte de fidélité.
9: Valère Coréard, monsieur Bonplan, vous l'avez compris. Aude Razo, madame anti-arnaque. Alors, est-ce que d'ailleurs, j'ai une question, les paquets XXL, vous savez, les paquets familiaux qu'on voit dans certains rayons de supermarché, est-ce que c'est une arnaque, ça, Aude Razo?
12: Alors, ça dépend, en fait, là aussi, il faut être très attentif. On a toujours l'impression, on voit parfois des packs famille, des paquets éco.
13: Oui, moi, j'en prends, moi, j'en achète. J'avoue.
9: Oui, parce que Elsa Wolinski, vous avez plusieurs enfants.
13: J'ai que deux enfants, mais trois chats, mais en même temps, voilà, c'est une grande famille.
9: C'est une grande famille.
12: Eh bien, Elsa, on va regarder ensemble les paquets, on va bien les scruter, ça vaut aussi pas que l'alimentation, d'ailleurs, la lessive ou ce genre de choses. Attention, des fois, vous ne faites pas forcément une bonne affaire avec les packs famille, parce qu'en fait, il faut regarder le prix au litre ou le prix au kilo. Et là, vous comparez gros paquet, petit paquet. Qu'est-ce qui est mieux ? Gros paquet, petit paquet.
9: C'est la question qu'on se pose.
12: Ça dépend. Des fois, le petit paquet est beaucoup mieux que le gros paquet. Voilà. Donc, il faut faire. Non, mais je prends l'exemple des chips, un achat chaudement recommandé par le docteur Kirzek.
9: Mais bien sûr.
10: Des chips, oui, avec modération.
12: C'est très bon pour la santé, c'est évident.
13: Et donc, on était petits, les gâteaux, les chips.
12: Les paquets maxi de chips. Des fois, le prix au kilo, il est supérieur quand c'est le gros format. Donc attention, et ça peut être du plus 10, plus 15%, donc c'est pas anodin.
9: Donc n'allez pas toujours vers les gros paquets, c'est ce que nous retiendrons. Merci beaucoup, chers amis. Vous l'avez vu, on vous doit bien ça. On vous distille plein de bons plans et on vous évite les arnaques. On va commencer cette émission avec Indochine, figurez-vous. Canary Bay, sur votre radio, ici.

0: Canary Bay, Indochine, sur votre radio ici.
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0: 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Midi 16, de retour dans On vous doit bien ça, votre nouveau rendez-vous entre 12h et 13h sur votre radio. Ici, on va aborder plein de sujets, c'est la rentrée. On va aborder avec Gérald Kierzek, notre médecin, comment garder le fameux bronzage qu'on a ou pas en cette rentrée.
2: Oui, et prendre soin de sa peau, et même si on n'est pas bronzé. Donc.
0: Surtout prendre soin de sa peau. Avec Elsa, tout à l'heure, on parlera comment bien gérer la première fameuse réunion parents-professeurs. Ça va être très concernant pour la rentrée de nos pitchounes demain. Pitchounes, très ringard comme mot. Je ne vous le cache pas, j'en suis désolée. Mais nous étions au cœur d'un dossier brûlant avec Valère Coréard, Monsieur Bonplan, qui nous a dit comment on pouvait faire des économies dans notre panier de course. Et là, un deuxième bon plan, Valère.
3: Oui, vous avez une idée de votre budget abonnement. Quand je parle abonnement, en général, hors téléphonie, internet et télé, c'est assez sidérant. C'est entre 7 et 800 euros par an.
2: Oh là là.
3: Ça s'appelle les abonnements de divertissement. Et je pense qu'aucun d'entre nous, enfin, à part moi bien sûr, parce que j'ai préparé la chronique, mais sinon, aucun d'entre nous n'est capable de dire vraiment à quoi il est abonné.
4: Non, mais moi, j'ai fait ce que vous... je sais.
0: Elsa.
4: Non, mais parce que moi, j'ai nettoyé un peu.
0: Ah, vous avez fait votre petit ménage de rentrée sur votre téléphone.
3: Et vous êtes tombée sur des petites pépites, sans doute.
4: Je suis tombée sur une pépite, c'est-à-dire que je me suis inscrite à plein d'applis pour le sport que je n'ai jamais utilisé.
0: Voilà.
4: Tout à fait. Je me suis fait avoir.
3: J'ai fait exactement la même chose. Moi, j'avais une appli de coaching sportif. Je l'ai ouverte 3 fois en 1 an. Alors, ça coûtait 4,99 €, mais effectivement, fois 12, ça fait 55 euros. C'est quand même pas rien. Les jeux pour les enfants, ils m'avaient tanné pour les abonner à 2-3 jeux complètement nuls. En plus, ils n'ont quasiment jamais joué.
2: Et sur votre téléphone.
3: Non mais oui, ils ont la manie de grandir en plus des enfants, donc ils y jouent plus du tout.
0: Ouais.
3: Bref, vous l'avez compris, l'idée c'est de faire le tri dans ce dont on se sert vraiment. Et la première chose à faire, c'est vous prenez 12 relevés bancaires. Et oui, c'est un peu fastidieux. J'avoue.
4: Attends, je suis un peu paresseuse moi quand même.
0: Oui, c'est vrai.
4: On épluche 12.
0: Qu'on épluche tous les relevés bancaires. Vous nous demandez vraiment ça?
3: Est-ce que vous voulez reprendre le contrôle cette année de vos finances ou pas?
4: Oui. Bon,
3: c'est
0: il
3: aussi
0: faut faire ses devoirs.
3: Alors vous faites vos devoirs, vous allez vous descendre vos 12 relevés bancaires et vous allez sans doute tomber sur quelques surprises. Ça peut être la salle de sport à laquelle vous n'allez pas ou vous n'allez plus et tout un tas de dépenses. Ça c'est pour la partie relevés bancaires. Et ensuite il y a les applications qu'on a contractées sur smartphone, donc Google Play Store ou App Store. Et là vous allez tout simplement dans la partie abonnement sur votre téléphone et vous regardez ce à quoi vous êtes abonné et simplement vous résiliez tout ce dont vous ne vous servez
0: déjà,
3: pas ou peu quoi.
2: Ça, je suis en train de le faire.
0: Oui.
2: Gérald, non mais j'en ai que deux finalement.
0: Oh,
2: non mais ce qui est motivant là, avec les relevés bancaires, c'est on prend la calculette et on additionne et là je pense qu'effectivement on a des surprises.
3: Exactement. Alors je vous donne une dernière petite astuce sur le sujet.
0: Oui.
3: Vous pouvez aussi sur un abonnement que vous souhaitez conserver faire comme si vous vouliez résilier. Ça va faire quoi? Ça va faire que l'opérateur a déjà prévu ce cas de figure et va sans doute vous proposer une promotion.
0: Ah,
3: un mois gratuit.
0: Le coup du chantage affectif.
3: On n'en est pas très loin. Mais en tout cas, ça a le mérite de vous faire des économies
0: assez
3: facilement.
0: Ils vont nous proposer une meilleure offre. Donc dans tous les cas, on est gagnant.
3: Vous avez tout compris. Et puis parfois, on tombe sur des trucs bizarres pour revenir sur les relevés. Et là, il faut creuser parce qu'on peut se demander mais qu'est-ce que c'est que ce petit prélèvement de 2-3 euros?
0: Est-ce qu'on peut gagner des sous aussi sur l'énergie, Valère Coréard?
3: On peut tout à fait gagner. Et là, j'ai juste une recommandation à vous faire.
0: Parce que ça, c'est important.
3: La fidélité ne paye pas en matière d'énergie. Ça veut dire
0: j'ai eu peur. Le début de la phrase m'a inquiété. Là, oui.
3: Donc, c'est pas parce que vous êtes chez le même fournisseur depuis 10 ans que vous allez avoir les meilleurs prix. Allez sur le comparateur officiel.
0: Un peu comme ça aussi en couple. Non, je plaisante.
3: Allez sur le médiateur national de l'énergie, le CID. C'est officiel, c'est indépendant, c'est gratuit. Ils ont un comparateur. Et en fonction de vos besoins réels, vous aurez les meilleures offres du marché.
0: D'accord.
3: Ça vous permettra non seulement de payer moins cher, à la clé en général 100-150 euros par an, sans forcer. Et c'est le nouveau fournisseur qui va s'occuper de tout résilier. Donc l'administratif, c'est pour le nouveau fournisseur. Donc c'est très facile à faire, pas de risque de coupure, rien du tout.
5: C'est ce que j'allais demander, les coupures, il n'y a pas de coupure?
3: Bien sûr que non. Et surtout, vous pouvez le faire pour le gaz, qui vient d'augmenter. Là, on a regardé depuis avril, c'est 24% de plus.
0: Et c'est énorme, tout à fait.
3: Voilà. Et ça marche aussi pour l'électricité. N'hésitez pas à changer de fournisseur. Moi, je recommande de faire un mini audit au moins une fois par an.
0: D'accord. Merci beaucoup, Valère. Moi, j'ai une question pour Aude.
5: Ah.
0: En cette rentrée, je reçois des mails très curieux qui me disent que je suis abonnée à une plateforme que je ne vais pas citer alors que je n'ai jamais souscrit d'abonnement.
5: Mais ça tourne énormément parce qu'en fait, les gens ne sont pas bêtes. Effectivement, ils font un petit ménage et les escrocs ne sont pas bêtes non plus. Ils se disent, tiens, c'est le moment où on remet un peu en question nos abonnements, notamment les abonnements streaming.
0: Oui.
5: Et donc, effectivement, ce mail, il tourne beaucoup. D'ailleurs, je remercie Jacqueline qui me l'a transféré pas plus tard que ce matin. Je peux citer un abonnement Amazon Prime. Les abonnements Netflix, vous avez les abonnements Disney+. Je vous le lis, ce petit mail.
0: Allez-y,
5: votre période d'essai est terminée. Votre abonnement Prime Video a été automatiquement renouvelé. Voici le détail de votre facture. Dont Jacqueline, ça lui dit 69,90 €. Et puis j'ai d'autres auditeurs. Des fois, c'est 465 €. Donc là, qu'est-ce que
4: j'ai reçu des mails.
0: Vous aussi, Elsa, vous l'avez
5: dit. Et sauf que vous avez souscrit à rien du tout.
0: Non.
5: Elsa, on est d'accord. Et donc là, on a un petit coup
2: de stress. Donc on clique dessus.
5: Et donc on clique dessus, ce qu'il ne faut surtout pas faire. Il y a un petit bouton, vous n'êtes pas à l'origine de cette demande, annulez immédiatement. On clique, et là ça ne va pas du tout. Vous allez tomber sur un faux site qui imite très bien un vrai site Amazon, Netflix ou autre, et qui va en fait tout simplement vous demander plein d'infos sur vous et surtout vous demander votre numéro de carte bleue, parce que paraît-il que pour annuler un abonnement, il faut donner son numéro de carte bleue.
0: Bah tiens donc.
5: Voilà, ne le faites pas, surtout ne cliquez jamais sur un lien dans un mail, jamais.
0: Super, faites comme Jacqueline, nous avons des solutions pour vous, appelez-nous, laissez-nous un texto, un vocal au 0810 055 056. C'est l'événement musical de la rentrée, vous n'êtes absolument pas passé à côté de ça. Céline Dion revient en concert à Paris, la patronne, ce sera d'ailleurs le samedi 12 septembre avant d'entamer une tournée. Et là elle chante pour nous, bonjour, pardon, merci, mais oui. Merci Céline d'être sur votre radio ici, à tout de suite.
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0: Céline Dion, bonjour, pardon, merci sur votre radio. Ici, il est midi 25.
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0: On vous doit bien ça. On vous doit bien ça, c'est le titre de votre nouveau rendez-vous. Sur votre radio ici, nous sommes en chambre jusqu'à 13h avec Aude Razo, Madame Anti-Arnaque, Elsa Wolinski qui nous parlera de la vie quotidienne, Valère Coréard, Monsieur Bonplan et notre médecin, notre magicien Gérald Kirzek qui va d'ailleurs répondre à la question que nous a posée un auditeur au 0810 055 056. Bonjour Gérard.
2: Et bonjour Enora.
0: Comment ça va Gérard?
2: Ça va très très bien, merci beaucoup.
0: Je suis très heureuse de vous accueillir dans cette nouvelle émission. Comment ça va en cette rentrée? En forme?
2: Oui, enfin, c'est pas la grande forme parce que je traverse un burn-out en ce moment. Donc
0: c'est pas du tout la grande forme.
2: Je suis sur le versant positif.
0: Ah, d'accord, donc vous êtes en train de vous relever de ce burn-out, d'accord.
2: Oui. C'est ça.
0: Ben, on est avec vous de tout notre cœur, vraiment. Je crois que vous aviez quelque chose à nous dire, à notre médecin notamment.
2: Vous vouliez... Oui, c'est par rapport aux légumes.
0: Oui, dites-nous.
2: Et que moi, vu le prix des légumes et des fruits actuellement, et qui vont être de plus en plus chers en lien avec les conditions climatiques,
0: ouais.
2: Je privilégie des légumes surgelés, qui sont de très très bonne qualité,
0: ouais.
2: Et très convenables au niveau prix, parfois même moins cher.
0: Oui, c'est
2: et
0: vrai.
2: Et ça permet de mieux jauger l'alimentation des fruits et légumes.
0: Et est-ce que c'est bon ça du coup Gérald Kirzek, notre médecin?
3: Bonjour Gérald, mais vous avez totalement raison, parce que non seulement c'est moins cher, mais sur le plan nutritionnel, ça garde en fait tous les nutriments, toutes les vitamines, les minéraux. Parfois, c'est même plus riche en vitamines et minéraux quand c'est surgelé, plutôt que des fruits ou des légumes qui ont fait le tour de la planète, vous voyez, qui ont été récoltés il y a je ne sais combien de jours, et qui arrivent sur les étals de supermarché ou même de marché. Donc c'est une très bonne idée de prendre des surgelés, c'est pareil pour les boîtes de conserve. En fait, les légumes ou les fruits en boîte de conserve ou en surgelé, ils ont souvent été conditionnés avec des légumes qui sont à pleine maturation, donc c'est gorgé de vitamines, et surtout l'usine elle est tout de suite à côté, donc ça fixe un peu les vitamines, et donc vous allez avoir dans votre boîte ou dans votre produit surgelé, c'est plein de bonnes choses, donc
0: Gérard,
3: finalement c'est moins cher et c'est bon pour la santé.
0: Notre cher Gérard de Saint-Mandé, vous achetez aussi des conserves?
2: Oui, ça m'arrive. Peut-être moins parce que dans ma tête, je me dis que l'aspect qualitatif est beaucoup plus dans le produit surgelé. Mais je suis complètement d'accord avec les propos du docteur Gérald Kirzek, d'ailleurs qui a eu la gentillesse de m'offrir son livre et qui est exceptionnel.
0: Oh,
3: ah, ben voilà.
0: Je pensais pas qu'il était si sympa, moi. Vous êtes très conserve aussi, je crois, Elsa Wolinski.
4: Alors non, c'est Aude.
0: Ah bon?
4: Non, mais moi, j'avais envie de dire un truc sur les conserves, c'est que moi, j'ai toujours honte de dire que j'achète des conserves parce que je cuisine très mal, c'est pour ça que je vous invite jamais chez moi. Et donc, du coup, je peux ne pas avoir honte de dire que j'achète des conserves tout le temps.
3: Il n'y a pas de honte à voir, mais c'est vrai qu'il y a une espèce de mauvaise image, un peu comme ça, des produits surgelés. Il y a une culpabilité des parents, là, cette veille de rentrée scolaire. On reprend le boulot, la rentrée, etc. Pour gagner du temps, on a un peu honte ou une culpabilité.
0: Et vous avez raison.
3: Il ne faut pas.
0: Valère Coréard, monsieur Bonplan.
5: Gérard, un petit conseil, si vous me le permettez aussi, pour faire des économies quand on va au supermarché, et si vous êtes un adepte de la congélation, vous allez dans les rayons date courte. Il y en a de plus en plus, on appelle ça aussi rayon anti-gaspi et j'en passe. Là, tant que les produits sont encore dans la date limite de consommation, vous pouvez tout à fait les congeler, sauf s'il y a marqué qu'il ne faut pas recongeler, bien sûr, mais la plupart du temps, on peut congeler et là, on va du coup figer l'aliment et l'attraper, enfin le payer 30 ou 40% moins cher.
0: Merci Valère et merci à vous surtout Gérard de nous avoir appelé. On vous embrasse très très fort, on vous souhaite une belle rentrée et surtout bon courage pour ce que vous traversez. Vous n'êtes pas loin d'y arriver.
2: Merci beaucoup, au revoir.
0: Gros bisous Gérard. Alors c'est le moment pour moi de booster votre pouvoir d'achat parce qu'on vous doit bien ça sur votre radio ici. Tous les jours, 200 euros de pouvoir d'achat immédiat à vous offrir. Et vu que c'est la rentrée, pour vous alléger un peu, il y aura deux gagnants par jour. Ça sera dans un instant. Mais le premier qui s'est inscrit sur ici.fr, nous l'accueillons tout de suite. Bonjour.
6: Bonjour.
0: Comment vous appelez-vous?
6: Je m'appelle Marc.
0: Marc, d'où nous appelez-vous?
6: Alors, je vous appelle d'un joli village qui s'appelle Saint-Maurice-Prépionçat.
0: Oh, c'est magnifique. On embrasse d'ailleurs ici, pays d'Auvergne.
6: Tout à fait.
0: Eh ben, on est très très contents de vous accueillir. Et on a une très bonne nouvelle. Ben, vous avez gagné 200 euros.
6: Super.
0: Oui. C'est formidable, Marc. On est très très très contents de pouvoir vous offrir ça en cette rentrée.
6: Oui, eh ben j'en suis ravi.
5: Vous avez l'air.
0: On vous embrasse très très fort. Allez, à tout de suite sur ici.fr. Continuez de nous appeler 0810 055 056.
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0: Il y aura tout au long de la saison, Audrazo, Madame Anti-Arnaque, Valère Valère, qui nous distillera ses bons plans conso, Elsa Wolinski, qui partagera ses petites astuces au quotidien et qui, dans un instant, nous dira comment bien gérer la première réunion parent-prof, quel stress. Et Gérald Kirzek, notre docteur magique, qui nous donnera de bons plans pour garder son bronzage et prendre soin de sa peau après cet été caniculaire. Mais pour l'heure, Gérald Kirzek répond d'ailleurs au vocal d'un auditeur qui nous a appelé au 0 810 055 056.
1: Bonjour Enora, salut l'équipe. Moi je viens de rentrer de vacances, c'était super. Le problème c'est que la reprise est un peu compliquée. J'avoue que je stresse de reprendre le boulot, j'arrive pas à dormir. Je pense que j'ai dormi même pas 3 heures cette nuit. J'ai l'impression de faire des crises d'angoisse. Voilà, je sais pas si vous avez des conseils, si vous pouvez m'aider. Merci beaucoup.
0: Alors, dans un premier temps déjà, n'hésitez pas, faites comme Lucas, écrivez-nous, appelez-nous, réagissez en direct à l'émission au 0810 055 056. Gérald.
2: Et Lucas, il n'est pas seul.
3: Il est comme moi, on peut vivre ensemble. Lucas, en tout cas, moi je suis là.
2: Je disais, c'est le principe des vacances, que ça s'arrête à un moment donné. Forcément, les vacances, c'est plus agréable que le travail. Donc quand on reprend le travail, l'école, le rythme change, le rythme notamment de sommeil. Et je disais, la régularité, c'est un peu la clé. Donc la régularité de quoi? La régularité des horaires de coucher déjà. Ah, et c'est pas la peine non plus de se coucher trop tôt. Lucas nous disait, j'ai du mal à dormir, ça ressasse un peu dans ma tête, etc. C'est sûr que si vous couchez à 20h alors que pendant toutes les vacances vous vous couchez à minuit, votre corps va pas comprendre et vous allez vous réveiller à 2h du matin assis dans le lit avec justement le stress de la rentrée et des idées qui vont tourner en boucle dans votre tête. Donc on se couche à horaire régulier et on se lève à horaire régulier. Et petite astuce, Lucas, essayez d'avancer votre réveil. Peut-être un quart d'heure ou une demi-heure avant ce que vous faisiez l'année dernière.
0: Pas mal.
2: Pourquoi? Parce que ça permet de prendre le temps, de ne pas être pressé d'emblée et donc de diminuer un peu de stress. Et puis la deuxième chose, quand je parlais de zénitude, c'est un petit sas de décompression. Quand vous rentrez le soir du boulot, par exemple, prenez-vous 30 minutes, par exemple, pour faire tout à fait autre chose, faire une activité qui vous fait plaisir, et ça c'est plutôt pas mal. Et troisième conseil, c'est ce sas de décompression qui va éviter d'avoir tous ces problèmes dans la tête finalement, et il faut vraiment faire le passage du travail et de la journée au rythme du soir. Et troisième conseil, sortez-vous les préoccupations de votre tête. Prenez un petit cahier, notez-les. Ouais. Moi à côté sur ma table de chevet, j'ai un petit carnet et un stylo, et je note et ça sort.
4: J'aimerais bien lire ça.
0: Je serais curieuse de savoir ce qui se passe dans la tête du docteur Kirzek.
2: Plus rien, puisque c'est tout sur le carnet.
0: Allez, un petit peu de musique sur votre radio ici. Stevie Wonder, bien sûr. You are the sunshine of my life.

0: You are the sunshine of my life sur votre radio. Ici Stevie Wonder. Bah oui, on vous doit bien ça sur ici.
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0: Midi 38, nous sommes au cœur de votre nouveau rendez-vous sur votre radio. Ici, ça s'appelle On vous doit bien ça. Gérald Kirzek nous a prodigué des conseils extraordinaires pour moins stresser en cette rentrée. Mais pour l'heure, je m'adresse à Elsa Wolinski qui va tout au long de la saison vous distiller un peu ses angoisses, ses bons plans pour essayer de mieux gérer votre vie quotidienne. Et là, elle va nous parler, parce que c'est l'heure de la rentrée demain pour vos enfants. Et il y a cette fameuse réunion parents-prof. Comment on fait? Comment on s'habille? Comment on la gère?
3: Alors oui, justement, vous le savez, je suis maman et je pense aujourd'hui à toutes les mamans célibataires. Oula. Parce que sachez, Valère et Aude, que moi aussi, j'ai mes petits bons plans. Et à quoi je pense? À quoi je pense quand nos enfants grandissent et ne veulent plus qu'on les accompagne à l'école? La réunion parents-prof, évidemment. Et vous savez pourquoi?
0: Non.
3: Eh bien, parce qu'on parle beaucoup des applications de rencontres. Ah oui, ça, on en parle beaucoup. Mais très peu des réunions parents-prof.
0: Ouais.
3: Alors que justement, c'est le seul endroit où tu peux parler de tes enfants sans crainte et repartir avec un numéro de téléphone pour un date. Eh oui. Enfin, moi, je dis ça, je dis rien, vous savez.
0: C'est génial.
3: Mais depuis que trois copines à moi ont rencontré leur mec parmi les papas célibataires de l'école, figurez-vous que je suis en éveil.
0: Je m'attendais pas du tout à ça.
3: Mais c'est vrai,
0: bon plan de la rentrée, c'est fabuleux.
3: Je ne veux pas rater une occasion. On ne sait jamais. Un papa divorcé, Valère, on ne sait jamais. Pour l'instant, vous êtes très heureux, mais bon, hein.
4: Ça peut changer.
3: C'est honteux. Devant un professeur de philo, tout peut arriver.
0: Ouais.
3: Mais le vrai problème, sachez, le j'en bafouille vraiment. Le vrai problème, et les mamans ou les belles-mères qui nous écoutent, je suis certaine que vous allez savoir de quoi je parle.
0: C'est
3: le vrai problème, quand on va à la réunion parents-prof, c'est les vêtements. Le vrai souci, c'est la tenue.
0: Oui.
3: Parce qu'elle est soumise à validation. Pour ma part, ma fille qui a 16 ans...
0: Les papas
3: ans,
0: aussi qui nous écoutent
3: doivent avoir la même pression. Ah oui, et les papas, bien sûr. Les papas, bien sûr. Ma fille qui a 16 ans, elle m'interdit carrément de passer la porte si elle n'a pas scanné toute ma silhouette de haut en bas et donné son autorisation de sortie. Par exemple, si je mets des sabots que personnellement j'adore, maman, on dirait que tu vas traire une vache. Les Sunshine, je suis fan
4: elle
3: de Johnny Hallyday.
4: Gérald
3: Kirzek. Ils sont très beaux, mes sabots. Ils sont très beaux. Les talons, c'est too much. Les baskets, ça fait trop cool.
0: Et les Santiago, c'est
3: ça
0: quoi?
3: Fait pas. Les Santiago, c'est Johnny Hallyday, c'est périmé.
0: Ah, c'est périmé, d'accord.
3: C'est périmé, on fait pas.
0: Dommage.
3: Donc, chaque année, je finis en général avec un pantalon gris et une chemise blanche, un peu comme vous, Valère, excusez-moi. Tout ça, pour faire sérieux.
2: Ça ne répond pas pour l'instant.
0: Une balle perdue.
3: Pas question d'ouvrir un bouton de chemise. Bref, tous les stigmas de la mère célibataire un peu cool sont effacés et censurés. Marcher à côté d'elle dans la rue, alors là, c'est même carrément interdit. Elle marche à un mètre de moi. Elle change de trottoir, on se retrouve directement toutes les deux jours. Oh bonjour, toi aussi t'as une réunion. Ah oui, c'est comme ça. Finalement, c'est peut-être ça, être parent, apprendre à aimer ses enfants de plus en plus loin. Enfin, en tout cas, faites-moi confiance, vous pensez bien qu'à la sortie de la réunion parents-prof, j'ouvre la chemise, je lâche les trous et je lui dis au revoir ma chérie, je t'aime devant tout le monde.
0: Très très
3: c'est
0: fort.
3: C'est qui décide?
0: C'est maman.
3: C'est maman.
0: Merci Elsa Wolinski, vous l'avez vu, hein, c'est notre rayon de soleil dans votre nouveau rendez-vous. On vous doit bien ça. Alors, je m'adresse à mon autre soleil, Aude Razo, Madame Anti-Arnaque, parce que, pardon, je vais la saouler toute l'année, mais j'ai vu passer quelque chose.
3: Ah.
0: C'est la rentrée de nos enfants. J'en ai pas, mais je vous les vole. C'est vrai, demain. Et j'ai vu passer un truc fou. On pourrait savoir, avant tout le monde, la composition de la classe de son enfant.
5: Ah, s'il va être avec ses copains-copines dans la même classe. Alors, attention, Arnaque, vous avez raison d'en parler, effectivement.
0: C'est reparti comme en
5: 14. Mais alors, moi aussi, j'ai vu plein de vidéos, effectivement, sur les réseaux sociaux, ce qui est un peu embêtant, c'est que vous avez peut-être remarqué aussi, ils font beaucoup de vues, ces vidéos.
0: Bah oui,
5: donc effectivement, c'est des vidéos avec des petits malins qui prétendent révéler
3: des
5: dans
3: malins.
5: Quelle
3: elle
5: classe.
3: Comme une prof,
5: oui, effectivement. Ah oui, il me manque toutes les petites lunettes rondes. Et puis, des petits malins, oui, qui dit qu'ils prétendent révéler dans quelle classe ils seront à la rentrée ou vous serez à la rentrée. On va écouter un petit extrait de vidéo, comme ça vous allez comprendre.
0: Ah, très bien.
6: Je vais vous faire un tuto. Voilà, donc le site c'est mafutureclasse.com. Donc ce que vous faites, c'est que vous mettez vos informations. Ensuite, vous faites accéder à ma fiche classe, ça va charger et votre classe sera là. Voilà, donc n'hésitez pas, mafutureclasse.com.
0: Qu'est-ce que c'est que ce bazar?
5: Alors stop. stop, on hésite, surtout.
2: Stop, Edouard.
5: Stop, ça suffit. On hésite. Là, le jeune homme dans la vidéo, il nous affiche, soi-disant, une liste avec le nom de ses futurs petits camarades. Oui. C'est n'importe quoi. D'ailleurs, en commentaire, il y a beaucoup de commentaires de jeunes, très jeunes, des collégiens souvent qui disent j'ai essayé, ça marche pas du tout.
0: Bah, tu m'étonnes.
5: Ça m'affiche des noms, mais ils sont pas du tout dans mon collège. Donc, c'est n'importe quoi. Ce qui me dérange beaucoup avec ces vidéos, c'est qu'elles sont beaucoup vues. Il y a beaucoup de commentaires, de partages, etc. Mais surtout, surtout, ils vous renvoient vers un site. Et ce site, il fait très sérieux, avec un petit drapeau bleu, blanc, rouge. Mmh. On a vraiment l'impression d'être un peu sur un site du gouvernement, vous voyez.
0: Oui,
5: et donc, on se dit, bah, c'est vrai, c'est sérieux, ils vont vraiment me dire dans quelle classe je serai. Et donc, non seulement il vous dira pas ça du tout, mais en plus, il va vous demander quoi? Le nom, prénom de l'enfant, le nom de sa ville, le nom de son établissement.
0: Et là, danger.
5: Et là,
0: amis.
5: Derrière, vous avez le petit malin qui récupère très tranquillement ces infos qu'il pourra ensuite utiliser pour d'autres arnaques. Donc, mais non.
0: Oui, Elsa. Aude, est-ce qu'on peut les signaler, ces sites?
5: On peut les signaler, effectivement. C'est la plateforme Pharos, Pharos, internet-signalement.gouv.fr, c'est la même chose, mais sinon tapez Pharos dans Google et vous les signalez.
0: Merci, okay, merci. Aude Razzeau, Madame Antiarnac. Comment était-elle habillée lors de sa première réunion parents-prof, Vanessa Paradis, que nous écoutons avec la scène sur votre radio ici.

0: le tout bon duo M et Vanessa Paradis, la scène. Bande originale d'Un monstre à Paris, ce merveilleux dessin animé.
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0: Votre nouveau rendez-vous sur votre radio Ici. On vous doit bien ça avec cette merveilleuse bande. Aude Razo, Elsa Wolinski, Valère Coréard et, j'ai envie de dire, le taulier. Je sais pas pourquoi. Gérald Kierzek.
3: Ah, c'est moi, pardon.
0: Vous voulez une ordonnance? Envoyez-lui un mail sur ici.fr. Je plaisante, évidemment. Mais qui va, en l'occurrence, répondre à une grande problématique. Comment garder son bronzage en cette rentrée? Comment prendre soin de sa peau et bien l'hydrater, Gérald?
3: C'est le bronzage, oui, mais c'est pas que ça. C'est vraiment la peau, parce que la peau, elle tire, elle est un peu terne.
0: Pour
3: celles et ceux qui ont un peu d'acné avant la rentrée de demain, hop, l'acné, elle ressort forcément, parce qu'il n'y a plus le soleil qui a son rôle anti-inflammatoire. Enfin, bref, votre peau, elle a souffert, en fait. Le soleil, le chlore, l'eau de mer, la clim, toute la chaleur, tout ça, c'était pas très bon cet été. Et donc, il faut avoir des bons réflexes, il faut reprendre une routine un peu pour sa peau, pour préserver son bronzage, mais tout simplement pour éviter la poussée d'acné ou pour éviter que cette peau, elle se mette à peler.
4: J'ai plein de petites peaux sur le visage.
3: Des petites peaux. Alors la première chose, c'est déjà de nettoyer. On nettoie sa peau. Alors, on va dire, oui, mais je ne veux pas nettoyer parce que je veux garder mon bronzage. Si je fais un peeling ou une exfoliation ou un nettoyage, je vais enlever le bronzage. Non, au contraire, on va stimuler la peau pour qu'elle se renouvelle. Donc ça va enlever les petites peaux mortes et surtout, ça va stimuler le renouvellement cutané, et ça, c'est vraiment ce qu'il faut faire. Ensuite, on va l'hydrater, cette peau. Ça, c'est capital. On en a parlé, en fait, cet été. Vous saviez qu'il faisait chaud. Oui. On mettait de la crème solaire très hydratante. Y compris à la rentrée, il faut continuer à l'hydrater avec une crème qui va hydrater de l'extérieur et vous allez vous hydrater de l'intérieur. Buvez. On vous l'a rabâché cet été avec la canicule en disant buvez 1,5 litre, etc. C'est pas parce que c'est plus la canicule, c'est pas parce que c'est la rentrée qu'il faut arrêter de boire, parce que la boisson qu'on prend, l'eau.
0: Pas attendre d'avoir soif.
3: Va hydrater. Exactement, ça va hydrater la peau aussi de l'intérieur. Donc, on nettoie, on exfolie, une fois par semaine c'est bien, nettoyage matin et soir avec quelque chose de doux.
4: Ensuite, on a la peau douce effectivement quand on exfolie.
0: Il faut aller voir les fameux pères de famille dans les réunions parents propres.
3: Attention, pas trop, c'est pas la toilette qu'on le nettoyage c'est matin et soir, sinon sans exfolier, on hydrate et on va la protéger. Parce que là aussi, on y pensait cet été à mettre un filtre protecteur, vous savez, pas l'écran total, mais le SPF.
0: SPF, pardon, j'allais dire SFP, pas du tout, SPF.
3: C'est ce que ça veut dire, le Skin Protector Factor, facteur de protection cutanée.
0: Et il est bilingue.
3: Le 50 ou le 30, il faut faire la même chose à la rentrée.
0: Bien
3: alors
0: sûr.
3: Peut-être pas avec du 50, mais il faut une crème de jour. Et la crème de jour, par rapport à la crème de nuit,
0: moi, je suis
3: c'est qu'elle a un indice de protection solaire. Donc on peut mettre une crème de jour, le jour et la nuit, comme ça vous n'avez qu'une seule crème, et ce n'est pas forcément la plus chère qui est la meilleure. Mm-hmm. Même des crèmes bas de gamme, ça marche très très bien. Par contre, la crème de nuit, ce n'est pas pour le jour, parce que la crème de nuit, il n'y a pas d'indice de protection UV.
0: Ah. Alors je vois Valère, pardonnez-moi, qui est quand même vraiment monsieur bon plan, mais H24, j'aimerais être un peu dans sa vie, qui est en train de nous trouver exprès, en direct, les crèmes les moins chères.
5: Oui, alors, effectivement.
0: Et ne lâche rien.
5: Non, mais ce qu'il faut, c'est surtout que ce soit les moins chères et les plus protectrices.
3: Exactement.
5: Celles qui ne font pas de mal à la peau. Alors, j'en ai trouvé deux. Une donc de jour, comme vous disiez, docteur, pour le visage.
0: Oui.
5: Et là, je me base sur les assauts de consommateurs. Hein, donc,
0: bien
5: c'est
0: sûr,
5: vraiment les tests. Diadermine. pH5 hydratant protecteur. On est à 3,89€ le flacon,
0: ça va
5: le faire. Et elle est super bien classée. Et pour le corps, c'est Nivea, les corps Nivea douceur. On est à peu près à 5€ le grand flacon. Et ça, c'est les mieux classés en termes de rapport qualité-prix par les assos de consommateurs.
3: Mais souvent, on a l'impression qu'il faut mettre très très cher, parfois des dizaines d'euros, voire il y a des crèmes qui dépassent les 100€. C'est pas parce qu'elles sont plus efficaces, elles sont chères parce qu'il y a du marketing, parce qu'il y a plein de choses autour, mais l'efficacité, quelques euros, ça peut très très bien fonctionner. La peau, c'est le plus grand organe du corps humain, donc il faut quand même en prendre soin.
0: Absolument.
3: On parle là du visage, mais il faut penser lait de corps, hydratation aussi, sur tout le corps.
0: Merci docteur Gérald Kierzek. Dans un instant, nous avons un auditeur ou une auditrice, je ne sais pas, qui a une petite question à nous poser. Vous le voyez, vous pouvez réagir en direct au 0810 055 056. Bienvenue dans votre nouveau rendez-vous quotidien. On vous doit bien ça sur votre radio. Ici, à tout de suite.
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0: 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On vous doit bien ça, votre nouveau rendez-vous jusqu'à 13h sur votre radio Ici. Et nous avons Christine en ligne avec nous qui nous a appelé. Bonjour Christine.
14: Oui, bonjour.
0: Quel bonheur de vous entendre. Comment allez-vous, chère Christine?
14: Eh bien écoutez, ça va très bien.
0: Vous nous appelez d'où?
14: Marseille.
0: Oh, quelle chance.
4: Oh là là, j'aime tellement.
0: Nous sommes si jaloux, j'embrasse très chaleureusement Ici Provence. Plein de bisous, chers amis. Qu'est-ce que vous faites dans la vie, chère Christine?
14: Alors, j'ai été maman au foyer, ouais. Maintenant j'ai 64 ans, donc...
0: C'est très bien d'avoir 64 voilà. ans. Alors, vous vouliez réagir, chère Christine, on vous écoute.
14: Oui, alors moi je disais que depuis toujours je fais des économies. Moi, quand les enfants étaient petits... j'ai toujours acheté les choses d'occasion. Alors j'allais dans les journaux qui faisaient les petites annonces ouais. et je trouvais ce qu'il fallait. Enfin, c'était par variété de produits. Mm-hmm. J'ai fait aussi les rembourser.
0: Oui.
14: Il y a eu une période où on pouvait aller dans les magasins. Et acheter des choses qui étaient remboursées.
0: Ah, ça existe toujours, Valère Correa, Monsieur Bonplan, ça existe toujours, ça?
5: Si les rembourser, je sais pas, mais en tout cas, des bons d'achat, quand on revient avec un coupon, etc., oui, ça existe toujours.
0: Mais c'est pas mal, ça, comme plan, Christine. Que vous faisiez-vous d'autre?
14: Alors, je fais toujours aujourd'hui le bon coin.
0: Évidemment.
14: Et je dois dire qu'on achète tout sur le bon coin ou dans les dépôts-ventes ou les brocantes.
0: Très bonne idée, ça, Christine.
14: Je disais tout à l'heure que mon mari a même acheté une véranda.
0: On trouve vraiment tout. C'est formidable.
5: Voilà. Ce qu'il faut savoir, c'est que sur le bon coin et sur une autre plateforme d'ailleurs dont je voudrais vous parler rapidement, mais le bon coin, il y a une partie don. Et ça, c'est bon à ça. Don, ça veut dire quoi? Ça veut dire que vous regardez la liste des trucs à donner autour de chez vous. Alors, je sais pas s'il y a une véranda, mais ça vaut vraiment le coup de regarder. Et pour le coup, vous avez une autre plateforme qui peut vous intéresser. Ça s'appelle Give. Ouais. G-E-E-V. Et là, c'est que du don. J'étais en train de regarder. Il y a des trousses, des jeux de société, des chaises, des tables.
0: Pour cette rentrée.
5: Tout ça, c'est que, tout est gratos.
0: Ça coûte tellement cher,
5: Give,
0: les fournitures.
5: Le bon coin, c'est vraiment.
0: Give et le bon coin.
5: Exactement.
3: Et ça marche dans l'autre sens. On peut donner aussi, parce que parfois, il y a des choses, on sait pas quoi en faire.
0: Et ça, Dieu sait, Gérald Kierzek, notre médecin, si vous donnez.
3: On accumule beaucoup de choses.
5: Beaucoup de livres, notamment.
3: Mais on accumule beaucoup de choses, et là, c'est l'occasion de se dire, tiens, je me débarrasse et je donne, je fais plaisir.
0: Merci, Christine, vous avez un dernier bon plan pour nous, parce qu'on boit un peu vos paroles, là, je ne vous cache pas.
14: Écoutez, j'ai des vêtements aussi, alors, souvent, je vais chez Emmaüs pour donner.
0: C'est formidable.
14: La plupart du temps, j'achète des vêtements chez Vinted.
0: Bien sûr, de seconde main. Moi, je suis très seconde main aussi, c'est ce qu'il faut faire maintenant.
14: Absolument pas.
0: Et puis, c'est mieux pour l'écologie, les amis.
14: Oui, tout à fait, oui.
0: Ah, c'est très bien.
14: La plupart des gens ont trop de choses dans leur penderie et ne les utilisent pas.
0: Complètement.
14: Donc,
0: D'accord, voilà. Avec vous, chère Christine. Audrey Azo.
15: Oui, là, je fais ma pénible. Je suis désolée. Petit moment pénible, mais peut-être on fera une émission là-dessus. Ouais. Les arnaques sur Vinted, Le Bon Coin.
0: Elle nous sape le moral.
15: Ah oui, bah oui, il y en a mais beaucoup. Faut faire attention quand même à qui on achète. Très, très attention au profil. Il y a beaucoup d'arnaques. Et là, on pourra en parler indéfiniment. Parce que je fais toute une émission là-dessus.
0: Bonne idée d'émission, ma chère Audrey Azo, qui est également notre rédactrice en chef. Je vous balance les coulisses de l'émission. Merci beaucoup, chère Christine, de nous avoir appelés. Je vous embrasse très chaleureusement.
14: Au revoir.
0: Faites comme Christine, 0810 055 056. Et là, c'est le moment préféré de l'émission, puisque je booste votre pouvoir d'achat tout au long de l'année, chères auditrices, chers auditeurs. On vous doit bien ça, 200 € de pouvoir d'achat immédiat à vous offrir. Et vu que c'est la rentrée, il y en aura 2 gagnants par jour. Donc ça, on verra ça demain. Mais là, c'est le dernier gagnant du jour qui s'est inscrit sur ici.fr. Bonjour, bienvenue.
16: Oui, bonjour.
0: Ah, comment vous appelez-vous, chère madame?
16: Alors, je m'appelle Bénédicte.
0: Bonjour Bénédicte, d'où vous nous... Oula, je vais y arriver, d'où vous nous appelez d'où?
16: Alors, j'appelle du département de la Drôme.
0: Ah, et bien nous embrassons avec toute notre tendresse ici, Drôme Ardèche. Et la bonne nouvelle, c'est que vous avez gagné 200 € Bénédicte.
16: Bravo. Écoutez, merci beaucoup.
0: C'est pas mal quand même.
16: Bravo pour cette nouvelle émission.
0: Oh, merci, c'est très gentil. Que faites-vous dans la vie, chère Bénédicte?
16: Alors, je suis assistante administrative.
0: D'accord. Oh, bah alors là, voilà un beau métier. En tout cas, on vous embrasse très, très fort et merci de vous être inscrite sur ici.fr. Vous voyez, ça fonctionne. On vous appelle et on vous donne 200 €. C'est tout simple. On vous embrasse. Passez une très belle après-midi.
16: Également, merci.
0: Je voudrais remercier de tout mon cœur Céline à la réalisation qui a merveilleusement participé, préparé, chiadé cette émission. Iki à la technique, Sadika au standard, Gwenaël à la préparation et un spécial gros câlin à Valère Coréard et à Audrey Azo, qui sont un peu mes parents sur cette émission, je dois bien le dire. Je suis très heureuse de démarrer cette belle aventure. J'espère que vous serez avec nous au rendez-vous. Pardon, je bafouille, je suis très émue aujourd'hui. Je vous dis à demain surtout. Et puis dans un instant, le journal de 13h avec Marine Logénie. C'est ça qui va arriver.
17: Et oui, bonjour Enora, bonjour à toutes et tous. Et je vous accueille.
0: Bonjour,
17: pour une...
0: Marie, oui, bonjour. Comment ça va?
17: Ça va très bien, Enora. Bravo pour cette première.
0: Non, personne ne me répond.
17: Si, si.
0: Allô, allô?
17: Oui.
0: Bonjour,
17: Enora,
0: Marine.
17: Je suis là. Je suis là.
0: Ah, quelle voilà. Je me disais, où est cette belle voix?
17: Je suis là, j'ai plus que 3 secondes pour vous dire bienvenue dans le trésor de nos régions.
0: Eh bien, bienvenue à vous, Marine.
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0: Merci d'écouter la radio ici. Il est 13h.
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17: Bonjour à toutes et à tous, ravie de vous retrouver. J'espère que vous allez bien pour ce nouveau rendez-vous, le 13h de nos régions. Après un été particulier, inédit, fait de vagues de chaleur successives, de forêts, de maisons qu'on a vu partir en fumée, impuissant. Un été ressourçant aussi, je l'espère, pour la majorité d'entre vous, à la découverte de nouveaux coins de France ou d'ailleurs, avec vos proches, vos amis. Une page se tourne, une autre s'ouvre donc en cette rentrée avec votre nouveau rendez-vous quotidien d'actualité. Ça s'appelle, je vous le disais, le 13h de nos régions. Ça dure 30 minutes, une demi-heure, au plus proche de vous, à votre écoute, avec des reportages que vous n'entendrez nulle part ailleurs, des invités pour aller plus loin, des directs depuis nos 44 locales et avec une grande nouveauté en cette année d'élection présidentielle. Année importante pour notre avenir, notre quotidien. 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La promesse, c'est donc de relayer vos envies, vos espoirs, vos craintes sur l'antenne d'ICI et dans le 13h de nos régions. On vous en dit plus dans quelques minutes. Au programme également, la rentrée des profs, et oui, c'est aujourd'hui, et la fin de l'aide carburant pour les gros rouleurs, ça c'est ce soir. Bonne rentrée, bienvenue dans le 13h de nos régions, votre rendez-vous d'info de la mi-journée. Restez ici, vous avez fait le bon choix. sommes donc le lundi 31 août. C'est la rentrée sur ICI, vous l'avez compris. Et c'est aussi la rentrée des profs. Plus de 850 000 enseignants reprennent le chemin des classes. On a une pensée particulière aujourd'hui pour celles et ceux qui vont rencontrer les élèves pour la première fois, les enseignants stagiaires. On part tout de suite pour commencer dans le Limousin où, comme partout ailleurs en ce jour de rentrée, c'est un savant mélange de stress et d'excitation pour les nouveaux profs, Justine Leblond.
20: Lunettes vissées sur le nez, sac en bandoulière, ça y est, à 22 ans, Loïc est prof de maths à Limoges.
21: C'est la toute première fois où je vais avoir des élèves à ma charge.
22: Et alors on se sent comment à la veille de cette première rentrée ?
21: Particulier, c'est-à-dire que on n'a jamais réellement appris à tenir une classe. On a eu seulement 6 semaines de stage en M1. C'est un saut dans l'inconnu un peu.
20: Quant à Raphaël, il va faire son baptême devant des collégiens de Corrèze.
23: Toujours stressé, mais j'ai déjà visité l'établissement où je vais aller. Je connais les activités que je vais faire.
20: Il va enseigner l'EPS, une évidence pour lui depuis longtemps.
23: On m'a déjà le fait d'aimer le sport et de vouloir transmettre toutes les valeurs qu'il y a autour. C'est un métier que je veux faire depuis que je suis au collège, donc c'était dans la lignée, on va dire.
20: Et puis, il y a ceux qui s'apprêtent à enfiler leur tenue de CPE, le conseiller principal d'éducation.
24: Je suis un bébé CPE.
20: Anaïs a 23 ans et dès demain, elle va être chargée du bon déroulement de la vie scolaire dans un collège de Limoges.
24: Ça a toujours été quelque chose d'utile et il y a plein de choses à faire encore et notre génération n'a qu'à bien se tenir.
20: Et pas question pour l'heure pour ces jeunes recrues de faire grise mine face aux nouvelles réformes.
21: Je me dis que si, en étant passionné par l'enseignement, si je suis démotivé, alors qui pourrait être prof également ? Ça va être compliqué, effectivement, surtout après 40 ans de carrière, même peut-être un peu plus, hein, parce qu'on ne sait pas quelle retraite on aura, mais bon, on verra.
20: Allez, plus qu'un dodo avant de rencontrer les élèves.
17: Reportage Justine Leblond, ici, Limousin. Voilà pour l'état d'esprit dans l'académie de Limoges, de ces nouveaux profs qui s'inquiètent déjà de leur avenir. Une inquiétude partagée par les plus anciens aussi. Bonjour Jean-Rémy Gérard.
25: Bonjour.
17: Je ne vous fais pas offense en disant que vous êtes un peu plus ancien que ces nouveaux profs qu'on vient d'écouter. Vous êtes président.
25: Non, ça va.
17: Vous êtes président du syndicat national des lycées, collèges, écoles et du supérieur, le SNALC. Vous vous êtes éclipsé pour nous répondre ce midi, merci beaucoup. Mais vous êtes aussi en pleine rentrée. Comment ça se passe ? Comment ça s'est passé cette première matinée ?
25: Oui, je suis en direct de la salle 159 où je me suis mis à l'écart. Ça s'est passé comme souvent, c'est-à-dire réunion, grand discours, présentation des nouvelles personnes, parce qu'on a beaucoup de gens qui changent dans le lycée, notamment tous les surveillants, tous les assistants d'éducation changent.
17: On prend ses marques.
25: Et puis on prend ses marques et puis cet après-midi, parce que c'est pas fini, on va se réunir par équipe. Moi, je suis dans l'équipe de lettres, qui s'occupe du français. Okay. Donc, on va discuter notamment de l'organisation, des bacs blancs, de comment va fonctionner l'année. C'est aussi se retrouver. Et puis, c'est aussi voir un petit peu à quelle sauce on va être mangé. Dans mon établissement, on est mangé avec une nouvelle classe supplémentaire de première technologique qu'on a découverte le 10 juillet dernier.
17: Justement, vous devancez ma question, Jean-Rémy Gérard. À quoi vous vous attendez pour l'année qui arrive ?
25: On s'attend à ce que ce soit pas forcément simple. Moi, je suis dans un lycée où quasiment toutes les classes sont à 35. C'est très, très compliqué, y compris les classes de STMG, de première technologique. Toutes les classes sont à 35 élèves. C'est fatigant pour les collègues. C'est beaucoup d'énergie. Même si on a eu, plutôt des bons résultats au bac l'an dernier, nous a-t-on dit. Ce qui est plutôt pas mal, Mais effectivement, je vois aussi pas mal de lassitude, une forme de démotivation, un côté où on tient un peu le système à bout de bras. On n'a pas vraiment l'impression qu'on nous aide beaucoup à le tenir.
17: Jean-Rémy Gérard, président du syndicat national des lycées, collèges, écoles et du supérieur, est avec nous ce midi. Vous l'évoquiez, le climat social, il n'est pas au top, on peut le dire. Sur la question des salaires des profs, on est à la traîne par rapport à nos voisins européens. Vous le répétez, la France est dans la moyenne plutôt basse. Et à l'approche de la présidentielle, la majorité des candidats commencent à se positionner. Par exemple, Édouard Philippe prévoit une hausse de 20% de la rémunération moyenne en cas de victoire. Votre réaction par rapport à toutes ces annonces des candidats pour l'instant déclarés ?
25: On nous avait fait les mêmes promesses à peu près en 2022. Le président actuel avait parlé, lui, de 10%. Il était plus modeste, inconditionnel. Le compte n'y est pas. Et puis, comme on le fait pas en euros constants, de toute façon, en plus, si jamais ça se produisait, ce qui est quand même... c'est des promesses électorales pour l'instant. Ça ne rattrapera pas très clairement le retard qu'on a pris. On peut aller chercher les comparaisons internationales, hein, vous l'avez vous-même rappelé,
15: en Allemagne,
25: mais il suffit
15: notamment.
25: Même de regarder au sein de la fonction publique française, les enseignants catégorie A, donc la plus haute, hein, Bac plus 5, sont payés 900 euros net de moins par mois que les autres catégories A. Donc on a 900 euros net d'écart avec les gens de même rang dans la fonction publique. C'est ça, en fait, le retard salarial des enseignants aujourd'hui en France.
15: Alors, les salaires, c'est un gros point de crispation en cette rentrée. Il y en a un autre, c'est l'interdiction du portable au lycée qui doit entrer en vigueur en cette rentrée 2026. Est-ce que, pour vous, c'est réalisable, tout simplement ? On a du mal à imaginer que les lycéens vont se séparer de leur portable, pour tout vous dire.
25: Alors, ils vont pas s'en séparer. Hein. Nous, tous les lycées de France vont devoir en discuter. Moi, je suis en lycée. On a une réunion demain après-midi pour parler justement de la mise en œuvre, parce que on doit changer tous les règlements intérieurs de tous les lycées. C'est pour ça que le fait de sortir cette loi en plein milieu des vacances d'été, c'était un choix, hein, quand même, en termes de calendrier. On n'a pas eu du tout le temps de s'y préparer. Nous, ce que l'on voit, c'est pas tant de le marquer dans le règlement intérieur, c'est de le faire respecter. C'est-à-dire qu'on va avoir deux problématiques. C'est un, est-ce qu'on y arrive ? Voilà. Nous, on a dans mon lycée l'équivalent à peu près de 5 surveillants pour tout le lycée.
15: Combien d'élèves dans votre lycée ?
25: On est à 1000 élèves.
15: 5 surveillants pour 1000 élèves, ok.
25: Voilà, c'est ça. C'est le ratio. Donc, autant vous dire que ça va pas être gagné de vérifier qu'ils ne sont pas en train d'utiliser leur téléphone. Et puis, d'autre part, les lycéens, c'est pas comme les collégiens. Quand bien même ils ne l'utilisent pas dans l'établissement, ils peuvent faire quelque chose de très très facile. Ça s'appelle sortir du lycée et se mettre juste devant le lycée et consulter leur téléphone pendant les récréations, pendant le temps de midi, devant le lycée, ce qui pose un problème de sécurité qu'on avait déjà connu avec la cigarette, hein, parce que Vigipirate est très très contre le fait qu'il y ait des attroupements de lycéens devant les lycées. Donc, va y avoir des grosses discussions parce que la loi permet quand même éventuellement de dire il y a certains usages ou peut-être un lieu où il peut être utilisé à certains moments. Donc ça va être les discussions qui vont devoir se tenir dans chaque lycée pour un sujet qui est important.
15: Oui,
25: mais en vérité, le problème du téléphone portable, il est bien au-delà de l'école. L'école, c'est probablement le lieu où ils consultent le moins leur téléphone, les lycéens.
15: Merci beaucoup, hein, Jean-Rémy Girard, président du SNALC. Bonne rentrée à vous. Merci d'avoir été avec
25: Merci
15: nous
25: beaucoup.
15: Dans le 13h de nos régions. Donc on l'a entendu, hein, rentrer un petit peu compliqué et une mobilisation également qui se profile à la fin du mois de septembre. Et puis à Paris, cette rentrée inquiète particulièrement les parents qui vont remettre leurs enfants au périscolaire pour pouvoir aller travailler. Première rentrée après plusieurs scandales d'agressions sexuelles. On apprend aujourd'hui que plus de 200 enquêtes sont en cours en région parisienne pour des soupçons de violence, principalement dans les écoles maternelles. Et pour lutter contre ça, à Bondy, en Seine-Saint-Denis, les personnels communaux du périscolaire suivent une formation qui doit s'étaler sur un an, Marie Mollet.
1: Dans la salle, une vingtaine d'animateurs et de professionnels du périscolaire. Au milieu, un grand tableau blanc.
6: Violence psychologique, verbale, sexuelle, bien sûr.
1: Et le formateur, Arnaud Gallet, président de l'association Move Enfants.
7: Comment est-ce que vous réagissez à toutes ces violences qui peuvent avoir lieu en sachant que malheureusement, là où il y a des enfants, il y a des risques d'avoir des prédateurs. Il faut être vigilant. C'est-à-dire,
8: je pense aussi aux hommes.
7: Non, mais je suis désolé, je vous regarde comme ça, mais dans la pratique.
9: Avec tout ce qui se passe dans l'actualité aujourd'hui, on essaye justement de faire attention à tous nos faits et gestes. Moi, je vais parler de l'accompagnement en toilette. Quand je suis défi, moi, je sais que personnellement, je préfère demander à une collègue tout simplement de me remplacer. C'est une protection pour moi-même.
1: Des animateurs qui se protègent du soupçon, mais qui parfois n'ont pas en tête le protocole à suivre si eux suspectent une agression.
10: Qu'est-ce qu'on doit faire ? À qui devons-nous nous référer ? De quelle manière aussi aborder la chose pour pas que l'autre en face pense que c'est une confrontation.
1: Jacqueline est ATSEM depuis plus de 10 ans.
10: Là, je me pose des questions. Même si je pense que je fais mon métier consciencieusement avec amour, je me dis maintenant, je ne suis pas naïve, je connais l'information, je dois me réinventer. En tout cas, je m'en fais la promesse.
1: Et la ville de Bondy assume d'être au début de cette formation qui doit s'étaler sur un an. Alison Poncet est adjointe au maire aux affaires scolaires.
26: On ressent l'inquiétude des familles, on a eu pas mal de coups de fil, de savoir comment on recrutait nos animateurs, etc. Mais il y a aussi une légère baisse de la fréquentation de nos structures. Donc du coup, on prend le sujet à bras-le-corps.
1: Et ce programme doit aboutir à un livret de bonnes pratiques dans un an, écrit avec les professionnels et les parents.
2: parents.
17: Reportage signé Marie Mollet. Il n'y a pas qu'à Paris que les parents d'élèves sont inquiets à Biarritz. Une marche est prévue demain, jour de la rentrée des enfants, pour sensibiliser aux violences faites aux enfants dans le milieu périscolaire.
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17: 13h et bientôt 12 minutes, c'est une info. Ici Normandie, un policier de Rouen est mis en examen pour viol. La victime est un adolescent originaire d'Amiens. Ce policier a été interpellé le 9 août. Il détenait également des images pédopornographiques. Raphaël Tual, l'homme a été retrouvé avec sa victime.
5: Le policier est entré en contact avec ce garçon de 14 ans par le biais d'un réseau social utilisé par les gamers, ces adeptes de jeux en ligne. Il le fait venir à Rouen depuis le département de la Somme, en train. Les parents de l'ado sont sans nouvelles, s'inquiètent et donnent l'alerte. Le portable du disparu est géolocalisé et borne à Rouen le 7 août. Les enquêteurs à sa recherche suivent cette trace et arrivent au domicile d'une dame qui s'avère être la grand-mère du policier. À l'intérieur, le suspect, âgé de 21 ans, se trouve dans la même pièce que l'adolescent. La scène est sans équivoque. Immédiatement, le mis en cause est interpellé pour viol et il sera placé en détention provisoire 2 jours plus tard. C'est un jeune homme au profil inquiétant. Il a déjà été impliqué dans une affaire de viol sur une jeune fille, mais l'enquête n'a pas abouti. Et ce n'est pas tout. Son nom apparaît dans une ancienne affaire de pédocriminalité en ligne, mais les faits n'étaient pas caractérisés, indique le parquet de Rouen. Le policier a été suspendu de ses fonctions et son contrat ne sera évidemment pas reconduit, précise le procureur.
17: Raphaël Tual, ici Normandie. En première ligne pendant l'affaire Liana, la procureure de la République d'Auch a quitté son poste et ne reviendra pas. Pour autant, selon ici Occitanie, rien ne permet d'affirmer à ce stade que ce départ est directement lié à l'affaire. La collégienne de 11 ans a été retrouvée morte, je vous le rappelle, le 4 juin à Florence. Depuis la mise en examen du principal suspect Jérôme Barrella, les critiques sur les failles judiciaires dans ce dossier n'ont jamais cessé. 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Il est 13h et bientôt 14 minutes. À suivre, la fin de l'aide carburant pour les gros rouleurs ce soir, avec des exceptions, vous l'entendrez. Une visite dans l'un des sites retenus par le loto du patrimoine. Vous allez aussi découvrir une nouvelle chronique. Ici, on entreprend à la rencontre de celles et ceux qui innovent, font bouger les choses. Aujourd'hui, un inventeur d'un anti-moustique près de Saint-Étienne. Mais tout de suite, on vous explique tout de notre grande opération. Dites-le ici.
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17: Et si, avant de voter, on commençait par vous écouter? À 8 mois de l'élection présidentielle, le réseau de vos radios locales lance son opération Dites-le ici, avec 50 isoloirs aux couleurs de votre radio qui vont progressivement prendre place dans les villes, les villages de France. C'était le cas à la foire de Châlons en Champagne ce week-end, où vous avez pu entrer dans cet isoloir, enregistrer vos témoignages. Salomé Pineda vous a suivi avec le micro ici.
8: Loïc Charpy, exposant à la foire, tablier rouge de sa distillerie nouée autour de la taille, prend une pause, intrigué par cet isoloir bleu, ici, juste à côté de son stand.
11: Eh ben, allons-y.
8: À la borne, on vous demande d'abord prénom, âge, genre et le numéro de votre département.
11: 51-120.
8: Oui, la première question apparaît sur l'écran.
12: Pour commencer, quels sont les sujets les plus importants pour vous en ce moment, que ce soit en positif ou en négatif?
11: Je suis plutôt quelqu'un qui voit les choses d'une manière positive, puisque je suis producteur, je suis passionné par mon travail. Dans le côté négatif, en fait, je pense qu'on est un pays qui s'enfonce tout doucement dans la ruine. On voit le prix du gasoil, le prix d'un burger sur la foire, c'est 20 euros. On hallucine, quoi.
8: 5 questions, très larges, mais qui visiblement libèrent la parole.
11: Vous ouvrez la porte. Je pense qu'à l'heure actuelle, oui, c'est justement la période qui est bien à dire les choses, quoi. Qu'on ait encore la liberté de dire les choses, c'est important, mais le problème, c'est qu'on n'est pas écouté, en fait.
12: On était en train d'en parler, justement. Tiens.
8: Nicole s'approche à son tour. Elle est venue de Seine-et-Marne. Elle est épouse d'un agriculteur à la retraite et elle en a gros sur le cœur.
12: Quand vous pensez à la... qu'est-ce qui vous rend optimiste? Quand on voit l'intelligence artificielle qui vont remplacer le personnel, je dirais que je suis plutôt pessimiste.
8: Et quand on pose la dernière question du sondage à Daniel, Anne-Marie et Nicole, trois sœurs qui se disaient trop timides pour l'isoloir.
13: Si vous aviez un message à faire passer au futur président, c'est quoi?
27: Qui nous écoute, qui nous respecte,
28: qui donne de l'argent pour la solidarité.
27: Un objectif en fait, une vision.
8: Chez tous ces électeurs rencontrés, un point commun, aucun à ce jour n'a encore choisi son candidat pour l'élection présidentielle de 2027.
17: Salomé Pineda, ici Champagne-Ardenne. L'isoloir restera dans la Marne le vendredi 4, 5 et dimanche 6 septembre, avant de partir ensuite sur les routes et dans les villages de la région. Nicole, Loïc, Daniel, Anne-Marie, ils sont tous entrés dans cet isoloir à Chalmont-sur-Saône. Ils sont inquiets, parfois en colère. Ils ont pu nous le dire. Bonjour Mathieu Mondoloni.
0: Bonjour Marine.
17: Alors vous êtes directeur de l'information du réseau ici, à l'origine de cette opération inédite. D'ailleurs, ça ne s'est jamais fait ailleurs.
0: Non, c'est effectivement une première que de déployer, vous le rappeliez, 50 isoloirs un peu partout en France. Alors les gens l'ont compris en écoutant ce reportage, mais ces 50 isoloirs, ça ils ont l'habitude d'en voir, notamment dans les bureaux de vote, ils en verront lors des prochaines élections, de l'élection présidentielle ou des législatives. Là, à l'intérieur, c'est pas seulement des bulletins de vote, c'est plutôt un ordinateur
17: avec plus compliqué que ça,
0: petite
17: oui.
0: télécommande, effectivement, et cinq questions, je tiens tout de suite à le préciser, parce que on l'a déployé Place de la République à Paris il y a quelques jours pour le grand lancement, c'était tout un symbole d'ailleurs, de le mettre Place de la République avant qu'il parte partout en France. Et les gens parfois s'inquiétaient de savoir, est-ce qu'on va me demander pour qui je vais voter ? Est-ce que je dois m'exprimer sur la campagne ? Non, pas du tout. Ce sont cinq questions très ouvertes pour savoir comment vont les Français, pour leur laisser la parole, le choix de s'exprimer sur les sujets qui leur tiennent à cœur. Et c'est vraiment toute la philosophie de ce projet, les entendre.
17: Et justement, vous parliez de la Place de la République à Paris. Comment vous les avez sentis, les gens ? Ils étaient plutôt disposés à faire ça ? Il a fallu les rassurer quand même un petit peu avant ?
0: Pour ceux qui connaissent la Place de la République, c'est un lieu de passage, donc les gens ne s'arrêtent pas, donc il fallait aller un peu les chercher et les convaincre, mais c'est d'ailleurs ce à quoi va s'employer tout le réseau ici, tous les gens que vous connaissez qui travaillent dans les radios du réseau ici, ils vont venir vous voir, ils vont vous poser des questions, c'est-à-dire venez vous exprimer, ils vont vous expliquer le projet.
17: Donc, n'ayez pas peur.
0: Voilà, n'ayez pas peur, parce qu'au départ, évidemment, je vous dis, les gens, ils sont plutôt là, j'ai pas le temps, je prends pas 5 minutes. Ça prend 5 minutes, entre 5 et 7 minutes, pour être tout à fait honnête. Et une fois que vous êtes dedans, c'est assez amusant, parce que les gens qui sont rentrés, qui étaient même un peu dubitatifs, quand ils sont ressortis, en fait, ils nous disaient merci. Et je pense que c'est le plus beau compliment qu'on puisse faire au réseau ici, parce que c'est notre mission de service public, c'est notre mission de réseau local. On est 44 radios locales partout sur le territoire, que de donner la parole. Et quand les gens nous disent merci, ça veut dire qu'ils ont des choses à dire.
17: Mission remplie.
0: Mission remplie. Et quand on entend et qu'on écoute, et vous l'avez entendu dans ce formidable reportage, ce qu'ils ont à dire, ils en ont des choses à dire, les Français.
17: Alors, on a coutume de dire dans le secret de l'isoloir. Or, ça ne restera pas secret, bien au contraire, ce que vont nous dire les gens. Le but, c'est de transmettre aussi ces témoignages qui servent à quelque chose, et notamment les transmettre aux candidats.
0: Exactement, l'idée c'est à partir du mois de mars, avril, on fera une espèce de synthèse de tout ce qui a été récolté partout en France. Il y aura des milliers de témoignages, je suis convaincu que les gens au bout d'un moment chercheront même ces isoloirs. Et on leur mettra une carte d'ailleurs sur le site ici.fr pour qu'ils puissent savoir où sont les isoloirs. Et à l'issue de toute cette grande consultation, on ira voir effectivement les candidats pour leur dire... Voilà, ça c'est ce que pensent les Français, en tout cas ceux qui sont passés dans nos isoloirs. Voilà ce qu'ils ont envie de vous dire sur des sujets divers et variés. Hein, parce que si on reprend un peu les questions, Marine, pour le donner à nos auditeurs, ces cinq questions, quand je vous disais que c'était très ouverte, je vous les rappelle. La première, pour commencer, quels sont les sujets les plus importants pour vous en ce moment, que ce soit en positif ou en négatif ? Vous voyez, on ne parle pas de politique, on parle de tous les sujets. Quand vous pensez à l'avenir, deuxième question, qu'est-ce qui vous rend optimiste ? Troisième question, quel monde souhaitez-vous pour vos enfants et les générations futures ? Une question essentielle où on a besoin d'entendre toutes les personnes qui passeront dans les isoloirs. Quatrième question, parmi ces trois valeurs de la devise nationale, laquelle est la plus importante pour vous ? Liberté, égalité, fraternité, expliquez-nous pourquoi. Et enfin, cinquième question, très utile et qui fait écho à ce que vous venez de dire, quel est votre message au futur ou à la future présidente de la République ?
17: Ah, oui,
0: donc
17: parce
0: là-dedans,
17: que c'est important
0: on peut dire ce qu'on veut.
17: Ouais. C'est important d'écouter tous les mots, M-O-T-S, mots, M-A-U-X aussi. En d'autres termes, est-ce qu'on peut tout entendre ?
0: On peut tout entendre, sauf évidemment, on ne diffusera pas, nous, parce qu'il y aura un débouché sur l'antenne. Hein, c'est-à-dire que tout ce que vous allez dire, vous pourrez l'entendre très régulièrement sur les antennes du réseau ici. Évidemment, les propos racistes, antisémites, injurieux, diffamatoires n'auront pas leur place sur nos antennes comme sur notre site internet. Pour le reste, tout sera diffusé.
17: Et c'est important de le rappeler. Merci beaucoup Mathieu Mondoloni, directeur de l'information du réseau. Ici, en mai prochain, nous aurons donc un nouvelle présidente. À 8 mois de l'élection, ici se fait votre porte-voix avec cette opération exceptionnelle, inédite même, dites-le, ici. Toutes les infos sur ici.fr. Et c'est un sujet que vous allez forcément aborder dans les isoloirs de votre radio. Ici, les prix du carburant qui ont flambé avec la guerre au Moyen-Orient. Alors que les aides prennent fin ce lundi, le gouvernement veut continuer d'aider pour les secteurs les plus exposés par la hausse des prix de l'essence. Maud Bréjon, la ministre déléguée à l'énergie, l'a assuré tout à l'heure. Les guichets pour déposer une demande ne vont pas fermer, a affirmé la porte-parole du gouvernement.
2: Nous souhaitons poursuivre les aides sectorielles, notamment pour les entreprises les plus en difficulté. Nous avons encore des discussions à mener pour réfléchir avec eux dans quelle mesure ces aides doivent être prolongées, à quelle échéance, dans quelle proportion. Nous n'allons pas fermer les portails, nous n'allons pas fermer les guichets. Je veux rassurer tout le monde, nous ne lâcherons personne. Nous avons été aux côtés de ces secteurs d'activité, encore une fois, depuis le départ. Ces aides ne seront pas suspendues, nous ne les laisserons pas tomber.
17: Le carburant, donc, qui pèse lourd, très lourd dans notre budget. On est en ligne aujourd'hui avec Vanessa Durmort. Bonjour.
3: Oui, bonjour.
17: Bonjour Vanessa, merci d'être avec nous. Vous, votre travail, c'est d'être sur les routes. Vous avez une épicerie ambulante dans l'Aveyron. Vous sillonnez 600 km par semaine et pourtant, vous n'avez pas eu droit à cette aide. Est-ce que vous pouvez nous raconter ce parcours du combattant ?
3: Oui, alors c'est compliqué parce que cette aide faite par le gouvernement n'a pas inclus les commerces ambulants. Mm-hmm. Donc tout ce qui est le secteur routier, donc le transport de marchandises, eux ont été inclus et nous, nous sommes inclus dans aucune des catégories.
17: Alors que vous rendez service, vous n'avez pas de licence, vous ne portez pas de marchandises à proprement parler, mais vous rendez service à la population.
3: C'est ça, mais mon épicerie ambulante, je transporte de la marchandise, je vends de la marchandise dans plus de 30 communes de l'Aveyron.
17: Mm-hmm. Et vous voilà, vous considérez comme oublié.
3: Les kilomètres sont quand même conséquents. Ah oui, complètement, parce que moi, ma charge aujourd'hui, la plus grosse charge aujourd'hui de mon camion, c'est le carburant. Pour le coup, qui a quand même, qui par mois pèse pour ma petite entreprise à peu près 800 euros par mois.
17: 800 euros par mois. Et depuis le début de la guerre au Moyen-Orient, vous avez vraiment senti dans votre quotidien des conséquences concrètes,
3: hein. Mais par semaine, c'est à peu près le plein. On va dire que j'ai 40 euros de plus. Par mois, par semaine. Sur un plein.
17: À débourser. Et oui. Que comptez-vous faire, Vanessa Durmort, pour vous faire entendre ?
3: Mais alors, je vais essayer de faire quand même la demande, vu que je rentre pas dans les conditions, mon commerce n'est pas du tout, d'un côté, pour la subvention, mais de l'autre, il n'est pas interdit non plus, vu qu'on rentre dans aucune case. Donc, je vais quand même faire la demande. Oui. Et je vais quand même interpeller les politiques du département, députés, sénateurs, afin qu'ils puissent me répondre et essayer de voir un peu, de défendre notre cause.
17: Et on espère que votre appel sera entendu. Ça peut servir aussi à ça, le trésor de nos régions. Merci beaucoup pour ce témoignage, merci. Vanessa Durmort. Merci. Après l'été, place au grand nettoyage. Je vous emmène à présent direction les Calanques de Marseille, victimes de leur succès avec environ 4 millions de visiteurs. Il y a encore trop de déchets abandonnés. Les bénévoles sont donc en plein travail pour rendre ces Calanques plus accueillantes, Margot Longroche.
14: La plage de la Maronnaise est inhabituellement vide. La photo, nuages et quelques gouttes de pluie. Mais ce n'est pas plus mal pour les quelques bénévoles de l'association Mère Terre qui fouillent le sable, sac plastique en main.
16: Là, on a trouvé des bouteilles, des canettes.
14: Jacques est bénévole depuis 10 ans au sein de l'association.
16: Il y avait 3 bouteilles à côté là-bas qui étaient même une tiers pleine encore.
14: Mère Terre organise en fait un suivi précis à partir de ces nettoyages bénévoles. Théo Yurichev est chargé de mission data.
19: Globalement, sur les parkings, c'est assez catastrophique parce qu'on trouve beaucoup de déchets d'emballage, de plus en plus de bouteilles de protoxyde d'azote et les ballons qui sont associés à ça.
14: Cette année, force est de constater que davantage de déchets ont été ramassés par rapport à l'an dernier. Par exemple, 150 bouteilles plastiques au lieu de 90. Et le problème vient notamment des réseaux sociaux, comme à la Calanque d'Envaux. Gaëlle Berthaud est directrice générale du parc.
20: En début de saison, certains réseaux l'ont qualifié d'une des plus belles Calanques du monde. Et ce qu'on note, c'est que les visiteurs qui sont occasionnels ou pour la première fois viennent dans le parc national des Calanques ont peut-être moins les codes et les comportements.
14: La directrice du parc le rappelle, si vous venez profiter des Calanques, vous devez repartir avec tous vos déchets, comme en montagne.
17: Margot Longroche, ici Provence. Sur ici, on aime le patrimoine et on aime encore plus les initiatives qui permettent de le préserver. 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
17: 13h25, l'heure de retrouver Catherine Quicondon pour un nouveau rendez-vous dans le 13h de nos régions. Ici, ça entreprend pour mettre en lumière les innovations, les initiatives, les gens d'ici qui font bouger les choses. Aujourd'hui, on part près de Saint-Étienne pour un déjeuner en terrasse malheureusement perturbé par les moustiques. Entre mai et novembre, on a toutes et tous le même problème. Heureusement, Catherine, vous avez une solution.
6: À Saint-Just-Saint-Rambert, dans la Loire, le moustique n'a qu'à bien se tenir. Pour le contrer ou les contrer, oui parce que généralement il y en a plusieurs, un Ligérien a eu une bonne idée. Il s'appelle Martin Sabille et il est le créateur de Kiko Mosquito, un piège à moustiques qui ressemble à un gros pot de fleurs noires avec une grille blanche. Il marche selon un système très bien pensé.
7: Le fonctionnement du piège, en fait on a un canal d'aspiration qui est au centre du piège, où on a un ventilateur en dessous qui va venir aspirer l'air. Au milieu, on a une petite poche où on vient mettre un attractif. Donc en fait, c'est un produit odorant qui va en fait attirer les moustiques.
6: L'attractif dont vous parle Martin Sabi est un acide lactique qui imite l'odeur humaine. Oui, je sais, c'est étrange. Vous, vous aimez l'odeur du chocolat ou de la fleur d'oranger. Le moustique, lui, c'est goût humain qu'il préfère.
7: On a un deuxième effet, c'est que les moustiques en fait sont attirés par le noir. Donc en fait, on a un jeu de contraste entre la grille blanche et le piège qui est noir. Donc en fait, le moustique va être attiré par l'odeur, attiré par le noir. Donc il va venir au centre du piège et ensuite en fait il va être aspiré dans le filet et en fait il va finir par mourir déshydraté.
6: Kiko Mosquito est sans insecticide, il consomme très peu d'électricité, environ 2 centimes par jour, et il diffuse à 10 mètres à la ronde sur un rayon de 300 mètres environ. Kiko Mosquito élimine tous les moustiques, comme le moustique tigre, mais son intention n'est pas non plus d'éradiquer tous les moustiques de la Terre.
7: L'idée c'est pas de tuer tous les moustiques à la ronde quoi. L'écologie, on a besoin du moustique, on a besoin de tous les êtres vivants qui sont autour de nous, donc en fait, l'idée, c'est de venir vraiment se protéger dans les endroits qu'on utilise.
6: Ouf, nous voilà rassurés pour la biodiversité. Le pot est fabriqué dans une usine de plasturgie à Oyonnax dans l'Ain. La plaque métallique vient d'Albi dans le Tarn. Elle est découpée à Vauche et elle est thermolaquée à Saint-Just-Saint-Rambert dans la Loire. 6 imprimantes 3D fonctionnent en permanence chez Martin Sabi pour fabriquer les pièces restantes de l'aspirateur. Pour le prix, 155 euros plus les recharges des attractifs. C'est un budget, nous sommes d'accord, mais l'investissement se rentabilise dans le temps et surtout, ça vous évitera d'écraser les moustiques un par un, ça prend du temps, de vous asperger d'anti-moustiques qui sent la citronnelle ou d'utiliser un répulsif chimique qui sent tout sauf la citronnelle. Plus d'infos sur kikomosquito.com avec que des cas. Merci à Martin Moulier d'ici Saint-Étienne-Noir pour cette idée qui marche. Ici, ça entreprend. Kiko Mosquito, un aspirateur à moustiques ligérien conçu par un ligérien.
17: Merci beaucoup Catherine Quicondon. C'est la fin de ce 13h des régions. Je vous donne rendez-vous dès demain à la même heure. On parlera de la rentrée des enfants évidemment. En attendant, restez sur ici l'après-midi pour Sur Musique.
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24: À fond d'aide du changement sur le réseau Philippe Bleu, pour la rentrée, les lignes 50 et 54 disparaissent au profit d'une nouvelle ligne, la ligne 55, qui reliera Vaugirard, le centre de Tours, Porte de Loire et le Clos du Vernou. Les horaires, eux, ne changent pas, notamment pour rester adaptés aux collégiens et lycéens. Cette ligne 55 permettra aussi de nouvelles liaisons vers Rochecorbon, Vouvray et Vernou-sur-Brenne, avec des correspondances facilitées à Pont-de-la-Motte, vers le lycée agricole, et Alice Simon vers les Halles. Les lignes 11, 57 et Résabus R8 restent inchangé. Et rappel utile, le train Rémy relie Fondette à la gare à Saint-Cyr en 7 minutes et il est accessible avec la carte Fil Bleu. À jouer les tours, le réseau Fil Bleu évolue. La principale nouveauté concerne la ligne 15, désormais séparée en deux, la 15A entre la Riche-Soleil et Jolivet et la 15B entre Montjoyeux et la Blotterie. L'objectif est notamment d'éviter le secteur de Verdun souvent encombré et de mieux tenir les horaires pendant les travaux de la deuxième ligne de tramway. Autre changement, la ligne 5 repasse à un bus toutes les 10 minutes contre 12 auparavant. Le Résabus R6 dessert aussi désormais Ballangare pour faciliter les correspondances avec le train Rémy. Et rappel pratique, entre Jouet-Gare et Tourcentre, le train met seulement 6 minutes et il est accessible avec la carte Fil Bleu sur le réseau métropolitain.
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Jean-Jacques Goldman, encore un matin, et bien encore un matin où vous allez faire de bonnes affaires chaque année. À la même période, c'est la braderie de Tours, ici Touraine, la radio partenaire de cet événement. Il sera en compagnie de Nicolas Bedin, la braderie de Tours. On va en parler dans Ici ça marche dans les prochaines minutes. Merci de nous avoir choisis, c'est Clément Cousin, pour vous accompagner jusqu'à 17h avec de la bonne musique aussi en ce début d'après-midi. C'est Charlotte Cardin maintenant et The Way We Touch.

0: Michel Berger, il n'y a pas de honte, au contraire, il y a beaucoup de fierté à être avec vous chaque jour, chaque après-midi. Émilie Mendonça, également dans Ici ça marche, des choses qui fonctionnent bien en Indre-et-Loire. Ça y est, les fans de Bonnes Affaires le savent, c'est la semaine de la rentrée, mais aussi la semaine de la braderie Tour qui aura lieu dimanche. Alors aujourd'hui, Émilie, vous avez décidé de plonger dans les archives de l'événement.
1: Et je ne suis pas remontée bien loin, quoique je vous parle d'un temps où Mammouth écrasait encore les prix à Chambray-les-Tours. Une époque où les adultes découvraient que les ados adoraient le streetwear sans savoir vraiment ce que c'était ou comment le prononcer. C'était une année assombrie également en France par plusieurs attentats, mais où le ciel de Saint-Pierre-des-Corps s'éclairait d'un feu d'artifice pour fêter à l'époque le 3e anniversaire du centre commercial des Atlantes. À l'époque, on payait encore en francs et le maire de Tours était le socialiste Jean Germain. Alors, est-ce que vous avez deviné? Est-ce que vous savez en quelle année nous sommes lorsque la braderie de Tours est créée? Eh bien, je vous donne la réponse. C'était en 1995 que la braderie, telle que nous la connaissons aujourd'hui, a eu lieu pour la première fois. Si on remue un peu plus la poussière, il faudrait remonter jusqu'en 1973 pour trouver un événement qui y ressemblait. Mais la braderie d'aujourd'hui, elle, n'est donc pas si ancienne que ça. Et sa première édition en 1995 avait été organisée par les commerçants de Tours, regroupés autour de l'association Tours Soleil, où on retrouvait bien sûr l'Union commerciale et artisanale de Touraine. La ville soutenait évidemment l'initiative et avait mis des fonds et des moyens techniques pour organiser l'événement en bloquant notamment les rues du centre-ville ce dimanche 10 septembre 1995. La Nouvelle République nous raconte que malgré une petite bruine en fin de matinée, cette première édition rassemblait 50 000 personnes venues faire des affaires sur les stands des presque 300 commerçants locaux qui participaient, en plus de 70 commerçants ambulants. Alors, en un peu plus de 30 ans, qu'est-ce qui a changé? Eh bien, pas tant de choses que ça, puisque le secteur où a lieu la braderie, en tout cas, n'a pas beaucoup évolué. Les rues piétonnisées pour l'occasion sont presque toutes les mêmes. Les Halles, rue Nationale, un bout de l'avenue Grandmont et des boulevards, ou encore la rue de Bordeaux, par exemple. Par contre, les chiffres, eux, ont beaucoup changé. Les commerçants, en 2025, étaient déjà 236 sédentaires. Autrement dit, c'était nos commerçants locaux habituels qui ouvraient les portes de leurs boutiques. Et au total, si on ajoute les commerçants ambulants, on avait 437 marchands. Le nombre de commerces a donc grimpé, tout comme celui des visiteurs qui était 180 000 en 2025. Rien à voir, bien sûr, avec d'autres grandes braderies comme celle de Lille, avec ses moules frites, ses plus de 5 000 exposants et ses 2 500 000 visiteurs. Mais on ne va pas commencer à se comparer à d'autres villes beaucoup plus grandes et où la braderie est plus historique. Notre événement reste à taille humaine, alors peut-être que vous n'y trouverez pas de moules frites dimanche. Mais en tout cas, vous y retrouverez votre radio Ici Touraine.
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0: On célèbre la bonne musique ici Touraine, c'était Cool Gang de Gang. On va continuer avec de la chanson française, ça c'est vrai que c'est un peu plus facile à fredonner déjà. Oshi, je partirai, restez avec nous, ça arrive juste avant les infos de 14h avec ici Touraine.
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0: C'était Elton John et Sacrifice à l'écoute de votre radio locale.
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0: Même avec la grisaille, on vous accompagne, hein, ça change pas ça. Hein. Il est 14h, bienvenue. Et justement, un point sur la météo dans un instant. Avant ça, c'est les infos.
2: C'est le retour en classe pour 850 000 enseignants aujourd'hui. Avant demain, le retour des enfants, une rentrée perturbée dans certaines académies par un important vol de données qui remonte au mois de juillet. À Toulouse ou à Nantes, par exemple, plusieurs accès à des outils numériques restent suspendus à titre préventif. Rentrée marquée par un climat social tendu, les syndicats réclament toujours une revalorisation des salaires. Ce soir, c'est la fin de l'aide au carburant pour les gros rouleurs, mais le gouvernement travaille à une reconduction pour les secteurs les plus exposés et envisage aussi de reconduire le chèque énergie dans le prochain budget. Le Rassemblement national lui prépare un référendum sur l'interdiction du port du voile si Marine Le Pen est élue lors de la présidentielle 2027. Une des pistes à l'étude est de s'inspirer de la législation sur l'interdiction du port de la burqa punie d'une contravention de 150 euros. L'enquête avance en Suisse après une fusillade mortelle lors d'une rave party. Un Suisse de 43 ans a été arrêté aujourd'hui. La police privilégie la thèse de l'acte isolé. Les tirs ont tué une jeune Italienne et fait 5 blessés dans la nuit de samedi à dimanche près de Zurich. Et puis on connaît les 100 nouveaux monuments retenus pour le loto du patrimoine dévoilés par la Fondation du patrimoine. Vous les retrouvez sur ici.fr. La vente des tickets débute aujourd'hui. Il s'agit de la 9e édition de ce dispositif lancé par Stéphane Bern pour aider à la restauration des sites patrimoniaux français.
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0: Ah, la météo, c'est pas foufou hein, pour cette rentrée. Vraiment le temps de rentrer quoi. Éclaircies et passages nuageux alternent dans le ciel toute la journée. De rares averses sont possibles en bordure du Berry ainsi que sur le Richelais. Vent d'ouest modéré et les températures au plus chaud d'aujourd'hui entre 25 et 26 degrés au meilleur de la journée.
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0: Je dois m'en aller. Ça va vous faire danser, ça, hein, c'est sûr. Pendant les 3 prochaines minutes, c'est Niagara pour la musique.
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0: J'ai un souvenir un peu particulier parce que j'avais vu ce groupe à Aurillac lors d'un concert il y a quelques années. Coq Robin, When Your Heart Is Weak. On continue avec de la chanson française tous les après-midi. Trois chansons françaises à la suite. Pascal Obispo, Plus que tout au monde. Boulevard désert, c'est pas si facile, ça c'est une nouveauté. Qui envoie? Et Véronique Sanson, Comme je l'imagine. Restez avec nous, c'est dans les prochaines secondes.
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0: chronique Sanson pour la musique ici Touraine.
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0: Retour sur les bancs de l'école à jouer les tours pour les journées européennes du patrimoine. La ville organise le vendredi 18 septembre à 19h une véritable dictée du certificat d'études de 1952 dans la classe musée René Granger. Et pour jouer jusqu'au bout, elle se fera à la plume. Les participants pourront d'ailleurs s'entraîner dès 18h. La dictée sera aussi retransmise en direct sur le site de la ville avec une correction collective. Il faut donc s'inscrire à l'avance auprès des archives municipales ou sur le site de jouer les tours. La bibliothèque Jacques Lanzmann fait la fête le samedi 3 octobre de 10h à 17h à l'occasion de Bibli en folie. Au programme, grande braderie de livres, magazines et CD des 50 centimes, jeux en bois, lecture pour les enfants, origami, maquillage et à 16h une boum avec DJ et même un bar à bonbons. La braderie est aussi ouverte aux particuliers qui veulent vendre leurs livres, CD, DVD, jeux ou magazines d'occasion. Attention, si vous voulez tenir un stand, il faut impérativement vous inscrire avant le 27 septembre. Toutes les infos sur le site de la ville de Loche.
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0: Un des prénoms les plus donnés hein, dans les années 2000, le prénom Lucas. Et ben on va le chanter, Lucas. Et c'est Suzanne Vega qui s'en occupe.

0: On adore les classiques, je suis sûr que vous aussi, ce titre de Prince, Purple Rain, dans le même esprit. On a les Eagles, on a Hotel California, ça c'est que du bonheur, ça dure 6 minutes, ça arrive dans les prochaines secondes, tout comme cette nouveauté, Rose, et la liste, restez avec nous.
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0: Ça, ça va parfaitement bien en voiture. Eagles et Hotel California.
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0: Des infos pratiques sur la piscine de Chambrey-les-Tours dans la prochaine demi-heure. Il est 15h. L'info à vos côtés.
2: Et c'est le jour J pour les enseignants qui font leur rentrée un jour avant les près de 12 millions d'écoliers, collégiens et lycéens, des profs, avec une inquiétude en tête, le salaire. Selon une récente étude, c'est le mot qui revient spontanément dans l'esprit de 48% des personnels quand ils pensent à leur travail. Les aides carburant pour les gros rouleurs qui devaient prendre fin ce soir ne seront pas suspendues pour les entreprises en difficulté. Plusieurs secteurs sont concernés par ces aides, les agriculteurs et les professionnels du transport notamment. Des opérations de secours continuent au large de l'Angleterre. Après l'appel au secours d'un chalutier, le bateau de pêche basé à Saint-Brieuc a coulé. 3 membres d'équipage ont pu être secourus, mais 2 sont portés disparus. La France vient en aide à la Colombie. 10 tonnes d'aide humanitaire sont acheminées vers le pays meurtri il y a 3 semaines par un puissant séisme de magnitude 7,4. Des équipements qui comprennent des tentes, des kits de cuisine, du matériel d'eau et d'hygiène. Selon le dernier bilan des autorités colombiennes, le séisme a fait 330 morts et près de 4500 blessés. 7 départements du pourtour méditerranéen et une partie de la Corse sont placés en risque élevé au feu de forêt par Météo France. C'est le niveau orange. Il s'agit des Pyrénées-Orientales, de l'Aude, de l'Hérault, du Gard, des Bouches-du-Rhône, du Var et de la Corse du Sud. Le dernier adieu à Philippe Bouvard. Ses obsèques se déroulent en ce moment à Cannes. L'animateur mythique de l'émission Les Grosses Têtes s'est éteint lundi dernier à l'âge de 96 ans. Les images sont sur notre site ici.fr.
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0: Ah, c'est vraiment le temps de rentrer hein, aujourd'hui, 31 août. Éclaircies et passages nuageux alternent dans le ciel, tourangeau tout au long de la journée. De rares averses sont attendues en bordure de Berry ainsi que sur le Richelais. Les températures, elles, sont encore agréables, j'ai envie de vous dire, entre 25 et 26 degrés au meilleur de l'après-midi.
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0: Daniel Balavoine, Mon fils, ma bataille. Ça, c'est un classique ici Touraine pour bien continuer l'après-midi.
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0: Ronan Luce et la lettre avec Issy Touraine pour passer l'après-midi à nos côtés. Et toutes les heures, nous avons ces trois chansons françaises à la suite. On vous réserve Laurent Voulzy et le cœur grenadine, Yann Müller et les oies sauvages. Ça, c'est un remix, hein, mais c'est encore mieux selon moi. Et puis Mylène Farmer, Tristana également. Restez avec nous, la musique Issy Touraine revient.
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0: Toulzy et son cœur grenadine en écoutant notre radio.
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0: La piscine municipale de Chambrais-les-Tours prolonge l'été jusqu'au 27 septembre avec des horaires adaptés à la rentrée. Elle sera ouverte tous les jours, principalement le matin. Il y aura aussi des créneaux l'après-midi ou en soirée. À retenir notamment les structures gonflables chaque mercredi après-midi de 13h30 à 16h30. Les cours de gym aquatique reprennent également du lundi au samedi avec trois niveaux. Gym douce, tonique ou intense. Tous les horaires détaillés sont à retrouver sur le site de la ville de Chambrais. À Tours, les quartiers de la danse reviennent du 31 août au 6 septembre avec des stages, des ateliers et surtout plusieurs rendez-vous gratuits. Mercredi 2 septembre, un atelier de danse ouvert à tous est proposé au Café des Montmonts sans inscription. Le grand temps fort sera le samedi 5 septembre à partir de 17h30, place de Strasbourg, avec plusieurs spectacles gratuits. Un grand bal de clôture avec DJ Benoît jusqu'à 23h30. Et le dimanche 6 septembre, retour au Café des Beaumonts avec un atelier ouvert à tous à partir de 16h30, suivi d'un spectacle. Le festival propose également toute la semaine des stages de moderne jazz et de bar au sol dans les studios de la Fabrique des Arts et du Corps et du Petit Morier, boulevard Jean Royer à Tours. Toutes les infos sur le site lafabriquedesartsetducorps.com.
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0: Une musique choisie parfaitement juste pour vous. Alan Parsons Project, c'est maintenant.

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0: et Black Velvet avec votre radio ici Touraine. Lui, c'est notre chouchou, un peu comme Vianney dans le même état d'esprit. Pierre Demeure, je pense à vous. Une nouveauté ici Touraine à vivre en écoutant notre radio. Restez avec nous.
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0: que de souvenirs avec cette chanson de Gloria Gaynor.
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0: Encore des souvenirs dans un instant avec Julien, Claire, Hélène. Il est 16h. La musique dans 3 minutes, avant ça les infos.
2: Ce soir, c'est la fin de l'aide au carburant pour les plus gros rouleurs. Mais le gouvernement travaille à une reconduction, a dit la porte-parole tout à l'heure, pour les secteurs les plus exposés. Et envisage aussi de reconduire le chèque énergie dans le prochain budget. Le retour en classe pour 850 000 enseignants. C'est l'après-rentrée avant demain le retour des enfants. Une rentrée perturbée dans certaines académies par un important vol de données qui remonte au mois de juillet à Toulouse ou à Nantes, par exemple. Plusieurs accès à des outils numériques restent suspendus à titre préventif. Rentrée marquée par un climat social tendu, les syndicats réclament toujours une revalorisation des salaires. Message reçu par les écologistes qui souhaitent augmenter le salaire des enseignants de 15% en plus de l'inflation sur un quinquennat et réduire les classes d'école primaire à 19 élèves. L'enquête avance en Suisse après une fusillade mortelle lors d'une rave party. Un Suisse de 43 ans a été arrêté. La police privilégie la thèse de l'acte isolé. Les tirs ont tué une jeune Italienne et fait 5 blessés dans la nuit de samedi à dimanche près de Zurich. Demain, 1er septembre, pour la rentrée des enfants, donc, le passeport revient pour les 6-13 ans avec une aide de 50 euros. Le dispositif est désormais réservé au foyer, dont le quotient familial CAF ou MSA ne dépasse pas 699 euros. Détails sur ici.fr. Et puis, on connaît les 100 nouveaux monuments retenus pour le loto du patrimoine, dévoilés par la Fondation du patrimoine. Vous les retrouvez sur ici.fr également. La vente des tickets débute-t-elle aujourd'hui. Il s'agit de la 9e édition de ce dispositif lancé par Stéphane Bern.
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0: Et il fait gris, hein, bah ouais, c'est ça, hein, la météo de ce lundi 31 août. C'est ce que prévoyait Météo France, en tout cas, éclaircies et passages nuageux alternent dans le ciel toute la journée. De rares averses sont possibles en bordure de Berry, ainsi que sur le Richelais. Le vent d'ouest reste quand même modéré. Les températures encore agréables entre 25 et 26 degrés au meilleur de la journée.
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0: C'est un véritable carton mondial. Dracula de Tame Impala et Julien Clerc avant.

0: C'était Tame Impala, le groupe australien qui cartonne avec Dracula. Bon, je vais pas vous faire une chronique sur cette chanson. C'est pas mon rôle d'ailleurs. Hein. Par contre, elle décrit super bien l'actualité musicale chaque jour un peu avant 17h. C'est Émilie Mazoyer pour Décibel. Et c'est maintenant. Bonjour à vous.
1: Salut tout le monde. Émilie au rapport pour votre dose quotidienne d'actualité musicale. C'est l'anniversaire d'un de nos artistes les plus singuliers qui, depuis le début de sa carrière, chante des sujets jamais entendus ailleurs. Hein. La natation synchronisée, les piqûres d'araignées, les truites en chocolat, Madonna et Fanny Ardant.
2: On écoute du chant grégorien, elle parle à peine et moi je dis rien. On a une relation comme ça, Fanny Ardant et moi.
1: Joyeux anniversaire à l'inclassable et talentueux Vincent Delerme, 50 ans aujourd'hui. Et une jolie série de concerts partout en France à partir de fin septembre. Ne le ratez pas. La tournée mondiale de la star portoricaine Bad Bunny est terminée. Il est temps de faire les comptes.

C'était Armas Fotos Tour. C'était une soixantaine de concerts sur trois continents, 3 millions de spectateurs et une recette de 467,5 millions de dollars qui en fait la tournée la plus lucrative de tous les temps pour un artiste masculin latino. Bad Bunny, bravo. Elle n'a pas pu se produire au Rose Festival de Big Flo et Oli à Toulouse. Charlotte Cardin ne sera pas non plus sur la scène de notre festival, ici live, jeudi soir à La Ciotat.

Good, hein. La pauvre Charlotte Cardin explique sur ses réseaux sociaux « J'ai une blessure aux cordes vocales qui m'a déjà forcée à annuler plusieurs concerts et qui malheureusement ne guérit pas assez vite pour me permettre de reprendre la scène cet été. On envoie de douces pensées et on souhaite un total rétablissement à notre chère Charlotte, une amie de la maison. Elle est la lauréate de notre Grand Prix Talent ici. » Allez, pour finir, une bonne nouvelle, ça fait jamais de mal. Le retour d'une légende de la funk et de la soul, l'ébouriffante Chaka Khan, 73 ans, et récemment intronisée au Rock'n'Roll Hall of Fame, sort un nouvel album sur lequel elle a invité Lenny Kravitz, Sia et Snoop Dogg. En attendant les nouvelles chansons qui arrivent, youpi, le 18 septembre, je vous propose de réviser maintenant un classique.

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0: Les Beach Boys et Kokomo, ça fait du bien pour continuer l'après-midi à nos côtés. Retour de la chanson française et des trois chansons françaises à la suite. Francis Cabrel, Les Murs de Poussière. La nouveauté, le duo qui cartonne, Marc Lavoine et Patrick Fiori, c'est Occupé. Et Diane Tell aussi, faire à nouveau votre connaissance. La musique qui revient juste après ça.
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0: viennent-elles faire à nouveau connaissance?
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0: Bah, faites connaissance avec la Cité Royale de Loches. Le Moyen-Âge fait son cinéma avec une expo à voir jusqu'au 11 octobre. L'exposition nous dévoile comment le 7e art a réinventé chevaliers, châteaux forts et grandes épopées au fil des décennies. Des premiers films muets aux blockbusters d'aujourd'hui. On découvre surtout que chaque époque s'est fabriqué son propre Moyen-Âge, parfois très loin de la réalité historique. Une exposition à découvrir à la Cité Royale de Loches. Vous cherchez un emploi, une alternance, un stage, ou vous pensez une reconversion, jeudi 3 septembre, le Vinci à Tours accueille les 24 heures pour l'emploi et la formation. Une cinquantaine d'entreprises et de centres de formation seront présents avec plusieurs centaines de postes à pourvoir dans le commerce, la logistique, l'assurance, la sécurité ou encore la distribution. Le salon est gratuit et ouvert à tous de 10h à 17h. Vous retrouvez toutes les entreprises et les infos sur le salon via le site 24heuresemploiformation.com.
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0: complémentaire en écoutant votre radio ici, Touraine. Bah, j'espère que je suis assez complémentaire avec elle, Fred Ballard, sa voix aussi dynamique, un peu comme la mienne. La dernière semaine du mois d'août est très souvent l'occasion de faire un petit bilan des vacances reposantes, instructives, vivifiantes. Pour le savoir, Fred Ballard a réuni un panel de vacanciers de retour au bercail dans l'humour en tube. Bonjour Fred.
1: J'étais en vacances, je suis crevé, dis donc. C'est fatigant. Hein. Je sais pas qui c'est qui a dit partir, c'est crever un pneu, mais il avait raison.
2: Ah bah oui, mais on ne peut pas tout avoir non plus. Hein. Partir à la découverte d'un pays, c'est forcément se confronter à un rythme différent. Dans certaines contrées, la cadence est effrénée. Dans d'autres, un peu moins. Donc, il faut choisir en fonction de ses capacités physiques.
1: Non, pour nous, pour les vacances, il y a un pays qui est bien, c'est la Suisse. Non, parce que au moins, c'est propre. Quoi. On n'attrape pas... On peut attraper que des médicaments en Suisse. On peut pas attraper de maladie, vous voyez. Si on regarde les traditions, le matin, on fait la gymnastique à la radio. Lever, baisser, lever, baisser. Bon, maintenant, on va faire l'autre paupière.
2: Voilà, parce que ceux qui pensaient qu'il n'y avait que les Belges hein, et leurs frites qui avaient pris cher avec Coluche, c'est faux. Avec les petits Suisses en vacances, il n'y a pas le feu au lac non plus. Contrairement à ceux qui, comme Haroun, voulaient démarrer leurs vacances sur les chapeaux de roue.
3: Il dit, oui, je vais courir le matin, je vais lire du Sartre l'après-midi. Arrête. Au bout de 2 jours, tu dors le matin, tu cesses l'après-midi. À la fin du séjour, t'as lu 5 pages de Sartre. Ou plutôt, t'as lu 5 fois la première page de la préface de Sartre. T'as couru 15 minutes, t'as eu des courbatures pendant 2 semaines. Tu t'es dit, faut vraiment je me remette au sport, je vais me faire un programme. À la rentrée.
2: Voilà, remettre à la rentrée ce qu'on aurait pu faire en vacances, ça fait aussi partie du concept des vacances. Sinon, c'est pas des vacances. En revanche, il y a un truc indispensable avant, pendant et après les vacances, c'est de se prendre la poire. Hein. Quand on fait ça, le bilan est toujours positif.
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0: Musique de combattance, hein, un peu, je trouve. Hein. Europe, The Final Countdown. Et ben justement, ça va le mettre dans l'ambiance. Alain Joly, je serais pas étonné qu'on ferme. Toute sa bande arrive entre 17h et 19h. Avant ça, Manon Lisa et le petit pêcheur, une nouveauté vraiment toute douce. Et Michel Berger, restez avec nous.
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0: Alain Joly va s'installer dans un instant, parce que oui, il est quasiment 17h.
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0: Votre émission de bande, je serais pas étonné qu'on ferme dans 3 minutes, 17h. Belle journée, c'est l'heure des infos.
2: C'est le jour J pour les enseignants qui ont fait leur pré-rentrée un jour avant les près de 12 millions d'écoliers, collégiens et lycéens. Des profs avec plusieurs inquiétudes en tête, le salaire et le manque de moyens, notamment depuis plusieurs années. À chaque rentrée, le constat est le même, il manque des enseignants. Alors Raphaël Benabdelmoumen, y aura-t-il un professeur devant chaque classe demain ?
3: Sans doute pas, mais en tout cas, il y aura moins de classes sans enseignants que l'année dernière. La raison, il y a eu en 2026 plus de postes à pourvoir et surtout plus de recrutement. 98,5% des postes en école maternelle et primaire ont trouvé preneur, contre seulement 92% l'année dernière. Au collège et au lycée, ce chiffre monte à 96% de postes pourvus contre 90% en 2025. Tout cela fait dire au ministre de l'Éducation nationale, Édouard Geffray, que les absences de professeurs seront marginale demain. Cette hausse des recrutements, elle est en grande partie liée à la réforme du concours d'enseignants. Il y a depuis cette année deux sessions, une pour les bacs plus 5 comme avant et une nouvelle ouverte des bacs plus 3. Malgré tout, on n'est pas à 100%. Tous les postes ne sont pas pourvus, notamment en mathématiques et en français, alerte le SNES-FSU, premier syndicat du second degré. Il y a d'ailleurs encore aujourd'hui un millier de petites annonces sur le site de recrutement du ministère pour trouver en dernière minute des professeurs contractuels.
2: Téléphone interdit au lycée, examen programmé uniquement le matin. Questionnaire sur les violences sexistes et sexuelles, vous retrouvez sur ici.fr tous les changements de cette rentrée 2026. Les aides carburant pour les gros rouleurs qui devaient prendre fin ce soir ne seront pas suspendues pour les entreprises en difficulté. Plusieurs secteurs sont concernés par ces aides, les agriculteurs et les professionnels du transport notamment. Toujours concernant notre budget, le prix repère de vente du gaz va augmenter de 5,6% au 1er septembre. C'est-à-dire demain, pour les gens qui se chauffent au fioul, si vous avez besoin de remplir la cuve, la surprise va être très mauvaise parce qu'on est à 50% de hausse sur 12 mois, selon Que Choisir Ensemble. La France vient en aide à la Colombie. 10 tonnes d'aide humanitaire sont acheminées vers le pays meurtri il y a 3 semaines par un puissant séisme de magnitude 7,4. Ces équipements comprennent des tentes, des kits de cuisine, du matériel d'eau et d'hygiène. Selon le tout dernier bilan des autorités colombiennes, le séisme a fait 331 morts et près de 4500 blessés. 7 départements du pourtour méditerranéen, attention, une partie de la Corse, sont placés en risque élevé au feu de forêt par Météo France, c'est le niveau orange. Il s'agit des Pyrénées-Orientales, de l'Aude, de l'Hérault, du Gard, des Bouches-du-Rhône, du Var et de la Corse du Sud. C'est officiel, Bradley Barcola est transféré à Liverpool. Confirmation du PSG aujourd'hui. Après 3 saisons dans la capitale, il part rejoindre le club anglais qui débourse 145 millions d'euros pour s'offrir l'attaquant. Barcola est le transfert le plus cher de l'histoire de la Ligue 1. Et puis le dernier adieu à Philippe Bouvard. Ses obsèques se sont déroulées à Cannes cet après-midi. Image sur ici.fr.
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5: Allez, un petit mot du temps pour cette fin de journée. Un ciel partagé entre nuages et éclaircies. Le temps devrait rester sec, c'est ce que nous annonce Météo France. Les températures 24-25 degrés. Demain, on aura des nuages le matin. Ils vont laisser la part belle à un beau soleil, un beau ciel bleu avec quelques nuages de beau temps. Les températures un peu fraîches demain matin. 11 à 13 degrés pour demain après-midi. Les maximales entre 24 et 26 degrés. C'est toujours ce que nous annonce Météo France.
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5: Et vos chansons préférées toute la journée, elles sont ici, à l'image de celle de The Police et Message in the Bottle.

0: The Police Message in the Bottle, c'est avec votre radio ici Touraine.
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0: J'ai choisi les meilleurs aujourd'hui, c'est le 31 août. Oh. Et quelle équipe, vous allez voir, il y a un petit nouveau. Alors il y a un petit nouveau, je ne sais pas s'il a bien fait de signer aujourd'hui. Mais bon, ça va bien se passer.
2: On peut lui faire un gage du coup.
0: Ah oui, plusieurs.
2: Okay.
0: Vous êtes pire que moi. Avec Émilie Leduc, Titouan Abad et Benjamin Garcia qu'on applaudit.
3: Félicitations.
0: Merci d'être venu nous voir dans cette émission, vous n'avez pas peur.
3: Non,
0: vous êtes prêts à tout, à nous dire toute la vérité.
2: Émilie
0: Leduc, ça fait une éternité qu'on ne s'était vu autour de cette table. Mais moi aussi, c'est un vrai bonheur. Toujours attaché de presse.
2: Toujours.
0: Aujourd'hui, on va voyager. Habituellement, vous nous emmenez à Chinon. On va beaucoup plus loin.
2: On va plus loin aujourd'hui.
0: Il se passe quoi là-bas?
2: Ah ben, il se passe le plus grand festival des idées de France qui s'appelle les Rendez-vous de l'Histoire.
0: D'accord.
2: Et qui va se dérouler du 7 au 11 octobre. Et on va vous dévoiler quelques éléments de la programmation, parce qu'il y a quand même plus de 600 rendez-vous, donc on va pas
0: pouvoir tout dire. On n'aura pas le temps en 4 minutes de tout dire, c'est pas possible.
2: Exactement.
0: Titouan Abad est avec nous.
4: Tout à fait, bonsoir.
0: Toujours dans la chanson, toujours
4: bien
0: avec
4: sûr.
0: Votre guitare.
4: Absolument.
0: À arpenter les scènes de Touraine et du monde entier, de cette planète.
4: Ah oui, de toute la planète, effectivement. Bon, principalement la planète autour de Tours, mais...
0: elle est pas mal.
4: Oui, c'est déjà pas mal, il y a quoi faire. On a fait une super saison cet été, on a fait des très belles salles avec plein de musiciens différents sur le spectacle de Titouan Abad, donc on va espérer en faire encore plus cette année, l'année prochaine. On est dispo sur toutes les infos sur titouanabad.fr.
0: Tiens, voilà, comme ça c'est placé. Voilà, vous allez nous présenter un musicien. Vous m'avez dit tout à l'heure, il ne joue pas que du violon,
4: non,
0: mais aussi de la machine à coudre. Voilà, il le sait maintenant, il est dans ce couloir. Je voulais vous dénoncer. Donc il nous explique tout ça dans une dizaine de minutes.
4: On va voir un petit peu comment faire de la musique autrement, effectivement.
0: D'accord, de la musique autrement, il sait en faire aussi, c'est sa première. Il est chef d'orchestre, un grand plaisir de vous accueillir, Benjamin Garcia.
3: Plaisir partagé.
0: Mais écoutez, ça va être du bonheur, chef d'orchestre. Vous allez accompagner une jeune artiste prochainement au Grand Théâtre de Tours. Elle s'appelle Lou Deleuze et vous avez largement préparé ce concert aussi.
3: Oui, absolument, puisque c'est une première en fait dans une version symphonique de chansons qu'elle a composées elle-même et puis de reprises également. Et donc c'est la première fois qu'on va à l'Opéra de Tours accueillir cette artiste qui est très jeune, elle a 12 ans.
0: Ah oui,
3: elle vient de gagner l'Eurovision Kids pour ceux et celles qui ne la connaissent pas. Et j'aime beaucoup ce qu'elle fait. Elle a un univers très, très onirique, très particulier. Et à la fois, elle a eu un choix dans ses chansons. Ça m'avait fait tilter d'ailleurs, puisqu'elle a pris énormément de chansons des années 70. Des chansons que même moi j'étais pas né.
0: Comme quoi tout est possible. On la recevra d'ailleurs dans ce studio dans quelques petites semaines. Vous restez avec nous ?
5: Vous n'arrêtez pas de bavarder, faites attention, faites très attention.
0: Très attention.
4: Oh, la nouvelle saison va être bien.
0: Cette nouvelle saison. Je vous emmène sur les routes de Touraine. Ça bouchonne dans le centre-ville, les quais de Loire et l'Alvée du Cher. Ça bouchonne également au niveau de l'avenue de Bordeaux. À jouer les tours avec 8 minutes de ralentissement. Et comme chaque jour, vous partagez l'info, vous nous passez un petit coup de fil. 02 47 38 10 20. On l'a réuni. Notre bande d'escrocs est là et Marine aussi. Ça s'appelle Escrocs. Ça tombe bien, c'est pour vous, c'est avec ici Touraine.

0: Mais c'est Marine CSGro, elle sera en concert à Blois, au Jeu de Paume à Blois, le 12 novembre prochain.
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0: Alain Joly. Et avec mes invités pour animer cette émission jusqu'à 19h. Oui, on va nous se supporter jusqu'à 19h avec Mickaël Bonheur. Il est 16h02. Et encore avec Émilie Leduc, Tito Arnabat, avec Benjamin Garcia qui était avec nous. Vous vouliez nous présenter un artiste extraordinaire. Vous vouliez nous présenter un musicien
18: extraordinaire. Tout à fait. Je vais le saucer un petit peu. Mon invité aujourd'hui, c'est un des violonistes les plus réputés de la région et vous le connaissez peut-être. Mais si vous le connaissez, c'est pas forcément parce qu'il joue du violon. Si vous le connaissez, c'est peut-être parce qu'il cumule des millions de vues en jouant du violon avec une machine à coudre.
0: Non.
18: Bonjour Gabriel Bonin.
19: Bonjour.
0: Bonjour Gabriel. J'ai faut nous expliquer tout ça parce que j'ai rien compris.
18: Ouais, non, j'ai grossi un peu le trait. C'est pas tout à fait du violon. Ça s'appelle une vielle. Hein, vous m'arrêtez si je me trompe.
19: Vielle à roue. Tout
18: une vielle à roue. Alors, ça marche quand même grâce à une machine à coudre. Hein. Du coup, bah, pour que tout le monde comprenne bien comment ça marche une vielle et surtout comment ça marche une vielle avec une machine à coudre.
19: Ok. Alors la vielle à roue, c'est un instrument très vieux du médiéval qui a presque 1000 ans et donc
0: que personne n'a connu ici autour de cette table.
19: Effectivement, c'est un instrument assez peu connu, même si il est très présent dans la musique traditionnelle de Centre-France, un peu partout en Europe, mais il est enseigné dans les conservatoires, par exemple, à Châteauroux, à Vierzon, à Bourges. Et en fait, c'est un peu comme un violon, sauf qu'on va pas frotter les cordes avec un archet, mais avec une roue. Donc, vous avez peut-être vu dans des vieux films, ces gens qui tournent une manivelle, c'est pas un orgue de barbarie, c'est vraiment, on fait tourner une roue qui va frotter des cordes. Et on a un clavier pour jouer les notes. Donc ça, c'est la vielle à roue.
18: Très bien. Et alors, la machine à coudre là-dedans?
19: Et donc, j'ai voulu faire de la vielle à roue, car mon grand-père est berrichon, voilà mes racines. Et j'ai pas réussi à en faire de manière conventionnelle. J'avais la machine à coudre de ma grand-mère chez moi, et je me suis dit, tiens, si j'enlevais la manivelle et que je faisais tourner cette vielle à roue avec mon pied, grâce à, vous savez, les vielles machines à coudre.
0: On peut le dire, oui.
19: On en avait presque tous une.
0: Complètement à la maison, oui. Ouais. Chez mamie, il y avait une singère. Ouais.
19: C'est ça. Et moi, ma mamie, elle était couturière professionnelle de métier. J'ai grandi avec cette machine à coudre. Et donc, j'ai posé la vielle à roue dessus. J'ai enlevé la manivelle. J'ai remplacé par une petite roue de vélo. C'est pas très visuel hein, pour la radio, mais il faut imaginer une drôle d'installation, un instrument qui fait à peu près 1m20 de haut, que je joue comme un peu un synthétiseur hybride médiéval.
0: Vous êtes un peu dingue, mais vous aimez ça, vous le revendiquez complètement, non ?
18: Alors, je vous ai pas ramené de la vache moisie aujourd'hui, vous avez prévenu, et je vous ai d'autant plus prévenu qu'il s'est pas arrêté là, en plus, le bougre, parce que vous avez trafiqué un instrument médiéval, ce qui est déjà pas mal, mais vous faites entrer cet instrument médiéval dans le monde de la musique électro, en y ajoutant d'autres éléments, et donc vous appelez ça donc le Singer Sound System, ou Singer Sound System à l'anglais, je sais pas comment vous prononcez. Et donc tout ça, quand on écoute, ça donne ça.

0: avec un moteur de machine à coudre.
1: Je tiens à préciser ce qu'on entend là, c'est 100% de sons qui viennent de ma machine. Même la voix, je bidouille avec une tollbox, ça s'appelle, c'est un instrument électronique que je rajoute en plus. Mais il n'y a pas de son de synthé électronique, de sample, c'est vraiment que des sons de ma machine à coudre avec lesquels j'arrive à faire cette musique.
2: Donc, si vous voulez voir à quoi ça ressemble, donc vous avez vos réseaux sociaux Singer Sound System et je vous recommande d'aller jeter un petit coup d'œil. Vous avez déjà plus d'une centaine de milliers d'abonnés, au moins. Vous collez donc une machine à coudre sur un instrument médiéval et vous en arrivez à faire de l'électro. J'ai envie de vous dire comment vous en êtes arrivé là. Qu'est-ce qui s'est passé?
3: Qu'est-ce que vous avez pris juste avant?
1: Eh bien, je crois qu'au confinement, j'ai eu envie de me remettre à la musique traditionnelle. Et même, j'ai un background très très électronique. J'ai joué dans le groupe Le Scratchophone Orchestra. Oui. On a beaucoup joué ici à Tours. Et pareil, ça a vite vrillé. Finalement, j'ai pas réussi à jouer de la vielle à roue à coudre. Je dis la vielle à coudre maintenant. De manière très conventionnelle, j'ai tout de suite branché ça à mon ordinateur pour pouvoir mettre des effets dessus et faire de la musique électronique.
2: Et vous l'avez emmené aussi sur scène. Donc, vous avez également un projet qui s'appelle Pouli d'or.
1: Tout à fait.
2: Alors là, encore une fois, vous avez pas fait dans le classique.
3: Oui.
2: Bah non, parce que vous n'avez pas fait dans le classique. Pouli d'or, vous m'avez dit, c'est un projet qui fonctionne musique traditionnelle nord-africaine et berrichonne, tout ça dans l'électro. Est-ce que vous pouvez nous en toucher un petit mot sur ce projet?
1: Tout à fait. Donc, c'est vrai que j'ai emmené cette machine dans mon groupe. Et on a fait maintenant presque 150 000 kilomètres avec cette singère. Je me demande si je pourrais pas postuler au Guinness des records pour le nombre de kilomètres qu'on fait avec ce truc.
2: En fusionner un petit scooter, pourquoi pas, voilà, dessus, ça rajoute, c'est, ça. Hein, c'est bien.
1: Et en fait, l'idée c'était de creuser dans le répertoire berrichon, vraiment très traditionnel. Il y a des chanteurs qui s'appellent les brioleurs. C'était les laboureurs berrichons. Il y en avait partout en France et dans le monde. Ils chantaient pour faire aller leurs bœufs. Georges Sand en parle pas mal dans La Mare au Diable notamment. Ah. Et il se trouve que ces chants, c'est des mélopées qui font beaucoup penser aux muezzines de Nord-Afrique. Et avec des quarts de ton, des gammes, avec des notes qui n'existent pas sur le piano, qu'on peut faire avec la vielle à roue d'ailleurs.
0: Ah, bah Gabriel, oui. Le mieux c'est d'aller voir ce que vous faites sur votre compte Insta, Singer Sound System. Merci d'être passé par chez nous et à très bientôt.
1: Merci beaucoup.
0: J'ai adoré l'idée. Je vais me mettre à la vielle à roue moi aussi. Je ne garantis pas le résultat, mais.
2: Bon courage.
0: Mais bon courage.
2: Mais je vais voir la vidéo.
0: Ça arrive. J'ai le matos pour les vidéos, mais bon, pour la vielle.
4: Attendez, c'est autre chose.

0: avec Citroën, c'est le groupe ABAF, c'est avec votre radio ici Touraine.
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0: Ah, j'adore ce nouvel orchestre. Avec Tito Nabat, avec Émilie Leduc, avec Benjamin Garcia également avec nous. On va aller faire un petit tour à Blois. Parce qu'il y a un événement qui s'appelle les rendez-vous de l'histoire. Et on va en parler avec votre invité. C'est dans quelques semaines, mais je pense qu'il est bon, effectivement, d'aller faire un petit tour à Blois pour découvrir ce rendez-vous incontournable.
3: Oui, puis on avait envie d'en parler parce que je sais qu'il y a beaucoup de Tourangeaux qui viennent à cette occasion à Blois. Donc les rendez-vous de l'histoire, pour parler de cette édition qui va se dérouler donc du 7 au 11 octobre, j'ai le plaisir de recevoir le président de ce festival, Éric Alary. Bonsoir Éric.
4: Bonsoir Émilie.
0: Bonsoir Éric.
3: On est ravis de vous recevoir. Alors
4: bonsoir,
3: effectivement, programme... Le programme est bouclé, il est dense, comme chaque année. Il y a plus de 600 événements proposés dans toute la ville à Blois. Pendant 5 jours, on est d'accord, c'est vraiment toute une ville qui vit au rythme du festival.
4: Écoutez, toute la restauration, toute l'hôtellerie, comme disaient les historiens du Moyen-Âge, est occupée pendant au moins une semaine, effectivement du 7 au 11 octobre, avec un temps fort qui est notamment... qui est représenté par les trois jours, le vendredi, samedi, dimanche, c'est-à-dire du 9 au 11 octobre avec l'ouverture le vendredi matin à 10h du Salon du Livre avec plus de 350 auteurs, 250 éditeurs. Mais c'est vrai que, d'ailleurs, on commence à Tours, les rendez-vous de l'histoire, dès le mardi, où j'aurai la chance d'interroger Alain Minc. Et puis ensuite, chaque jour, il y a un grand événement, le cycle économique qui commence le mercredi, le jeudi, le cycle cinéma, et puis ensuite, eh bien, les 50, 60 000 festivaliers peuvent gratuitement déambuler dans près, comme vous le disiez, Émilie, auprès de 600 activités. Et puis, bien sûr, dans cet immense Salon du Livre, qui est quand même le Salon du Livre, qui est le plus grand salon d'histoire en Europe.
3: Président, présidé cette année par Laure Grand-Besançon. Mmh. On est ravis de la recevoir. Oui.
4: Nous sommes heureux de, rendre hommage à la littérature jeunesse, à une grande aventurière, une grande journaliste qui, comme peut-être vous savez, anime de très très belles émissions sur France Inter et des podcasts, etc. Et c'est vrai que on invite chaque année Hélène Renard, qui s'occupe du Salon du Livre, invite chaque année un grand historien, une grande historienne, un présidé ou un grand auteur, comme par exemple Pierre Lemaître, comme Carrère l'année dernière. Mais c'est vrai que la littérature jeunesse, qui se développe de plus en plus d'ailleurs dans le Salon du Livre, avec le Salon du Livre jeunesse, eh bien, méritait cette grande présidente.
0: À qui s'adresse ce festival? Parce que bon, je vois, on parle de l'histoire, on parle également de la culture au sens le plus large et le plus noble du terme. Ça s'adresse aux curieux, aux passionnés, ceux qui ont envie d'apprendre en s'amusant, un petit peu à toute cette population-là.
4: Oui, tout à fait. C'est un festival. Dans un festival, il y a le sourire. Université populaire, il faut mettre université entre guillemets, mais garder populaire au sens où, finalement, chaque conférence s'adresse à l'ensemble des publics. Public étudiant, bien sûr, mais à tous ceux qui aiment l'histoire. Ou ceux qui voudraient même s'initier à l'approche de l'histoire, autour de ce thème cette année qui est très important, qui est celui des marchands. Et croyez-moi, il y a les historiens qui reviennent depuis maintenant 29 ans, qui font beaucoup d'efforts pédagogiques et qui vraiment apportent l'histoire à portée de main, à portée de pensée, dans un monde qui a besoin de comprendre l'histoire pour mieux saisir le présent et un peu mieux en comprendre les enjeux. Et c'est vrai que les publics sont extrêmement variés. Il y a bien sûr beaucoup de Tourangeaux qui viennent chaque année, mais ils viennent de toute la France. Il y a une délégation qui vient de Suisse, de Belgique. Enfin bref, je crois que il y en a pour tout le monde. Il y en a pour tous les goûts. Il y en a qui aimeront aller aussi au cinéma. Il y en a qui aimeront simplement venir au Salon du Livre en famille le samedi, le dimanche. Mais c'est vraiment ouvert à tous avec un programme de plus de 150 pages offert.
3: Et on le disait, la plupart des rendez-vous en plus sont gratuits, mais il faut quand même s'inscrire. Donc il y a une date à retenir, c'est celle du 28 septembre à 10h. C'est l'ouverture
4: Merci
3: des Emily, inscriptions.
4: Je n'avais pas encore en tête.
0: toutes les infos, on va les retrouver sur le site rendez-vous-histoire.com. Merci beaucoup et à très bientôt.
3: Merci beaucoup.
4: Merci à tous.
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0: Et là aussi, c'est toute une histoire, c'est M. Pokora. Et c'est quand même.

0: C'est quand même CM Pokorast avec votre radio ici Touraine.
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0: Allez, je vous emmène à Avoine, parce que dimanche, Avoine passe en mode campagne de 10h à 18h, rue du Val de l'Indre. Il y aura une grande journée champêtre qui vous attend avec des fanfares, une mini-ferme, des balades à poney, des jeux en bois, des ateliers créatifs, des producteurs locaux et même une visite de ruche. Il y aura aussi un vide-grenier toute la journée, des fouets, une buvette et de quoi se restaurer. Dimanche à la campagne, c'est donc ce 6 septembre à Avoine, c'est de 10h à 18h. Il y aura même un parking gratuit.
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0: Et vos chansons préférées, elles sont ici. C'est avec votre radio ici Touraine. C'était en 85. Il n'était pas au top de sa forme, hein, Black, quand il a écrit ça. Il n'était pas fanfare et cotillon. Hein. Mais on adore, c'est Wonderful Life.

0: C'est Black, c'est Wonderful Life. Et c'est avec votre radio ici, Touraine. On part sur les routes, ça bouchonne une moyenne de 5 à 8 minutes sur le réseau routier dans le centre-ville, les quais de Loire, la levée du Cher, un petit peu comme tous les jours, quasiment à la même heure. Et aux mêmes endroits, un petit peu de monde dans le secteur de la Ville aux Dames sur la D140 avec 8 minutes de ralentissement. Et puis, je le dis, je le répète, hein, dans le centre-ville à Tours où la circulation est vraiment très ralentie avec une moyenne de 5 à 6 minutes de ralentissement. Soyez patients. Et puis, comme chaque jour, vous partagez l'info 02 47 38 10 20.
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2: 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Et tout ça avec mes invités pour animer cette émission avec Émilie Leduc, Tito Nabat, avec Benjamin Garcia. Vous savez que les plus beaux spectacles, les plus belles idées de sortie, c'est ici. C'est avec votre radio ici Touraine. Je vous emmène à Notre-Dame-d'Oé avec Marcel et son orchestre. Ils seront en concert. Allez les voir parce que c'est ahurissant le 12 septembre pour la nouvelle édition du Sitefest. Avec le créateur que nous allons parler, c'est Franck qui est avec nous ce soir. Bonjour Franck. Enfin, j'espère qu'on va parler avec Franck, parce que on m'a prévenu qu'il était là. Mais oui, mais il est là. Bah voilà, maintenant je vous entends de nouveau. Bonjour Franck. Le groupe avait fait ses débuts, non, ses adieux en 2012. Sauf que chez Marcel, même les séparations sont loin d'être sérieuses. Vous en avez profité d'ailleurs pour sortir un nouvel album. Marcel, j'ai l'impression que c'est un groupe impossible à arrêter, ou vous aviez vraiment pas envie de nous dire et de vous dire au revoir finalement lorsque vous remontez sur scène.
3: Ben, disons que dès le départ, on était une famille recomposée et un peu particulière, quoi, tu vois. Et donc, et puis, ben oui, il y avait quand même des liens entre nous. Mais bon, c'est non, mais pendant 5 ans, on a voulu faire autre chose. On a mené d'autres projets. Et puis, on s'est retrouvés parce que le hasard fait bien les choses et c'était heureux. Et donc, du coup, on en profite.
2: Eh ben vous avez raison, et vous nous en faites profiter. Le groupe a 40 ans, je le disais, c'est une dinguerie. Quand vous enfilez le costume, ben plus rien ne vous arrête, j'ai l'impression. Un concert de Marcel, ça ressemble à quoi? Une ordonnance contre la morosité, ou bien une after où tout le monde est invité?
3: Marcel, c'est un carnaval itinérant, quelque part. C'est un exutoire. Le carnaval, c'est le moment de l'année où on met à mal les codes de bonne conduite, où on peut rire de l'autorité, de l'institution, de la religion, et c'est sortir du cadre. C'est-à-dire que on est dans une société de plus en plus normée, où il y a plein de gens qui disent « je ferais bien le con, mais pour qui je vais passer ?» Bah, tu vas passer pour quelqu'un qui fait le con.
4: tout simplement.
3: Et donc, voilà, quoi. Donc, c'est effectivement vraiment un exutoire. Et puis, avec un triptyque fédérateur qui est danse, déconne, dénonce.
2: Mais nous, on adore. Benjamin, vous aviez une question?
5: Oui, moi je me suis très curieux sur le dress code du groupe, parce que je sais que dans les fanfares de rue, il y a toujours cette espèce de philosophie commune de s'habiller de manière très extravagante. Alors moi j'ai quand même une question, est-ce que cette extravagance est coordonnée un minimum, ou est-ce que c'est vraiment chacun qui laisse libre cours à ce qu'il a dans sa penderie?
3: Oh là là, vous nous demandez beaucoup de choses là, monsieur. Non, on peut pas dire que ce soit coordonné, quoi. C'est volontiers mal assorti.
5: Très bien.
3: Mais simplement parce que c'est de la récupération. Donc on n'est pas costumé, hein. On est déguisé. Mais comme un peu dans le principe du carnaval. Et le but, c'est que ce soit mal assorti, mais surtout exubérant. Moi, c'est vrai que parce qu'on n'avait pas les moyens quand on a créé Marcel, mais l'exubérance glam rock, l'exubérance de Bowie, l'exubérance d'Elton John, etc. Ça nous a vraiment fascinés, on aimait ça. Et puis on a vu arriver des groupes qui avaient moins d'audace vestimentaire que les courtiers en assurance. Donc on s'est dit au secours pour sauver tout ça.
2: Mais vous l'avez bien sauvé d'ailleurs. Sur scène, Marcel et son orchestre, c'est ça.
6: Quand

0: allez voir Marcel et son orchestre le 12 septembre prochain à Notre-Dame d'Oé. Moi qui suis un gars du Nord, un vrai ch'ti, mais ça envoie, allez les voir.
1: C'est un spectacle qui se vit.
0: Ah, c'est un spectacle qui se vit, oui, complètement. Vous aviez peut-être une question à poser, justement, Émilie.
1: J'entends vos mots exutoires, dénoncer, vous assumez votre côté poil à gratter aussi. Vous piochez un peu dans l'actualité, non? Vous êtes volontairement politiquement incorrect?
2: Alors, je ne sais pas qui est politiquement incorrect. Est-ce que ce sont nos dirigeants ou est-ce que ce sont les gens qui tentent de réagir et d'appeler à l'humanité? Voilà. Moi, je pense que on essaie d'inviter plutôt à la désobéissance civile quand c'est nécessaire, mais on désobéit pas pour désobéir. On désobéit parce que c'est fondamental de ne pas obéir à n'importe qui et de se soumettre à n'importe quoi, tout simplement, quoi. Mais donc. Mais après, on n'est pas des donneurs de leçons. C'est-à-dire que moi, je pense que les gens sont suffisamment intelligents et c'est pas à nous. Mais par contre, effectivement, le côté poil à gratter, on appuie un peu là où ça fait mal. Et mais parce que Marcel, c'est la grande aventure des monsieur et madame nous tous, avec les difficultés qu'on a chaque jour pour garder la tête hors de l'eau. Et donc, on traite un petit peu tous ces sujets d'actualité et en forçant le trait. Pour en faire, pour atteindre l'absurde, en forçant le trait, pour et des moments, le problème c'est que c'est comme le Gorafi, quoi. L'actualité est plus drôle que le Gorafi ou plus.
0: Rendez-vous le 12 septembre. Marcel et son orchestre, c'est aussi de fête de Notre-Dame d'Oé. Merci de nous avoir accordé ces quelques minutes.
1: Merci.
0: Et à très bientôt, Franck. Au revoir.
2: Merci beaucoup. Merci. Au revoir.
0: C'est Calogero. Si seulement je pouvais lui manquer.

0: jusqu'à la dernière note, c'est Calogero, si seulement je pouvais lui manquer. Et c'est avec votre radio, ici Touraine.
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0: Et avec mes invités pour animer cette émission. Qu'est-ce qu'ils sont bien aujourd'hui? Ouais, qu'est-ce qu'ils sont?
3: Vous
0: êtes en pleine forme avec Émilie Leduc, avec Tito Nabat qui envoie des SMS, je sais pas à qui.
4: Non, je lis votre programme. Je lis le programme pour pas me planter.
0: Lisez donc le programme, vous avez raison. L'émission a commencé depuis 50 minutes.
3: Ça a commencé. L'émission a commencé.
4: Incroyable. Je suis plus pour
0: Fickle Croûte. Benjamin Garcia qui était avec nous. Les plus beaux spectacles, une nouvelle fois. 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Tour une séance de rattrapage aujourd'hui pour ceux qui l'ont manqué, le concert de Feu Chatterton au festival Terre du Son. Et ben, vous allez y retourner. Il paraît que c'était génial.
3: C'était
0: moi, j'étais beaucoup trop loin pour venir.
3: J'étais déjà fan, alors.
0: Ils seront le 6 septembre à Faverolles-sur-Cher et on a au téléphone bien l'un des créateurs, l'un des guitaristes du groupe, c'est Sébastien Wolf. Bonjour Sébastien.
5: Bonjour.
0: Vous êtes guitariste, compositeur, l'un des fondateurs du groupe. Alors, racontez votre histoire uniquement par la musique, nous ferait oublier l'homme que vous êtes parce que vous avez un parcours assez incroyable, normal sup, physique, philo, anthropologie, chercheur au CNRS. Je m'arrête là, j'ai lu un article vous concernant dans Le Monde dans lequel vous dites quelque chose d'assez fou, la musique c'est le loisir de mon activité de chercheur et inversement. Et avec le succès du groupe, est-ce que vous arrivez encore à penser que la musique est un véritable loisir, Sébastien Wolf?
5: Franchement, c'est j'arrive toujours. En fait, tant que je pense que dans ma vie, j'ai la chance de faire que des loisirs et c'est une chance que j'ai, c'est de pouvoir passer d'un loisir à l'autre. Je pense qu'on n'est pas personne n'est créatif pendant une journée entière. Personne ne peut faire qu'une seule chose. Et en fait, les gens ont beaucoup de dans leur vie, ils font, je sais pas, de l'escalade, ils courent, ils font du sport, ou ils font plein d'autres choses. ils aiment la bouffe. Oui, en fait, tout le monde a des plaisirs autres que son travail qui le rémunère. Ben moi, j'ai deux plaisirs dans la vie, c'est faire de la musique et essayer de comprendre un peu la biologie, le monde vivant. Et donc, quand je peux m'amuser avec les deux, je continue. Tant que je peux faire les deux avec le plaisir, je le fais. Feu Chatterton. En fait, c'est un rêve de gosse. On était au lycée tout avec Arthur et Clément. Mais... Arthur, le chanteur, et Clément, qui est le guitariste du groupe. Et depuis qu'on est au lycée, on avait le rêve de créer un groupe de musique. Et en même temps, on n'a jamais souhaité annihiler les plaisirs de chacun. Clément, il est réalisateur de films. Arthur, il écrit des romans. Des romans, mais il a écrit deux bouquins de poésie. En fait, on a des plaisirs à côté. Et je pense que ça, c'est la force aussi de ce groupe. C'est d'accepter que pour s'aimer, à 5, il faut accepter que chacun a un petit jardin secret, quoi. Et c'est comme ça que ça fonctionne depuis tant d'années.
0: Et la recherche, c'est le vôtre. Vous étiez au concert de Feu Chatterton, vous, Émilie, et vous
3: tout
0: avez une
3: fait.
0: Question. Forcément.
3: Oui, c'était un concert que j'attendais beaucoup parce que j'avais jamais eu l'occasion de vous voir sur scène. Donc là, on va avoir un autre rendez-vous pour les gens qui n'ont pas pu venir à Terre du Son. Moi, ce que j'ai beaucoup aimé dans ce concert, c'est que on passe du rire aux larmes, on danse, on a la chair de poule, on a des émotions vraiment très très diverses et c'est assez rare, je trouve, sur des concerts de cette ampleur. Vous avez une palette d'émotions qui est quand même assez exceptionnelle.
5: Non, mais merci, hein, parce que c'est en fait c'est un peu le défi qu'on s'est un peu donné aussi sur cette tournée, c'est d'assumer que même dans des immenses salles ou sur des grandes scènes de festival, on puisse donner des moments évidemment de danse, de joie, de rock, de musique électronique, mais aussi des moments très intimes, des moments il y a des chansons, en fait il y a une chanson notamment à laquelle je pense là, c'est Mille Vagues.
3: Oui,
5: c'est une chanson,
3: moi aussi, ouais.
5: Ceux qui la connaissent pas,
0: chanson,
5: voilà,
0: hommage,
5: une chanson,
0: oui.
5: qu'on a écrite à la suite du décès de notre mentor, et c'est une chanson de deuil et en même temps on la joue comme ça devant des dizaines de milliers de personnes. Et ça marche. En fait, je crois que c'est faux de dire que devant beaucoup de gens, il faut passer en force. Voilà. Au contraire, je pense que on s'est rendu compte cet été, et Terre de Son, c'était honnêtement, c'est pas parce que je vous ai au téléphone, c'était un des plus beaux concerts aussi de l'été. Aussi parce qu'il faisait très chaud, qu'il y avait une forme de contrat avec le public. Pour les gens qui n'étaient pas, c'était en pleine canicule. C'est le festival, je pense, où il a fait le plus chaud de l'été, pour le public aussi. Et en même temps, il était 18h30, donc c'était le moment où on était en plein cagnard. Et il y avait comme ça, on assumait tous avec le public d'être dans ces conditions-là. Quand même, il faisait 45 ou plus de 45 degrés. Mais c'était un moment très fort parce que on se réunissait pour écouter de la musique et nous on était à bout, le public aussi, et c'était très beau. Je pense que ceux qui étaient là, ils ont dû sentir aussi cette fragilité.
3: Ouais, c'était très fort
5: à jouer dans ces conditions-là. Et en même temps, bah, nos concerts, c'est un mélange entre des moments de pure fête et des moments d'introspection profonde. Et bah, la chaleur, ça aide à l'introspection, en fait.
0: Le 6 septembre, sur scène, à Faverolles-sur-Cher, forcément,
3: il fera moins chaud.
0: Il fera moins chaud et il y aura ce morceau-là.
5: Ouais, il fera moins chaud et ça sera plus long. Ouais.

0: que la vie nous réserve. Justement, ce sera mes dernières questions, Sébastien Wolf. On va vous retrouver le 6 septembre au beau milieu d'un rassemblement de mobilettes anciennes. Est-ce que vous l'auriez imaginé, ce concert au beau milieu de toutes ces meubles un jour?
1: Non, franchement, on l'aurait jamais imaginé. C'est le rêve fou d'un homme quoi, qui nous accompagne depuis 10 ans, qui s'appelle Steve Gavreau,
0: ouais.
1: Qui est notre directeur technique de tournée, qui a lancé cette idée folle de retaper des vieilles mobilettes, d'en récupérer à droite à gauche, et qui maintenant s'est lancé dans cette idée avec les copains de Montréchard de monter un festival. Et ben non, on n'aurait jamais imaginé. Et en même temps, on aime aussi suivre comme ça des gens. En fait, on a toujours fonctionné comme ça à l'instinct. Des gens qui ont des idées fortes, qui ont envie de aussi faire bouger des territoires. Les festivals, c'est un endroit, c'est des moments en fait dans l'année où les gens se retrouvent. Les gens on a sillonné les routes de France cet été. À chaque fois, les bénévoles, ils nous disaient, on est content d'être là, peu importe les artistes qui vont jouer. En fait, on est juste content de pouvoir passer un week-end avec des gens qui habitent pas très loin de chez nous, mais qu'on croise jamais, en fait.
0: Ça va être un grand bonheur, en tout cas, à partager
1: ça
0: avec.
1: Comme ça. Voilà.
0: Le 6 septembre, c'est à Montrichard. Merci de nous avoir accordé ces quelques minutes et à bientôt en Touraine. Merci.
1: Ça marche. À la semaine prochaine.
0: À la semaine prochaine, Sébastien. Au revoir.

0: C'est Boys Don't Cry, c'est The Cure, c'est avec votre radio ici Touraine.
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0: Un très bon début de soirée, vous écoutez Ici Touraine, votre radio, il est tout juste 18h. À 18h, l'heure des infos avec vous, Virginie Vandeville. Bonsoir.
2: Bonsoir Alain, bonsoir à tous. Plus qu'un dodo avant le jour J, la rentrée pour les quelques 421 000 écoliers, collégiens et lycéens de la région centre. C'est donc demain une reprise morose dans certains établissements. Ici Touraine vous fera vivre d'ailleurs demain dès 7h en direct la rentrée à l'école de Saint-Ouen-les-Vignes près d'Amboise. École qui a perdu une classe avec la baisse du nombre d'enfants inscrits. Une baisse de la démographie qui est plus que jamais un enjeu d'avenir pour l'éducation nationale, selon le recteur Jean-Philippe Agressy.
3: La baisse démographique de nos effectifs scolaires est là, moins 7 000 élèves dans l'académie, moins 65 000 vraisemblablement dans les 10 années à venir. C'est un vrai sujet, c'est un sujet pour l'école, c'est un sujet pour les élus, mais c'est un sujet de société. Il nous faut absolument anticiper. C'est pour ça que nous avons cette expérimentation dans l'Indre d'une carte scolaire pensée à l'échelle de 3-5 ans. Moins d'élèves, ça veut dire plus d'enseignants par rapport au nombre d'élèves. Notre académie en est le marqueur. Le nombre des enseignants progresse par rapport au nombre d'élèves dans notre académie, mais nous faisons aussi des efforts pour le domaine de la santé, pour le domaine social. Cette année, c'est plus 21 postes de psychologues de l'éducation nationale, d'infirmiers et d'infirmières scolaires, d'assistants et d'assistantes sociales. C'est ça aussi, nous renforçons le contrôle des établissements privés, hors contrat et sous contrat. C'est un inspecteur de plus qui vient renforcer l'équipe. Donc, nous travaillons à l'amélioration des conditions.
2: Et on reviendra sur cette problématique de la baisse du nombre d'élèves, la question des enseignants avec le directeur académique de l'Indre-et-Loire, Pierre-Alain Chiffre. Il sera l'invité de la matinale demain d'ici Touraine. En parlant d'école, mauvaise surprise pour celle d'Ozouer de Touraine. Une des maîtresses a découvert ce matin des dégradations, deux vitres endommagées ainsi qu'une porte enfoncée. Mais ça n'empêchera pas la rentrée d'avoir lieu demain. Une plainte, elle, a été déposée, indique la mairie qui lance un appel à témoins sur sa page Facebook.
0: Un homme de 55 ans condamné cet après-midi à 6 mois de prison avec sursis pour avoir agressé des pompiers.
2: Oui, ça s'est passé le 25 juin dernier au domicile du prévenu qui refusait, Boris Compin, de les laisser entrer.
4: Oui, ce soir-là, 7 pompiers interviennent dans un pavillon après avoir reçu le coup de fil d'une femme. La septuagénaire explique qu'elle vient d'être battue par son conjoint ivre. Quand les secours arrivent, c'est cet homme seul qui se présente au portail. Il explique que sa femme est là, mais qu'elle n'a pas besoin d'aide. Le ton s'envenime très vite et 3 fois de suite, l'homme referme très violemment le portail sur le pied et le poignet d'un pompier. 3 autres pompiers le maîtrisent finalement alors qu'il tente de s'armer d'un manche à balai pour les frapper. À l'audience, l'agresseur souligne qu'il n'était pas dans son état normal. Pas une excuse, selon l'avocat du SDIS. Il réplique qu'être agressé en portant secours, c'est d'une gravité particulière puisque le sens de l'action est remis en cause. Outre sa condamnation à 6 mois de prison avec sursis, le quinquagénaire doit payer 1 000 euros de préjudice moral aux pompiers blessés. Il avait reçu 1 jour d'incapacité totale de travail.
2: La grève de 4 jours des agents de la centrale de Chinon s'achève ce soir à 21h, mais la CGT appelle déjà à une autre journée de mobilisation. La date est fixée au 15 septembre prochain avec toujours ce mot d'ordre, la non-suppression du tarif agent qui permet aux salariés d'EDF de ne pas payer ou presque l'électricité. Toujours selon la CGT, tout ce week-end, ce sont 20 à 25% des agents qui ont participé à ce mouvement de grève.
0: 79 000 euros récoltés pour sauver la fontaine de Meaune-Semblançay près de la rue Nationale à Tours.
2: Ben, c'est le résultat de cette grande opération de mécénat lancée il y a un peu plus d'un an par la ville de Tours en partenariat avec la Fondation du Patrimoine. L'objectif était fixé à 65 500 euros, soit près d'un tiers du montant total des travaux pour la restauration de ce monument érigé en 1511. Et qui n'avait connu aucun travaux depuis le 19e siècle. Au total, ce sont près de 400 donatrices et donateurs qui ont répondu à l'appel à souscription. Les travaux de restauration auront lieu d'octobre à décembre prochain, avant une inauguration au printemps. Et puis c'est à lire bien sûr sur ici.fr. Et puis coup de tonnerre dans le monde du football. Lionel Messi annonce mettre fin à sa carrière internationale avec l'Argentine. Une retraite quelques semaines seulement après la défaite de l'Argentine l'Argentine en finale de la Coupe du Monde, 1-0 face à l'Espagne, et le décès de son père et agent. Lionel Messi, 39 ans, octuple ballon d'or, avait inscrit sous la couleur de l'Argentine au total 125 buts avec un peu plus de 200 sélections. Côté ton,
0: beaucoup. C'est pas mal.
2: C'est plutôt pas mal par rapport à la semaine dernière.
0: C'est bon, soyons optimistes. Oui. Voilà.
2: Un petit peu d'été
0: encore. Voilà. Et pas très chaud. 24-25 degrés. Demain, 24-26 degrés. On aura des nuages le matin, du soleil l'après-midi, quelques nuages de beau temps, un petit peu comme aujourd'hui en cette fin de journée. Ce sera un petit peu plus frais demain matin quand même. Je sais que ça va pas vous plaire. Je vous vois me regarder avec des yeux pareils.
2: C'est pas moi qui m'a rentré. Moi, je pense aux bambins qui vont devoir mettre un pull pour la rentrée.
0: Ah ben, le pull.
2: Avec leur nouvelle tenue. C'est un peu décevant.
0: Ben voilà, 11 à 13 degrés. Mais il y a de beaux pulls aussi. Mais aussi. Voilà, faut le dire comme ça. Allez, bonne soirée.
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0: Et Céline Dion et Jean-Jacques Goldman, j'irai où tu iras. Enfin, pas toujours, parce que Jean-Jacques Goldman, il a quand même dit non. Ben, je ne viendrai pas sur ta scène.

0: Céline Dion, Jean-Jacques Goldman, J'irai où tu iras. C'est avec votre radio ici Touraine, il est presque 18h10.
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0: Et avec mes invités en pleine forme, Émilie Leduc, Tito Nabat, avec Benjamin Garcia aussi autour de cette table. On écoutait Céline Dion. Il n'y a pas une contre-soirée, Céline Dion, là, bientôt. Il n'y a pas une copine à vous qui organise un super
3: événement. 19 septembre.
0: 18, et vous y serez forcément. Est-ce qu'on peut chanter faux?
3: Ah bah non, le but c'est de pas chanter faux, mais en fait, comme il y aura énormément de monde, vous allez être noyé dans la masse.
0: Bon, bah ça va.
3: Ça passe.
4: Alors, les faussetés s'annulent.
0: Le jeu de l'info.
5: Si on parle du principe, il y a plus de gens qui chantent juste quand même.
0: Ouais,
3: oui, c'est vrai. On va tout viser là-dessus.
4: Mais non, il y a une moyenne. Il n'y a pas de raison qu'on chante plus faux d'un côté que de l'autre. Et donc, quand vous avez une foule, la foule chante forcément juste.
0: D'accord.
4: Même si personne ne chante juste, tout le monde s'accorde à la moyenne. C'est un vrai fait à vérifier. C'est pour ça que la foule chante toujours juste au concert.
3: Ah.
0: Vous avez 2 heures, mais après je ramasse les copines. Voilà, tout simplement. Le jeu de l'info, le qui dit vrai. Attention, autour de cette table, 4 infos, il y en a une seule qui est vraie, mais qui va dire la vérité? Eh bien, il faudra nous le dire d'ici quelques petites secondes. Il y a le super cadeau, il y a The Place to
3: c'est
0: Be.
3: C'est quoi?
0: 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Déjà, il faut y aller, déjà, il n'y a pas,
4: voilà,
0: pas de discussion
3: ça,
0: possible
3: okay, mais on veut bien
0: sur
3: ce
0: le
3: que
0: sujet. C'est la nouvelle édition du Festival de la Tomate et des Saveurs.
3: Mmh,
0: à Bourg-sur-Loire, la Bourdésière, absolument, avec des exposant bien sûr autour de la tomate, des démonstrations, des shows culinaires, des animations, des dégustations. C'est pour ça qu'on y
3: ça
0: va.
3: C'est une bonne année pour les tomates.
0: Ah oui, avec ce temps, à mon avis, c'est une année géniale. 12 et 13 septembre, allez au château de la Bourdésière. Il y a 2 invitations pour vous. Qui va dire la vérité d'ici quelques petites secondes? On se retrouve juste après ça.
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0: Et tout ça avec mes invités pour animer cette émission. Ce qui est hors antenne, reste hors antenne. Je ne veux rien savoir, c'est interdit. Avec Émilie Leduc, avec Tito Nabat, avec Benjamin Garcia. C'est le jeu de l'info. Il y a 4 infos, il y en a une qui est vraie. Mais qui va dire la vérité pour gagner vos 2 invitations pour aller se balader au château de la Bourdésière les 12 et 13 septembre? Non, c'est vraiment un super événement. Des démonstrations, des shows culinaires, des animations. Le château est magnifique. On peut s'arrêter au bar.
3: Le lieu, déjà, vaut le coup.
0: Un petit thé, un petit café, ou pourquoi pas un jus de tomate aussi, parce qui sont fabriqués également sur place. Il y a
3: on
0: le bar à tomates. Ah, ouais, non, mais j'aime bien cet endroit avec monsieur. Attendez, je vais vous dresser le poil sur les bras. Louis Albert de Broglie, c'est ça, hein, de Broglie, bien
3: Breuil.
0: Évidemment. Voilà. Allez découvrir
3: le
0: prince jardinier. C'est vrai que l'endroit est magnifique. Il y a ces 2 invitations. Qui dit la vérité? Je vais commencer avec vous parce que je vous élimine sans doute immédiatement.
4: Vous êtes dur avec moi.
3: C'est possible.
4: Alors moi, mon info, ça se passe à Tours. La ville va tester des bancs publics pivotants. Donc quand l'assise est mouillée après la pluie, il suffit de tourner une manivelle pour faire apparaître le côté sec. L'expérimentation commencerait dans 3 parcs et porterait le nom Opération Q-Sec.
0: D'accord, bah écoutez, oui, vous avez raison de rajouter cette petite qui était indispensable.
4: Je pense qu'elle était indispensable.
0: L'Opération Q-Sec, j'aime beaucoup. Bon, des bancs avec une manivelle. Oui, non, mais pourquoi pas.
4: Oui.
0: Bah, pourquoi pas. Ça, peut-être
4: ça
0: que je vais
4: tout à fait plausible.
0: Je vais valider.
4: Que ça
0: Émilie, on part aux États-Unis avec vous, avec une info très scientifique. Hein.
3: Absolument, des scientifiques américains ont réussi à fabriquer des biscuits à partir de déchets plastiques. Le plastique est transformé grâce à des micro-organismes en protéines et autres nutriments, puis la pâte est imprimée en 3D. Le projet est notamment financé par la NASA pour réfléchir à l'alimentation lors de longues missions spatiales.
0: C'est très sérieux, ça me paraît très
3: c'est
0: possible.
3: C'est très très sérieux.
0: Oui, c'est très très très sérieux, ça a l'air d'être très crédible. L'histoire de banc avec manivelle, j'y crois à moitié. Benjamin,
3: mangeons
0: c'est sa
3: plastique.
0: Première participation. S'il ment, il ne revient plus.
5: Attendez, on va voir.
0: Bon, bah, allez-y donc.
5: À Tours, un chef d'orchestre a interrompu une répétition publique après avoir entendu une fausse note, qui venait en réalité de la sonnerie d'un...
0: Parlez bien dans le micro.
5: Pardon. À Tours, un chef d'orchestre a interrompu une répétition publique après avoir entendu une fausse note, qui venait en réalité de la sonnerie d'un téléphone dans le public. Problème, la sonnerie était un extrait d'une symphonie de Beethoven.
0: D'accord, ça aurait pu vous arriver un truc pareil. Ça...
5: Mais personne ne dit que c'est pas moi qui ai interrompu.
0: Mais complètement. Moi j'ai une info aussi très probable, parce que je suis tombé sur cette info aujourd'hui, chez nos confrères de la Nouvelle République, vous n'avez qu'à regarder.
4: Voilà,
0: je dénonce parce que la ville devrait installer des miroirs à hauteur de vélo. Vous qui pratiquez le vélo régulièrement...
3: Absolument. J'en ai même un nouveau.
0: C'est génial. Dans certaines rues assez étroites, vous voyez, pour permettre aux cyclistes de vérifier leur coiffure avant d'arriver en terrasse ou à un rendez-vous. On se recoiffe, voilà, on arrive...
3: Mais ça veut dire qu'ils n'ont pas de casque ?
0: Ça veut dire
3: là,
0: que
3: vous me choquez ?
0: Peut-être qu'ils n'ont pas tous de casque.
3: Oh
0: peut-être. Mais qui dit la vérité ? Est-ce que c'est Émilie, Titouan ? Est-ce que c'est Benjamin pour sa première participation ? Ou est-ce que c'est moi ? J'y crois à peine, d'ailleurs, cette info. 0247-38-10-20, il y a deux invitations pour le château de la Grand-Désière à Mont-Louis, pour le festival de la tomate et des saveurs. Et elle danse. C'est le nouveau titre de Benabar.
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0: Evidence, c'est Benabar, restez avec votre radio ici Touraine, il est 18h18. Dan, histoire de
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0: miroir.
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0: Et avec mes invités, avec Émilie Leduc, avec Benjamin Garcia, avec Tito Nabat également avec nous, nos auditeurs se sont tous plantés.
3: Alors on les a peut-être mis sur des fausses pistes.
0: Il y avait quatre infos, il y en avait une qui était bonne. De quoi vous nous avez parlé, vous?
3: Je vous ai parlé des banques qui se retournent avec une manivelle pour pouvoir toujours présenter le côté sec. J'ai rajouté que ça portait le nom Opération Q-Sec.
0: Bah oui.
3: Effectivement, dans l'article.
0: Non, c'est pas dans l'article. mais pourquoi pas? Est-ce que c'est la vérité ou pas?
3: Mais ça devrait s'appeler comme ça. Voilà,
0: ça devrait s'appeler. Benjamin, une histoire de chef d'orchestre,
4: d'orchestre qui a arrêté de répétition parce qu'un portable avait sonné dans le public.
0: Ben voilà, ça arrive quelquefois.
4: J'ai rien rajouté.
0: Pourtant, on demande souvent au public, arrêtez-moi vos portables ou mettez-les en mode vibreur avant un concert ou une répétition. Vous, des matières plastiques qui deviennent alimentaires, c'est ça?
5: Eh bien, pourquoi pas, qui se transforment effectivement en biscuits qui sont financés par la NASA. Allons-y,
0: tout est possible. Et puis moi, à Tours, je vous parlais de cette histoire de miroir à hauteur de vélo dans certaines rues étroites, parce qu'on peut enlever le casque après pour bien se recoiffer, pour être présentable à l'heure du rendez-vous. On était en train de se dire, là, justement, Benjamin nous disait, j'hésite entre Émilie et toi. Voilà, c'est ça.
4: Oui, parce que l'actualité peut être absurde. Et puis c'est vrai qu'il y a des recherches de la NASA qui, des fois, nous peuvent décoiffer quand on regarde sur quoi les ingénieurs planchent, et puis des fois avec succès. Et puis ça me paraît pas si absurde que ça, l'histoire du banc qui se retourne.
0: Vous nous avez appelé justement pour voter pour l'histoire de ce banc qui se retourne, et puis pour ce chef d'orchestre qui aurait pu interrompre une répétition à cause d'un téléphone portable qui sonne. La vraie info, c'est la vôtre, Émilie.
3: Mais non,
0: ça existe vraiment dans l'Illinois, mais complètement. Il y a des PET, des produits en matière plastique qui sont transformés.
5: Donc
0: pour
5: ça
0: les
5: y est, on mange du plastique.
0: On mange du plastique.
5: Officiellement,
0: en tout cas, c'est une véritable info qui avait été publiée dans The Guardian, qui était sortie le 24 août dernier. Donc c'est une véritable info.
5: Moi, j'aimais mieux le banc qui tourne.
3: Le banc qui tourne, j'aurais bien aimé.
0: Ça pourrait être une idée, Monsieur Denis, si vous nous écoutez, envisagez les bancs qui se retournent pour avoir les fesses au sec. Un petit tour sur la route, justement, à vélo et sans casque. Comment ça se passe? Non, le casque est obligatoire. Soyez vraiment vigilants à ce niveau-là. Mais c'est pas un détail complètement. On est avenue de Grammont, on a 8 minutes de ralentissement. Secteur à éviter si vous le pouvez. Boulevard Winston Churchill, nous sommes à Tours aussi avec 5 minutes de ralentissement. Un petit peu de monde sur les quais de Loire et la levée du Cher, avenue André Malraux par exemple, avec là aussi 5 minutes de ralentissement. Et comme chaque jour, vous partagez l'info en nous passant un petit coup de fil si vous êtes témoin d'une quelconque difficulté.
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0: C'est Spin de Ballet, c'est True, c'est avec votre radio, ici Touraine.
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0: Allez, je vous emmène à Chambray, à la piscine municipale de Chambray-les-Tours qui prolonge l'été jusqu'au 27 septembre avec des horaires adaptés à la rentrée. Elle sera ouverte tous les jours, principalement le matin. Il y aura aussi des créneaux l'après-midi ou en soirée, à retenir notamment les structures gonflables chaque mercredi après-midi de 13h30 à 16h30. Il y aura aussi des cours de gymnastique aquatique qui vont reprendre également du lundi au samedi avec trois niveaux, gym douce, tonique ou intense. Tous les horaires détaillés sont à retrouver sur le site de la ville de Chambray-les-Tours.
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0: Et avec mes invités pour animer cette émission, Émilie Leduc,
2: oui,
0: avec Tito Nabat, avec Benjamin Garcia qui est avec nous. Et tous les jours à 18h30, on va aller se balader, on va parcourir notre belle Touraine. Et on va aller aujourd'hui à Neuilly-l'Olière. Samedi, on vous donne rendez-vous là-bas de 15h à 1h du matin. On va se retrouver pour la nouvelle édition du Festi Gourmand, organisé par l'association Poule au Pot. Bonjour Geoffrey Pontaillé.
3: Bonjour tout le monde.
0: Président de l'association, l'un des organisateurs. Cette association avait été créée en 2022. L'objectif, c'était de faire vivre le village, de provoquer des rencontres, j'imagine bien.
3: Tout à fait, vous avez tout à fait raison, c'est exactement.
0: J'aime bien quand on me dit ça.
4: Ça pouvait pas plus
3: Non, non, mais oui, c'était vraiment voilà, l'idée de base, c'était, on était un groupe de trentenaires, quarantenaires, avec des jeunes enfants, on avait envie de faire bouger le village, se rencontrer, et voilà, l'idée est venue créer cette association, de faire des petits événements, et surtout l'événement phare, le Festi Gourmand, qui a lieu maintenant pour sa quatrième édition. Donc un festival rural, festif, convivial, et puis accessible à tous. C'est ça qui nous est important aussi, donc avec une entrée à prix libre qu'on maintient, voilà, avec un partage intergénérationnel. On a des personnes de tous les âges dans l'association, donc c'est bien. Et ça, voilà.
0: Comment on grandit justement? Vous le dites, c'est familial, c'est simple, c'est plus qu'une fête de village malgré tout.
3: Oui, tout à fait. Là où on s'en rend compte, c'est quand on a à peu près 8 mois de préparation, rechercher des groupes, faire des plannings, donc on s'est tous partagé dans l'association des rôles bien déterminés. Ça prend du temps, de l'énergie, hein, surtout quand on a des enfants en bas âge.
4: C'est la rentrée
3: demain.
2: C'est ce que c'est.
3: Bon, voilà, c'est une belle épopée. Après, on a tous quand même des connaissances un peu dans le milieu ou autres qui nous ont aidés, même si personne d'entre nous ne fait de la musique ou n'est ingé son ou quoi, on a quand même quelques relations qui nous permettent aussi de mettre en place cet événement.
0: Émilie.
2: Oui, du coup, il y a une très belle affiche avec...
3: Merci.
0: Il aime bien quand vous dites ça.
2: Mais non, mais c'est vrai, moi je suis toujours impressionnée par... Il faut beaucoup d'énergie déployée pour organiser un festival comme celui-ci, j'imagine.
3: Tout à fait, de l'énergie, des soutiens, des moyens. Et donc du coup, voilà, on est assez satisfait quand même de là où on en est arrivé. On a beaucoup de récup, hein, pour vous donner un ordiné. On a récupéré une remorque, on a fait des... on a mis des planches en bois, on a fait une tiquetterie à base de récupération. Ça nous a demandé un peu de temps, un peu d'idées. On tient un peu à la déco aussi, avec une belle tente stretch, des éléments comme ça. Et surtout aussi, étant parent de jeunes enfants, hein, pour le répéter, accès aussi aux alentours des enfants, avec bricophonie, avec un manège en bois de récup, un spectacle de la compagnie Morales, qui sont quand même un peu connus dans le coin. Et puis après, d'autres artistes du cru, hein, que ça soit la Chimba, Misto le groupe... Azalé ou Roland Bernard, voilà, et qui viennent du coup à cette édition.
0: Vous avez séduit Benjamin qui vous écoute de façon attentive depuis tout à l'heure.
5: Ça parle de nourriture déjà. Vous savez qu'il y a des ingénieurs de la NASA, il paraît que.
3: On va essayer d'éviter.
2: Si on n'a pas de plastique dans votre festival.
3: C'est ça.
0: Alors, c'est un festival gourmand, vous l'avez dit.
3: Oui, on a mis Festi Gourmand, effectivement. C'est que, en fait, l'idée, c'est aussi qu'on a un marché des producteurs et des artisans, du cru aussi, hein, avec, voilà, que ça soit des éléments à manger, mais aussi de l'artisanat local. Nous, évidemment, en tant qu'association, on propose des crêpes, des planches apéro. Il y aura 3 food trucks, des glaces artisanales, pardon, tous ces éléments-là, la buvette évidemment.
0: Bien évidemment, le projet c'est de défendre l'agriculture locale, l'artisanat également. Il y a un côté militant que vous affichez à travers ce festival ou pas spécialement ?
3: Pas spécialement, parce qu'on essaye justement d'être ouvert à tout le monde, mais effectivement, il y a quand même des valeurs qui nous tiennent à cœur, donc c'est pour ça qu'on a que des produits locaux, si possible bio aussi, et voilà, on fait quand même attention aussi au niveau environnemental, on n'a pas des produits qui se jettent, hein, comme tout bon festival, on a évidemment les éco-cups et autres, mais on essaye aussi d'être vigilant à ça, et beaucoup de récup, hein, nos ardoises pour faire les planches apéro, on a récupéré des ardoises à droite à gauche de chez chacun, voilà, c'est un peu le but de la débrouille, parce que bon, comme vous le savez, la culture, c'est quand même pas facile en ce moment. Le budget est limité, donc faut faire aussi avec les moyens du bord, même si on est quand même soutenu, hein, par la commune, la CCVA et autres qui nous aident un peu financièrement. Quand
6: Tito,
3: même.
6: Un petit mot.
7: Oui, petit mot pratique, oui. Pour des festivals, comment on peut s'y prendre, à part en s'y rendant et en payant une entrée? Est-ce qu'on réserve à l'avance? Est-ce qu'on peut faire
3: plus?
7: Alors,
3: du coup, c'est entrée à prix libre. Il n'y a pas forcément de réservation. Alors, si je tenais cette année à indiquer que vous pouvez nous contacter sur notre page Facebook, hein, Association La Poule au Pot, ou par mail, hein, asso.lapouleaupot@gmail.com, parce qu'on essaye de mettre en place quand même aussi des réservations pour les food trucks, notamment Geneviève Traiteur, Allons la Case et Babouche Calèche, parce que comme ça, eux, ils peuvent savoir un peu le monde qui peut venir, si possible. Bon, après, ils prévoiront quand même suffisamment. Nous, c'est ouvert. Première année, on était aux alentours de 300-350 personnes. L'année dernière, on était à 650-700, à peu près.
2: Ah oui, c'est
6: et 800 cette année.
3: Peut-être. On ne veut pas trop, parce qu'après, on ne va pas suivre.
6: Rendez-vous samedi, donc, pour cette nouvelle édition du Festi Gourmand à Neuillé-le-Lierre, sur l'air naturel Damien Forestier. C'est 15h à 1h du matin. Merci d'être passé par chez nous et à très bientôt.
3: Merci.
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0: vous aimez les belles histoires. On va vous raconter plein de belles histoires là tout de suite maintenant avec Émilie Leduc, avec Tito Nabat, avec Benjamin Garcia et avec Émilie. Eh ben, on va faire un peu de sport, mais pas que.
1: Tout à fait.
0: Moi, c'est le pas que je préfère.
1: Ah oui, ça, je comprends. C'est ce qui m'a motivée aussi,
0: ben,
1: j'avoue.
0: J'imagine bien.
1: Donc, enfin, effectivement,
0: vous avez l'avantage
1: moi, j'ai mouillé
0: de venir
1: la chemise
0: vous déplacer
1: pour vous,
0: à vélo,
1: alors.
0: Quand même.
1: Hein oui, je ne me déplace pas qu'à vélo, je cours aussi, effectivement.
0: C'est formidable.
1: Je ne suis pas une grande sportive, hein, pour autant. Mais effectivement, j'ai testé pour vous le BG Run Club. Alors,
0: BG,
1: c'est pour Big Gelato. Ce sont des copains tourangeaux qui ont imaginé de proposer des sessions de running avec, à la fin, la carotte, c'est une glace partagée ensemble. Voilà. Non, alors pas forcément à la carotte,
0: bon,
1: pas après à ce que vous voulez. Mais l'idée, c'est de proposer des courses à pied. Donc voilà, hier, on s'est retrouvés devant la cathédrale à 19h30 avec des gens que je ne connaissais pas.
0: D'accord.
1: Et on a couru 5 km dans une super ambiance. Et à la fin, on a fait un gros sprint pour arriver jusqu'au glacier. Où là, on a partagé une glace ensemble et on a bien rigolé. Et c'est ouvert à tous. Il n'y a pas besoin d'avoir un gros niveau sportif. Ça peut être des sorties de 5 ou de 10 km. Et ils ont un groupe Instagram qui s'appelle donc BG Run Club.
0: Et vous allez voir,
1: vous avez
0: c'est super
1: toutes les
0: sympa
1: infos,
0: cette idée-là.
1: C'est
0: j'adore.
1: Hyper sympa.
0: Mais on paye quelque chose pour courir
1: ou c'est gratuit.
0: On paye que sa glace.
1: On
0: quoi,
1: paye
0: je
1: sa
0: veux
1: glace,
0: dire, voilà.
1: Voilà, chacun paye sa glace à la fin. Et donc ils proposent des sorties. Actuellement, c'est plutôt le dimanche et aussi du renforcement musculaire le mercredi. Mais en fait, il faut s'inscrire et puis en fait, ils envoient les infos. Et puis vous venez pas, c'est pas grave. C'est, voilà.
0: D'accord.
1: Mais c'est très sympa et je vous le recommande vivement.
0: Eh bien écoutez, testez et approuvez-moi qui ne fait que courir.
1: J'ai pris une glace à la clémentine qui était délicieuse.
0: Ah ouais. Moi qui ne fais que courir après le temps, éventuellement je peux aussi participer quoi.
1: Oui, bah surtout avec une glace.
0: Avec une glace, ça va me motiver.
2: Le connaissant, il va aller attendre au glacier directement quand l'équipe arrive.
0: Non mais j'ai couru. Vous m'avez pas vu, j'ai été plus vite que tous les autres. Tito, de la musique, mais pas ouf du tout aujourd'hui.
2: Oui, alors est-ce que vous avez une bonne culture musicale parmi vous, un petit peu
0: Benjamin, oui, chef d'orchestre.
1: Oui, je pense qu'il y a des gens bien calés.
2: Non, chef d'orchestre, mais est-ce que vous êtes calé en musique de campagne électorale?
3: C'est une niche. Je connais une chanson de Jacques Chirac en 1980, je sais plus quoi, et je sais même pas pourquoi je la connais.
2: C'est pas mal, c'est pas mal. Alors après,
0: vous pouvez l'avouer là maintenant.
1: Une compile.
2: Mais c'est pas bien grave. On mesure pas sa culture musicale avec des chansons de campagne électorale, hein, évidemment, c'est un petit peu comme tester ses connaissances en pâtisserie avec des tartes au caca, hein, c'est assez mal poli et surtout c'est trop salé. Bon alors, on va jouer un petit jeu tout ensemble aujourd'hui, on joue à qui caler la bouse.
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0: J'aurais dit Raymond Barre, mais bon.
2: ça aurait pu, hein. C'est un peu dégueulasse. Arrêtez de vomir dans le studio, s'il vous plaît. Hein. Ça fait glisser les techniciens. Si vous ne l'avez pas retrouvé, c'était Mon bulletin dans ton urne de Cabayrou, hein, en 2007. Oui, Mon bulletin dans ton urne. Avec un titre pareil, moi j'ai même pas besoin de faire des vannes. Hein, voyez, les types s'enterrent tout seuls. Il n'y a rien qui va. Hein. Le chanteur sature dans le micro. Hein, visiblement, il chante en apnée. L'ingé son s'est barré, tout simplement. Il devait certainement être occupé à couvrir des affaires à Bétaram ou à glisser dans les flaques de vomi d'Alain qu'il y a dans le studio.
0: Bon,
2: on continue de jouer à qui calé la bouse.
0: Ces chansons,
2: c'est l'IA. Ah, celle-là, elle est technique. Hein,
3: si
2: hein.
3: Seulement.
2: Non, mais c'est. Il y a un petit exploit quand même. Moi, jamais une chanson ne m'a autant donné envie de voter à droite, finalement. vous l'aviez peut-être, c'était Dominique Strauss-Kahn hein, en 2007. La primaire des socialistes, il s'était fait coiffer au poteau par Ségolène Royal. Hein, en même temps, elle avait envoyé un gros banger cette année-là. C'est beau, hein.
0: Je m'en souvenais pas.
2: Alors, pour ceux qui se demandent, oui.
1: Non, mais
2: oui.
1: C'est des vrais.
2: Et alors, c'est des vrais. Et surtout, oui, l'électro dance comme ça, à l'époque, c'était déjà ringard. Alors, bon, c'est bon de se poser la question. Hein. On va essayer d'apporter une petite analyse à tout ça. Le point commun entre toutes ces chansons, hein, par qu'on dirait des publicités pour le Bouquies. Évidemment, quand on écoute le texte de ces chansons, il y a un truc qui est frappant, qui revient à chaque fois, c'est l'utilisation des concepts mobilisateurs. Donc, c'est un procédé qui consiste à affirmer quelque chose sans qu'il soit possible d'être en désaccord, hein. Par exemple, on va dire qu'on parle d'un monde juste et qu'on est là pour un monde de liberté, comme si des candidats allaient chanter qui se proclament de l'injustice et de la servitude, ça n'existe pas. Avec ces chansons, on n'argumente pas, on manipule, on travestit l'art en outil de propagande, mais ici, bah, on se régale parce que le résultat, quand c'est des politiques qu'ils font, il est souvent malhabile et croustillant, on gardera l'oreille attentive pour

0: des présidentielles. Hein, je paierais cher pour voir des socialistes sautiller sur un zouk un peu ringos à la gloire de Glucksmann. On ne sait pas. Donc je terminerai là-dessus. Hein. Ceux qui prêchent en musique leurs mots pleins de vie, dont au choix rien à dire ou des fraudes à couvrir.
1: Merci pour cette analyse politique. Nous, on va terminer par quelque chose d'un petit peu plus sérieux, voire peut-être une histoire vraie. Et là, vous allez nous dire la vérité, Benjamin.
2: Oui, alors c'est une histoire vraie. Est-ce qu'elle est plus sérieuse? Je n'en suis pas certain. En tout cas, on parle aussi de musique pas ouf, là. Dans le sens où, pour comprendre cette histoire, il faut savoir que moi, j'ai eu mon permis extrêmement tard. J'ai eu mon permis de conduire quand je suis arrivé en Touraine, à 32 ans.
0: Félicitations.
2: Merci beaucoup.
3: Il n'est jamais trop tard.
2: Et d'habiter en Touraine, j'étais chef d'orchestre pour l'orchestre de l'armée de l'air. Et que comme tout chef d'orchestre d'un orchestre militaire, je faisais les répétitions et les prestations du 14 juillet. Et je m'étais acheté un petit scooter, puisque c'était la première année où je travaillais dans cet orchestre. Et avec ce petit scooter, j'arpentais les rues de Paris by Night, sauf que j'ai un sens de l'orientation absolument désastreux. Et quand je suis arrivé pour la première répétition sur les Champs-Élysées, donc ça devait être peut-être le 11 ou 12 juillet de cette année-là, je suis arrivé face à une espèce de mur incroyable. C'est-à-dire qu'il faut bien se rendre compte qu'il est 5h30 du matin au moment où les répétitions vont commencer. Et en gros, vous avez les militaires qui se lèvent et les fêtards qui se couchent. Alors, je ne sais pas si vous imaginez un peu le choc des cultures avec au milieu
3: des
2: forces de l'ordre qui essayent de tenir un petit peu tout ce beau monde. Et donc, moi, je suis arrivé 5h30, j'avais dû me lever à 4h30. Autant vous dire, j'étais pas d'une fraîcheur absolue. Et surtout, j'étais toujours noyé sous mon sens de l'orientation déplorable. Et donc, je suis arrivé sur les Champs-Élysées et je me suis mis à aller du côté de l'Arc de Triomphe. Alors, me demandez pas pourquoi, je ne sais pas pourquoi, puisque vous le savez bien que la tribune du président, elle se trouve non pas du côté de l'Arc de Triomphe, mais à la place de la Concorde, qui est littéralement
1: opposé.
2: À l'opposé. Sauf que comme je m'étais déjà perdu 2-3 fois dans Paris en arrivant là, je suis arrivé sur les Champs-Élysées, j'ai pris le boulevard l'avenue pardon, dans le mauvais sens, et puis arrivé là-haut, je me suis dit, mais il y a personne, qu'est-ce qu'ils foutent? Je cherche. Et puis au bout d'un moment, je comprends que je suis dans une cagade pas possible. Puisqu'il est 5h29. Et que, autant vous dire que déjà que l'armée, ça peut ne pas rigoler beaucoup quand les sujets sont sérieux, mais alors le 14 juillet, on rigole pas du tout avec ça. Et donc, je me dis, c'est pas possible. Il faut absolument que je trouve une solution pour être en moins d'une minute là-dessous, puisque dans 45 secondes, ça part, quoi. Et évidemment, les troupes ne marchent pas s'il n'y a pas de musique pour se coordonner dessus. Et donc, je vais voir des policiers qui étaient là, et je leur dis, excusez-moi, voilà, je suis le capitaine Bidule, j'ai besoin d'aller en dessous, là, comment je fais? Et ils disent, pas de problème, on vous emmène. Et là, ils m'escortent. Mais alors, vous savez, les motos des policiers, elles ont des moteurs un petit peu plus puissants que mon moteur 50. Et donc, c'était incroyable. C'est-à-dire qu'il y avait une colonne de policiers qui faisait de la place, en fait, pour que je descende le boulevard. Sauf qu'ils bloquaient tous les carrefours au fur et à mesure où on passait. Et donc, la petite anecdote qui est géniale, c'est que moi, avec mon petit 50, j'avais beau faire des coups de tête comme ça avec le casque pour mettre du poids et essayer d'aller un peu plus vite de l'avant. Impossible de faire avancer ce truc un petit peu plus vite.
1: Ça s'est bien terminé. Donc,
2: ça s'est terminé que les gens ont dû voir des policiers arriver en trombe, leur bloquer la situation, attendre 30 secondes, et puis tout d'un coup entendre... C'était la petite anecdote du soir, bonsoir.
1: J'adore l'idée. Enfin, je vais vous dire un truc, c'est Zazie et peu importe.

0: importe.
1: Peu importe, c'est Zazie qui sera le 26 mars prochain au Vinci à Tours.
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0: Et les premiers invités de la saison de Décibel ce soir, c'est le groupe Trio. Ils sont toujours 4 et ils fêtent leurs 30 ans. À ce soir.
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1: Et avec mes invités pour animer cette émission, on va bientôt se quitter, mais juste avant, on regarde la télé.
10: Non.
1: Bah oui, ça passe tellement vite. 16h02. Avec Benjamin Gardia. Qu'est-ce qu'on regarde ce soir à la télé, dites-moi. Me parlez pas de Camping Bardi. Hein. Ne me parlez pas.
11: Y a pas
1: non,
11: il n'y a pas de risque.
1: De cette série-là.
11: Ok, je comprends, sujet sensible.
1: D'accord, sujet très sensible. Mais il répare des vies entre deux emplacements de caravane. C'est ça qui est génial avec Laurent Wournat, quand même.
11: C'est quand même
1: le gros avantage.
11: Je ne sais pas, je n'ai jamais regardé, mais je vous fais confiance.
1: Ben oui, vous pouvez me faire confiance. Qu'est-ce qu'on regarde donc ce soir?
11: Je ne savais pas trop. Du coup, j'ai trouvé, il y a un documentaire qui a l'air quand même pas mal. Vous savez ce que c'est le Burning Man?
1: J'ai déjà entendu parler de ça.
11: C'est un rassemblement qui a l'air complètement fou dans le désert du Nevada, où ils créent une ville éphémère.
1: Oui,
11: en
1: mais
11: fait,
1: j'y vais pas non plus.
11: Pour faire la fête et des concerts, etc., dans un désert total. Et là, apparemment, on peut suivre des portraits de 4 participants. Un architecte espagnol, un jeune pompier français, une agent immobilière mère de famille et un entrepreneur qui vont vivre cette expérience un peu folle dans le désert. Donc Burning Man, le désert de tous les possibles, pourquoi pas?
1: Sur France
11: pourquoi
1: 5,
11: pas.
1: Voilà, pourquoi pas Burning Man? Vous avez un truc en particulier?
12: Moi, je vais pas être très original, je suis un fan de cette série depuis qu'elle a commencé, il y a presque 20 ans maintenant, je crois, c'est Kaamelott, il y a le film qui sort en novembre, donc il va bien falloir se refaire les petits épisodes
1: avant. Voilà, histoire de se remettre au goût du jour un petit peu,
11: évidemment.
1: Vous voyez, c'est sur Kaamelott, sur Sister ou un truc comme
12: exactement,
1: ça?
12: Exactement, un truc comme ça, il me semble.
11: Si vous
12: c'est
11: ça,
12: la bonne info.
1: C'est ça, sur Sister, je confirme, Kaamelott, voilà, pourquoi pas.
12: Grand classique.
1: Qu'est-ce que vous ne regardez pas, vous, ce soir, Benjamin?
13: Qu'est-ce que je regarde pas? Je sais pas. Les Marseillais en vadrouille, les ch'tis en vagabondage. Je sais pas. Non, il m'a piqué mon idée de Kaamelott. Je suis un grand fan de cette série, effectivement. Et d'ailleurs, je vais écrire un opéra qui va être, dont le livret va être écrit, rédigé, adapté d'une nouvelle de Théophile Gauthier par Jean-Christophe Ambert, qui est le comédien qui joue Caradoc.
1: D'accord. Eh ben, vous viendrez nous en parler avec grand plaisir. Bah oui, un scoop, absolument. Moi, je vais regarder L'amour est dans le pré parce que j'avoue ma faiblesse. J'adore cette émission des vaches,
11: mais
1: des lettres d'amour.
11: Il faut avouer ce genre de.
1: Des blancs.
11: Tout ce que vous aimez.
1: De 14 secondes. Enfin, du grand spectacle. Sinon, je vais faire très court. Ce sera la fin de cette chronique sur Gulli, on a Brice Denis. Cassé.

0: c'est Christophe Borg, High on Emotion, c'est avec votre radio Evie Dorenne et Émilie Leduc, Tito Nabat, avec Benjamin Garcia, c'était sa première, on l'applaudit.
1: Bravo, la main,
0: bien évidemment. Alors j'ai adoré l'anecdote du scooter. J'avais prévu de m'acheter un scooter, désolé, je n'en achète plus. Voilà, j'ai adoré les rendez-vous de l'histoire à Blois.
1: Le 7 au 11 octobre.
0: Ça va être un énorme moment.
1: Ça va être une très belle
0: édition. Et
1: puis
0: Gabriel Bonin qui fait de la musique avec une machine à coudre.
2: Oui,
0: et...
2: ça, c'est toujours quelque chose d'assez incroyable à voir. Alors à écouter, c'est sympa, mais allez le voir sur ses réseaux sociaux. Vous voyez vraiment toute la machine à coudre et comment il fait pour construire sa musique. C'est assez bluffant.
0: Vous revenez bientôt tous les trois ?
1: Avec plaisir.
0: Avec grand plaisir, je vous souhaite une belle soirée. Et à bientôt, on se quitte avec
1: Bonne
0: Chien
1: soirée.
0: Et c'est Louane.

0: C'est Louane Souchien, c'est avec votre radio ici Touraine.
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0: Un très bon début de soirée, vous avez choisi ici Touraine votre radio, il est tout juste 19h. On se lundi 31 août, l'heure de faire un point complet sur l'actualité, il est 19h.
2: Ça y est, on y est demain, c'est la rentrée des classes, nouveaux cahiers, nouveaux stylos, parfois nouvelle école pour les enfants qui changent de niveau, un moment attendu ou redouté selon les enfants croisés aujourd'hui au Mans, Marie Mutrici.
3: Pour Jelani, un petit garçon de 6 ans, t-shirt rouge et short noir.
4: Je suis très content que ça soit la rentrée.
3: C'est un moment très important. Il rentre en CP et ça veut dire...
4: que je vais bientôt lire et tout. Et je travaille beaucoup, j'aime bien travailler à l'école.
3: Et puis il va pouvoir arborer ses nouveaux habits.
4: J'ai acheté un pantalon qui est trop beau. Il est marron, clair, fluo.
3: Les fournitures scolaires toutes neuves, c'est ce qu'adore Iris. La grande de CE2 attend son tour à la tyrolienne.
5: Bah, mon agenda, il est trop mignon. Et on a un nouveau cartable, des nouveaux cahiers, des trousses.
3: Sa copine Abigail a quand même une petite inquiétude.
5: Je suis stressée parce que je ne sais pas avec qui je vais être. Peut-être avec une maîtresse méchante ou un maître gentil, je ne sais pas.
3: Ils sont méchants, les maîtres et les maîtresses.
5: Non, ils sont tous gentils.
3: Tous gentils ou en tout cas attentifs à l'accueil lors de cette première journée particulière, raconte Christelle, maîtresse de maternelle au Mans.
6: C'est vrai que c'est primordial la première journée, que les enfants y passent une bonne journée, nous aussi, pour qu'ils se sentent bien pour revenir. Voilà. Et après, la première semaine, si on met bien les règles en place au quotidien, et bien après, tout roule.
3: Jusqu'à la prochaine pause, aux vacances de la Toussaint.
2: Marie Mutrici, ici mène. Et parmi les nouveautés de cette rentrée, une mesure qui en agace plus d'un. Le téléphone portable est désormais interdit dans les lycées. C'est déjà le cas dans les écoles et les collèges. La loi a été promulguée la semaine dernière par le président de la République. Protéger les enfants des dérives des écrans ne peut plus attendre, a décrété Emmanuel Macron. Mais quand on en parle aux premiers concernés, on ne peut pas dire que la perspective d'être privé de portable dans l'enceinte du lycée les enchante. Et surtout, ces lycéens savoyards que nous avons rencontrés ne comprennent pas cette décision.
7: C'est pas une super nouvelle d'être bloqué comme ça au lycée, sachant que maintenant on est plus grand et que tout premier lieu ça nous sert pour nos devoirs, pour travailler et même rejoindre nos amis.
8: C'est utile quand on l'a au lycée, donc en soi il y a d'autres priorités quoi, qui interagir ça. Si on a des profs absents ou même juste se retrouver dans le lycée avec les gens quoi. Pour un peu qu'il y en a un, il est redoublé, il aura 19 ans. Qu'on lui interdise de prendre son téléphone, enfin, c'est enfantin un peu quoi.
9: Ils nous interdisent le téléphone, mais tout est numérique maintenant. Par exemple, le Pronote, rien que nos emplois du temps, nos salles, enfin, en fait, on regarde sur notre téléphone, donc déjà ça va être compliqué.
10: Je trouve qu'au lycée, on est plus mature pour savoir gérer notre téléphone et je trouve que c'est un peu pénible qu'on puisse pas l'avoir. Il y en a après, ils s'en servent en cours, faire des TikTok, pour utiliser ChatGPT pour tricher et tout ça, donc en vrai, je comprends qu'ils l'interdisent, mais bon, on est censé être raisonnable au lycée, on est censé grandir, être mature.
2: Et Emmanuel Macron est attendu dans un lycée en Lozère demain où il devrait changer sur cette interdiction du téléphone portable avec les enseignants et les élèves. Téléphone interdit au lycée, examen programmé uniquement le matin, questionnaire sur les violences sexistes et sexuelles. Vous retrouvez sur ici.fr tous les changements de cette rentrée 2026. Les aides carburant pour les gros rouleurs qui devaient prendre fin ce soir ne seront pas suspendues pour les entreprises en difficulté. Plusieurs secteurs sont concernés par ces aides, les agriculteurs et les professionnels du transport notamment. La chapelle de Notre-Dame de Consolation, c'est au nord de Morteaux, dans le Doubs. Eh bien, elle aura bientôt une toiture toute neuve. L'édifice fait partie des 100 monuments sélectionnés pour le loto du patrimoine, lancé aujourd'hui. Le système, vous le savez, permet de financer des travaux de restauration grâce à des tickets à gratter. Cette chapelle est très connue dans la région, car l'ensemble auquel elle appartient accueillit des séminaristes, des futurs prêtres, jusqu'en 1978. D'où l'importance de la rénover vite, estime Laurent Guillet, délégué départemental de la Fondation du Patrimoine.
11: C'est urgent parce que les morceaux de plâtre de pierre qui tombent sur les gens qui viennent visiter, on ne peut pas laisser un bâtiment comme ça, surtout sur sa hauteur. Ils ont dû mettre tous des filets à l'intérieur de la chapelle pour éviter que des morceaux de plâtre, des morceaux de pierre viennent tomber sur les gens qui viennent visiter la chapelle. En 2025, ils avaient déjà un petit peu postulé, mais le dossier n'était pas suffisamment mature. Alors cette année, il est complètement mature. Il y a une étude, on a un coût, on a un estimatif financier. Les collectivités suivent, donc le conseil départemental du Doubs suit. On a le conseil régional qui va suivre, Bourgogne-Franche-Comté. Elle est donc de toute façon très intéressante. Elle doit être du 16e, 17e siècle. Il y a des visites, il y a même des séminaires. Tous les anciens élèves qui ont fait le séminaire souhaitent à tout prix participer à la collecte qui permet effectivement d'aider au financement.
2: Et si vous voulez aussi participer, vous pouvez acheter les tickets à gratter de ce loto du patrimoine. Ce sera entre le 7 et le 21 septembre. Dès lundi, la liste donc des sites retenus dès aujourd'hui est sur ici.fr. Le dernier adieu à Philippe Bouvard. Ses obsèques se sont déroulées à Cannes cet après-midi. L'animateur de l'émission Les Grosses Têtes s'est éteint lundi dernier à l'âge de 96 ans. Image de la cérémonie sur ici.fr. Et puis c'est officiel, Bradley Barcola est transféré à Liverpool. Confirmation du PSG aujourd'hui après 3 saisons passées dans la capitale.
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0: Vous avez remarqué un ciel partagé tout au long de cette journée, encore quelques nuages et quelques éclaircies qui se partagent le ciel à cette heure-ci, les températures 24 à 25 degrés. Demain, on aura des nuages le matin, ils vont laisser la part belle à un beau soleil, un beau ciel bleu. Les températures 11 à 13 degrés demain matin, 24 à 26 degrés demain après-midi. Vous restez avec nous, Décibel revient avec un bel anniversaire aujourd'hui. Non pas celui d'Émilie Mazoyer, mais les 30 ans du groupe Trio.
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12: Salut à toutes, salut à tous et bienvenue. C'est Décibel. C'est la rentrée de mon émission musicale préférée. J'espère que c'est la vôtre aussi d'ailleurs. On est ensemble en direct jusqu'à 20h. Et les premiers invités de cette saison 5 de Décibel, saison 2026-2027, c'est le groupe Trio.

sort pour la première fois de sa carrière un best-of ainsi que des chansons toutes nouvelles et inédites. On en parle avec eux ce soir, le groupe Trio invité de Décibel. Ça fait plaisir. 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Alors voilà, il est 19h07, on se retrouve ensemble pour démarrer une belle année avec plein d'actu musique qui vont être formidables et malheureusement, cet été, on a perdu des artistes qu'on aimait beaucoup et notamment la chanteuse country Dolly Parton et le DJ français artiste électro Kavinsky. Alors, il était évident que pour cette première de la saison de Décibel, on allait leur rendre hommage. Commençons avec Kavinsky. Kavinsky qui est mort quelques jours avant son 51e anniversaire à Paris. Kavinsky, vous vous en êtes rendu compte si vous avez suivi l'actu, était très aimé, très respecté. Et son grand tube Night Call avait été repris avec Angèle et Phoenix pour la cérémonie de clôture des Jeux Olympiques de Paris 2024 dans un stade de France chaud bouillant. Alors on le réécoute, on lui rend hommage. Merci pour la musique, Vinko. Kavinsky et Night Call.

0: Je suis émue de réécouter cette chanson et de démarrer l'année avec Kavinsky, voilà, qui nous a quittés cet été et qui est enterré. Si vous avez envie d'aller lui faire un petit coucou et déposer une petite fleur ou une petite figurine de Xor ou des Gremlins ou toute la pop culture des années 80-90 dont il était fan, il est enterré donc au cimetière Saint-Vincent de Montmartre. Vous pouvez pas rater sa tombe, c'est vraiment la plus fleurie.
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0: On a décidé que tous les soirs dans Décibel, on allait mettre en avant un groupe, un artiste, une artiste sur un label indépendant. Parce que les labels indés, eh bien, ce sont parfois de petits poussets pleins de talents qui ne sont pas forcément suffisamment mis en avant dans les médias. Donc voilà, notre coup de cœur du jour sera désormais en début d'émission. C'est maintenant. Et avec un label indépendant, le label du jour, c'est les productions du Couscous, le label de Aurélie Saada que vous aviez découverte dans Brigitte. Elle est en duo avec Gaspard Royan, leur nouveau projet. Ensemble s'appelle Ravage, un projet 100% indépendant et 100% plein d'amour. Entre ton épaule et ton cœur, c'est le premier extrait de leur album à venir. Ravage, immense coup de cœur pour ce groupe indé qu'on soutient et qu'on aime dans Décibels.

0: L'amour fait des ravages, alors Ravage fait des chansons d'amour. Ravage, tout nouveau groupe et tout nouveau projet de Aurélie Saada et
1: Gaspard Royan.
0: Voilà. j'ai eu une petite absence, mais heureusement, Monsieur Mali de Trio est là, il sait tout faire. Trio donc arrive dans quelques secondes. Il faut quand même écouter un petit extrait de La Traversée parce que c'est leur nouvelle chanson. Je la connais pas encore par cœur.

0: est belle. C'est dans 2 secondes, à tout de suite.
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0: Joyeux anniversaire Trio, fête ses 30 ans et sort pour la première fois de sa carrière un best-of. Ils sont avec nous ce soir. Gizmo, salut.
12: Salut.
0: Daniel, salut.
13: Salut toi.
0: Oh, Manu n'est pas là.
12: Non, Manu est malade.
0: Mali est là.
12: Mais moi, je suis
0: mon
12: là.
0: Mon souffleur officiel, voilà. Quand j'ai des petites absences. Exact. Alors, on envoie plein de bisous à Manu. On espère qu'il va se remettre très bientôt. Mais voilà, moi, toutes mes blagues de trio qui sont 4, eh bien, tombent à l'eau.
12: Tu peux les faire.
0: Vous êtes 3. C'est pas grave.
12: On va faire Manu.
0: Ce serait génial. Alors, trio, il y a évidemment un tube que vous connaissez par cœur, qui a été repris des dizaines de millions de fois et qu'on ne va pas se priver d'écouter parce qu'on est comme ça. C'est...

0: vous avez chanté sur la scène des Victoires de la musique. Mais mis à part cette chanson-là, évidemment, qui, je pense, n'a pas dû faire débat au niveau de votre premier best-of, est-ce que ça a été compliqué après 30 ans de carrière et plein d'albums et plein de sensibilités différentes dans vos chansons de fabriquer un best-of ?
1: Compliqué, oui, ça a été compliqué. Oui. Il fallait en plus, il fallait que tous les albums soient représentés.
0: Oui.
1: Et en même temps, il fallait de la place pour des nouvelles chansons aussi, parce qu'il y a des nouvelles chansons aussi.
0: Il y a un inédit qu'on va écouter tout à l'heure, ouais. Mais sur le best-of, il y en a plus.
1: Ouais, il y en a trois.
0: Trois inédits.
1: Il y en a trois, ouais, qu'on va dévoiler. Donc oui, ça a été compliqué. Puis en même temps, il y avait des évidences, en fait. Hein.
2: Il y avait des évidences, et puis aussi l'actualité, des choses qui nous disent tiens, celle-ci plus qu'une autre, ou mais beaucoup d'évidences quand même.
0: Ouais.
2: On a été regardé aussi ce que les gens aiment écouter encore de trio, et puis ce que justement ils écoutent pas trop et que nous on a envie de leur faire écouter.
0: Ah, c'est vrai. Alors là, pour avoir ce genre d'infos, c'est vrai que pour le coup le streaming c'est intéressant.
1: Ah oui.
0: Vous pouvez voir. Alors à part, je disais, l'hymne de nos campagnes qui passe sur toutes les radios, quasiment tout style confondu, etc. Est-ce que vous avez des chansons comme ça, des succès auxquels vous ne vous attendiez pas, des pics de stream un peu étonnants?
1: J'en ai pas en tête là.
2: Il y a un morceau qui s'appelle J'ai rien prévu pour demain, qui est très streamé, qui est un morceau du premier album et qui est quand même anti-productivité du travail.
0: D'accord.
2: Et donc qui doit être d'actualité.
0: Oui, c'est ça.
2: Et qui est repris chez les jeunes.
0: Ah, c'est drôle.
2: Donc en espérant qu'ils ont quand même envie de rentrer à l'école demain,
1: c'est ça.
2: Tu vois.
1: Ah,
0: voilà. Ratez pas la rentrée.
2: Ouais,
0: quand
2: c'est
0: même.
2: Ça, allez-y quand même.
0: C'est
2: Mais
0: ça.
2: Voilà, celui-ci par exemple qui a été une surprise.
0: Ok. Et est-ce que vous avez une petite préférée que vous avez poussé pour mettre sur le best-of?
1: Non, il n'y a pas eu de...
3: Moi j'ai des préférés, mais ce n'est pas forcément les plus...
2: On n'a pas fait conscience du tout à Daniel.
3: Exactement, ils ne m'ont pas écouté. J'ai essayé de pousser des trucs, mais...
0: Ils ne t'écoutent jamais, non, hein. Bah, viens, on fait notre groupe, Daniel.
3: Avec... Depuis le temps que je te le dis.
0: Ben voilà.
3: Ça va être top.
0: En vrai, je pense que vous avez dû être sollicité énormément... depuis vos débuts, pour sortir ces compilations, ces best-of, tous les artistes le font, ils n'attendent pas 30 ans pour
3: mais
0: le faire.
3: Mais chaque album est un best-of.
0: Alors, vous, c'est ça.
1: Non, mais c'est vrai que nous, on a quand même sorti pas mal de live.
0: Oui.
1: Et pour nous, les lives faisaient quand même office de best-of, en fait.
0: Ouais.
1: Et ça permettait en plus d'entendre des chansons que les gens aiment écouter, mais dans des nouvelles versions et tout. Donc voilà, donc c'est pour ça qu'on s'est jamais posé la question du best-of. Et puis là, 30 ans, on s'est dit c'est le moment.
3: De bouche à oreille, les gens le prenaient vraiment comme un best-of.
1: Ouais, oui. De bouche à oreille, faisait un peu office de best-of. Mais c'est vrai que le best-of un peu traditionnel, j'ai envie de dire comme ça, on n'avait jamais pensé. Et puis par contre, ce qu'on voulait, c'était quand même qu'il y ait une nouvelle chanson. Quoi.
0: Oui.
1: Bah oui.
0: C'était
1: oui.
0: Comment de se retrouver ensemble pour écrire justement ces nouvelles chansons. Là, on va découvrir la traversée, sachant que ça faisait un moment que vous aviez pas écrit de chansons tous ensemble à quatre.
1: Ouais, alors on n'écrit pas à quatre, on écrit un peu chacun de notre côté quand même, et on arrive et on a fait écouter plein de morceaux, en fait. C'était ça qui était le plus dur, ça a été le choix, en fait. Hein,
2: parce qu'on est arrivé avec
1: six, sept chansons.
2: Pareil.
1: Donc voilà. Donc
3: il y avait bien une quinzaine, quinze.
0: Mais vous sentiez que c'était des chansons pour trio et pas pour vos projets annexes.
3: Déjà pour trio. Et qui puisse intégrer dans un best-of qui retrace les 30 ans.
0: Ouais.
3: C'est-à-dire que il y a des chansons qui peuvent partir aussi sur quelque chose de très très nouveau, mais là quelque chose qui soit cohérent avec cette histoire et qui dénote pas complètement, qui soit dans l'âme et l'ADN du groupe et du best-of.
0: Alors la traversée.
1: Bah, la traversée, elle remplit complètement
0: tout ça.
1: Dans le thème. Bah ouais, ouais. Elle remplit complètement tout ça. Ouais.
0: Alors on va
1: et
0: la
1: bien plus.
0: Allez,
1: écoutez tout.
2: Valider à quatre.
1: Voilà, valider à quatre.
0: Valider à quatre par trio. Gizmo, merci. Il m'a servi ça sur un plateau. C'est magnifique.
3: Je suis contente
0: que vous soyez les parents de cette saison 5 de Décibel. Les premiers invités, c'est les meilleurs.
1: C'est la rentrée avec toi, ça fait plaisir.
0: La traversée trio, nouveau, arrivé.

0: Et ce allez qui nous donnerait bien de l'élan pour que vous partiez en tournée. Or, ça n'est pas prévu. On n'a pas annoncé de tournée pour les 30 ans de trio. Pourquoi ?
1: Eh ben parce que on était parti avec Christophe dans nos aventures solo,
0: oui, et bien parti tous les deux d'ailleurs.
1: Ouais, hein. Et puis on s'est engagé Manu aussi derrière avec le collectif Ensemble, avec les amis de Cins Emilia, Vanu Pied, tout ça sur quelques dates.
0: D'ailleurs, je vais les donner les prochaines.
1: Avec plaisir.
0: Ah oui, quand même, ce collectif Ensemble, le 8 octobre à Poitiers, le 9 à Vierzon, 31 octobre à Strasbourg, le 26 novembre à Nesle, le 10 décembre à Annemasse et le 18 décembre à Beauvais. Et après c'est bon. Donc du coup, vous êtes libre en 2027 pour la tournée des 30 ans de trio ou
2: après,
0: pas ?
2: Après, c'est les présidentielles. Voilà.
0: Tu Mali, président.
2: Allez, on y va.
0: Tu fais la campagne.
2: Mais oui. Après, on fait la campagne. Exactement. Il va falloir mettre les mains dans le cambouis.
0: Ouais.
1: Non, mais on
0: c'est
1: avait.
0: C'est une première approche, quoi.
1: Ouais, il y a Manu qui est parti en 2019, 2018. Il y a eu cette tournée après, derrière, l'album qui est sorti.
0: Ouais.
1: Il y a eu envie de vraiment de faire un break et de partir faire nos trucs. Et puis, en même temps, cette envie de, marquer les 30 ans. Donc, on s'est dit, bon, on se donne encore du temps avant de se retrouver. Parce que l'idée, c'est si on repart, je pense que c'est tous les 4. Il faut qu'on soit motivé, prêt, avec des chansons. Et donc on attend encore un petit peu, on se donne le temps. On a beaucoup tourné et là on va se donner un peu de temps.
3: Surtout qu'on vient de fêter les 27 ans.
0: Oui, c'est vrai.
3: On peut pas faire que des anniversaires. Voilà, à un moment donné, il faut aussi proposer des nouvelles choses.
0: On dirait un groupe WhatsApp de parents à l'école. Toutes les semaines, il y a les anniversaires.
1: Non, ce qui est sûr, c'est que
3: qu'est-ce qu'on ramène cette fois-ci ?
1: On s'est permis d'aller jouer il y a pas longtemps avec pas mal d'autres artistes pour aller porter les artistes palestiniens, des choses comme ça. Si on doit y aller, qu'on a envie d'y aller, il y a pas de barrière non plus à aller jouer. On a envie d'y retourner, mais c'est juste besoin de poser encore un peu et de faire nos petits trucs.
2: Et puis pour la sortie du best-of, on va quand même faire un petit live et tout, quand même.
0: Ah,
2: voilà, tu vois, allez, c'est une exclue.
0: Ah, merci. Merci pour cette belle info. Le best-of, lui, sortira le 16 octobre, le premier, première compilation pour Trio, dans lequel on retrouvera, c'est bien, un peu toutes vos incarnations. C'est ça que j'aime avec Trio, c'est que c'est très difficile, en fait, de définir quel genre de musique vous faites. Vous faites de la musique agricole.

0: quoi
1: hein. On a mué depuis.
2: C'est ça.
3: C'est
1: très drôle. J'entends les voix.
0: Différences de son. Et de...
3: Voilà, petit florilège de tout ce qu'est Trio. On a hâte de découvrir ce best-of donc, qui sortira le 16 octobre avec La Traversée, la nouvelle chanson que vous avez entendue, mais aussi deux autres titres. Je vais essayer d'en savoir plus. Comptez sur moi. Je sens que ces hommes ont plein de secrets. Je vais faire tout ce que je peux. Et puis, on va aussi leur poser le questionnaire des choix cornéliens. C'est une nouveauté pour la saison. On va voir.
1: On va être les premiers.
3: À tout de suite.
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5: Allez, je vous entraîne à Saint-Pierre-des-Corps avec le Centre culturel qui accueille jusqu'au 24 septembre une très belle exposition au bout de la ligne. Alors une expo qui explore les itinéraires, les réseaux, les connexions avec des ponts, des routes, des charpentes, des espaces de circulation, mais aussi des conduits industriels, des éléments décoratifs comme les ferronneries ou encore les appareillages de briques. Une expo qui s'adresse à la fois aux curieux, aux passionnés du rail. C'est une invitation à regarder autrement. Bien, tous ces chemins, toutes ces lignes qui font partie de notre quotidien, de notre environnement. L'expo est à voir au 37 bis avenue de la République à Saint-Pierre-des-Corps. C'est du mercredi au vendredi. L'entrée est libre et gratuite. Il y a des visites guidées aussi qui sont possibles uniquement sur rendez-vous et vous allez retrouver bien toutes les infos sur le site de la ville de Saint-Pierre-des-Corps. Un beau voyage dans le temps, cette expo jusqu'au 24 septembre qui s'appelle Au bout de la ligne.
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3: Et le groupe Trio, nos premiers invités de l'année dans Décibel. Il y a Mali, il y a Daniel, il y a Gizmo. Il y aurait dû avoir Manu, mais un petit souci de santé. On lui envoie plein de bisous et on espère qu'il va se remettre rapidement. Trio, donc les 30 ans, le best-of. Et quelques petites questions, quelques choix cornéliens pour vous, les amis. Commençons dans la catégorie milliardaire, hein, plus de 100 milliards. De fortune. Préférez-vous, Trio, faire une chanson d'amour pour Bernard Arnault ou emmener Françoise Bettencourt en tournée?
1: Oh la vache! Ah, Françoise Bettencourt en tournée!
6: On peut peut-être la retourner. Hein,
1: elle a bien qu'à. Elle a bien
6: qu'à. Peut-être l'emmener dans un autre monde.
1: Non, j'imagine pas du tout.
3: Et imagine, elle change.
6: Lui faire découvrir un autre monde en tous les cas que le sien, ça pourrait être drôle.
7: Ça peut être un pari. Un pari, tu vois?
6: Ouais.
7: Un challenge, quoi. Un challenge. Bah, peut-être qu'elle peut avoir une utilité.
6: L'important, c'est de ne pas détourner de fond en route, quoi.
3: Ah oui, c'est ça.
6: De rester clean
3: et
6: tout.
3: Faut pas prendre les sous des t-shirts, Françoise.
6: On respecte les personnes âgées, on est cool, et puis on lui montre un peu ce qu'on fait et tout. Pourquoi pas? Ça peut être drôle.
3: Ok. Vous préférez une victoire de la musique ou un Bercy complet?
6: Un Bercy complet.
3: Ils ont déjà eu les deux. Si vous pouviez changer le nom du groupe, un, est-ce que vous le feriez? Et deux, ce serait quoi?
1: Elle est trop chelou, cette question. Pourquoi changer le nom du groupe?
6: Moi,
7: quand je suis arrivé, je me suis dit, bon, il faut faire un...
6: Non.
1: Tu sais qu'on l'a pas choisi le nom du groupe, comme disait Guise, hein. C'est
6: ouais, c'est on joue dans la MJC, c'est des potes qui nous invitent à jouer tous les trois, ils nous ont vu faire les fous avec les guitares et nous appellent Trio, c'est le directeur de la MJC qui met le Y, il n'y a pas plus belle histoire, on peut pas changer de son.
1: La première fois qu'on a vu une affiche de Trio, on savait même pas qu'on jouait dedans.
6: Ouais,
1: non, mais c'est vrai, c'est vrai.
7: Moi, j'avais proposé Ito et ses choristes, mais ça n'a pas été.
3: Ça va être notre groupe.
6: Ouais, c'est ça.
1: Ito et sa choriste.
3: Ok, allez, maintenant les petites questions perso. Mali, est-ce que tu préfères...
7: Silence.
1: Est-ce que je préfère? Ouais, vas-y.
3: Si je te donne une... un super pouvoir.
1: Si j'ai un super... Oui, vas-y, donne-moi un super pouvoir. Il me dit, vas-y.
3: Une cape d'invisibilité ou une télécommande pour faire taire qui tu veux quand tu veux.
7: Waouh.
1: Oh, les deux.
3: Non,
1: mais moi je veux les deux, moi.
3: T'es gourmand.
1: Faire taire qui je veux, non.
7: Ça y a pas besoin de télécommande pour ça.
1: Non, ouais, j'ai pas besoin de ce pouvoir-là. Non, la cape d'invisibilité quand même.
3: Okay. Voilà,
1: pour pouvoir venir des fois, tu vas dans le studio et regarder un petit peu sans que tu me vois. Tu vois ce que je veux dire?
3: Tellement creepy, j'adore.
1: Oh là là, j'adore.
3: C'est génial. On dirait une série Netflix.
1: Ouais.
3: Guise, est-ce que tu préfères en concert jouer tous les jours avec une guitare pas accordé ou oublier systématiquement les paroles du début de l'hymne de nos campagnes, genre le premier couplet tu l'as pas.
7: La guitare c'est fait.
6: Je préfère la guitare.
7: Ouais. Ça, c'est
6: bon. Non mais là en ce moment j'en joue pas, en plus je fais que chanter, c'est cool. Non, je dirais oublier les paroles de l'hymne des campagnes parce que les gens la chantent direct.
3: Ah, donc oui, c'est
6: cool que je suis de pépère. Ils la connaissent bien. Non. La guitare désaccordée, ouais, c'est vrai que c'est un truc qui m'arrive souvent. Donc,
3: ça va.
6: Je prends les deux, quoi, aussi comme Mali.
3: Daniel. Ça va? Alors Daniel, pour ceux qui ne le connaissent pas, sachez qu'il a toujours un très joli petit chignon sur le haut de la tête.
7: C'est gentil.
3: D'où ma question. Est-ce que tu préfères couper ce chignon ou alors le teindre en roux?
1: Oh. bon, ça s'essaye maintenant, moi je dis. On y va direct.
3: Pourquoi en roux? Eh ben, j'ai réfléchi et je trouvais que c'était ça. Pour qu'il se voie.
7: Enfin bon, c'est vrai qu'il a diminué avec le temps, mais
3: non, mais il a toujours le.
7: Écoute,
3: le petit
7: je suis ouvert aux deux. Effectivement, je suis ouvert aux deux.
6: Les mecs qui se mouillent pas. Hein,
7: mais non, mais sincèrement, le couper.
1: Vas-y, on le coupe en direct. Allez,
7: allez, c'est quoi, vas-y.
1: Allez, franchement, Émilie, c'est la première de la rentrée. On coupe le chignon de Daniel.
7: On aurait pu aussi le teindre en roux. Hein,
3: tu vois, on va
7: teindre en roux, il y a moins de risques.
3: Exactement. Et puis, allez, question un peu mauvais esprit, mais quand même, hein, les grands bonheurs côtoyant parfois les grandes calamités. Je vous rappelle que pour les 25 ans de trio, on a quand même eu le Covid. Alors, pour les 30 ans, est-ce que vous pouvez nous expliquer exactement ce qui est prévu?
1: J'espère que c'est pas Marine Le Pen au pouvoir, hein, c'est tout ce que j'espère, vraiment.
3: Écoute, l'actualité fait que normalement c'est pas elle. Elle est inéligible.
6: Ah mais oui, mais c'est une très très bonne nouvelle. Espérons que ça fonctionne bien tout ça. Mais oui. Après il y a tout ce qu'il y a derrière aussi. Il y a Bardella qui est en porte-à-faux derrière, donc faut faire attention. Enfin voilà. Ouais. En tous les cas, c'est vrai qu'on milite depuis des années pour le vivre ensemble. Pour apprendre à vivre les uns avec les autres, à se connaître. Donc le RN, ça nous fait très peur, même pour la culture et tout.
3: Il y a beaucoup. Ouais.
7: Je préfère le Covid.
6: Ouais, c'est ça.
7: Un bon Covid. C'est franchement c'est mieux.
3: On a les masques en plus maintenant.
7: On sait comment ça se passe le confinement. Ça va, tu vois.
3: Écoutons un extrait de votre premier album, Mama Goubida. La chanson s'appelle La main verte. Bon anniversaire trio.
0: J'ai pensé que peut-être on pourrait nous permettre de fumer nos bêtes.

0: Trio, ça c'était le tout premier album. Et c'est d'ailleurs lui qui est à gagner tout à l'heure. On s'est dit qu'on allait faire un retour aux sources, comme ça, tout premier album de Trio à gagner au Blind Test. Il est encore temps de vous inscrire pour jouer avec nous. C'est Alexandra qui vous attend au standard.
1: Et on s'inscrit.
0: Vous pouvez vous inscrire pour gagner votre propre album. Et le numéro, c'est 0810 055 056. La Traversée, c'est la chanson inédite, le premier inédit du Best of Avenir de Trio qui a été dévoilé.

0: chansons qui seront à découvrir le 16 octobre sur votre premier best-of. Est-ce que, en fabriquant ces chansons-là, vous avez eu envie d'un nouvel album? Est-ce que ça fait encore sens aujourd'hui, en 2026, à l'époque du streaming, des playlists et des singles, de se rêver un album ou pas?
1: Ah ouais?
2: Ah oui, carrément, oui. Ouais. On avait presque les chansons pour le faire, mais c'était pas le moment, c'est juste ouais. Ça. Mais oui, bien sûr. On a toujours pris notre temps, ceci dit. On n'a pas, en 30 ans de carrière, on n'a pas fait non plus 40 albums comme Bernard Lavilliers, ou Jules, ou des gens qui sont très productifs. Non, mais je pense à.
1: Ce que tu disais, c'était plutôt que faire. C'est le format long de l'album, c'est ça, ouais. En fait. Mais, moi, en tant que consommateur de musique, je résonne encore en album.
0: Toi,
1: en
0: t'écoutes des albums, toi aussi, Daniel?
1: J'écoute des albums, ouais.
3: Moi aussi, oui. Après, c'est. J'ai parfois du mal enfin aujourd'hui on consomme beaucoup par titre.
0: Bah oui.
3: Et avoir un album cohérent qui me fasse plaisir moi du début à la fin, c'est pas un truc que je rencontre régulièrement.
0: Ouais. Gizmo, t'écoutes tes albums?
2: Ouais, je suis un peu comme ça aussi. Je vais commencer à écouter. Et puis, si à un moment je décroche, bon, bah, je vais passer à autre chose. Et puis, je suis aussi à cheval. Nous, on a toujours, enfin, voilà, c'était mon trip, c'était d'aller chez Crocodisque, acheter des vinyles, découvrir des artistes. Et aujourd'hui, je suis à cheval entre cette culture-là et mes enfants qui, eux, consomment des titres.
0: Ouais.
2: Sont plus dans cet esprit playlist. Et donc, on vit avec ça. Et en même temps, l'album, moi, ça me parle encore.
3: Après, je pense que nous, on a grandi avec cette façon de penser la musique, faire un album. Après, par exemple, bon, vous allez dire que je parle toujours de Peter Gabriel, mais bon. Non mais il avait sorti.
1: Il va être super votre groupe. Hein. Ça va être
3: tu verras.
0: N'insulte pas l'avenir.
3: Exactement.
0: Tu feras peut-être nos premières parties, Monsieur Mali.
3: On verra. Ça on verra. Hein. Okay. Ça on va être très.
0: Je me suis emballé.
3: Non mais il sortait un. Titre...
1: Tu peux nous parler de Peter Gabriel?
0: Ah oui, Daniel, s'il te plaît.
1: Ouais, vas-y.
3: Sur le dernier album, il sortait un titre par mois. Pendant 12 mois, un titre à toutes les pleines lunes, il sortait.
0: C'est vrai.
3: C'est vrai. Et je trouve, j'adorais l'idée. En fait, tu découvrais l'album d'une autre façon.
1: C'est génial.
3: Il a lancé sa tournée sans.
1: Super info. Tu sais que la pleine lune, tu peux te couper le chignon aussi, il repoussera plus vite.
0: Sauf si t'as tes règles.
3: Écoute, on va tout essayer. Le même jour. On va tout essayer le même jour.
0: Mon Dieu. Non, mais c'est très bien. Une chanson de toutes les pleines lunes.
3: Non, mais.
0: Bah oui.
3: Moi, j'avais trouvé ça.
0: Peter.
2: T'as les loups de vie qui ont fait ça il n'y a pas longtemps aussi.
3: Je vais y aller.
2: Des titres. Ça, on peut sortir leur album.
3: En fait, y a forcément aussi d'autres façons de réinventer l'histoire.
0: Exactement. Voilà. Et puis de s'adapter aussi, exactement. Parce que mine de rien, l'algorithme, c'est quand même une drôle de bête. Ouais. J'ai discuté avec Oxmo Puccino, qui a sorti là son dernier album, et il m'expliquait qu'il avait fait que des chansons.

0: alors que lui, il aime bien parfois rester 4 minutes, 5 minutes, même plus de 5 minutes, et que là, en fait, l'algorithme n'aime pas les chansons longues, ouais. Et que donc, il s'était forcé à faire des chansons de moins de 3 minutes.
1: Ah ouais, bah, ouais. Tu vois, je savais pas. Je savais pas.
2: Bon, on va faire des textes plus courts, les gars.
1: Voilà, on va faire des chansons
3: plus courtes.
1: On va
3: dire ça pour notre groupe.
0: On va faire des chansons très courtes.
1: Très courtes pour l'algorithme, d'accord ? Pour votre groupe.
0: Bon, qu'est-ce que je peux vous souhaiter ?
3: Premier album,
0: les garçons.
3: Algorithme.
0: Algorithme.
1: Une jolie rentrée pour nous, pour nos enfants, tout ça.
0: Oui, la rentrée des classes.
1: Oui, la rentrée des classes.
0: Ça, c'est important.
1: C'est important.
0: La tournée du collectif Ensemble. On souhaite aussi un bon rétablissement à notre Manu.
2: Ouais, carrément.
1: T'avais pas une question cornélienne pour lui ?
3: C'était quoi sa question ?
1: La question à lui, la question. Comme Manu, c'est quoi ?
2: On va y répondre. Si
1: on va y répondre pour lui.
3: On connaît,
1: avec
3: sa voix.
0: Non, je peux pas faire ça. Non, je la garde. Vous reviendrez.
1: Ah, d'accord, ok.
2: Ça marche.
0: Vous reviendrez en 2027, soit pour faire campagne, soit pour nous annoncer votre tournée, ou que ne sais-je. Mais en tout cas, j'ai vraiment, vraiment hâte de vous revoir. Et j'étais très contente que vous soyez les premiers invités de Décibel.
2: Bah, pareil, c'était une surprise pour nous. On ne savait pas que c'était la première pour toi de la rentrée.
0: Vous êtes les parrains de cette édition.
1: J'adore.
0: Et donc, pour celles et ceux qui étaient très sûrs, Marine Le Pen est-elle éligible ou pas ? Alors,
1: ouais,
0: effectivement, c'est débattu par des spécialistes en ce moment. Voilà, il y a l'inéligibilité, mais il y a l'appel. Et donc, depuis le mois de juillet dernier, les juristes ne sont pas tous d'accord. Et donc, voilà, pour le moment,
2: il y a quelques candidats qui n'ont pas de casserole. Donc, allez les voir.
0: Il y en a qui n'ont pas de bracelet, tout
2: voilà,
0: ça. Mais voilà.
2: Ça.
0: En tout cas, effectivement, j'ai dit, elle est inéligible. Or, je n'ai pas les capacités et les compétences juridiques pour vous l'affirmer là maintenant.
3: Mais ça sortait du cœur.
0: Mais voilà. Et un peu de mon cerveau aussi. J'étais sûre de mon coup. Mais donc voilà, comme il y a appel, bah non, il n'y a plus. On ne sait pas. Voilà. C'est le suspense. On revient dans notre série Netflix.
1: Très bien.
0: Trio, merci.
2: Merci à toi.
3: Merci à toi.
0: Je vous
2: Bonne
0: aime.
2: Saison.
0: Bonne en saison thème. À ouais. vous aussi. Et le best-of, le 16 octobre, la traversée est déjà disponible. Merci les gars.
2: Merci.
1: Merci à toi.
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0: Et merci d'avoir choisi ICI pour passer votre lundi soir. C'est la rentrée de Décibel en ce 31 août. On a accueilli Trio, on vous a fait découvrir ce groupe indé qu'on adore, Ravage. Et puis on a rendu hommage à Kavinsky. À suivre, il y aura notre hommage aussi à Dolly Parton. Et puis l'anniversaire du jour qui va nous ramener dans les années 70. Mais là, c'est l'heure du blind test. Et on joue ce soir avec Didier. Salut Didier.
15: Salut Émilie.
0: Comment ça va ?
15: Ça va très bien, content de te retrouver, de te réécouter, voilà.
0: Oh, merci.
15: Le rayon de soleil quand les vacances sont finies, voilà, Émilie.
0: Oh, ouais. C'est trop gentil. Et ça te va le nouvel horaire, 19h ?
15: Bah, on va s'y faire, hein.
0: C'est vrai. Non, mais moi, je prends toutes les réclamations, hein.
15: Ouais, toutes les réclamations. Si ça pouvait durer 2 heures, voilà ma réclamation. Voilà.
0: Ah, d'accord, j'aime bien. Ah oui, mais t'allais encore plus. 2 heures, ce serait bien. On a eu une saison où on faisait 2 heures, franchement, c'était chouette.
15: Oui, tout à fait, je me rappelle. Oui, très
0: c'est
15: bien.
0: Vrai. Oh, oui. Ok, je note. 2 heures pour Didier. Marina est avec nous aussi pour jouer. Salut, Marina.
16: Et bonsoir, Émilie.
0: Comment ça va?
16: Mais ça va super bien, moi je suis ravie du 19h.
0: Ah, Marina, elle est contente.
16: Mais ravie, parce que 20h, non, ça n'allait pas.
0: Ça n'allait pas, mais non, mais à 20h, j'étais en concurrence avec tellement de trucs cool à la télé, je comprends, 19h, c'est quand même un peu plus, il y a un peu plus de place, quoi, dans les emplois voilà. Du temps des auditrices et des auditeurs. Ah là là, Marina et Didier.
16: D'accord, pour le 19, 21h, hein, moi aussi.
0: Ah, on peut rallonger, ok, je note, très bien. Les cahiers de doléances sont ouverts toute la semaine de la rentrée. Par contre, à partir de la semaine prochaine, c'est trop tard, sachez-le. Je note. Marina et Didier, je suis ravie de commencer la saison avec vous et de vous offrir, donc c'est un souvenir, le tout premier album de trio Mama Gubida qui était sorti en 1998, vous vous rendez compte? L'année et des voilà. Champions du monde.
16: Voilà.
0: Et 1 et 2 et 3-0. Et le premier album de trio, puisqu'ils fêtent leur 30 ans. Bah voilà, on est ravis, nous, de vous offrir ce disque, qui est en plus, évidemment, farci de bons souvenirs et de bonnes chansons. Mais pour cela, donc, il va falloir marquer quelques petits points au blind test. Même si, à la fin, je vous l'annonce, tout le monde gagnera.
16: Ça n'a pas changé.
0: Ça n'a pas changé. Non, ça ne changera jamais. Ça ne changera jamais. Vous êtes déjà tellement sympa de passer à l'antenne, c'est bien normal que vous puissiez repartir avec un joli cadeau. Le thème du blind test ce soir, eh bien, puisqu'on voulait rendre hommage à Dolly Parton, on l'écoutera tout à l'heure, bah, j'avais envie de country en français. Parce que la country music, qui est le style de musique, évidemment, de Dolly Parton, c'est pas un style hyper populaire en France, mais on a quand même de très bons morceaux sonorités country. Alors, j'avais envie de vous les faire deviner ce soir. Il va falloir retrouver le plus rapidement possible le nom des interprètes de ces chansons, d'accord ?
16: D'accord.
15: Et toujours en donnant son prénom.
0: Toujours en donnant son prénom avant la réponse. Didier, j'adore, il est prêt le jour de la rentrée. C'est vraiment...
15: Ah oui. Il est studieux,
0: il est au premier rang, il a acheté compas, l'équerre, il a tout, les flots.
16: Il est pas comme moi.
0: Oh, Marina, elle est plus au fond de la classe, tranquille, elle regarde par la fenêtre, parce qu'il fait encore beau, voilà. Mais j'aime bien cette petite classe de cancre, vous êtes parfaits. Didier et Marina, c'est parti pour une première chanson country en français, par un artiste français. On cherche le nom de l'interprète.
16: Marina.
0: Marina.
16: Ouais. Brett Goldman.
0: Bah oui.

0: a fait un bébé toute seule. Didier l'avait aussi, hein, mais Marina a été la plus rapide. C'était effectivement Jean-Jacques Goldman. Elle a fait un bébé toute seule. Goldman, qui est un grand fan de musique country. Deuxième titre, on cherche l'interprète.
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0: Didier.
2: Julien Clerc.
0: Oui.

0: Zachary Richard, qui est un artiste de Louisiane, de musique acadienne. Travailler, c'est trop dur. Julien Clerc, un point pour Didier, un point pour Marina et une petite dernière pour la route et pour le plaisir, parce qu'en vrai, la country, on aime bien ça.
1: Marina. Cabrel.
0: Oui. Pourvu que jamais tu ne t'éloignes plus loin que Marina a son point Cabrel et Didier, je lui rajoute un point karaoké parce qu'il connaissait toutes les chansons par cœur de ce blind test. Alors avec deux partout, j'annonce que tout le monde a gagné. Merci les amis.
2: Merci beaucoup Emilie.
0: Et merci infiniment d'avoir été les premiers candidats de cette saison 5 de Décibel. Ça fait super plaisir. Vous reviendrez jouer peut-être ?
2: Oui, bien sûr, et Emilie, toujours la première.
0: Ça, c'est génial. Oui. Et puis, n'oubliez pas aussi que tous les dimanches, il y a une émission spéciale avec les auditeurs. C'est une émission dont vous faites la programmation musicale. Donc là, je vais vous repasser Alexandra au standard. Et si vous avez envie de présenter une chanson en direct, un de ces jours, vous n'hésitez pas à lui dire. Parce que franchement, l'émission du dimanche, on l'adore. Dimanche à 19h, vous pouvez venir l'écouter. Pareil, la première de cette saison 5. Et vous verrez que les auditrices et les auditeurs d'ici ont décidément très, très bon goût. Allez, après avoir fait un dernier bisou à Marina et Didier, comme promis, on rend hommage à Dolly Parton en écoutant son standard, son classique, sa merveille, Jolene, Dolly Parton.

0: Elle nous a quittés à l'âge de 80 ans. Le 25 août dernier, Dolly Parton avait écrit 3000 chansons dans sa carrière ahurissante. Et pourtant, on parle presque pas de ça, parce que depuis qu'elle est morte, tout le monde dit à quel point elle était lumineuse, généreuse, philanthrope, visionnaire, rassembleuse, généreuse. C'est sans doute ça, avoir réussi sa vie. Elle nous manque beaucoup, Dolly Parton. Mais écoutez, les amis, n'hésitez pas à la réécouter, également à la regarder, puisqu'elle a fait des merveilles au cinéma, au théâtre et à la télévision. La musique, évidemment, vous le savez. Et puis, je trouve qu'Instagram fait des merveilles en ce moment, en ressortant tout un tas d'archives d'elle, d'interviews dans lesquelles elle est aussi drôle qu'engagée, fine. C'était vraiment une personnalité incroyable, Dolly Parton. Et on a de la chance, dites-vous, d'avoir vécu à la même époque qu'elle.
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0: Et on termine, comme le veut la tradition de Décibel, avec la chanson anniversaire du jour. C'est l'anniversaire de Éléonore Clairvine. Alors vous vous dites, oh, mais on la connaît pas cette chanteuse, c'est normal, elle n'est pas chanteuse, elle a 63 ans aujourd'hui. Et c'est elle qui, à un tout jeune âge, en 1977, jouait le rôle de Anne dans le film culte de Diane Curis, Diabolomante. L'occasion de réécouter cette merveille de chanson signée Yves Simon, Diabolomante. Et bon anniversaire, petite Anne.
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1: Petite Anne, 63 ans aujourd'hui. Et Décibels, c'est déjà fini. Merci à l'équipe de l'émission. Iki était à la technique, Alexandra Sackberg au standard, Iris Guitoni à la réalisation, Mélodie Chaïb à la programmation et au web. Demain, nous recevrons Hélène Ségara. Passion, Hélène Ségara. Et puis à suivre dans Décibels, une toute nouvelle émission, Il n'y a pas que Paris dans la vie, animée par Éric Bastien. Son invité de ce soir fait partie des nouvelles voix de la rentrée sur Ici. Il s'agit de l'animatrice Enora Malagré.
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2: Bonsoir, bonsoir à tous. Bienvenue sur ICI, votre radio. Je suis très, très, très heureux de vous retrouver où vous soyez en France. Je voudrais souhaiter courage à ceux et celles qui ont déjà repris le travail depuis quelques jours, cette veille de rentrée scolaire. Et puis que du bonheur aussi à ceux et celles qui ont la chance d'en profiter, parce que c'est pas mal de prendre des vacances maintenant. Nouveau rendez-vous sur votre radio ICI, désormais chaque soir jusqu'à 21h. Je vais avoir le plaisir de recevoir des personnalités médiatiques, des acteurs, des sportifs, des humoristes, mais aussi des personnalités issues de la société civile. Et avec eux, je vous propose de faire un voyage de ICI en ICI, où chacun se racontera à travers les lieux qui l'ont façonné, une balade à travers les villes, les paysages, les régions de notre pays. Et comme il n'y a pas que Paris dans la vie, parce que c'est le titre de ce nouveau rendez-vous, il y aura la complicité de Benoît Prospero avant 21h qui nous fera découvrir le monde du vivant. Robin Bernot vous donnera la parole quelque part en France autour des rencontres. Et puis pour m'accompagner, Catherine Kikandon qui, elle, parlera des bonnes initiatives et des entreprises qui marchent. Ma première invitée, oui, parce qu'il s'agit d'une femme à tous les talents, elle est comédienne, elle est actrice, elle est journaliste, elle est chroniqueuse, elle est animatrice de télé, elle est animatrice de radio. Je reprends mon souffle. Elle a fait de cette journée un moment unique, ses premiers pas sur ICI. Vous la retrouvez désormais chaque jour à midi dans On vous doit bien ça, avec sa bande d'experts. C'est Enora Malagré. Bonsoir Enora.
3: Bonsoir Eric, merci beaucoup pour l'invitation.
2: C'est un plaisir, ça s'est bien passé tout à l'heure à midi.
3: Ça va mieux.
2: Ça va. Moi je suis content, c'est ma première aussi, donc
3: c'est passé.
2: On va se porter chance l'un et l'autre, et puis on parlera de ce nouveau rendez-vous qui s'appelle, je le rappelle, On vous doit bien ça. Bienvenue dans la famille.
3: Merci.
2: ICI. Je sais que vous faites de la radio depuis longtemps et que c'est un exercice que vous aimez, que vous êtes heureuse d'être avec nous, et c'est un vrai plaisir. Vous l'avez compris, on va voyager un petit peu dans votre vie. Vous êtes du genre un peu d'ailleurs à apprécier le coup d'œil dans le rétro, vous êtes du genre je fonce, je regarde pas trop en arrière.
3: Je suis pas très à l'aise, oui, parce que comme j'ai
2: ça tombe bien,
3: j'ai fait pas mal d'erreurs, j'ai un parcours un peu atypique. Ça peut réveiller des souvenirs joyeux, mais ouais, aussi quelques échecs.
2: Et Nora, essayez de fermer les yeux si vous le voulez.
3: Oula, carrément.
2: Et vous qui nous écoutez, faites-le aussi. Faites-le vraiment. Imaginez la carte de France, vous la connaissez, Nora, cet hexagone que l'on connaît tous, elle est face à vous. Où est-ce que vous m'emmenez ?
3: En Bretagne.
2: Non. Je me suis dit, est-ce qu'on va vraiment aller là-bas tout de suite?
3: Oui, d'entrée.
2: Parce que forcément, Enora est bretonne.
3: Oui.
2: Et je me suis dit, est-ce que quand on demande un premier endroit, on va forcément dans l'endroit où on est né? La réponse est oui.
3: Je ne vous ai donc pas surpris. Non. Mais ça me manque en fait tout, sans arrêt, de plus en plus. Plus je prends de l'âge, plus j'ai envie de retourner y vivre. Malheureusement, je dois rester à la capitale pour le travail. Mais mon cœur est en Bretagne tous les jours. Quoi.
2: Alors, donc, vous êtes née à Morlaix?
3: Oui, tout à fait.
2: Il y a quelques années, et on ne donne jamais l'âge d'une femme. Donc,
3: moi j'assume, j'ai 45 ans.
2: 45 ans.
3: 46, je mens.
2: Oui, c'est ça, 1980. J'ai bien noté quand même.
3: Ouais,
2: j'ai bien noté. Vous êtes née à Morlaix, vous êtes restée combien de temps d'ailleurs à Morlaix?
3: Bah, en fait, j'y suis quasiment juste née. J'y suis restée, je crois, deux ou trois ans. Et rapidement, nous avons un peu été à Carhaix, dans le centre de la Bretagne, puis à Concarneau, où là, je suis restée un peu plus.
2: À quoi ça ressemble, Morlaix? Parce que vous me dites, vous n'y êtes pas restée, mais j'imagine que vous êtes retournée depuis.
3: Absolument, Morlaix, c'est sublime. Il y a cet immense viaduc, des plages exceptionnellement belles. Je pense notamment à Carantec, pour celles et ceux qui ne connaissent pas, allez jeter un œil à Carantec. Et puis il y a, dans cette merveilleuse église de Morlaix, il y a la Sainte Enora, figurez-vous. Mais si.
2: C'est grâce à vous, ça ?
3: Qui a existé, non, elle était là bien avant moi, mes parents m'ont appelé en hommage à Sainte Enora, qui était la mère nourricière, la sainte patronne des femmes enceintes, alors qu'elle n'avait pas d'enfant, tout comme moi d'ailleurs.
2: Ouais.
3: Et voilà, qui a été mariée à Joseph de Saint-Efflam, enfin bref. C'est une très très belle ville qui gagne à être connue, avec un port de pêche absolument sublime. Et je retourne assez souvent à Morlaix.
2: C'est vrai. Ouais. Quand on est bretonne, on aime bien revendiquer qu'on est bretonne. Moi j'ai toujours entendu dire, attends, je suis breton. Hein.
3: Ouais, je crois qu'on est très régionaliste.
2: Hein.
3: Mais j'en sais rien. Enfin, parce que c'est une culture très forte, mais comme les Basques, comme nos amis Corses également, alors un peu comme dans toute la France. Mais nous, on a aussi une langue particulière, voire plusieurs dialectes.
2: Vous parlez breton?
3: Oui, un petit peu.
2: C'est vrai.
3: Ouais. Cosa, merer, ma peine et zoclante. Ça veut dire cosa mon cul, ma tête est malade, pardon.
2: Sympa, j'adore.
3: C'est pas ce qu'il y a de plus élégant.
2: On apprend des choses là. Ah non, mais très bien. On pourra apprendre d'autres mots d'ici 21h. énorme.
3: Donc à quelques mots baragouinés de ci de là, et puis on a voilà, c'est une culture quand même qui est assez puissante, qui ouais. est la culture celte avec nos cousins gallois, écossais, tout ça.
2: Je m'arrête sur le mot cousin. Je crois que vous avez passé une partie de votre enfance avec pas mal de cousins.
3: Ouais, Guilherme, Gwenvel, Gerval.
2: Et alors, vous alliez où? Ah, ils ont des noms bretons. Hein.
3: C'est pour ça que je les cite, parce qu'on est pour vous dire à quel point on est vraiment breton bretonnant dans la dans la famille. Et ben nous étions tous chez les grands-parents maternels à Concarneau, et puis un peu Quimper aussi, Édouard Monet.
2: C'est joli Quimper.
3: C'est joli.
2: Il y a
3: hein.
2: une place, quoi, c'est la place du beurre salé.
3: Ouais, exactement.
2: Ça une place un peu carrée.
3: Un peu carrée, c'est très beau. On a aussi, moi, j'ai une partie de ma famille à Douarnenez, à Douarn, comme on dit chez nous. Donc non, on est vraiment très bretonnant.
2: Je l'entends. Concarneau aussi, c'est une jolie ville. On
3: avec
2: pas
3: la
2: évoqué.
3: Ville close.
2: Des petites rues pavées, là, j'ai souvenir de ça.
3: Absolument, port. Le port de pêche aussi. Je sais plus si c'est encore le premier port tonnier de France, je ne sais plus. Je vais dire oui, parce qu'on est très chauvin. Et puis, il y a cette ville close absolument sublime. Pff, moi, j'ai le souvenir d'y avoir été très, très souvent avec mon grand-père qui m'amenait chez Madame Sabotinoff manger des glaces. Je l'embrasse, parce que je sais qu'elle pratique toujours.
2: Il y a des gens comme ça hein, qui ont compté pour vous.
3: Ouais.
2: Si je vous demande une première personne bretonne, c'est cette personne-là qui a compté.
3: Oui,
2: pour vous.
3: Alors au-delà de ma famille, oui, une prof de danse aussi, dont je me souviens très bien. Prof d'optimiste aussi, que j'insultais déjà quand j'étais petite. J'étais très mauvaise en voile.
2: Optimiste, donc vous avez fait de la voile, toute petite
3: en Bretagne. J'ai essayé, puis ça n'a pas fonctionné.
2: Non.
3: J'étais très mauvaise. Mais c'est vrai que tradition... Oh, mon Dieu.
2: Ah oui, attendez.
3: Merci.
2: On est où, là?
3: Là, on est sur la plage du Cabellou. Voilà, je peux pas
2: vous
3: dire...
2: À quoi ressemble cette plage?
3: Ah, c'est une grande...
2: Ne me dites pas, il y a de l'eau, c'est une plage avec du sable, parce que bon, d'accord, mais...
3: Le sable y est blanc, un peu comme aux Seychelles. C'est une grande plage sur laquelle je continue à me recueillir très régulièrement quand je retourne chez moi à Concarneau. Il y avait le bateau de mon père qui pourrissait, on va pas se mentir, un tout petit bateau. J'y ai de très bons souvenirs, des pique-niques, des soirées au coin du feu. Que vous dire, les larmes peuvent monter assez vite, donc voilà.
2: Papa qui travaillait dans le milieu hospitalier, maman dresseuse de chiens et de chiens bretons, bien sûr. Si
3: éleveuse vous avez vous de chiens, j'ai failli m'étrangler.
2: J'ai dit dresseuse, c'est éleveuse, ça n'a rien à voir.
3: Non, rien à voir, éleveuse de chiens. Vous savez, elle a élevé les Welsh Corgi Pembroke, c'est les chiens de la reine d'Angleterre.
2: Oui, quand même.
3: Vous savez, ça ressemble à des bergers allemands sans pattes.
2: Je vois très
3: voilà.
2: bien.
3: Et ben, ça a été la première à importer la race en France. Donc moi, tout ce que j'ai fait après dans ma vie, mes grands succès, elle m'a dit mais moi, je m'en fous. J'ai fait la couverture d'Atout Chien. Bon, bah, désolé. Enfin,
2: il n'y a pas que Paris dans la vie, vous l'avez entendu. Ça commence très fort avec Enora Malagré. Alors, à 7h06, c'est un nouveau rendez-vous. Et il y a toute une bande aussi qui me rejoint. C'est le moment un peu où on va se poser, où on va ralentir le rythme. On était à la plage à l'instant avec vous. Et c'est l'ami Benoît Prospero qui nous rejoint à partir d'aujourd'hui. Benoît va nous présenter une nouvelle série, Enora, qui s'appelle La Revue des Merveilles. Okay. Alors, l'idée, c'est que chaque jour, Benoît va passer en revue les merveilles du monde vivant. Et là, écoutez. Il a fait une rencontre un peu particulière.
0: On a trouvé un hurluberlu qui pose des bassines d'eau dans la forêt pour les animaux. Sauf que, il est peut-être pas si fou que ça. Pour la Revue des Merveilles, Isidro Mardèche nous présente Vincent Verza. Vincent Verza, il est vidéaste et créateur de la chaîne YouTube qui s'appelle Partager, c'est sympa. Et c'est surtout un amoureux du monde vivant.
1: Il y a tant à faire. Et moi, j'ai trop envie de raconter des histoires pour que ça change.
0: Et là, par exemple, il a constaté que pour les animaux sauvages, quand il fait très chaud ou que les cours d'eau sont à sec, les conditions de vie deviennent difficiles. Voire très difficile, voire impossible. Alors, à côté de chez lui, en Ardèche, à Saint-Péret, il a posé ses petites bassines remplies d'eau. Et voilà comment ça marche. C'est lui qui explique.
4: Il vous faudra une auge de maçon de 25 litres que vous allez semi-enterrer, voire enterrer totalement si vous n'avez pas la flemme de vous taper des cailloux, ce qui était mon cas. Vous la placez à l'ombre, en lisière, c'est-à-dire entre deux espaces, par exemple entre la forêt et des prairies. Ce sont des lieux propices pour la faune. S'il y a de l'eau qui court dans le ruisseau à côté de chez vous, ça ne sert à rien du coup. Moi, c'est que parce que les cours d'eau sont à sec. Vous y rajoutez des cailloux pour éviter que des oiseaux ou des insectes se noient et qu'ils puissent facilement sortir. Et vous pouvez laisser une moitié plus profonde pour les grands mammifères. Vous la remplissez idéalement d'eau de pluie, mais sinon d'eau du robinet, et vous changez l'eau tous les deux ou trois jours. Et toutes les semaines, vous la nettoyez, comme ça évite de diffuser les pathogènes entre les animaux. Et vous verrez qu'en quelques jours, les animaux viendront boire.
0: Et alors pour savoir si ça fonctionne, Vincent Verza a tout simplement posé un piège photographique. Vous savez, cette petite caméra qui se déclenche et filme à chaque fois qu'un animal passe devant. Résultat...
1: Génial, dans la demi-heure qui a suivi, il y a des flopées d'oiseaux qui sont venus se baigner dedans, ils en ont besoin pour nettoyer leur plumage. J'en reviens pas, il y a eu 712 déclenchements.
5: Oh my god. De ce que je vois, c'est beaucoup, beaucoup d'oiseaux qui viennent se tremper, mais intégralement, quoi, dans l'eau pour essayer de se rafraîchir.
6: Je suis trop content de voir les jets des chênes. C'est eux qui ont planté cette forêt.
7: Oh, un bébé pic vert qui se baigne sous la surveillance de son papa.
8: Rien que pour eux, ça valait la peine, non?
0: Et aussi pour les chevreuils, sangliers, renards, blaireaux, lièvres, écureuils, hérissons, lézards, grenouilles, papillons, escargots, fourmis, etc. Pour vous donner une idée, autour d'un seul chêne, d'un seul arbre, hein, peuvent vivre jusqu'à 350 espèces.
9: C'est pas possible.
0: Vous savez quoi? Faites-le. Essayez. En période de sécheresse, vous créez un petit point d'eau, vous posez une caméra discrète, et quand vous verrez les images, vous allez voir les émotions que ça procure, quand notre esprit se souvient que nous faisons partie intégrante d'un seul monde vivant, et que juste à côté de chez nous, hein, nous avons des voisins aussi fabuleux.
10: Vraiment, ça me rend trop heureux.
0: C'est une merveille. Merci Sidre Mardèche et merci à Vincent Verza. Rendez-vous, hein, sur sa chaîne YouTube ou ses réseaux sociaux. Vous tapez, partagez, c'est sympa.
2: Ouais, merci beaucoup à Benoît Prospero pour cette revue des merveilles à retrouver sur ici.fr. Je vous ai vu assez, et non, à malgré, halluciné, surprise.
3: Ça m'émerveille, ça me bouleverse, ce genre d'initiative. C'est tellement intelligent, c'est tellement ce dont on a besoin en ce moment. Moi, j'ai entendu plusieurs témoignages comme ça tout le long de la canicule. Prenons enseignement de ces gens, bien plus éclairés que nous.
2: Il n'y a pas que Paris dans la vie, il y a Enora Malagré aussi, jusqu'à 21h. Première invitée de ce nouveau rendez-vous. On se retrouve d'ici quelques minutes pour continuer la balade à travers toute la France. On va peut-être quitter la Bretagne.
3: Oh, pff,
2: non, on y va. Okay. Tout de suite.
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2: C'est une excellente soirée. Merci d'être avec nous. Je vous souhaite le meilleur. On se retrouve dans quelques minutes avec Séverine Ferrer. Le temps d'écouter Kim Carnes et Bette Davis Eyes sur ici.

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2: Salut, salut à tous ceux et celles qui viennent d'arriver. Vous avez déjà manqué beaucoup, mais c'est pas grave. Séance de rattrapage chaque soir avec mon invité. Elle est aux commandes de On vous doit bien ça, le nouveau rendez-vous de votre radio ici entre 12h et 13h. C'était Nora Malagré qui fait sa rentrée aujourd'hui à la radio ce midi et donc ce soir. J'ai décidé de l'inviter avec beaucoup de plaisir pour voyager avec elle comme on l'a fait depuis la Bretagne, en passant par Concarneau ou encore à Morlaix où elle est née. C'est au gré de sa vie que la route continue aujourd'hui parce qu'il n'y a pas que Paris dans la vie. Comment ça va, Nora Malagré, depuis le début de ce voyage?
3: Je suis esbaudi.
2: Esbaudi? C'est quoi? Je ne connais pas l'expression.
3: Je viens de l'inventer. Je suis extrêmement heureuse. Merci pour votre invitation, cher Eric, ça me touche beaucoup.
2: C'est vraiment un plaisir. Alors, je n'ai pas évoqué le fait tout à l'heure, on a dit une enfance en Bretagne, l'école. J'ai vu qu'il y avait de l'école buissonnière. Je ne sais pas quel type d'élève vous étiez, on n'est pas là pour en parler. Mais en tous les cas, puisqu'on parle des lieux, je trouve ça intéressant parce que l'ailleurs, vous aviez déjà cette envie très jeune de buissonner?
3: Oui, c'est très joliment dit. Ouais. Non, j'étais une élève très dissipée. J'avais effectivement des envies de voyage assez tôt. Je m'évadais beaucoup dans ma tête. J'avais très envie de voir le monde. Et la vie m'a permis de pouvoir voyager beaucoup. Donc ouais, j'ai eu cette chance. Mais vous savez, les Bretons, pardon, et après j'arrêterai de vous saouler avec les Bretons.
2: Non, vous avez parlé de la Bretagne jusqu'à 21h.
3: Non,
2: c'est
3: non,
2: normal.
3: Mais pardon,
2: c'est normal.
3: Le Breton est voyageur. Ouais. Non, mais c'est vrai, c'est un peuple de voyage.
2: Oui, parce qu'il a un bateau.
3: Alors, pour les plus riches, mais surtout, il a été un peu biberonné à ça. Donc, le Breton est curieux.
2: Ouais.
3: Il a des envies, d'ailleurs.
2: Alors, ce qui est dur, Enora, alors on l'a dit tout à l'heure, c'est une région qui vous tient toujours à cœur, vous y retournez souvent, mais vous allez connaître ce qu'on appelle un déracinement.
3: Oui, on a dû arriver en région parisienne.
2: Vous aviez quoi, 10 ans, 11 ans?
3: Oui, à peu près 12 ans, et là, c'est la douche froide, quoi. C'est, ouais. On arrive, alors on n'est pas malheureux, hein. On arrive à Rambouillet.
2: Découvrez les Yvelines, le 78.
3: Les Yvelines, puis Trappe, etc., Coignières, tout ça, mais c'est pas l'enfer, mais je veux dire, c'est vrai que quand on a grandi au bord de la mer, tout semblait beaucoup plus joyeux. Bon, là, c'est pas la même atmosphère, j'ai pas du tout été malheureuse, mais c'est vrai que le décor a changé. Mes parents étaient un peu plus...
2: À quoi ressemble justement cette deuxième partie de votre enfance? Vous êtes dans une grande maison, dans les Yvelines?
3: On est dans une maison, dans un petit pavillon, modeste. On n'est pas malheureux. Et puis par contre, j'intègre une école. Parce que comme j'étais indisciplinée, mes parents se sont saignés, ont fait le choix de l'enseignement privé. Ce qui est plutôt en...
2: Alors ça, c'est pour le lycée, ça.
3: Pour le collège aussi.
2: Dès le collège, vous étiez dans le privé.
3: Ce qui n'était pas vraiment leur valeur. Mais enfin, ma foi, parfois, ils pensaient bien faire, peu importe. Et là, j'arrive au collège, au lycée Sainte-Thérèse de l'Enfant Jésus.
2: Alors c'était où ça? À Trappe?
3: À Rambouillet.
2: À Rambouillet.
3: Alors là, je peux vous dire que l'on...
2: Déjà, le nom est prometteur.
3: Bon, voilà, vous avez quand même le menu, je dirais, sur le papier. Et là, bon, je redoublais de bêtises. Moi, j'avais un problème avec l'autorité, avec l'autoritarisme. Mmh. Bon, alors, j'étais pas une mauvaise élève, mais je faisais des bêtises, ouais, quoi. Alors, heureusement, j'ai aussi rencontré des professeurs. On remercie à chaque fois, quand même, ce corps enseignant qui se bat et qui récupère les brebis un peu galeuses, comme j'ai été, pour me remettre dans le droit chemin. Je pense à ma professeure d'histoire géo, Madame Roger, Mademoiselle Beuret, etc.
2: Pierre Auffray. Qui était Pierre Auffray?
3: Je vais chialer des larmes de sang. Non, mais
2: j'ai
3: Pierre Auffray.
2: J'ai aucun budget cliné avec ça pour sa propre région, je vous le dis tout de suite.
3: Pierre Auffray, c'était mon premier professeur de théâtre, ouais, qui m'a vraiment, pour le coup, remis dans le droit chemin, qui a canalisé cette énergie que j'avais,
2: ouais,
3: et qui m'a donné la possibilité d'une île, comme dirait l'autre, et qui m'a donné le goût du théâtre, qui a changé ma vie.
2: Alors, je reviens sur votre arrivée à Trappe. Vous découvrez que vous êtes au sud de Versailles, vous êtes à 20 km du périph' et de la Porte d'Auteuil, donc pas très loin de Paris. Je vous donne des noms, comme ça, ça vous parle? Bois d'Arcy,
3: ouais,
2: Montigny-le-Bretonneux, ouais. Des souvenirs, pas des souvenirs? Vous m'arrêtez ou je continue?
3: Bah, des souvenirs de bêtises, quoi.
2: Ouais.
3: Oui, bon, voilà.
2: Et l'encours?
3: Ah oui, tout à fait, pareil.
2: Non, j'ai pas fait une cartographie de vos bêtises non plus.
3: Notre base, ils se ressemblent, bon an, mal an. Et puis j'ai tenté de faire du droit aussi à 50 ans, ouais, en Yvelines.
2: Bah, vous avez fait une fac de droit?
3: Oui, alors j'ai trippé ma première année, je vais pas vous mentir. Et puis on m'a demandé de partir à un moment, parce que je ne servais quand même à rien. Et là, c'est là où on m'a dit, mais enfin, faites du théâtre, madame, puisque vous vous déguisez pendant les TD de droit constitutionnel.
2: Ah, vous faisiez ça?
3: Oh, non, mais vraiment. Hein. Et puis là, enfin, encore une fois, le théâtre me sauve, j'intègre les cours Simon.
2: Alors ça, c'est pareil, du coup.
3: Oui, alors là, j'arrive à la capitale. Puis voilà, j'intègre les cours Simon et pareil, tout se déroule.
2: C'est des lieux qui deviennent plus inspirants finalement que ce que vous avez pu vivre en Bretagne avant, à Morlaix ou à Concarneau.
3: Là,
2: c'est une autre partie de votre vie, c'est autre chose.
3: Oui, alors la Bretagne, c'est l'enfance, c'est l'ancrage, c'est une grande joie, c'est des souvenirs vraiment profonds. Mais après, l'adolescence, elle était sympathique, mais j'étais tellement perdue. C'est pas une période très heureuse pour moi. Je me cherchais beaucoup, j'étais pas très heureuse.
2: Écoutiez de la musique aussi.
3: C'est un peu ce qui me sauvait d'ailleurs. J'écoutais du jazz, du rap, un peu tout. Je suis très mélomane, mon père écoutait beaucoup de musique. Donc
2: vous voulez qu'on aille faire un tour au CAC ?
3: Ah !
2: C'est une salle de concert, ça ?
3: C'est en Bretagne, oui !
2: Bah oui !
3: C'est génial que vous me repériez ça.
2: Votre premier concert ?
3: Oui !
2: Ça vous va bien, ça, je trouve ?
3: Catherine, c'est génial !
2: Ça, c'est votre premier concert.
3: Je tenais la main de ma maman. J'avais 6 ans et voilà, je me suis dit, tu passeras ta vie dans les concerts. Ouais, la musique a une place très importante dans ma vie. Et ça, c'est mon premier souvenir musical, mon premier concert avec ma maman. Et après, j'ai pas arrêté d'en faire.
2: Et vous faites toujours encore des concerts et vous
3: tout
2: pouvez.
3: Tout le temps. Et quand je faisais des bêtises ados, c'était aussi pour sécher. Enfin, pas forcément l'école, mais partir de la maison pour aller voir des concerts. C'était sur. Oh là là, mon Dieu.
2: Et la forêt de Port-Royal ?
3: Ah, non, mais ça, c'était pour aller faire des rêves parties. Alors bon.
2: Moi, j'ai essayé de mettre en avant des lieux. Vous avez marqué le territoire.
3: Non, mais c'est horrible. Ils vont pas du tout écouter mon émission avec ça, Eric.
2: Mais si. Non.
3: Alors après, je me suis rangé des bagnoles à 20 ans. Hein. Je voudrais quand même préciser. Puis j'en ai 46, donc ça va. J'ai 26 ans de. Comment on dit ? Où j'ai progressé, quoi.
2: Vous savez quoi ? Cet été, on a tous eu très très chaud.
3: Oui.
2: Est-ce que vous adorez les moustiques ?
3: Mes meilleurs amis.
2: Vous avez une peau moustique ou pas ?
3: Bah, j'ai une peau de bretonne, donc.
2: Ah oui, et ben, c'est quoi une peau de bretonne ?
3: Bah, c'est une peau sucrée, disons.
2: Donc, ils vous aiment.
3: Ouais,
2: alors, je vous parle des moustiques, parce que vous dites, mais dans quoi elles m'embarquent ? Il n'y a pas que Paris dans la vie, il y a les moustiques aussi. Et oui, parce que Catherine Quicandon, qui nous rejoint tout de suite, va nous parler des moustiques entre mai et novembre, donc on est en plein dedans. On a tous cet ennemi qui est le moustique, certains les aiment d'ailleurs, qui ne s'est pas gratté comme ça, tranquillement en terrasse, qui ne s'est pas agité dans tous les sens. Stop, amis bretons et les autres, fini les moustiques, Catherine Quicandon a pour vous une solution.
4: À Saint-Just-Saint-Rambert, dans la Loire, le moustique n'a qu'à bien se tenir. Pour le contrer ou les contrer, oui parce que généralement il y en a plusieurs, un Ligérien a eu une bonne idée. Il s'appelle Martin Sabille et il est le créateur de Kiko Mosquito, un piège à moustiques qui ressemble à un gros pot de fleurs noires avec une grille blanche. Il marche selon un système très bien pensé.
5: Le fonctionnement du piège, en fait on a un canal d'aspiration qui est au centre du piège, où on a un ventilateur en dessous qui va venir aspirer l'air. Au milieu, on a une petite poche où on vient mettre un attractif. Donc en fait, c'est un produit odorant qui va en fait attirer les moustiques.
4: L'attractif dont vous parle Martin Sabi est un acide lactique qui imite l'odeur humaine. Oui, je sais, c'est étrange. Vous aimez l'odeur du chocolat ou de la fleur d'oranger. Le moustique, lui, c'est goût humain qu'il préfère.
5: On a un deuxième effet, c'est que les moustiques en fait sont attirés par le noir. Donc en fait, on a un jeu de contraste entre la grille blanche et le piège qui est noir. Donc en fait, le moustique va être attiré par l'odeur, attiré par le noir. Donc il va venir au centre du piège et ensuite en fait il va être aspiré dans le filet et en fait il va finir par mourir déshydraté.
4: Kiko Mosquito est sans insecticide, il consomme très peu d'électricité, environ 2 centimes par jour, et il diffuse à 10 mètres à la ronde sur un rayon de 300 mètres environ. Kiko Mosquito élimine tous les moustiques, comme le moustique tigre, mais son intention n'est pas non plus d'éradiquer tous les moustiques de la Terre.
5: L'idée c'est pas de tuer tous les moustiques à la ronde quoi. L'écologie, on a besoin du moustique, on a besoin de tous les êtres vivants qui sont autour de nous. Donc en fait, l'idée, c'est de venir vraiment se protéger dans les endroits qu'on utilise.
4: Ouf, nous voilà rassurés pour la biodiversité. Le pot est fabriqué dans une usine de plasturgie à Oyonnax dans l'Ain. La plaque métallique vient d'Albi dans le Tarn. Elle est découpée à Vauche et elle est thermolaquée à Saint-Just-Saint-Rambert dans la Loire. 6 imprimantes 3D fonctionnent en permanence chez Martin Sabi pour fabriquer les pièces restantes de l'aspirateur. Pour le prix, 155 euros plus les recharges des attractifs. C'est un budget, nous sommes d'accord, mais l'investissement se rentabilise dans le temps et surtout, ça vous évitera d'écraser les moustiques un par un, ça prend du temps, de vous asperger d'anti-moustiques qui sent la citronnelle ou d'utiliser un répulsif chimique qui sent tout sauf la citronnelle. Plus d'infos sur kikomosquito.com avec que des cas. Merci à Martin Moulier d'ici Saint-Étienne Noir pour cette idée qui marche. Ici, ça entreprend. Kiko Mosquito, un aspirateur à moustiques ligérien conçu par un ligérien.
2: J'adore le nom.
3: Le nom est formidable.
2: Ah oui, c'est terrible. Merci beaucoup Catherine Kikandon et aux équipes d'ici Saint-Étienne Noir.
3: Si j'ai un fils, je l'appellerai comme ça.
2: Bah oui. C'est pas mal, c'est une bonne idée. Non, mais du coup, voilà, vous avez des solutions pour les moustiques. C'est quand même plutôt pas mal, quoi. Mais bon, il en faut, hein, c'est important, on l'a dit. Hein.
3: Insupportable.
2: Alors, faut pas tuer les araignées, parce que les araignées tuent les moustiques,
3: oui,
2: par exemple.
3: Mais tout de même. Bon sang.
2: Ben ouais. C'est où les vacances quand vous faites des vacances en France? Vous avez l'habitude d'aller où? Alors peut-être, alors en France, c'est peut-être plutôt la Bretagne. Vous voulez...
3: Oui, j'aime aussi aller en Sologne, figurez-vous.
2: Ah, c'est marrant, ça.
3: Oui, j'aime beaucoup cette. Non. Trop peu, c'est une très belle région. Il y a des châteaux merveilleux, la forêt, enfin quand même c'est un peu le poumon de la France.
2: Le cerf.
3: Le brave du cerf.
2: Oui.
3: Non, mais je trouve cette région absolument délicieuse. Il y a une ville que j'aime beaucoup qui s'appelle Romorantin, voilà, pour ne pas la citer, que je trouve charmante. J'aime aller aussi pas loin à Bourges. J'aime Tours aussi, cette ville très riche culturellement et tout. Le Bourges, vous connaissez très bien, Eric, pour le printemps de Bourges et tout. J'aime beaucoup cette région dont que vous l'avez très justement dit, on ne parle pas assez.
2: C'est vrai, la nature est extraordinaire, vraiment.
3: Luxuriante.
2: Non, mais la Sologne, c'est magnifique,
3: mais
2: les
3: oui.
2: forêts sont superbes. Je sens que vous avez envie de m'emmener un petit peu partout, Enora, parce que là, ça y est, vous avez quitté votre Bretagne, vous venez de me parler de Bourges, de Tours, de la Sologne. Ça tombe bien, on va se retrouver dans quelques minutes, toujours avec la complicité des locales de réseau ici, se balader partout en France autour des bonnes initiatives et puis continuer la cartographie de la vie d'Enora Malagré, notre invitée ce soir.
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2: Et jusqu'à 21h, c'est beaucoup d'émotions et des sentiments, comme le braquage, des sentiments signés Florent Pagny, que voici.

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1: Allez, je vous entraîne à Saint-Pierre-des-Corps avec le Centre culturel qui accueille jusqu'au 24 septembre une très belle exposition au bout de la ligne. Alors une expo qui explore les itinéraires, les réseaux, les connexions avec des ponts, des routes, des charpentes, des espaces de circulation, mais aussi des conduits industriels, des éléments décoratifs comme les ferronneries ou encore les appareillages de briques. Une expo qui s'adresse à la fois aux curieux, aux passionnés du rail. C'est une invitation à regarder autrement bien tous ces chemins, toutes ces lignes qui font partie de notre quotidien, de notre environnement. L'expo est à voir au 37 bis avenue de la République à Saint-Pierre-des-Corps. C'est du mercredi au vendredi. L'entrée est libre et gratuite. Il y a des visites guidées aussi qui sont possibles uniquement sur rendez-vous et vous allez retrouver bien toutes les infos sur le site de la ville de Saint-Pierre-des-Corps. Un beau voyage dans le temps, cette expo jusqu'au 24 septembre qui s'appelle « Au bout de la ligne ».
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4: Il n'y a pas que Paris dans la vie. Un voyage à travers nos régions, à travers vos villes, vos villages. Un invité qui est à nos côtés, c'était Nora Malagré qui nous accompagne et qui retrace finalement la cartographie de sa vie. Nora Malagré, la nouvelle venue d'ici chaque jour entre 12h et 13h. Et Nora, le titre de l'émission ?
3: On vous doit bien ça.
4: On vous doit bien ça, c'est dès demain midi. Mais pour l'instant, elle était avec nous jusqu'à 21h. On s'est baladé avec vous et Nora depuis 20h, de la Bretagne à l'Île-de-France, où vous êtes arrivé pour une deuxième aventure de votre vie lorsque vous aviez aux alentours de 10 ans. Il y a un lieu qui a changé particulièrement votre vie. Est-ce que ce sont les cours de théâtre que vous avez évoqués tout à l'heure? À quoi vous pensez quand je vous dis voilà le déclic?
3: Oui, c'est vous venez de le dire, c'est avoir poussé cette grande porte cochère dans le 11e arrondissement rue de la Vaquerie à Paris. Là, un monde s'est offert à moi et je me suis replongée dans la littérature, dans de grands textes. J'ai appris ce que c'était que la discipline, le goût du travail, vraiment l'altruisme, etc. Je voudrais embrasser mon professeur David Stoltzmann, etc. Vraiment, ça a changé ma vie puisque depuis ce jour-là, j'avais 20 ans, je suis comédienne, ça fait donc 25 ans, j'ai toujours joué et ça m'a donné vraiment, je le redis, une discipline. Est arrivé bien après la radio, la télévision, etc. Mais mon cœur appartient à la scène.
4: Mais vous l'avez dit à personne, vous avez passé un concours, vous n'en avez pas parlé, je crois.
3: Non, parce que j'avais peur de le louper et de dire que... Et je l'ai eu et j'ai appelé mes parents sur ce bout de trottoir.
4: C'était où, à Paris, ça aussi ?
3: À Paris, donc rue de la Vaquerie, j'étais en larmes. Et mes parents m'ont dit, ah bah, ça y est, enfin, ils ont été géniaux. Voilà, tu nous as baladés pendant des années. Personne ne pensait que tu serais avocate, ma petite. Mais en tout cas, comédienne, ça, c'est plus cohérent.
4: C'est là où vous avez fait des petits boulots, c'est cette période où vous aviez été dans une maison de retraite.
3: Ouais, tout à fait, j'ai adoré, parce que je m'étais dit d'ailleurs que si le théâtre ne fonctionnait pas, j'aurais probablement essayé de reprendre des études pour être infirmière en gériatrie.
4: Vous avez un regard alors sur les maisons de retraite, les EHPAD, j'imagine,
3: aujourd'hui. Oui, j'ai été élevée par mes grands-parents, donc c'est vraiment...
4: Grand-mère, importante pour
3: importante,
4: vous.
3: Importante, etc. Donc j'ai un grand souci de la façon dont on traite nos aînés. C'est une cause à laquelle je suis très sensible.
4: Alors, je ne vais pas retracer votre carrière, parce que ce n'est pas non plus le but du jeu, mais...
3: ça juste saoulera
4: pour, tout le monde. Non, mais pour m'amuser, voilà, je vous rappelle qu'elle a été serveuse chez Quick.
3: Oui.
4: Faut que je cite McDo et Burger King pour citer tout. Il y a eu Radio Nova, ça c'est les débuts pour la radio, la télé sur Arte, Jukebox Memories.
3: Vous avez vu comme j'ai fait un début sympa, puis après, ouf, ça a glissé. C'est marrant.
4: Et si la télé était un endroit ? Puisqu'on parle beaucoup de lieux, c'est pas un endroit génial, hein, si j'ai bien compris.
3: Non.
4: C'est un lieu que vous allez le fuir, là, en tous les cas.
3: Vous connaissez, c'est un palmier de crabe, après j'y étais très heureuse, attention, mais c'est un média.
4: Vous continuez d'en faire.
3: Et je continue d'en faire, je suis très heureuse, je suis sur France Télévisions, qu'on connaît très bien sur notre radio ici, mais il faut être costaud pour faire de la télévision, il faut être armé, voilà. Donc j'y ai vécu des grandes années merveilleuses, j'y ai aussi beaucoup connu certaines déconvenues, venue. Et puis aujourd'hui, je suis très heureuse au magazine de la santé, en quête de santé, etc.
5: Bien sûr.
3: Parce que c'est une équipe bienveillante et c'est de la télé que j'aime. J'ai choisi, mais voilà, il y a eu des souvenirs. Mais comme dans tous les métiers, ça dépend des patrons, ça dépend des collègues, ça dépend du sujet. Ouais. Mais j'ai de la chance déjà d'avoir du boulot.
4: Alors, le théâtre vous emmène un peu partout en France.
3: Ouais.
4: Alors c'est difficile quand on est comédien ou comédienne parce qu'on s'arrête le temps d'une soirée, on joue, on reste à peine, on repart le lendemain, des fois dans la nuit.
3: Oui.
4: Est-ce qu'il y a des endroits comme ça qui ont retenu votre attention et dit, tiens, j'étais jamais venu dans cette ville et ça vous a peut-être même donné envie d'y revenir.
3: Vous avez trouvé ça idiot, mais Montpellier, je connaissais pas tant que ça.
4: Ah,
3: je me suis retrouvée. Mais oui, alors que franchement, c'est une énorme ville. J'ai adoré. J'ai joué en Corse. Ah là là, ça c'était fou. À Calvi, j'ai joué en plein air. Je me suis dit, mais pourquoi j'habite pas là ? Mon Dieu. Non mais c'est vrai quoi, coucou à nos amis corses, mais quand même c'est beau. Hein. Oui, alors évidemment je me suis baladée dans le nord beaucoup, j'ai découvert l'Auvergne, enfin, alors c'est quand même l'avantage du théâtre, et puis bon, ce que j'aime le plus moi c'est goûter les plats locaux.
4: Alors, non, mais c'est
3: quand
4: intéressant
3: on est invité
4: parler.
3: Après, au petit gueuleton, vous voyez.
4: Je vais vous poser une question qui va peut-être vous fâcher avec certains, c'est où est-ce qu'en France on mange le mieux?
3: Vous pouvez pas me demander ça.
4: Bah si, vous allez me dire la Bretagne, parce que
3: non. Alors ça, honnêtement, chez nous, on bouffe pas bien du tout.
4: Vous pouvez pas dire
3: mais
4: ça.
3: Mais si, j'assume. Alors après, à part la complète miroir et puis l'andouillette, ça va quand même pas très loin. Écoutez, on va pas se mentir. Du côté du sud-ouest, pardon.
4: Ah oui, non, mais là, vous êtes dans le lourd, là, c'est le sud-ouest.
3: Bah oui, mais moi, j'aime les choses grasses.
4: Pas bonheur semi, quoi. Summer body, comment on dit? Summer body, c'est ça.
3: Summer body.
4: Ouais, enfin, c'est pas top, quoi.
3: Ah oui, mais qu'est-ce que c'est bon. Oh, le confit de canard.
4: Alors,
3: oh
4: je vais vous demander.
3: Oh, la bonne terrine. Oh là là. Non, mais attendez. Moi, de toute façon, plus il y a de beurre, plus il y a de gras, plus je suis là.
4: Le beurre, c'est la Bretagne, la Normandie.
3: Oui, mais tout. Même là, beaucoup d'huile d'olive, tout ça. Moi, il faut qu'il y ait.
4: Oh là là. Donc, vous aimez le sud de la France, l'huile d'olive.
3: J'adore le sud de la France.
4: La Provence.
3: Dans le sud-ouest, on y mange quand même sacrément bien.
4: Sud-ouest, ok. Et sud Méditerranée, vous voyez.
3: Aussi, bien sûr.
4: Marseille, Avignon.
3: Avignon, je connais moins. Le Luberon. Oh, j'ai découvert une ville, tiens, Viens. Alors, s'il y a des copains là qui nous écoutent de Viens, mon Dieu,
4: c'est dans
3: le Luberon.
4: Dans le Luberon.
3: Oh, que c'est beau. Si vous avez une petite baraque pas chère à vendre.
4: Mais qu'est-ce qui est beau, racontez-moi.
3: Mais ces espèces de petites ruelles qui sentent l'histoire, qui ont encore le goût du médiéval, là, où on s'y perd, avec ces espèces de vignes, de lilas qui pendent, ces petits commerçants, ces petits cafés, vous savez, où le vent s'engouffre dans les espèces de, vous savez, le boulier, là, qui porte la porte, là. On dirait l'Italie, mais en mieux, parce que c'est la France. Hop. Oh,
4: et vous cherchez l'histoire, c'est marrant. Ça vous intéresse aussi de connaître un peu l'histoire des villes, des villages.
3: Bah,
4: vous parlez des ambiances médiévales.
3: Oui, bah, on a quand même la chance d'être dans un pays quand même où à chaque coin de rue, il y a une histoire, qu'elle soit ancrée dans cette époque médiévale, qu'elle soit ancrée même dans la révolution industrielle. Enfin, je vais faire la femme un peu chauvine, mais enfin la France, pardon.
4: Mais vous avez le droit.
3: Oh, on est quand même con. Non, mais moi, je suis folle de mon pays.
4: Le pays du fromage. Hein.
3: Mais non, mais je suis folle de mon pays. Tout est beau.

0: Bien comme ça à l'esprit ? Un autre endroit ?
1: Moi j'aime bien Bergerac aussi. Non mais attendez, me lancez pas.
0: Ça arrête à 21h, mais c'est, elle est partie.
1: Moi je vais passer 4 heures.
0: C'est génial, mais c'est génial.
1: Et puis bon, il y a le rugby, quoi. Il y a tout ça, je me lève. Alors voilà, vous me lancez.
0: Mais oui, on va parler.
1: Et puis il y a Toulouse.
0: Ah mais si, il y a le rugby. Non, mais évidemment, vous parlez. Vous avez parlé de l'Auvergne aussi tout à l'heure.
1: Là, tout est en train de défiler. Je pense à des matchs de rugby. Quand je suis partie, je pense à Dax. Il y avait les férias il y a pas longtemps où j'ai eu la chance d'être invitée. Je voudrais les embrasser, leur faire des câlins parce que j'y ai vécu des soirées merveilleuses. Qu'est-ce que c'est chouette la France. Oh, j'adore votre émission.
0: Bon, ça tombe bien. Super. Et ça tombe bien, elle n'est pas finie. Restez ici. Edora Malagré, j'ai une question. Est-ce que vous êtes déjà retrouvée en loose comme ça, manger toute seule,
1: oui,
0: un soir, sans oser aller parler aux gens qui sont autour de vous?
1: C'est les gens qui ne voulaient pas venir me parler.
0: C'est vrai. Je vous dis ça parce que nouveau rendez-vous avec Robin Bernot. Ça marche, qu'en pensez-vous? On a décidé de vous donner la parole et d'aller à votre rencontre. Alors, si vous êtes, justement, c'est la situation, déjà retrouvée seule un midi ou un soir dans un restaurant, alors que ce soit dans un bar, ou un camping, et ben à ce moment-là, c'est vrai, on n'ose pas forcément aller vers un groupe d'amis qui se connaît déjà. Deux collègues, Enora et Ami, ont eu une idée, ça marche. Écoutez le reportage, et vous, avec Robin Bernot.
2: Imaginez une application pour faire de nouvelles rencontres amicales juste autour de vous.
3: J'ai beaucoup voyagé aussi, moi, à l'étranger, j'utilisais une application similaire. Ça m'a permis de me faire des amis pour la soirée que j'ai retrouvée ensuite.
2: À Perpignan, Clément Alès a co-créé l'application Link Us, que l'on pourrait traduire par « Connectons-nous », se lier entre nous, et l'idée est toute simple, créer du lien là où les gens sont déjà réunis mais pas forcément ensemble.
4: Ça s'adresse par exemple à des lieux de vie comme les bars, les boîtes de nuit, les campings, donc vraiment des lieux de vie de façon générale.
2: Mais alors, comment ça marche? Voici les explications de Clément à John Bourgeois d'ici Roussillon.
4: Alors c'est très simple, déjà bon, vous vous inscrivez et puis après c'est un peu comme un réseau social localisé dans un lieu. Par exemple, vous êtes proche d'un bar partenaire, vous allez être géolocalisé à l'intérieur, vous souhaitez rentrer dans le lieu, et là vous allez voir les personnes qui sont connectées en même temps que vous. Vous pouvez discuter avec eux via des chats éphémères.
2: Alors ici, à Perpignan, ça marche, mais vous, qu'en pensez-vous?
5: Comme moi, je voyage tout le temps, je suis souvent seul justement. C'est même le problème.
2: Pour Ludovic, la quarantaine, c'est une excellente idée. Bon, faut dire que Ludo, dans le train, aux yeux des autres voyageurs, c'est un peu un ovni.
5: Les gens, des fois, sont surpris quand je leur dis bonjour. Ils sont surpris, ils me regardent étonnés, alors que c'est la base de se regarder, droit dans les yeux, se dire bonjour.
2: Jeanne, elle, semble un petit peu plus mitigée.
6: C'est une tentative de recréer du lien entre les gens, mais c'est triste qu'on ait besoin d'une application pour le faire. Parce qu'on a juste à se regarder et à se parler. Je pense que si on veut, ça marche.
2: Oui, sur le principe, je suis d'accord, mais encore faut-il oser. Et ça, ce n'est pas une évidence pour tout le monde.
3: Je pense à des personnalités plus timides que d'autres, et en tout cas pour les personnes qui sont plus timides, je pense que c'est bien.
2: Aujourd'hui à Perpignan, et désormais aussi à Toulouse, l'application Link Us, L-I-N-K-U-S, gratuite et téléchargeable sur toutes les plateformes, annonce avoir déjà créé plus de 50 000 connexions.
0: Eh ben, c'est pas mal ça, hein, Robin Bernot. Vous avez déjà créé comme ça, ou eu envie de créer une application, mettre en place quelque chose qui pourrait être utile aux autres?
1: J'avais fait la première application féministe, figurez-vous, avec une amie qui s'appelait la Woman Friend Family, un nom anglais insupportable. Peut-être pour ça qu'elle n'a pas marché d'ailleurs. Mais parce que personne ne comprenait de quoi ça parlait.
0: Je ne parlais pas anglais de toute façon.
1: Je ne parlais pas anglais. Mais, l'intention était noble. Et puis voilà. Fin d'anecdote.
0: Vous prenez quand vous avez une fin d'anecdote,
1: pardon,
0: c'est aussi.
1: C'est très court.
0: J'espère que vous passez une belle soirée en tous les cas avec nous sur ici. Restez avec nous. Il reste encore quelques minutes pour profiter du parcours d'Enora Malagré, notre invitée jusqu'à 21h dans cette nouvelle émission. Vous avez retenu le nom, hein?
1: La mienne ou la vôtre?
0: Non, la mienne.
1: Il n'y a pas de Paris dans la ville.
0: Génial, on vous doit bien ça.
1: J'adore, Enora. Merci.
0: Ça, c'est là votre midi.
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0: Non, il y a Clara Luciani aussi, elle qui vient du sud de la France, de la Provence, non loin d'Aix-en-Provence. La voici avec la grenade.

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2: Jusqu'à 21h, et donc encore pour quelques minutes, on se rend compte qu'ici, ça marche un peu partout en France et qu'il n'y a pas que Paris dans la vie. C'est le titre de ce nouveau rendez-vous avec notre invitée Nora Malagré, qui partage depuis déjà maintenant presque une heure les lieux qui ont façonné son existence. Et Nora, qui était avec nous, je le disais, encore pour quelques minutes. Alors, je vais aller un tout petit peu plus dans le perso à présent, même si franchement, vous nous avez confié plein d'endroits, plein de vies que vous aimez.
3: C'est un peu pipelette, pardonnez-moi.
2: Mais vous vivez où aujourd'hui ?
3: À Saint-Ouen, dans le 93.
2: Le code de l'interphone. Non, vous êtes en région parisienne, du coup.
3: Absolument. Non, mais Saint-Ouen, c'est une ville qui me ressemble beaucoup. Je suis très, très attachée à ma ville. Je suis très proche du maire de ma ville.
2: Mais vous, oui.
3: Voilà, je fais des choses localement. Je suis investie, comme on dit.
2: Ouais.
3: Et je ne me verrais pas vivre intramuros à Paris. J'ai besoin d'être encore dans cette espèce d'ambiance banlieusarde.
2: Oui, voilà, c'est ça. Je rappelle que voilà, vous êtes provinciale, vous.
3: De
2: Bretagne, et c'est presque quelque chose qui vous plaît finalement de
3: rester.
2: Oui,
3: c'est dans mon ADN, je crois vraiment. Ouais. Je ne suis pas parisienne. Et
2: ça ressemble à quoi, Saint-Ouen, pardonnez-moi, mais.
3: À rien.
2: Ah non, vous pouvez pas me dire ça. Non,
3: Saint-Ouen, c'est sublime. Il y a ce marché, vous savez, ce marché aux puces qui a fait vraiment les grandes heures et qui continue de les faire de notre chère ville. Alors, c'est un petit peu en train d'évoluer, mais il y a aussi un vieux Saint-Ouen avec des rues un peu pavées, des pavillons. Et puis, il y a effectivement des logements sociaux aussi. En fait, elle est un peu, elle est atypique, cette ville. Et puis surtout, les gens s'y mélangent, les générations se mélangent et c'est ce qui m'y plaît.
2: Est-ce qu'il y a un lieu où vous aimez vous ressourcer en France ? Le lieu qui, en tous les cas, va vous apaiser ?
3: Alors, c'est un peu basique ce que je vais dire, mais il faut que je voie la mer, où qu'elle soit. Vous voyez ?
2: Où qu'elle soit.
3: Où qu'elle soit. Ça peut être la Méditerranée, peu importe, la Manche, peu importe. Mais en fait, moi, j'ai vraiment besoin de ça. Ouais. Je suis... voilà, je le dis, je croyante, une certaine religion, et je prie devant la mer, je me recentre, ça me fait beaucoup de bien d'être seule. Un petit côté un peu Chateaubriand, vous voyez, un peu dépressive. Non, je plaisante.
2: Pas de problème. J'ai une question à Ardisson.
3: Voilà.
2: Si vous pouviez emmener votre vous de 20 ans dans un endroit que vous aimeriez aujourd'hui, qui vous plairait aujourd'hui, où est-ce que vous l'emmèneriez ? C'est pas facile à conjuguer tout ça. Où est-ce que vous l'emmèneriez ?
3: Je l'emmènerais là où elle rêvait d'aller et elle avait pas assez de sous à 20 ans, je l'emmènerais à Biarritz.
2: Pourquoi ?
3: Parce qu'à l'époque, je trouvais que c'était vraiment une ville de riches. Pardon, je suis complètement privée. Je me souviens de pas avoir les ronds, pas avoir l'argent, pardonnez-moi, pour prendre ce fameux billet pour aller à Biarritz, pour aller reluquer. C'est horrible ce que je dis.
2: Reluquer
3: les surfeurs, pardon.
2: Non, mais ça, on avance dans le temps, hein, au niveau de la soirée. Donc, vous pouvez y
3: c'est
2: aller,
3: moi,
2: Nora.
3: C'est extrêmement vulgaire. Ouais. En tout cas, donc, j'emmènerai cette jeune femme
2: vous
3: de 20
2: ans. Vous alliez voir des surfeurs. Parce qu'ils étaient beaux. Mais dites-le.
3: Voilà,
2: à un
3: parce qu'ils
2: donné.
3: Étaient beaux.
2: Voilà.
3: Et qu'ils avaient des jolies planches.
2: Voilà.
3: Et que j'étais amoureuse de Kelly Slater à l'époque. Voilà. Donc, je l'emmènerai à Biarritz, cette petite.
2: Pas du tout pour aller à Guétari ou aller déguster du piment d'Espelette.
3: Non, Eric, je ne vous mentirai pas. Donc,
2: c'est
3: voilà.
2: Joli, Saint-Jean-de-Luz. C'est pas très loin aussi.
3: C'est très beau. C'est presque plus beau. Mais en tout cas, je l'emmènerai à Biarritz.
2: Si vous pouviez vous tatouer le nom d'une ville, je crois que vous avez un tatouage d'ailleurs.
3: J'en ai plusieurs, pas des plus jolis, hein, on va pas se mentir, c'est plutôt un échec. Je me tape. Non, mais voilà. Erreur de jeunesse. Non, mais.
2: Ah, ça peut arriver, ça.
3: Voilà, si vous êtes très jeune, ne le faites pas. Ou très peu. Et
2: un lieu ou un paysage que vous pourriez vous tatouer ?
3: Bah, je me tatouerais Concarneau, la ville close.
2: Mais genre une encre ?
3: Non, alors j'ai tenté une encre,
2: ah bah
3: et puis ça a été un échec, c'est devenu un cintre.
2: Pardon, mais je confirme. Je le vois sous les yeux.
3: On peut peut-être vous mettre la photo quand même sur le site.
2: Ouais, tiens, regardez, parce que l'émission est filmée, il y a des images, donc vous pouvez. Voilà, ça, on voit bien.
3: Ça fait atroce.
2: Bah, c'est un cintre, quoi.
3: Si vous avez 20 ans, vraiment, encore une fois, ne le faites pas. Non, je me tatouerais la ville close, là, comme ça, en Popeye, sur le. Comment ça s'appelle ? Ça. L'épaule, finalement.
2: Bah oui, le homoplate, quoi. Non, c'est pas l'homoplate.
3: L'homoplate, c'est derrière.
2: Oui, c'est derrière.
3: C'est la rentrée. Voilà.
2: Voilà, c'est le problème un petit peu avec mon corps. Alors que vous, vous n'avez pas de problème avec votre corps.
3: Non.
2: Attention, cette phrase ne la sortez pas du contexte. L'endroit où vous pourriez monter votre école de hula hoop. Parce qu'il paraît que c'est votre talent secret caché.
3: Alors, j'ai été très longtemps, absolument, Eric, vous êtes très bien renseigné. Ça, c'est fou, peu de personnes le savent.
2: Vous feriez ça où ? Si vous deviez donner un cours en plein air de hula
3: hoop. Oh, bah Saint-Ouen, dans mon petit 93, près de la mairie.
2: Alors, on a évoqué, pour ceux qui nous rejoignent et qui n'étaient pas là, des chansons tristes.
3: Oui.
2: Je sais que vous adorez les chansons tristes, que vous avez été bercé, que vous...
3: Ça ne me fait pas peur.
2: Vous faites mal à la tête, parce que vous adorez écouter des chansons tristes, notamment le dimanche, sur votre canapé. Dans quel endroit, selon vous, en extérieur, on pourrait écouter ça ?
3: Oh mon Dieu. Radiohead. Oh là là.
2: Vous adorez, hein.
3: Je suis allée jusqu'à Berlin pour aller les voir, c'est vous dire. Bah, ça s'écoute quand même dans sa chambre en regardant le plafond, hein.
2: Ah ouais?
3: Ouais, un peu seul. Non, mais sinon, non, ça. Alors.
2: Au bord d'une falaise? Allez, trop tard! Surtout pas.
3: Oh, la ne faites pas ce qu'on dit.
2: Faites pas ce qu'on dit.
3: Non, mais on peut. Non, mais en fait, c'est beau, c'est mélancolique, mais c'est beau. Oh, ça peut se regarder sur un banc, dans une. En fait, ce que j'aime bien, sur n'importe quelle grande place. Si vous avez une grande place à côté de chez vous,
2: je pense à place de la Comédie ou pas de Montpellier.
3: Place de la Comédie, par exemple, où je pense à Bordeaux. Vous savez, il y a cette espèce de miroir par terre. Là,
2: oui.
3: Comment ça et ben, vous regardez les gens passer. Et puis vous faites un petit bilan de votre vie.
2: Enora Malagré, votre invitée jusqu'à 21h, c'est sur Ici.
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2: Il n'y a pas que Paris dans la vie à réécouter et à partager sur le site de votre radio, ici.fr. Et puis les rendez-vous aussi de Benoît Prospero, Catherine Quicandon, Robin Bernot, qui nous accompagnent autour des belles initiatives et tout ce qui se passe sur vos radios ici. Et Nora, alors on s'est bien baladé.
3: Ouais.
2: On va peut-être le faire encore un instant, mais on va se faire un petit instant promo, vous et moi.
3: Oh, alors, c'est très charmant de
2: votre
3: part.
2: La promo déjà, enfin, c'est pas la promo, c'est-à-dire que nous, on est tellement contents que vous soyez avec
3: merci,
2: nous depuis
3: merci,
2: aujourd'hui.
3: Très gentil.
2: Depuis ce 31 août. Demain, c'est la rentrée officielle, ouais. La rentrée scolaire, entre ouais. Des classes. Enora, désormais, chaque jour, 12h, 13h. Redonnez-nous le nom de l'émission, Enora.
3: On vous doit bien ça.
2: Alors, qu'est-ce que vous nous devez? S'il vous plaît. Je veux savoir.
3: Bah, déjà, on vous donne des sous, et ça, c'est plutôt pas mal. En
2: alors,
3: fait,
2: je vais écouter tous les jours.
3: Voilà, hein, je vous connais, Eric. Non, oui. Non, mais on va vous donner des solutions, en fait, très concrètes pour vous faciliter la vie, en fait. Des bons plans pour économiser, pour gagner de l'argent, pour mieux consommer, mais aussi, en fait, mieux vivre, parce qu'on a, alors, Valère Correa, que vous connaissez très bien dans la radio ici.
2: Par ici, les
3: économies. Voilà, Aude Razo. J'ai ramené mon amie Elsa Wolinski, qui va nous dire comment mieux vivre quand on est une femme après 50 ans. Nous avons Gérald Kierzek, que vous connaissez, qui est un éminent médecin, exactement, qui va nous donner aussi des bons plans pour mieux vivre, vivre plus longtemps. Et puis, j'ai ramené dans la bande Pierre Fabien, que vous connaissez aussi très bien.
2: Le veto.
3: Le veto, parce que c'est très important aussi, nos petits compagnons à poil, ou sans d'ailleurs, ou à plume. Donc, c'est vraiment une émission vraiment pour mieux vivre. On n'est pas prétentieux, mais on estime que on vous doit bien ça, justement. C'est bon conseil.
2: Ça vous plaît? Est-ce que ça correspond, j'imagine, à votre personnalité de rendre service, de se sentir utile dans votre vie de tous les jours, ce que vous allez faire à la radio?
3: Ouais, j'essaie. Je trouve que j'ai eu beaucoup de chance dans la vie. Donc, la moindre des choses, c'est de rendre un peu tout ce que moi j'ai eu à nos chères auditrices et nos chers auditeurs. Et puis, ce que j'adore dans cette radio, c'est que voilà, on est partout en France. Mmh. Donc, on va aussi accueillir, hein, c'est quand même le but de l'émission, un maximum d'auditeurs qui vont nous parler de leurs problématiques. Et vu la bande que j'ai, on aura forcément des réponses à leur apporter.
2: Je crois qu'il y aura des cadeaux aussi, hein. Vous allez gâter les
3: bien
2: auditeurs
3: sûr.
2: D'ici.
3: Il ne manquerait plus que ça, parce qu'on leur doit bien ça quand même.
2: En termes de pouvoir d'achat, on va être pas mal avec vous.
3: Voilà, ça va donner de l'oseille. Ça va
2: bien
3: donner
2: ça.
3: Des sous.
2: Et c'est tout ce que j'aime. Alors la radio, 12h, 13h avec la bande, donc rendez-vous dès demain déjà pour la deuxième. La télé...
3: Bon, magazine de la santé, enquête de santé. Je suis médecin, je ne peux pas mieux vous dire. Non.
2: C'est vrai?
3: Non mais voilà, toujours sur France Télévisions, France 5.
2: Il y a rien avec papa là? Non mais vous avez fait le rapprochement, parce qu'il est du milieu.
3: Évidemment, et puis surtout, pardon, c'est l'instant un peu, mais j'ai été très malade, je le suis toujours, j'ai de l'endométriose, donc j'ai été très abonnée en fait à différents médecins, donc au bout d'un moment, on a l'impression d'être un peu spécialiste.
2: C'est ce qu'on s'est dit avant le début d'émission, vous et moi.
3: C'est ce qu'on s'est dit en antenne, vous et moi, parce que vous êtes totalement hypochondriaque.
2: Ah voilà, on va se l'avouer, on est un chouïa hypochondriaque. Je sais pas qui est le plus fort des deux, mais...
3: Voilà. Et puis aussi le théâtre, qui me permettra avec cette nouvelle pièce, Les Amazones, d'être partout en France et de pouvoir venir à la rencontre, je l'espère, de nos auditrices et nos auditeurs, histoire de faire un coucou, et ce qui nous permettra de faire l'émission vous doit bien ça.
2: Ça, c'est bien, sur place.
3: Sur place.
2: Donc en France.
3: Voilà,
2: c'est quoi,
3: chez
2: les Amazones?
3: Nos copains. Les Amazones, c'est un boulevard, c'est trois copines qui se rebellent contre les hommes et qui, en fait, finalement, au fond, les aiment bien. Mais je reprends
2: ce
3: le
2: qui
3: rôle
2: est votre
3: mythique.
2: Cas.
3: Ce qui est complètement mon cas, je reprends le rôle mythique qui avait été créé par quand même Chantal Latsou. Excusez-moi du peu.
2: C'est génial.
3: Donc voilà, non, une année riche, surtout qui va me permettre, parce qu'il n'y a pas que Paris dans la vie, n'est-ce pas, d'aller sur les routes de France.
2: Retenu. On vous doit bien ça. Hein. Dites-moi, Enora, le 3 mars de cette année, c'est France 5 hein, qui a diffusé votre documentaire. Pourquoi t'as pas d'enfant?
3: Ouais.
2: Vous voulez en dire un mot? On peut encore le revoir.
3: On peut encore le voir sur la plateforme de France Télé. Je n'ai pas pu avoir d'enfant. Il y a aussi des femmes qui décident de ne pas en avoir. Et l'idée de ce documentaire, c'est de déculpabiliser tout ça et de se dire que même quand on n'a pas d'enfant, on est tout aussi valable et on a aussi des choses à transmettre dans la vie. Voilà.
2: Un mot sur le planning familial, ça vous tenait à cœur.
3: Merci beaucoup, Eric, de me faire cette passe décisive. Le planning familial, vous vous le savez, il y en a partout en France. Je suis marraine de planning familial depuis plus de 20 ans. C'est un, voilà, c'est très important. Ça peut vous aider en cas de problème, voilà, de, extra, que vous subissez, pardon, des violences intrafamiliales, des violences extra-conjugales. C'est très important. Je voudrais leur faire un énorme coucou. C'est très utile. N'hésitez pas à pousser la porte du planning familial.
2: On va refermer la carte de votre vie, mais un dernier endroit, celui que vous ne connaissez pas et celui où vous aimeriez aller.
3: Ah, oh, moi, je connais pas très bien la montagne. J'avais pas tellement de sous pour aller au sport d'hiver quand j'étais jeune. Mes parents aimaient pas trop ça. Alors si je pouvais aller dans les Alpes.
2: Ouais, les Alpes.
3: Ouais, ça me dirait bien, moi, d'aller sur un téléski pour chanter « Quand te reverrai-je » comme dans le film, ouais. Les bronzés font du ski, ouais, ça me plairait bien, moi.
2: C'est un peu la loose comme moi. merci beaucoup, Enora Malagré.
3: Merci pour votre invitation,
2: merci sérieusement, Enora, d'avoir été notre invitée.
3: Trop sympa.
2: On va se dire tu à la fin, parce qu'on se dit tu dans la vie.
3: Ouais,
2: je te souhaite vraiment tout le meilleur pour ton émission avec ta bande dès demain. Et puis,
3: aussi.
2: L'émission « Y'a pas de Paris dans la vie » se retrouve sur ici.fr. D'autres invités issus de la société civile dès demain, d'autres personnalités, d'autres voyages donc à découvrir chaque soir. Salut Enora et merci.
3: Salut Eric.
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2: Non, il y a de la musique également avec Rock You Baby, George McRae. Excellente soirée sur ICI.

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1: Passez une excellente soirée dans un instant, Laurent Petit-Guillaume, pour 100% 80. Demain, ciao, il est 21h.
2: Bonsoir à tous, c'est l'heure de remonter le temps et ce sera comme ça tous les soirs, direction les années 80, ça se passe en musique et ça commence comme ça.

0: C'était France Gall avec Tout pour la musique.
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0: Une chanson de Michel Berger pour France Gall, évidemment, et c'est encore une fois pour le plus célèbre couple de la chanson française des années 80, un énorme succès. Tiens d'ailleurs, si vous avez envie de retrouver leur plus grand tube, la tournée hommage débute le 24 septembre prochain à Jouer les Tours. Alors pour les incarner, deux artistes, Sandra Battini et Philippe Taillefer, il y a des dates jusqu'en octobre 2027. On avance d'une année, 1982, un prénom fait le tour du monde des hit-parades, Rosanna, mis à l'honneur par Toto.

Sandy Stevens, c'était J'ai faim de toi. Ah, dans les années 80, on osait tout. La preuve, ce J'ai faim de toi. À l'origine, c'est la musique d'une pub pour des yaourts, enregistrée par une choriste britannique, Sandy Stevens. Devant l'engouement du public, les auteurs-compositeurs en font une chanson. Résultat, numéro 1 du top 50. Pour l'anecdote, Sandy Stevens devient la première interprète britannique à se classer numéro 1 du top depuis sa création en 84. Être numéro 1, c'est un grand classique dans le parcours de Jean-Jacques Goldman. En 88, c'était avec « Il suffira d'un signe ».

0: Niagara. On a commencé cette émission avec le plus célèbre couple des années 80, France Gall, Michel Berger. Mais on n'oublie pas Muriel Moreno et Daniel Chenevez. Le groupe Niagara, lui aussi, nous a offert une belle collection de tubes inoubliables entre 85 et 92, année de leur dernier album. Perso, moi j'étais fan. La suite, ce sera entre autres avec Richard Marx, Right Here Waiting.
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0: Taxi Girl, c'était Chercher le garçon. 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
0: Si vous avez acheté ce tube à l'époque, c'était un 45 tours en vinyle et ça veut dire que vous étiez déjà en âge de faire du shopping en 1980. Eh oui, Taxi Girl, un groupe mythique de ces années-là qui malheureusement ne passa pas le cap des 4 albums mais qui reste encore une référence pour beaucoup de groupes actuels. Allez, on passe la frontière, on replonge dans la pop italienne. Tout de suite, Ricky e Poveri, Sarà perché ti amo.

Who's That Girl? Évidemment, c'était Madonna. Écrite pour la bande originale du film du même titre, c'est en 1987 son sixième numéro 1 aux États-Unis et un peu partout dans le monde d'ailleurs. C'est la première artiste à accumuler un tel score dans les années 80. Bon, à cette époque-là, elle est déjà une star. Hein. Et 40 ans plus tard, elle est encore aujourd'hui toujours numéro 1. Son dernier album a cartonné partout de star, elle est devenue légende. Lui aussi, il est devenu une légende de la chanson française. Hélas, parti rejoindre les étoiles, Gérard Blanc, du Soleil dans la Nuit.

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1: Belle fin de soirée à tous. Dans un instant, c'est 100% chanson française. Je vous donne rendez-vous demain, même endroit, même heure. Vous écoutez ici votre radio. Il est 22h.
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1: Dans le titre Tout pour moi, le cri du cœur de Clara Luciani est adressé à un petit garçon qui a bouleversé sa vie.
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1: En 2024, Clara Luciani signe son grand retour avec un titre qui brille comme une boule à facettes, Tout pour moi. Mais derrière ce refrain ultra efficace se cache une révolution intime. Ce morceau est le premier chapitre de son troisième album, Mon sang. Et l'heureux événement qui a tout changé, c'est la naissance de son fils. Pour lui, elle a troqué la mélancolie contre une déclaration d'amour absolue.

0: C'est là tout le génie de Clara Luciani. Réussir à transformer le thème universel de la maternité en un tube pop irrésistible qui nous donne envie de danser.
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3: L'amour à la plage, le tube le plus insouciant des années 80, est né pour nous faire oublier une année absolument catastrophique.
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3: En 1986, on parle de Tchernobyl, de l'épidémie du sida et la France pleure Coluche. C'est dans ce climat anxiogène que déboule le duo Niagara. Avec l'amour à la plage, les Rennais cassent les codes. Ils nous offrent un tube entre mambo et pop kitsch, porté par un clip aux allures de vidéo amateur. Même la chaîne américaine MTV tombe sous le charme de cette French Touch et les diffuse en boucle.

0: mais derrière la légèreté, le duo rêve de rock. Il finira par se séparer en 1993 avec quelques autres tubes à son actif.
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2: C'est un titre

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1: C'est un titre qui m'a particulièrement touché, j'espère qu'il vous a touché aussi.
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2: sais. 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
2: Aujourd'hui, c'est dans le nord des Deux-Sèvres que je vous propose de me suivre. On va tester la confiture. On va même fabriquer de la confiture avec les champions du monde confituriers 2025, Guy et Colette. Ils vont nous présenter un petit peu leur façon de faire. Je vous propose de me suivre. Bonjour.
3: Bonjour.
2: Merci à tous les deux de nous recevoir ici. Vous êtes les champions du monde confituriers 2025. Rien que ça, ça veut dire que chez vous, forcément, on va se régaler.
3: Oui, on devrait, oui. Normalement, avec ce titre-là, c'est la moindre des choses.
2: Bon, on va découvrir comment vous faites de la confiture. Surtout que c'est pas des confitures qu'on retrouve dans les magasins, des trucs classiques, quoi. Il y a des petites choses en plus, quoi.
3: Il y a rien à voir, puisque déjà, nous cultivons tous nos fruits, hormis les oranges et les citrons. Donc nous, évidemment, quand on a pu, on ne fait plus. On travaille qu'avec notre propre produit.
2: Bon, on va aller découvrir comment on fait une bonne confiture. On va, je crois, enfiler une tenue et on part dans les ateliers. Donc là, on vient de rentrer dans le cœur de votre atelier. C'est ici que vous fabriquez les confitures.
4: C'est ici que je fabrique mes confitures, les sirops, toute notre production, en fin de compte. Donc, on va commencer une confiture de fraises à laquelle on va y ajouter notre poivre de Sichuan.
2: Ok, très bien.
4: Ces fruits ont été mis hier soir avec le sucre,
2: okay,
4: toute la nuit. Et le poivre également, il a été mis dans un tout petit peu d'eau tiédie à 70 degrés. Voilà. Maintenant, on va mettre les fruits dans la bassine en cuivre.
2: Ok, donc ça, on va commencer par
4: on
2: mettre
4: va commencer
2: ça dans la bassine
4: ça
2: en cuivre. Et là, on mélange. Là, vous allez laisser cuire pendant combien de temps, grosso modo?
4: 30 minutes.
2: 30 minutes, ok.
4: Pendant ce temps-là, on va mettre les pots vides,
2: okay,
4: à stériliser. Ils sont prêts, on n'a plus qu'à mettre l'eau.
2: D'accord. Là, on arrive dans la toute dernière étape.
4: Oui, confiture, elle a bien bouilli de tous les côtés de la bassine. Alors, je crois que c'est bon. Voilà, vous voyez le petit frissonnement, ça y est, c'est presque terminé et qu'on va pouvoir, on est tout près du but pour la goûter.
2: Ouais, c'est le meilleur moment, ça.
4: Bah oui, hein. On va pouvoir mettre dans les pots.
2: Et là, vous allez mettre combien, du coup?
4: Là, je vais mettre 220 grammes.
2: Ok.
4: À vous l'honneur.
2: On le met, hop, dans
4: dedans,
2: le pot.
4: Voilà. Ouais. Bien brassé à chaque fois pour que vous trouviez des morceaux et du jus. Voilà, très bien. Voilà, c'est bon.
2: Et alors, le verdict.
4: Voilà, verdict, allez-y. 225,93. Vous êtes pas mal. C'est bien. C'est très, très bien.
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5: J'avais déjà des mondes imaginaires. J'aimais pas le foot, j'aimais pas le vélo, j'étais pas un enfant d'extérieur non plus. Tout le temps à dessiner, donc c'était vraiment mon moyen d'expression et d'évasion.
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6: Dès qu'on le rencontre, Sylvain a sur la tête un chapeau ou une casquette noire, comme son vernis à ongles d'ailleurs. Son nom d'artiste, c'est Sia. Il m'accueille dans son atelier quartier Beaujardin à Tours. Forcément, il dessine, même quand il est en train de parler et de raconter ses souvenirs.
5: C'était un rêve hypothétique. Moi, je voyais à l'époque, dans les années 80-90, il y avait beaucoup d'affiches et de couvertures de romans qui étaient peints à la main, donc ça me donnait envie, mais j'imaginais pas vraiment que ça soit un métier quand on est petit. Après, il y avait Cabu, qui était au Club Dorothée, qui dessinait en direct. Là, on a un peu plus percuté que ça pouvait être un métier. À mon compte, ça fait qu'une quinzaine d'années que je fais ça. Il a fallu, une fois, au Saltimbanque de Véretz, c'était la troupe de théâtre à l'époque, j'avais proposé ça comme animation aussi pour gagner un peu de sous. À l'époque où je débutais, sans penser que ça allait devenir une activité. Mais là, je proposais aux clients pendant l'entracte du théâtre. C'est pas de la caricature vraiment déformée. Moi, j'appelle ça portrait BD, même si ça en fait un peu partie. C'est du dessin rapide. Mais voilà, j'essaye d'avoir un côté bienveillant et ressemblant. Je pense que c'est aussi ce qu'apprécient les gens. Surtout pour des entreprises ou des mariages, les gens, ils veulent un cadeau plutôt correct. Il y a plein de gens qui me disent qu'ils l'encadrent après chez eux, à la maison.
6: Et plus réaliste finalement, parce que si on prend des traits physiques, moi, j'ai plutôt des grandes dents. Tu m'as dessiné.
5: On va les faire, mais pas
6: voilà,
5: non plus.
6: Tu vas pas me faire des dents immenses.
5: humoristique, peut-être sympathique, mais c'est pas non plus exagéré. Même quand j'ai fait un peu de BD étant ado, c'était plus les Marvel que les Gaston Lagaffe.
6: Sympathique, mais pas moqueur. Un dessinateur comme Sylvain est au cœur de moments intimes.
5: À l'été dernier, pour la foire, c'était un ami chanteur qui était déjà papa d'un petit de 3 ans, je crois. Sa compagne m'a contacté sans le prévenir qu'elle allait attendre un deuxième. Et quand ils sont venus me voir, donc on a préparé tout ça et j'ai fait le portrait. Et puis je rajoute une place. Alors j'imaginais, vu qu'il n'est pas encore né, mais j'ai imaginé le quatrième, le petit bébé. Alors au début, il tiquait, il ne comprenait pas trop. Tiens, bah c'est quoi? C'est un futur hypothétique deuxième enfant. Et là, sa femme a pu faire la déclaration grâce au dessin de dire bah non, tu vas être encore papa. On l'a répété 2-3 fois parce qu'il n'a pas compris tout de suite. Et c'est ça aussi qui me plaît dans le dessin, c'est le côté relationnel avec les gens, intime. Ça l'a touché, quoi. C'est marrant de pouvoir toucher chez les gens comme ça, avec juste un peu de couleur, un peu de dessin. On se dit qu'on sert à quelque chose. Hein.
6: Laissez-vous croquer par Sia, S-Y-A, un sacré coup de crayon, tout en émotion.
5: Avec le tampon. À juger.
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7: On peut encore partir à la chasse au trésor.
8: Oui.
7: On va partir à la recherche de pierres vieilles de 700 ans.
8: Exactement. Ces vieilles pierres s'appellent les bornes papales, cher ami. Direction donc Valgréas, au cœur de cette curiosité géographique, on va le dire. Un morceau de Vaucluse posé en plein milieu de la Drôme provençale, on a déjà parlé. Ça s'appelle l'enclave des...
7: Papes.
8: Oui, bornes. Réponse.
7: Oh,
8: ouais, j'ai un petit peu bossé. Celle qui donc délimite, eh bien, ces bornes papales, celle qui délimite l'enclave, ce sont donc ces bornes papales. Alors, à quoi ça ressemble? Imaginez un grand bloc de pierre taillé, planté verticalement dans le sol, un bon 1,20 m à peu près, avec surtout des blasons, en fait, c'est ça qui est beau. Blasons sculptés, des armoiries, des seigneurs locaux. Celle du comte à Venessin aussi, forcément, avec deux clés entrecroisées, symbole donc du pouvoir pontifical.
7: Ce sont donc de vraies frontières gravées dans la pierre, on peut dire.
8: Exactement. Ces bornes, elles datent du 14e et 15e siècle, elles ont été installées lors de plusieurs campagnes de bornage en 1324, 1414, 1457. Ben, c'était simple en fait, hein. Tout simplement, elles étaient là pour dire ici commence la terre des papes en pleine Drôme provençale. Petit rappel historique quand même, quand les papes s'installent à Avignon au début du 14e, ils cherchent en fait à sécuriser et à agrandir leur possession. Il y a un pape qui s'appelle Jean XXII qui achète Valgréas en fait et puis d'autres villages autour, mais le royaume de France bloque toute extension parce que bien sûr les papes ils voulaient aller encore plus loin, mais boum, non, la France bloque tout ça et résultat, on a donc une sorte d'enclave figée donc dans les frontières. Et donc, pour matérialiser tout ça, on plante donc des bornes solides, visibles et surtout, c'est indiscutable, quoi.
7: Alors, évidemment, la question, c'est de savoir si on peut encore les voir aujourd'hui, ces bornes.
8: C'est ça, c'était au 14e siècle quand même. On en a encore 22 en fait autour de Valgréas en place. Vous en avez déjà une devant l'office de tourisme, c'est la plus facile pour la voir. Ils l'ont mise là pour qu'on puisse voir à quoi ça ressemble. Mais ensuite, il faudra quand même un peu de perspicacité pour les trouver. On nous dit à l'office de tourisme que c'est un peu compliqué, c'est un peu difficile parce que elles sont un peu cachées en fait dans des chemins, dans des vignes, dans des champs, des bosquets. Heureusement, l'office de tourisme a bossé dessus de Valgréas, qui propose aujourd'hui donc un plan en fait d'un circuit pédestre de randonnée, franchement hyper simple, accessible, qui permet justement d'en découvrir plusieurs à pied autour de 2-3 heures à peu près en famille. Ça peut faire une belle idée de sortie. On marche dans les paysages de la Drôme provençale tout en étant dans le Vaucluse. C'est ça aussi qui est fun. Et ces pierres sont là pour nous rappeler donc cette chasse au trésor grandeur nature autour de l'histoire donc de l'enclave des papes.
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1: À Dun-le-Palestel, vous êtes peut-être déjà passé par la Palette, un lieu social et culturel où on peut tout aussi bien avoir une aide administrative pour faire des papiers que découvrir un atelier cuisine. Mais c'était quoi ici avant ?
2: Laurence, je suis à l'atelier pâtisserie que Béatrice anime, très sympathique. Pour l'instant, je suis en train de faire mon coulis de framboise. Ici, c'était un cabinet dentaire. C'était le docteur Souverain qui a exercé ici pendant des années et des années. Et moi, j'étais une de ses patientes. J'étais gamine, hein, je me souviens. Et je venais ici, j'avais un appareil dentaire.
1: C'était ici, dans cette salle qui est en bas ?
2: Alors non, c'était à l'étage.
3: Béatrice Limino.
1: La chef pâtissière. La Palette.
3: C'est un lieu social où on peut demander n'importe quoi. Le moindre papier, quand on a des problèmes, ils sont toujours là. Et au niveau animation, et tout.
4: Anna, ici, on se rencontre, on se retrouve entre nous. Des fois, on s'est perdu de vue depuis longtemps. Et on se retrouve autour d'une expo ou simplement autour d'un papier qu'on a besoin de faire imprimer. Donc du coup, ouais, c'est un espace aussi de rencontre, c'est ouvert à tout le monde.
1: Hélène.
5: J'ai habité dans le Palestel depuis 18 ans. Je suis une artiste ici, je connais le Palette bien. Et aussi, j'ai un petit souvenir d'une maison, une part de le Palette avant. C'est deux bâtiments séparés et une c'est le dentiste et une c'est une petite maison. Je connais les deux propriétaires. Une c'est une coupe s'appelle Les et Jill Davis. C'est une coupe anglaise. Et avant ça, c'est une dame s'appelle elle est française. C'est Madame Disbourret, Madeleine, gentille dame. Quand j'étais arrivée en France, elle est super gentille avec moi. Elle avait son maison dans l'après-midi. Elle offert le biscuit, le boisson dans son cuisine. C'est une petite cuisine. C'est toujours existe le carrelage.
1: Ah oui, c'est vrai, il y a un magnifique carrelage dans la salle à côté de l'ancien cabinet de dentiste.
5: Oui, et ça, c'est le cuisine de Madeleine. Les deux familles, c'est vraiment adorable. Même bonnes énergies de son caractère qui toujours existe, je trouve, dans le bâtiment de la Palette. C'est comme une deuxième maison pour moi. Aussi.
1: Dentiste, maison, puis lieu socio-culturel, les bonnes ondes ont traversé le temps à la Palette.
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6: Et bonjour. Ça va, vous allez bien ?
7: Ça va bien et vous ?
6: Allez, oui, ça va très bien, merci.
7: Bon, alors on est ici dans l'univers de l'Italie.
6: Voilà. C'est ça, l'Italie. Voilà.
7: L'Italie, ici, avenue de Grande-Bretagne à Perpignan.
6: Exactement, depuis 2010, je crois. Je suis installé depuis...
7: Vous comptez plus ?
6: Non, je compte plus. Les années sont passées assez vite.
7: Alors ça s'appelle peperoncino.
6: Oui, ça s'appelle peperoncino parce que
7: peperoncino. Ah, peperoncino, voilà. Pardon. Voilà. Et alors ça, c'est le nom d'un petit légume.
6: Ça, c'est le nom de piment.
7: Alors, c'est très, très sympa chez vous. Hein. Ça sent bon l'Italie. On a d'un côté l'épicerie, Renato, avec des produits que vous ramenez d'Italie. Et de quelle région, précisément ?
6: L'importation de mes produits, c'est direct. J'importe directement mes produits. Pour ce qui concerne aussi les pâtes, le vin, l'huile d'olive et tout le reste. Donc, je mets l'accent, bien évidemment, sur ma région. Je suis napolitaine d'origine, donc sur la Campanie... et sur le sud de l'Italie. Je néglige pas le nord. Il y a des régions comme la Lombardie, le Piémonte, l'Emilia-Romagne qui nous amènent des choses magnifiques. Rien que le jambon de Parme, le parmesan et tout ça.
7: Et alors là, justement, vous avez quoi sous la vitrine ?
6: Le gorgonzola mascarpone. Il y a le produit phare de ces derniers temps, que c'est ce que vous appelez en France le bajou de porc. C'est le guanciale di maiale. C'est ce produit avec lequel on fait la carbonara, vous savez, le fameux plat.
7: Un peu de lard.
6: Oui, c'est comme du lard, mais ça a une texture un peu différente, voilà.
7: Ça, c'est essentiel au carbonara.
6: Ah, c'est un must. Si vous n'avez pas ça, vous ne la faites pas, voilà. Et après les jambons, tout est à la coupe. Souvent, mes clients me sollicitent pour des plats de charcuterie composée. Disons, moi j'appelle ça la raclette à l'italienne, parce qu'ils me demandent des plats de charcuterie pour faire leur raclette. Et voilà.
7: Bon, vous avez un tablier, Renato, et pour voilà. cause, de l'autre côté, il y a votre cuisine.
6: Oui, donc ça, c'est ma petite cuisine. Elle est complètement ouverte. Le fait d'avoir la cuisine ouverte, c'est un concept tout à fait italien et surtout de chez moi.
7: C'est ça les peperoncino?
6: Oui.
7: Vous allez mettre dans quel plat?
6: Ça, on les met un peu de partout. Hein. Franchement, on les utilise un peu de partout. Notamment, il y a des pâtes qu'on fait, la pasta aglio, olio et peperoncino. C'est la plus simple des recettes de pâtes. Juste un fil d'huile d'olive, de l'ail et del peperoncino, comme ça, que vous pouvez aussi casser avec vos mains. Et voilà, sa sauce est prête, on passe à table.
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8: Pierre s'installe pour les astuces de sa mamama. Bonjour Pierre.
9: Guten Morgen Hubert, und salut Bissam.
8: Info pour celles et ceux qui viennent de découvrir peut-être une rayure sur un de leurs meubles.
9: Hop là, je vais d'en passer. Bah oui, ça arrive, hein, une dent de chien, une griffe de chat, un jouet de bébé. Les roues des camions en plastique, ça laisse des traces des fois. Hein. Bon, un petit choc, ça peut parfois abîmer vos meubles préférés, mais ma mama m'a rassuré, elle m'a dit d'acheter des noix. Alors c'est pas parce que je porte le même patronyme que j'en fais la promotion, mais le cerneau de noix est riche en huile et graisse naturelle. Mais c'est l'intérieur de la noix, car n'y allez pas avec la coquille pour frotter sur le meuble, ça va empirer les choses. Vous frottez le cerneau directement sur la rayure en allant dans le sens du grain du bois. Bon, vous faut un peu frotter, hein.
8: Vous frottez longtemps. Un petit peu quand même.
9: Voilà, faut que l'huile sorte. Et il faut laisser agir l'huile pendant environ 5 à 10 minutes pour qu'elle pénètre le bois. L'huile libérée va dans la rayure, ça aide à nourrir le bois sec qui est exposé par la rayure. Et surtout, les pigments naturels de la noix vont aider à teindre la rayure. Et ça va mieux correspondre à la couleur du bois qui l'environne, ça la rend beaucoup moins visible, cette rayure. Ensuite, vous laissez agir, vous essuyez l'excès d'huile avec un chiffon doux et propre, n'y allez pas avec le côté vert de l'éponge, Gal, et vous lustrez légèrement la zone. Alors ça fonctionne beaucoup mieux sur les rayures peu profondes et sur les bois dont la couleur est proche de celle du cerneau de noix, donc un brun assez clair. Mm-hmm. Les meubles verts ou rouges, vous oubliez.
8: Oui, bah, bah.
9: Merci, ma maman.
8: Oui.
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1: Circuit court aujourd'hui à Mours-Saint-Eusèbe dans la Drôme des Collines avec Emma Boissieu.
2: On a une boutique à Mours-Saint-Eusèbe et on a notre exploitation agricole qui est au Balme à Romans. Ça fait 5 générations qu'on est trufficulteur, donc producteur de truffes noires en Drôme des Collines. Et j'appartiens moi-même à la 5e génération. La truffe, c'est vraiment le point central et on a développé plusieurs activités autour. Aujourd'hui, on a 3 branches d'activité. Donc, une première branche qui est autour de simplement de la production de truffes. On fait également de l'agrotourisme, c'est-à-dire qu'on reçoit tous les week-ends des particuliers sur notre exploitation. On leur fait découvrir notre univers et à l'issue de cette phase de découverte, on propose un repas truffé de l'entrée au dessert dans notre ferme auberge. Et la troisième branche d'activité, c'est un petit peu original. On a créé une gamme de produits cosmétiques à base de truffes. Et ça nous permet finalement de valoriser le produit autrement et d'avoir des produits à vendre toute l'année, puisqu'il faut savoir que la truffe noire d'hiver est un produit qu'on récolte de mi-novembre à mi-mars.
1: Et c'est donc la truffe d'été qui prendra ensuite le relais. Mais l'idée ici, dans la maison Boissieu, c'est aussi de nous faire profiter toute l'année de la truffe noire de la Drôme des Collines grâce à une très belle gamme de produits dérivés.
2: Par exemple, des fromages truffés, beurre truffé. On fait également du pâté de porc à la truffe. On a de la truffe en semi-conserve. On a également des quenelles de volaille truffées, boudin blanc à la truffe, une gamme de croque-monsieur truffé, le rhum à la truffe. Et en partie sucrée, on propose des fondants à la châtaigne truffée. On avait à cœur de travailler uniquement avec des producteurs locaux puisque c'est une démarche qui est importante pour nous et on a la chance en local d'avoir de super acteurs. Donc on essaie d'unir nos forces pour proposer des produits 100% locaux.
1: Et c'est aussi le cas pour les truffes puisque la maison Boissieu travaille avec un certain nombre de producteurs de la Drôme des Collines.
2: Oui, tout à fait, on y tient. D'ici quelques années, on sera la plus grosse zone trufficole de France. Sur le Nord-Drôme, il y a 500 producteurs référencés. Donc, on a la chance ici d'avoir des terrains qui sont très sableux, ce qui nous permet d'avoir des truffes qui sont jolies visuellement, qui sont rondes et qui ne sont pas gênées par des obstacles au moment du développement. Donc, on a de très jolis produits autant visuellement qu'au niveau gustatif. Et l'idée, c'était de permettre aux particuliers ou même aux professionnels qui souhaitent se procurer de la truffe une vraie boutique physique, parce que c'est vrai qu'aujourd'hui, c'est compliqué si on ne connaît pas un petit producteur de pouvoir trouver de la truffe et de s'en procurer.
1: Et donc, autre particularité de cette maison Boissieu, c'est sa gamme de cosmétiques à la truffe. Des tubers mélanosporum issus des truffières du domaine familial, qui a reçu en 2011 la certification agriculture biologique, des cosmétruffes mis au point après plusieurs années d'études.
2: C'est un projet qui s'est étalé sur 3 ans. Il y a eu une première phase de recherche pour étudier les potentiels bienfaits de la truffe pour la peau. Et il se trouve qu'à l'issue de cette phase de recherche, on a eu des résultats positifs, puisqu'il faut savoir que la truffe a des propriétés intéressantes dans le domaine de l'anti-âge, qu'il y a des acides aminés qui stimulent la production de collagène. Donc le collagène permet de régénérer les cellules de la peau et c'est également efficace pour prévenir et protéger de tout ce qui est taches pigmentaires. Donc en partant de là, on a travaillé avec des laboratoires cosmétiques sur la formulation des produits, puisque c'était quand même un vrai défi d'inclure la truffe dans des produits cosmétiques et d'arriver à la conserver notamment. Et donc aujourd'hui, ça nous amène à avoir une gamme de 3 produits. On a un soin jour, un soin nuit et un soin pour homme.
1: Et pour les découvrir, rendez-vous avec Emma, sa mère, son père et son frère à Mours-Saint-Eusèbe. La maison Boissieu est ouverte du lundi au samedi de 9h à midi et de 14h à 19h et le dimanche matin de 9h à midi. Des infos à retrouver comme d'habitude sur ici.fr Drôme Ardèche, rubrique circuit court.
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3: 6h20, aujourd'hui comme toute cette semaine, nos authentiques sont des azuréennes. Vous savez que dimanche, c'est la journée internationale des droits des femmes, le 8 mars. Et ce matin, rencontre avec Amina Bini. Elle est éducatrice de jeunes enfants à Nice. Après avoir été à l'écoute des familles dans un LAIP, c'est-à-dire un lieu d'accueil enfants-parents, eh bien, elle est aujourd'hui à la halte garderie Louparpayoun. Alia Zegaoula l'a rencontrée. Amina se définit d'abord en 3 mots.
4: Enveloppante, sensible et à l'écoute. Du plus loin que je me souvienne, l'idée de travailler auprès des enfants a toujours été en moi. Lorsque j'étais lycéenne, pour me rendre jusqu'à mon lycée, je passais devant plusieurs écoles. J'ai été très touchée par la difficulté que les parents avaient de se séparer de leur enfant et vice-versa. Je pense que la question de l'attachement m'a interrogée à ce moment-là.
5: Pour ces parents qui n'ont pas encore osé ou qui ne connaissaient pas jusqu'à aujourd'hui l'existence de ces LAEP, donc pourquoi ça peut être sympa de venir ?
4: C'est un lieu de socialisation. L'enfant apprend à se détacher de son parent en la présence de son parent. C'est comme ça que ça commence. C'est un lieu de laisser être. On va pouvoir se rassurer, s'encourager, se valoriser, parce qu'on va vite se rendre compte qu'on n'est pas seul et que d'autres parents vivent la même chose que ce que l'on vit.
5: Qu'est-ce qui fait un bon parent ?
4: Pour moi, il n'y a pas de recette miracle ou spéciale pour être un bon parent. On le devient avec le temps, on le devient officiellement dès la naissance d'un enfant. C'est l'enfant, pour moi, qui est le guide. Le bébé est compétent dès la naissance pour exprimer ses besoins de tout son être, de tout son corps, observer, être attentif à son enfant. Je pense que ça peut nous permettre d'être le parent suffisamment bon.
5: Qu'est-ce que vos enfants à vous vous ont appris ?
4: J'ai 4 enfants, 24 ans, 22 ans, 16 ans et 7 ans. J'ai compris en fait que je n'ai pas été la même mère pour chacun de mes enfants, parce qu'ils avaient des besoins différents aussi. J'ai quand même le sentiment qu'ils m'ont montré le chemin, ils ont été comme des guides pour moi. Moi, je les ai accueillis et je les ai accompagnés. J'ai fait vraiment comme je pouvais, du mieux que je savais. Mes enfants m'ont fait prendre conscience qu'ils ne m'appartenaient pas, qu'ils avaient leurs propres besoins, leurs propres pensées aussi. Dans l'accompagnement, dans le soutien à la parentalité, ça m'a beaucoup aidée. J'ai la certitude que ce sont les familles qui m'ont amenée à ce que je suis aujourd'hui.
5: C'est quoi le plus beau compliment qu'on ait déjà pu vous faire, Amina ?
4: C'est d'avoir pleuré chaque fois que j'ai dit une petite phrase, et notamment à des mamans, mais aussi des pères, aussi des familles. Vous êtes son parent, sa mère ou son père à cet enfant. Le seul et l'unique pour lui, celui ou celle qui le connaît le mieux au monde est le ou la meilleure des éducateurs ou éducatrices pour votre enfant. Il y a une émotion qui se lit, qui se ressent, qui se voit. C'est une phrase qui donne de l'espoir et qui permet de ne pas renoncer, à mon sens. Qui permet de, quelque part, de dire aux parents, tout ira.
5: Qu'est-ce que vous aimeriez que ces enfants, ces parents, que vous croisez parfois juste une fois, retiennent de vous ?
4: Mais que ce fut une belle rencontre, tout simplement.
3: Et une belle rencontre, justement, qu'on a fait à l'instant avec Amina Bini, éducatrice de jeunes enfants à Nice. C'est un vrai soutien aux familles, ce qu'elle fait. Vous retrouvez son portrait sur ici.fr, comme celui de tous les authentiques.
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Les premiers signes de vie captés en 2019 depuis un petit cirque sont devenus un intense festival où humains, aliens et autres créatures mythologiques dansent furieusement. 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
1: Adi Oubalen et Adi Sias à toutes. Est-ce que vous connaissez le mot fenestru? Ben, une fenestru est une fenestre picciotto. C'est une petite fenêtre. Ben, un couple obési m'a bien contat qu'a bien paspougu d'intra d'in l'oustal. Un jour, mon voisin m'avait raconté qu'il n'avait pu rentrer chez lui. J'avais expliqué, vous savez pourquoi? Ben, sa femme avait clavé la porte d'entrée. Clavé, qui vient de l'occitan clava. Alors, à votre avis, qu'est-ce que ça veut dire?
2: Je dirais fermé à clé, verrouillé.
1: Et en effet, je m'explique. Mon voisin était sans clé et sa femme, eh bien, elle était parti faire une course en ville. Comme il n'avait pas les clés, eh bien, Charbel Zekefaguet, vous savez ce qu'il a fait? Eh bien, t'es passé par le fenestro del garage. Il est donc passé par le fenestro du garage. Le fenestro est l'ego nostro. C'est la lucarne, le vasistas, une précisionnette. Je papla, je pèse l'oubégié, et steugne, et je magre. Mon voisin est maigre. C'est bien pour ça qu'il a pu passer par le fenestro du garage.
2: Et le fenestro, ça peut être autre chose?
1: Eh bien oui. Le fenestro bremonde. Et stabé l'autre mot pour parler de la télévision. Ce mot fenestro s'utilise également pour parler de la télévision. Bon, c'est toute une copère, hein, surtout autrefois, car les téléviseurs étaient pitchous. Ils étaient petits. D'ailleurs, quand les premiers postes sont arrivés, certaines personnes appelaient cet objet, ben, lou fenestro. Mais depuis, eh bien, les choses ont bien changé avec ces grands écrans de télévision.
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1: Une pluie d'aunoise aujourd'hui, elle était tournequoise. Bonjour Cécile.
2: Bonjour.
1: Merci de nous accueillir avec ce petit thé à la fleur de cerisier, a priori.
2: Oui, avec plaisir.
1: Et ces petites gaufrettes, bien appétissantes. Vous êtes née dans le département 59.
2: À Tourcoing. Et
1: une maman belge. Un papa belge également.
2: Un peu, à moitié, voilà. Et ma maman plutôt flamande et mon papa plutôt wallon.
1: Quel souvenir est-ce que vous gardez de votre enfance, donc soit à Tourcoing, soit très vite donc à la campagne.
2: Oui, à Rugy, ouais. Ouais. Petit village de 1200 habitants, je crois. Et on habitait à 2 km dans un petit hameau, le hameau de Belzanois, qui existe toujours. Mon papa habite toujours là-bas. Et en fait, les souvenirs, moi, c'était, on était dehors tout le temps, dans le jardin. Souvenirs de photos de la construction du garage.
1: C'était sur un territoire frontalier.
2: Oui,
1: avec la Belgique.
2: Ouais. À 2 km donc du centre du village. Il y en a beaucoup qui travaillaient ou qui travaillent en Belgique. Il y a l'Elnon, une petite rivière qui fait la frontière aussi.
1: Il y a un petit pont.
2: Voilà, et donc du coup, cette rivière tout le long et tous les endroits où on pouvait passer en voiture, il y avait un poste de douane.
3: Et là-bas, pas de tabac, pas de devises étrangères.
4: Non, monsieur le douanier, absolument rien.
3: Si ça pète, hein. Allez, au bloc.
2: On allait de l'autre côté du petit pont, c'est Louvet, un taminé, un café. Chaque fois que j'y retourne, je vais me promener là-bas.
1: Enfin. Et oui, forcément, vous vous ressourcez là où vous avez, où vous avez grandi. Passiez beaucoup de temps dehors, mais à faire quoi? Vous êtes dans l'observation?
2: J'étais un garçon manqué, j'étais la petite dernière, donc j'ai souvenir d'avoir fait des cabanes dans le pommier avec mon frère. C'est rigolo, j'étais souvent à pieds nus, en fait, je me souviens de ça.
1: Et aujourd'hui, la Cécile que vous êtes, elle marche encore pieds nus?
2: Pendant des années, j'ai oublié ça, c'est drôle, ouais. C'est peut-être quand j'avais 47 ans que j'ai commencé à... Même dans des parcs ou ici, au jardin partagé, parfois quand il est ouvert, quand l'herbe est fraîche l'été, j'enlève mes chaussures.
1: On dit que c'est très bon, hein. Ouais, c'est très bon pour la santé, de ressentir le sol avec, avec la plante des pieds. Bon, je me permets de goûter cette petite gaufre.
2: Ah oui, avec plaisir, oui.
1: Merci. Donc,
2: là, c'est du coup cassonade. Elle est noire.
1: Ah, c'est une cassonade aussi.
2: Ouais. Processus, en fait, la cassonade, moi je croyais que c'était non raffiné, mais en fait c'est hyper raffiné, c'est recuit.
1: Ça vous rappelle votre enfance?
2: Oui, complètement.
1: C'était le petit-déj?
2: Non, ça c'était ces gaufres-là, les gaufres Rita, découvert quand j'étais jeune adulte, qu'il y avait une dame qui en fabriquait à 1 km de chez nous, en France, du coup. T'es allée voir en vélo pour trouver, et en fait c'était chez elle. Je faisais des tartes au sucre avec ça.
1: Et on dit tarte au sucre.
2: Ouais, oui, tarte au chouk.
1: Au chouk, avec l'accent. Ouais.

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1: Saviez-vous que la gare la plus belle au monde est dans notre région, à Villejuif, une gare exceptionnelle, la plus profonde de France, un véritable puits de lumière grâce à sa grande verrière. Pour la découvrir, retrouvons sur place Romain Bruno avec son invité dans Les gens d'ici, Pierre-Emmanuel Bécheran, responsable architecture au sein de la Société des grands projets. Romain, vous êtes à l'intérieur de cette gare ?
2: Eh oui, j'y suis, dans la plus belle gare du monde. Elle est chez nous, ça tombe bien, dans le Val-de-Marne, et j'ai avec moi à ma droite Pierre-Emmanuel Bécheran. Bonjour.
3: Bonjour.
2: Alors, vous êtes responsable architecture au sein de la Société des grands projets. En quoi cette gare Villejuif-Gustave-Roussy est-elle la plus belle gare du monde ?
3: Alors, elle est belle, elle est spectaculaire déjà par ses dimensions. 50 mètres de profondeur, c'est la gare la plus profonde de France. Et puis, vous voyez que la lumière naturelle descend jusqu'au quai, jusqu'à moins 50 mètres de profondeur. Donc là aussi, c'est quelque chose d'assez unique. Et puis, vous avez cet univers de verre, d'inox, qui rappelle un petit peu un vaisseau spatial, une aventure spatiale quand vous vous déplacez sur ces escaliers mécaniques. Au total, on a 32 escaliers mécaniques, 32 escalators dans la gare. Et on a surtout ces escalators que vous voyez là, juste en bas, qui sont les plus impressionnants de la gare, sans doute les plus grands de France, là aussi. 40 mètres de long, ces escalators, ce qui rend aussi l'effet très spectaculaire de descendre dans cette gare.
2: Comment s'est passée la délibération pour élire donc cette gare Villejuif-Gustave-Roussy, la plus belle gare au monde ?
3: C'est un jury international réuni pour auditionner une dizaine de projets dans le monde. Ils les ont visités et à l'issue de ça, une délibération a conduit le jury à dire que, encore une fois, la plus belle gare du monde, elle est ici, elle est à Villejuif.
2: Une fierté d'ailleurs, ce prix pour le Grand Paris Express.
3: Bah évidemment, on est très fiers d'avoir la plus belle gare du monde ici à Villejuif. Elle n'est pas à Dubaï, elle n'est pas à New York, elle n'est pas à Sydney, elle n'est pas à Singapour, elle est à Villejuif. Et je pense que cette récompense qu'on a reçue finalement quelques mois après l'ouverture d'une première gare vient illustrer que le pari de faire appel à des architectes pour concevoir des stations de métro. Ici, c'est l'architecte Dominique Perrault qui est connu pour avoir construit la Bibliothèque Nationale, la grande bibliothèque dans le 13e arrondissement. C'était un pari juste et un pari vertueux aussi pour les territoires, pour les usagers de ces gares. Je pense que c'est très important d'amener du beau, d'amener de l'architecture dans les lieux du quotidien. Et qui va faire que demain, habiter et vivre et se déplacer dans le Grand Paris seront des expériences sans doute beaucoup plus agréables, beaucoup plus confortables et beaucoup plus belles.
2: Merci Pierre-Emmanuel Bécheran. Je rappelle, vous êtes responsable architecture au sein de la Société des grands projets. Merci beaucoup.
3: Merci beaucoup.
4: Nous vous rappelons qu'il est interdit de fumer ou de vapoter dans l'ensemble de la station.
2: Et c'est important de le signaler d'ailleurs. C'est important, on ne fume pas. Dans cette plus belle gare du monde, elle est chez nous, ici, dans le Val-de-Marne.
3: Exactement, et n'hésitez pas à venir la visiter pour le prix d'un ticket de métro.
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5: Bonjour à toutes et tous, Thierry Sagarloïto pour Affaires Classées, le podcast. Nous sommes en juin 1884. Un vieil homme habitant le village sous le teint d'Escule est sauvagement assassiné dans une auberge du village voisin de Lannes en Barétous. Qui lui en voulait donc et pourquoi ? Réponse dans un instant.
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5: Au village sous le teint d'Escule vivait naguère un certain Joseph Larras. Cet ouvrier d'origine espagnole, âgé de 58 ans, était vaillant, bien que de santé assez faible. Sa sobriété et ses habitudes économes le rendaient, disait-on, à l'abri du besoin. D'origine modeste, Joseph n'hésitait jamais à faire état du fruit de son labeur, des espèces sonnantes et trébuchantes qu'il trimballait fièrement dans sa ceinture. Le soir venu,

0: troquet du coin, cela devenait même un sujet de plaisanterie. Combien avait-il exactement dans sa poche? 1600, 1800 francs? Nul ne savait vraiment. Nous sommes en 1884 et pour l'époque, ce joli pécule a de quoi susciter l'admiration, la jalousie, voire même aiguiser l'appétit de sujets peu fréquentables. Joseph eut un jour le malheur de prêter une somme d'argent à une certaine Madeleine. L'intéressé était connu dans les environs et pour cause. Elle tenait dans le village de Lannes-en-Barétous un cabaret où les hommes du canton venaient volontiers s'encanailler lorsqu'ils le pouvaient. Des dames de joie y servaient de l'alcool à volonté avant de faire commerce de leur charme. Ladite Madeleine flaira sans peine le pigeon. Malgré son inconduite notoire, elle put approcher Joseph et le convaincre de lui prêter une petite partie de son bas de laine. Les mois passèrent et le brave ouvrier eut toutes les peines du monde à se faire rembourser. Le 1er juin, il finit par se rendre chez sa débitrice, laquelle, pas gênée pour deux sous, le reçut très amicalement en lui offrant à boire et à manger. La nuit suivante s'avéra cauchemardesque pour le pauvre Joseph qui fut pris de fortes douleurs au ventre.
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0: Trois jours durant, Joseph fut contraint de garder le lit, incapable de tenir sur ses deux pieds. Quand son médecin se présenta, il diagnostiqua sans mal une tentative d'empoisonnement. Un crime très en vogue à l'époque. Il lui fallut une bonne semaine pour se rétablir. Une fois remis, le brave ouvrier aurait fort bien pu s'empresser de déposer plainte à la gendarmerie. Sauf que, en agissant ainsi, il risquait de faire une croix sur sa créance. Joseph choisit donc de ne rien dire afin de revenir de plus belle à la charge auprès de la vilaine Madeleine, laquelle ne fut guère rebutée par l'insuccès de son premier essai de l'empoisonner. Excitée par la convoitise du magot de Joseph, elle se décida cette fois à l'assassiner, non sans voler au préalable le pognon avant de faire disparaître sa dépouille. Un projet préparé 13 jours durant. Le 10 juin 1884, comprenant que Joseph rechignait à se présenter au cabaret, Madeleine eut l'idée de solliciter l'aide d'un certain Bidard. Et selon le plan ourdi par la maquerelle du village de Lannes, le Basque devait se rendre au domicile du vieux Larras afin de lui demander un petit service. Bidard, recherchant soi-disant un guide connaissant comme sa poche les routes du royaume d'Espagne, devait accompagner deux dames qui se disaient désireuses de faire un pèlerinage à Saint-Jacques-de-Compostelle. L'idée consistait donc à mettre le marché en main à Joseph. Ah, la belle histoire. Sachant la perversité de sa voisine, Bidard eut un mauvais pressentiment et il se garda bien d'honorer la mission. Deuxième échec pour Madeleine, qui ne songea pas un instant à lâcher prise. Elle revint à la charge le lendemain, mais Bidard ne bougea pas.
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0: Peu importe, le 22 juin, la tenancière de cabaret change son fusil d'épaule. Elle recrute cette fois deux autres acolytes, Thérèse et Jeanne-Marie, qui iront frapper séance tenante à la porte du vieux Larras afin de lui demander de l'aide. Prétextant se rendre demain à Raca, les deux dames ont pour mission de convaincre le futur pigeon de leur montrer la route. Moyennant finance, évidemment. Flairant l'entourloupe, Larras refuse. Il profite de cette visite inattendue pour leur demander de passer le mot à Madeleine, qu'elle se dépêche d'éteindre sa dette, sans quoi il n'hésitera pas à la traduire en justice au tribunal d'Oloron. Ne voyant rien venir, l'ouvrier espagnol se présente le lendemain dès 7h chez la Madeleine, laquelle l'envoie promener au motif qu'elle dort et qu'il vaudrait mieux qu'il revienne à 16h. Assuré que Jo Larras se pointera ce soir, la tenancière de cabaret lui prépare cette fois un comité d'accueil plutôt musclé. Elle sollicite une nouvelle fois ses deux complices, Thérèse et Jeanne-Marie, afin qu'elle lui prête main forte. Et le plan fonctionnera à merveille. Tout commence vers 15h30. La fille aînée de Madeleine, postée en sentinelle sur le chemin, court à l'auberge afin de prévenir les trois mégères de l'arrivée imminente du vieil homme. Quelques instants plus tard, Laras frappe à la porte de l'auberge. L'endroit a l'air désert. Il entre. À peine franchit-il le seuil que Madeleine se rue sur lui afin de le jeter au sol, tandis que Jeanne-Marie claque la porte et ferme le loquet intérieur. Les deux dames empoignent violemment Joseph, le tirant dans une chambre de la maison. Mais vous l'avez compris, le pire est à venir.
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0: Thérèse, la troisième comparse, les rejoint. Elle s'empare des jambes de Joseph tandis que Jeanne-Marie lui maintient les bras. Madeleine exulte. Elle peut enfin faire la peau de son créancier et pour cela, elle l'étrangle de toutes ses forces avant de s'emparer d'une corde qu'elle a préparée pour l'occasion. Quelques minutes plus tard, le vieux Joseph pousse son dernier souffle. L'horrible Madeleine va enfin pouvoir s'emparer de la fameuse ceinture qui recèle les économies du malheureux. Le fameux magot caché n'était donc pas une légende. La tenancière sans scrupule arrache les liasses de billets. Elle en distribue quelques-uns à ses deux complices. 35 francs pour Thérèse, 25 francs pour Jeanne-Marie et le reste pour Madeleine. Leur bonheur sera pourtant de courte durée car et elle ne l'avait pas prévu. Il y avait un témoin dehors et c'est très gênant. Un domestique trentenaire a scruté le manège depuis la maison voisine. Il a vu l'arrivée du vieux Laras, il a surtout entendu ses cris et, ne le voyant pas reparaître, il a décidé d'aller jeter un œil dans l'auberge de l'horreur. Madeleine l'accueille, pas gênée pour deux sous. Aucune émotion ne traverse son visage. Marc jette un rapide coup d'œil, sans résultat. Il quitte les lieux, puis fait un rapide tour de maison, quand soudain, il aperçoit par une fenêtre le corps du malheureux gisant au sol d'une chambre du rez-de-chaussée. Le jeune domestique fait part de la macabre découverte à sa maîtresse, laquelle s'empresse d'alerter monsieur le maire. Le soir même, les gendarmes rappliquent à l'auberge de l'âne, suivi du juge de paix et du procureur. La perquisition commence. Elle durera toute la nuit.
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0: Après de longues recherches, on finit par retrouver le cadavre du vieil homme. Il a été enveloppé dans un sac de toile, dissimulé entre le matelas et la paillasse d'un lit où dormait, détail macabre, le plus jeune fils de la maîtresse des lieux. Surprise en quasi-flagrant délit, croyez-vous que les trois femmes avoueraient leur forfait? Même pas! Elles commencent par nier effrontément l'assassinat de leur proie, avant de se rejeter mutuellement les responsabilités les unes sur les autres. Les gendarmes n'auront pourtant guère de mal pour les confondre. Les trois mégères n'ont même pas eu le temps de dépenser l'argent qu'elles ont volé et qui traîne dans leur poche. La fouille des lieux livrera un autre indice. L'arsenic utilisé lors de la tentative d'empoisonnement du vieux Jo repose dans une boîte en métal. Détail accablant. Embarrés tous, comme en saoule, l'arrestation des trois mégères criminelles sème l'émoi. On savait certes que Madeleine traînait une sale réputation de mère maquerelle, mais de là à assassiner de sang-froid un vieil homme sans défense parce qu'il a eu le tort de réclamer le remboursement d'un prêt, somme toute modeste, il y a un pas. Voilà 10 ans que Joseph habitait la France. Le décès de son épouse n'a sans doute rien arrangé à son tempérament radin. N'ayant plus de contact avec ses trois enfants, il tuait donc le temps dans les troquets du coin, parlant sans doute beaucoup trop de ses économies planquées dans sa ceinture. Moralité, ton secret est ton sang. Et si tu le partages, tu meurs. Le procès s'ouvre à Pau, devant la cour d'assises des Basses-Pyrénées, en décembre 1884. Verdict, Madeleine finira ses jours en prison au bagne. Ses deux comparses purgeront, elles, 20 ans au au cachot.
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0: Trois mégères dans le box. Nous étions en 1884 sur les hauteurs de Soule et aux confins avec la vallée du Barétous. Je vous propose dans un prochain épisode d'aller dans la cour de l'hôpital de Bayonne un après-midi de mars 1980. Soudainement, en milieu d'après-midi vers 16h, une voiture explose. C'est la voiture du sous-préfet. Pourquoi cette explosion et par qui ? Réponse dans un prochain numéro intitulé « Cheval de Troie ».

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2: Si le pantalon fait fureur de nos jours chez les filles comme chez les garçons, qu'en est-il de la braie ? B-R-A-I-E. Son ancêtre, le pantalon de l'Antiquité, qui pouvait être serré au niveau des chevilles, serré ou bouffant au niveau des cuisses. La braie a été inventée par les Gaulois. C'est grâce aux Gaulois que les Romains apprirent à connaître la braie. Le mot s'est répandu après dans toutes les langues romanes avant que le personnage de Pantalone de la Commedia dell'arte, le costume du riche Vénitien qui porte un pantalon, ne fasse sensation et répande le mot pantalon sur tout le territoire français. Enfin, sauf un territoire qui résiste toujours à l'envahisseur, les pays occitans, où le pantalon se dit toujours comme les Gaulois, l'obraio o l'obraso.